0: Vous avez le bas du corps qui est beau, c'est plutôt positif, non? Mais non, kiné ma blette, avoir le bas beau, c'est ne pas avoir le moral. Et pour finir, la palme de la consultation la plus confuse, une dame entre et lui dit « j'ai une consulte ». 5 minutes d'incompréhension plus tard, la jeune kiné découvre que « consulte », ici, ça veut dire « ordonnance ». La tatin, elle est allée la voir, la jeune kiné. Elle m'a dit qu'elle avait bien progressé, parce que, après 2 mois à synthé, la kiné lui a dit, allez, on s'accacasse doucement, tâchez moyen d'y aller doucement pour pas kiné. Moi, je suis été la voir, la kiné, pour lui remettre le diplôme du Goya lauréat.
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2: Et adieu, mieux adieu, Kushiba.
3: Très allez bien, Franck.
4: Très, très bien. J'ai une pêche aujourd'hui.
2: Bon, mais tant mieux. Moi, je ne sais pas, je n'ai pas bien dormi la nuit dernière. Il passe plat dormite, là, l'année passée. Vous savez pourquoi?
4: Ben non.
2: Ben à cause de mes voisins. Ah. Ils m'ont empêché de dormir. Alors, vite. À quoi arrive au paga et les grands gauts périeux? Alors, heureusement pour moi, grand gauts périeux, ça n'arrive pas souvent. Mais quand même, quel sagan que mes voisins ont fait la nuit dernière.
4: Quel sagan? Alors je connais pas, qu'est-ce que ça veut dire ça?
2: Mais qu'est-ce que le sagan? C'est le bruit, le sagan c'est le vacarme, le tapage. Vous voyez le genre de nuit que j'ai passé.
4: Oh là là, oui.
2: Alors faire du sagan, faire des sagans, c'est faire du bruit. Chez nous, en français régional, en francitan, vous pouvez entendre quel sagan et qu'une sagan, un sagan du diable, une sagan del diable, en version originale. Le sagan, c'est aussi le tapage consécutif à une querelle. Quel sagan?
4: C'est marrant parce que Sagan, moi, ça me fait penser à
5: Françoise Sagan.
2: Ah, c'est vrai, c'est vrai. Vous avez tout à fait raison. Mais oui, Françoise Sagan, effectivement, une femme de lettres française. Ben, Noscudo, en Corsi, à Cazar, en 1935, née dans le Quercy et dans le Lot, à Cajar, en 1935, et décédée en 2004. Alors, une précisionnette, elle passe au nom officiel. En réalité, Sagan n'était pas son véritable nom. Elle s'appelait Françoise Quarez. Final, la question que nous pouvons poser à Franz. On peut se poser cette question. Pourquoi avait-elle choisi ce pseudonyme Sagan? Ben, peut-être espérait-elle que son nom fasse du bruit.
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7: Qu'aimeriez-vous planter dans votre jardin?
8: Dans mon jardin, j'aimerais bien faire un potager avec par exemple des tomates, de la salade, des melons, etc. pour pouvoir après les récolter et faire des petites salades et pour l'été, ce serait bien.
9: Moi, c'est pour les planter à, voilà, à manger illimité.
10: Et moi, je veux planter des fraises, des fleurs par exemple, et aussi des carottes et plein d'autres choses et des salades aussi. Plein.
11: Des framboises, des myrtilles, parce que moi, j'aime les fraises, framboises, myrtilles, parce que c'est incroyable.
12: Bah, moi, ce que je voudrais planter, c'est de la pastèque. Tout ce qu'il y a de nécessaire pour vivre, pour manger.
7: Et tu manges des fruits et des légumes?
12: C'est presque mes aliments préférés. J'adore les légumes, les tomates, concombres, courgettes, carottes.
8: Oui, beaucoup de légumes et aussi des arbres comme des plantes, des tulipes, des roses, etc. Mais oui, les légumes, c'est trop bon aussi, les fruits.
7: C'est vrai, tu manges des légumes?
8: Ah oui, j'en mange beaucoup. Je me fais plein de salades. Maman, elle m'a appris à tout faire. Je mets dans un petit bol, je mets de la salade avec de la vinaigrette, des tomates, je coupe des avocats. Quelquefois, je mets des fruits aussi pour donner un petit peu de sucré.
12: Moi, j'aime pas trop la salade et les avocats. C'est les seuls fruits et légumes que j'aime pas trop.
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1: Salut Brésil.
2: En fait, c'est quoi ton prénom?
1: Je m'appelle Geoffrey, j'ai 40 ans malheureusement.
3: C'est dingue ce que le temps passe vite.
1: Et je suis animateur en centre aéré.
4: Un jeune animateur un peu cinglé.
1: Et je suis dans les petits bonheurs, même les gros bonheurs.
5: Mais il est complètement fou ce mec.
6: Mais moi les dingues, je les soigne.
7: Et quelle est votre adresse actuelle?
1: Je suis de Plomodierne. C'est, je dirais que ma ville c'est un petit village mais très actif. Il y a beaucoup de vie. Il y a peu de bars, mais le peu qu'il y a comme bar, bah, on s'y amuse bien. Donc c'est une ville très accueillante au bord de mer. L'hiver ça dort, mais l'été ça se réveille, on va dire.
2: Je vais vous apprendre quelque chose, ce n'est pas du tout la saison.
8: On se baladera dans la région.
1: Mon coin préféré quand je me balade, eh ben, ça serait la plage de Pentraise.
9: Mais elle est comment? Raconte.
1: C'est une grande plage qui fait 4 km de long, où on peut partir du début jusqu'à la fin, et on s'y sent bien. Il y a un côté solitaire, surtout quand on y va en hiver, quand il n'y a personne et qu'il pleut. C'est là que c'est le meilleur.
10: Comme il pleut tout le temps, hein. De l'eau, il n'en manque pas. Hein.
11: Souvenons-nous de notre première rencontre avec elle.
1: Mon premier flirt, premier bisou, c'était en Normandie, en CM2. J'ai une classe de mer avec mon école, donc on partait en Normandie. Et on avait fait une boum pour la fin, et on a eu le droit à un petit feu d'artifice.
10: Pour un feu d'artifice, il va y avoir un beau feu d'artifice.
1: Et au moment du feu d'artifice, j'ai fait mon premier bisou.
2: Ah bah c'est le bouquet.
1: Je me souviens même de son prénom, Maud Varzignac. Je sais pas si tu m'écoutes, hein, mais voilà, c'était avec toi. Que de souvenirs.
12: Oh, dis donc, est-ce que c'est moi ou est-ce que ça balance? Hein?
13: Ça balance.
12: Ça balance.
2: Et attends, t'as pas tout vu?
14: Un Megatube?
1: Mais ça serait, ça vient de mes parents, mais ça serait Claude François, Alexandrie, Alexandra.
14: Putain, mais c'est vraiment trop pourri la Bretagne, hein.
1: Je me revois quand j'avais 7 ans à danser sur Alexandrie, Alexandra et de voir mes parents danser sur cette musique avec un engouement. Maintenant je fais des imitations de Claude François.
15: Non, ce matin j'ai pas envie.
14: Non mais c'est bon, allez-y, je me concentre. Ouvrez bien vos oreilles.
16: Je suis dans ta vie. Je suis dans tes bras.
17: Ah oui, c'est étonnant.
14: Mais ça revient, non? Vous avez vu l'heure qu'il est? T'as fait une demi-heure que je cavale dans les couloirs pour localiser le boucan. Vous croyez que c'est un foutre?
1: Allez, salut.
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19: Itinéraire bis en balade dans le Sénonais cette semaine. Et aujourd'hui, je me suis arrêtée dans la commune de Gron. Élodie Cona, bonjour.
20: Bonjour Catherine, bienvenue.
19: Bienvenue chez Déconnecter. Alors Déconnecter, Élodie, c'est quoi?
20: Déconnecter, c'est d'abord la marque de mes céramiques artisanales. Et c'est aussi bientôt une place où vous pourrez venir à l'atelier.
19: Qu'est-ce qui vous a donné envie de vous lancer dans la céramique ou la poterie? On dit céramique ou poterie dans votre cas, qu'est-ce qu'on dit Élodie?
20: Alors moi j'aime bien dire les deux, parce que les deux se rassemblent, il y a un côté un peu plus artistique pour le céramiste et un côté plus utilitaire pour la poterie, et moi ma technique mêle les deux. Ce qui m'a donné envie en fait, ça a été les circonstances de la vie où j'ai eu un licenciement, et en fait la vie m'a permis de prendre ce chemin-là et puis de découvrir, en fait ça a été magique, ça a été une rencontre avec la terre, le tour de potier, et ça ne m'a plus lâché.
19: Alors vos céramiques, vos poteries, quelles sont leurs caractéristiques?
20: Alors moi j'aime bien ce qui est fin, élégant, et j'aime bien la couleur bleue. Donc c'est vrai que ça va être une tendance sur mes poteries. Et j'aime bien que l'art soit dans le quotidien, c'est-à-dire que votre tasse du thé du matin ou du café du matin, et bien vous ayez plaisir vraiment à la prendre et que ce soit un objet joli mais utilitaire.
19: Il y a aussi des sculptures, on peut parler de sculptures?
20: Alors sculpture parce que par-dessus un vase, je mêle une autre technique, mais je fais pas de sculpture type buste ou animaux, par contre. Mais voilà, je m'autorise en tout cas à faire des œuvres un peu plus décoratives, mais toujours utilitaires, c'est-à-dire que le vase, vous pouvez quand même mettre des fleurs fraîches dedans.
19: L'année dernière, vous avez fait le Salon Made in France à Paris. Qu'est-ce que vous en retenez de ce Salon Made in France et comment ça s'est passé?
20: Alors, le mot à retenir, c'est intense, aussi bien sur la préparation que sur l'événement. Donc oui, c'était 4 jours et j'en garde forcément un magnifique souvenir et des belles rencontres, des gens intéressés, intéressants, de beaux compliments. Donc ça rebooste aussi et ça fait du bien au moral et de rencontrer d'autres artistes aussi, c'était chouette.
19: Déconnecteur, Élodie, ça existe depuis combien de temps ?
20: Eh bien, je viens de fêter mes 3 ans.
19: L'avenir, alors, c'est cet atelier qui va s'ouvrir ici à Gron ?
20: Oui, j'ai hâte. Oui, un nouvel atelier, un espace vraiment cosy, pensé, et du coup, pouvoir accueillir pour faire des cours et partager cette passion aux gens.
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19: Itinéraire bis dans le Sénonais cette semaine, et aujourd'hui, je me suis arrêtée à Sens, chez l'Ultimat. Damien Bonvarlet, bonjour.
9: Bonjour.
19: L'Ultimat, Damien, c'est quoi ? C'est 2 choses très différentes.
9: Alors, ça vient déjà, à la base, c'est un atelier de lutherie, donc depuis 2004, donc 21 ans. Et depuis une quinzaine d'années, j'ai ajouté une activité purement commerciale, donc un magasin de musique. Donc, double casquette, commerçant et artisan. À la base, je suis luthier en corde pincée, donc effectivement, la part belle est accordée pour la guitare, la basse. Mais on n'oublie pas la partie piano numérique et sono, mais c'est vrai qu'on trouve essentiellement de la guitare avec environ 350 à 400 guitares en stock permanent.
19: Ce métier de luthier, vous l'avez appris de quelle façon, vous ?
9: Alors, en partie autodidacte, mais aussi avec des échanges avec déjà des luthiers qui étaient déjà installés. On continue tout le temps d'apprendre, en fait. Pour moi, je considère que je n'ai pas fini d'apprendre.
19: Ici, on répare et on crée.
9: Alors, on répare essentiellement. J'ai pas mal créé par le passé. J'ai mis une pause pour différentes raisons. J'espère revenir à la création. Mais c'est essentiellement de l'entretien, de la réparation, de la modification. Voilà.
19: C'est-à-dire, quand on est face à une guitare que l'on doit réparer, quelles sont les premières choses à faire ?
9: Un diagnostic. Faire le tour de la guitare, bien voir les problématiques, parce que des fois vous avez des choses qui peuvent être impressionnantes visuellement, mais en fait elles sont très simples à réparer. Et à l'inverse, vous avez des fois des choses qui paraissent très très simples, et au contraire on est sur une complexité qui est beaucoup plus importante.
19: Il y a des souvenirs de luthier comme ça qui vous viennent en tête, des guitares que vous avez dû réparer, qui ont eu une certaine importance dans votre vie professionnelle?
9: Oui, on a eu plusieurs. Alors, on pense effectivement des fois à des instruments assez rares et prestigieux, mais les meilleurs souvenirs, c'est plutôt des instruments qui peuvent paraître quelconques, mais qui sont avec un affect très particulier. Donc, j'ai 2-3 souvenirs comme ça d'instruments qui ont été réparés, notamment d'un jeune qui est décédé. Donc, ce sont les parents qui ont décidé de faire réparer un instrument. C'était une promesse qu'ils avaient fait avant le décès de leur fils. Voilà. Donc là, c'est... L'instrument n'a pas forcément de grande valeur commerciale, mais il y avait une valeur affective assez importante, et de pouvoir rendre cet instrument et de voir des larmes de joie auprès des parents, ça dépasse la valeur de certains instruments.
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19: Itinéraire bis dans le Sénonais cette semaine, et aujourd'hui, eh bien, je me suis arrêtée à Sens pour faire la connaissance d'une artisan d'art, Fabienne Roch. Bonjour.
13: Bonjour.
19: Votre spécialité, Fabienne, expliquez-moi, c'est assez pointu quand même.
13: Je suis donc restauratrice de faïence, porcelaine, céramique, aigrée.
19: Qui fait appel à vous ? J'imagine que les demandes doivent être nombreuses, parce que autour de nous, il y a beaucoup de choses, il y a beaucoup de pots en céramique, en grès, etc. etc. Quelles sont les personnes qui viennent vous voir et pourquoi viennent-elles vous voir ?
13: Alors, ce sont des clients privés, majoritairement, suite à des casses chez eux, dû à un chat, au moment du ménage, bref, toutes sortes de choses, ou des objets qu'ils ont retrouvés dans leur grenier, qui appartenaient aussi à des grands-parents, des parents, et également les musées. Là, dernièrement, j'ai travaillé pour le musée Abbaye de Saint-Germain à Auxerre, qui préparait l'exposition 4000 ans d'histoire de céramique. Il a fallu que j'aille pour dépoussiérer, nettoyer, faire quelques consolidations. Voilà.
19: Quelles sont les qualités qu'il faut avoir pour pouvoir restaurer des faïences, des céramiques anciennes, par exemple ?
13: Alors, je pense en premier la patience, parce que j'ai beaucoup de clients qui me disent « Oh non, on n'aurait pas la patience de faire ça ». Donc, je pense que c'est quelque chose qui est flagrant, la patience, la minutie.
19: Vous aimez faire des puzzles ?
13: Oui, ça aussi. Des fois, oui, voilà. Il faut être aussi doué en puzzle, parce que des fois, on m'apporte des choses très, très cassées.
19: Vous avez des souvenirs de pièces assez fabuleuses qui sont passées entre vos mains ?
13: Alors justement, la salle d'Ecmule d'Auxerre, les deux vases, deux beaux vases de la Compagnie des Indes, qui étaient en très mauvais état, déjà restaurés, enfin bref, beaucoup de travail, et c'était des très belles pièces qu'on peut d'ailleurs voir quand on va visiter cette salle d'Ecmule.
19: Vos autres références, c'est quoi ?
13: Alors, le Louvre, il y a une quinzaine d'années, pour préparer les salles des arts de l'islam. Et donc, on a passé pendant 4 ans à restaurer tous les carreaux qui servent à faire les panneaux sur les murs, plein de céramique islamique. Également au musée de Sèvres. Et aussi dernièrement, c'était pour Monaco. Des grands panneaux de Roger Capron qui représentent des animaux un peu fantastiques, des animaux marins fantastiques. Un travail qui a pris beaucoup de temps.
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19: Itinéraire bis dans le Sénonais cette semaine, et aujourd'hui je me suis arrêtée à Sens, place de la République, juste à côté du très beau marché couvert de Sens. Colette, bonjour.
21: Bonjour.
19: Ici, racontez-moi, nous sommes où ?
21: Alors, vous êtes dans une confiserie, la confiserie Morissus, voilà, qui existe depuis 1929. Alors, l'usine existe depuis 1929, mais la boutique, elle est ouverte depuis 6 ans maintenant.
19: Une boutique où, quand on rentre, eh bien, on a envie de s'installer et d'ouvrir tous les paquets. Parce que ici, qu'est-ce qu'on trouve dans cette boutique incroyable ?
21: Alors, principalement du nougat, de la praline, des boules coco. Vous avez du bonbon ancien, du berlingot. Et puis aussi, on fait des produits locaux, tels que les nonnettes, la bière de Sens, la moutarde, des biscuits aussi, Eugène Blond, d'Inquiète. Turquoise, Penven. Alors ça, c'est parce qu'en fait, depuis 6 ans maintenant, on fait partie du groupe Comptoir des Flandres.
19: Maurice U, je voudrais qu'on revienne sur cette confiserie créée en 1929 à Véron. Au départ, qu'est-ce qu'on fabriquait à Véron ?
21: Du nougat, de la praline aussi, et les boules coco sont venues après avec le berlingot.
19: Vous, qu'est-ce que vous préférez dans les gourmandises de chez Maurice U ?
21: Ah, j'avoue, si j'ai une petite fringale, je pourrais manger du nougat royal. Alors le nougat royal, c'est quoi ? C'est un nougat avec de l'amande, de la pistache, de la noisette et du miel.
19: Parfait.
21: Très bon, effectivement. C'est celui que je vais manger si vraiment j'ai une petite fringue. Après, on fait aussi de la praline enrobée de chocolat. Et ça, c'est très bon aussi.
19: Et puis, il y a cette fameuse bûchette sénonaise. La bûchette sénonaise, c'est quoi, Colette ?
21: Alors, c'est un praliné feuilleté à la noisette et à l'amande. Voilà, c'est une coque en sucre brunie. Et à l'intérieur, il y a un feuilleté noisette et amande.
19: Et puis moi, j'ai mon péché mignon chez vous, chez Maurice U. C'est la nougatine là que vous avez dans les mains, Colette. Une nougatine particulière, c'est ça, nougatine dure, hein ?
21: Oui, tout à fait. La nougatine, elle est dure. Et chez nous, on la fait avec de l'arachide. Donc, ce qui la rend craquante et un petit peu friable. On s'abîme quand même pas trop les dents avec, c'est bien.
19: Vous, Colette, qui vivez tous les jours dans cette boutique, vous craquez de temps en temps ou pas ?
21: Oui et non, on va dire. Pour bien le vendre, il faut quand même aussi le goûter. Hein.
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19: Itinéraire bis dans le Sénonais cette semaine, et aujourd'hui encore on va se régaler. C'est presque une semaine gourmande, hein, cette semaine. Je suis en compagnie d'Élodie de Conservionne. Élodie, bonjour.
22: Bonjour Catherine, bonjour tout le monde.
19: Conservionne, c'est quoi, Élodie ?
22: Nous sommes transformateurs. Donc en fait, on essaie de valoriser à notre façon les ingrédients de notre territoire pour réaliser des recettes atypiques tout en gardant ce côté traditionnel de la conserve. C'est-à-dire que nous, on a l'élément clé, c'est notre autoclave, c'est-à-dire c'est un stérilisateur professionnel dans lequel on met les bocaux, ça monte à haute température dans un temps donné. Et du coup, on n'en met pas de conservateur, on met non plus pas de colorant artificiel. Ici, on parle de bocaux, beaucoup font encore des confitures, mais moins dans le salé.
19: On va parler des recettes, ça sent bon ici, hein, dans votre petit laboratoire. Qu'est-ce qui mijote ?
22: Alors là, on est en train de réaliser notre velouté de sucrine du Berry à la coriandre. Donc la sucrine du Berry, c'est une courge de la famille courge musquée. C'est vrai que c'est réconfortant Donc là, vous prenez notre sucrine, vous la réchauffez. Vous pouvez mettre des morceaux de gâteau émietté. Moi, j'aime bien avec le pain d'épices, par exemple, ou ce qu'on a dans le tiroir. Hein, si vous avez du petit beurre, c'est très bien aussi. Un bon bol comme ça le soir, c'est vraiment agréable.
19: D'autres veloutés?
22: Oui, alors nous avons aussi travaillé le potimarron avec la patate douce, le potimarron colombo. Avec le potimarron, on a travaillé aussi une seconde recette, c'est potimarron au gingembre. On a travaillé le chou rouge au cumin.
19: Ce qu'il faut dire, c'est que chez Conservion, elle le dit, on travaille avec des produits le possible en direct.
22: Oui, c'est vrai que, par exemple, nos sucrés sont réalisés avec des ingrédients d'ici. Donc, on parle des pois chiches, on parle de la patate douce, on parle de l'huile de tournesol. C'est valoriser les produits du coin, les produits en direct, autant que possible. L'idée, c'est de garder les saveurs et les textures naturelles des légumes. Donc c'est ça en fait notre secret, c'est de prendre le temps d'avoir cette patience-là.
19: Tout le monde a envie de goûter vos produits, on les trouve où les produits de chez Conservion?
22: Alors nous sommes présents dans des épiceries fines et on est présents aussi dans les Leclerc. Et notre dernier supermarché, c'est le Super U de Hayens-sur-Tholen.
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4: Oh, j'en peux arrêter de beuvracher.
6: Berrichon dans le texte.
4: Beuvracher, c'est boire des petits canons. Mais à force d'en mettre derrière la cravate, vous pourriez ben avoir le gerlet, puis devenir causant. Puis si vous continuez à beuvrailler, vous serez abreuvagé, plein comme une nœud. Mais quand c'est que vous en avez vos deux pleins patins, le lendemain, il y a le pivert qui vous colle dans la tête, yo. Ça fait qu'au goûter, vous buvez plus que de l'io. Vous faites un repas de bœuf. Les bonnes résolutions de plus toucher à une chopine, oh, ça dure jamais ben longtemps. On retrouve ben vite son avaloire, et puis on se remet en beuvée. Faut dire que chez nous, dans le Berry, j'encle l'embarras du choix. Châteaumeillan, Mentoux, Tchinci, Reuilly, Sancerre, Valençay. Sans compter Saint-Marcel et Venem. Comment voulez-vous en que ça que j'arrête de gobloter? Maurice Sandré, dans Plein Communeux, nous décrit son état. Cré bon Dieu! Chic, ça veut donc dire, v'là que je peux plus rester d'aplomb. Quand que je cause, je raconte des bêtises et j'ai la tête comme un vrai plomb. Je peux plus me tenir sur mes giboles. J'ai comme qui dirait mal aux cheveux. Ah, je crains bien que je suis plein, ma parole. Là oui, je suis plein comme une nœud. Oh, c'est une chose qui est pas naturelle. Où que j'ai ben pu attraper ça? Ah, va m'enduler, ma fumelle, en me voyant dans cet état-là. Ah, pour une fois que je fête la Sainte-Barbe, je peux plus rentrer chez nous, bon Dieu, sans me cramponner à tous les abes. Ah, ça y est, ben, je suis plein comme une nœud. C'est que pour arroser la bonne cuisine, en que le lieutenant, tous les deux, nous avons bu nos 17 chopines. Du coup, nous voilà plein comme une nœud.
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23: Bernard, 68 ans, j'habite Marcilly depuis plus de 45 ans.
24: Votre grande passion, c'est la randonnée?
23: C'est la randonnée dans tous les terrains, dans toutes les régions de France.
24: Ça a commencé comment, cette passion? Enfin, qu'est-ce qui vous a mis le pied à l'étrier?
23: Aller à l'école, pas le choix. En pleine campagne, on allait à l'école à pied.
24: Ça représentait quoi comme trajet, comme longueur de trajet?
23: Quand j'ai commencé en primaire, dans la Nièvre, c'était 1 km 4 fois par jour. Et après, dans le Cher, c'était 3 km le matin et 3 km le soir, dans le milieu des bois, pour aller à l'école.
24: Et vous avez jamais eu les chocottes au milieu
23: non.
24: des bois?
23: Ben non, c'est ça là-bas, au milieu des bois, c'est ça, il y a que du gibier. Le gibier est la peur de l'homme. Les oiseaux qui viennent le matin devant vous, là, qui se réveillent, le petit rouge-gorge, le petit merle, qui marche devant vous, là, dans la lumière, c'est magnifique. Le lever du soleil sur dans un sentier où il y a une biche qui est en train de ou un cerf qui est en train de dormir, un chevreuil, c'est magnifique.
24: Je crois que la randonnée, ça commence tôt chez vous.
23: Oui, ça commence tôt. Même les enfants, mon fils, lui, il avait 6 mois, il commence à randonner avec nous.
24: À 6 mois, il marchait.
23: Ah ben, il était dans le dos, je l'ai porté sur moi, mais j'avais ma fille avec moi aussi. Ils ont commencé de bonne heure.
24: Généralement, vous partez pour des randonnées de combien de kilomètres?
23: Alors, quand on est sur Marseille dans la journée, c'est 8, 10, l'été, 12. Et que les week-ends, en dessous de 20, vous n'allez pas me faire plaisir. Je préfère 20, 25.
24: Et vous faites ça en combien de temps?
23: On marche à une vitesse moyenne de 6 km/h.
24: C'est un bon rythme, ça?
23: Oui, c'est un bon rythme.
24: C'est du plaisir, mais c'est aussi une mission. Une fois que vous êtes parti, on vous arrête pas.
23: Voilà. Alors, il y a des gens qui ont du mal à me suivre. Alors, ils aiment pas randonner avec moi, parce que...
24: Ah, il y a eu des prises de bec, déjà?
23: Non, jamais. Non, mais avec le sourire.
24: Et vous pensez à quoi quand vous marchez?
23: À rien.
9: À rien.
24: Ça a l'air génial.
9: Oui, c'est génial. À rien, on est là, on regarde la nature, on regarde tout. Le moindre petite chose, bah, ça n'est merveille.
24: Et quand vous partez en randonnée, vous êtes équipé comment ?
9: Sac à dos, avec de la boisson, de la nourriture, des affaires chaudes, des affaires froides, de la crème solaire, des lunettes, une casquette.
24: Vous avez tout, quoi.
9: Oui, il faut tout. Je marche aussi avec des bâtons pompes.
24: Des quoi ?
9: Bâtons pompes. C'est des bâtons avec un ressort à l'intérieur qui a différentes puissances, qui fait que bah, là, c'est toute la partie supérieure du corps qui travaille. Les muscles, le cardio, les abdos, le dos, ça les fait travailler. Et après, avec ce principe-là, ça allège toutes les articulations basses, les hanches, les genoux, les chevilles. Ah, c'est comme on appuie dessus, ça nous relève le corps.
24: Le surnom de Robocop de Marcilly, il est mérité.
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8: Est-ce que vous avez déjà fait du vélo rail à Beaumont-Relémine ? C'était quoi ce chemin de fer ?
10: Daniel Bouer. Le parcours proposé, c'est sur la ligne qui vient de Vieilleville, Saint-Nizier, Beaumont. Et nous exploitons la ligne qui finit de Beaumont à Bourg-et-Neuf. C'est un vélo sur rail, tout simplement. Cette ligne de chemin de fer, elle date de 1883, le 5 août 1883. À l'époque, il y avait le transport du charbon. En plus, il y avait sur Bourg-et-Neuf. Bourg-et-Neuf, c'est un site, un centre industriel à l'époque. Hein. C'est important sur la porcelaine, sur le transport de pierre, enfin bref. Il y avait beaucoup d'activités. Et puis aussi, cette ligne était une ligne dédiée aussi aux voyageurs. Le dernier train que moi-même j'ai vu, c'était à l'an 2000. Bon, très vite est venue l'idée qu'il fallait mettre en valeur le site minier. On a fait le musée, un musée de la mine, 2003. Et puis en 2009, on a ouvert ce vélo rail.
11: Moi c'est Catherine.
12: Moi c'est Gaëtan.
25: Christophe.
26: Lucie.
12: V. On vient surtout faire du sport en fait.
26: Pédaler.
10: On est en vacances pour 5 jours dans le coin. On a découvert ça par des prospectus un peu par hasard.
27: C'est moi hier soir qui ai trouvé ça une activité qui plaisait aux enfants. Donc je me suis dit ça va plaire à toute la famille. Et voilà, nous voilà là. On va fermer le bâton. Après maintenant.

0: Joël, on est au départ du vélo rail.
1: Ça marche comment cette histoire?
0: Alors c'est un vélo 4, 5. Ils ont un appareil pour retourner au bout des 5 km. Une fois qu'ils sont là-haut, ils retournent, ils mettent leur vélo au fond et ils repartent après. Mais ils attendent que tout le monde soit arrivé là-haut avant de repartir. On peut pas, comme ça, un aller-retour de 5 km sur le même bois, on est obligé d'attendre. Voilà. L'histoire, c'est l'histoire de la mine, de Beaumont-les-Mines. Et c'est là qu'après, on a mis le vélo rail de la mine. 2009, depuis l'ouverture, celui-là. Voilà.
1: C'était comment l'ouverture?
0: Ah, c'était pas comme ça. On n'avait pas les mêmes vélos au départ. Non. C'était pas, on a changé de vélo entre temps. Ben, ceux-là, ils sont mieux, ceux-là. Venez par là, s'il vous plaît. Là, juste là, mettez-vous en haut, où il y a le monsieur au banc.
2: Au revoir. À la prochaine.
1: Maintenant, vous savez sur quel rail vous allez glisser avec vos petits-enfants à Beaumont-les-Mines.
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1: Ce sont les chemins qui étaient empruntés par les pèlerins, qu'on appelle les Miquelots, qui sillonnaient toute l'Europe pour aller au Mont-Saint-Michel. Et les chemins de Saint-Michel, il y en a un qui passe notamment à Mortain.
2: En fait, il y a des chemins de Saint-Michel un peu partout en France?
1: Oui, un peu partout. Si vous voulez, c'est l'équivalent des chemins de Saint-Jacques, de Compostelle. C'est juste que les chemins de Saint-Michel sont plus anciens théoriquement que les chemins de Saint-Jacques. C'est que les chemins de Saint-Jacques, ils ont été popularisés, beaucoup plus.
2: Ah, mais là, c'est plus dégagé, j'ai l'impression.
1: Alors là, c'est le bas de la Grande Cascade. Vous voyez la passerelle un petit peu plus bas?
2: Ouais.
1: Et c'est de là qu'on a le meilleur point de vue.
2: D'accord, allons-y.
1: Juste derrière.
2: Donc là, on descend. On a une belle vue sur... Là, c'est la Canse.
1: C'est la Canse, oui.
2: Qui est plus large que le Canson.
1: Exactement. Alors la Canse, on l'appelle aussi la rivière dorée. Elle emmène avec elle des sédiments argileux qui donnent une couleur dorée.
2: Ah oui, c'est pour ça que là, ça fait un peu doré,
1: oui,
2: justement,
1: c'est
2: là-bas.
1: Ça.
2: On est au pied d'un gros rocher. On a la marque du GR blanc et rouge et c'est indiqué GR 22. Donc là, on emprunte une passerelle qui passe au-dessus de la Canse, qui est beaucoup plus grande que toutes les passerelles qu'on a empruntées jusque-là, forcément, puisque, on le disait, la Canse est plus large. On a la cascade en face de nous.
1: Donc voilà, avec une puissance relativement incroyable, hein, on s'en rend bien compte ici avec les dernières précipitations, c'est y a du débit.
2: Elle est plus resserrée aussi.
1: Oui, elle est plus resserrée, alors elle repart de plus haut, elle est en virage.
2: Donc forcément, l'eau prend de la vitesse. Là.
1: Oui.
2: Et donc là, on voit les rochers un peu typiques aussi du massif armoricain.
1: Un peu rouge-marron, aussi très ciselé.
2: Ah, c'est un vrai toboggan. Il n'y a personne qui l'a pris en toboggan?
1: Non, c'est fortement déconseillé.
2: Là, il y a de beaux reflets du soleil encore sur la Canse qui poursuit sa route après. Dans une espèce de cheminement boisé, puisqu'il y a des bois tout autour. Là, on reprend des escaliers qui nous permettent de quitter le lieu de cette grande cascade, de la voir aussi avec un autre point de vue. Vous les avez découverts il y a longtemps, vous, ces cascades-là?
1: Je les connais depuis que je suis enfant. En fait, ma famille est originaire en fait, du Mortainais en partie. Et on venait ici les dimanches après-midi en famille. Je pense que tous les Mortainais sont fiers de leur cascade et de leur patrimoine. C'est quand même un patrimoine naturel exceptionnel. On est connu et les gens viennent aussi pour ces cascades.
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3: Bonjour à toutes et tous, bienvenue dans Affaires Classées, le podcast. Je vous emmène faire un petit tour deux siècles en arrière. Nous sommes dans la soirée du 1er mai 1827. Un paysan de Barcus rentre de la célèbre foire d'Oloron. Il est abattu par un inconnu. Question, qui lui en voulait donc? Réponse dans un instant.
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3: Chaque année, le 1er mai, la ville d'Oloron-Sainte-Marie organise sa traditionnelle foire au bétail. Un rendez-vous inspiré des grandes foires d'antan et qui attire plusieurs milliers de visiteurs depuis le XIVe siècle. Ce lundi 1er mai 1827, Dominique, un habitant de Barcus, l'a passé, comme beaucoup, dans la capitale du Haut-Béarn. Rentrant seul, à pied, il est 22h lorsqu'il parvient à l'entrée d'un petit pont dit de Choco, à une courte distance de sa maison d'habitation. À peine pose-t-il le pied sur l'ouvrage qu'une soudaine lueur déchire la nuit. Une lueur doublée d'une détonation. Pas de doute, Dominique vient d'essuyer un coup de fusil. Blessé, le fermier tombe en criant « À l'aide! À l'aide !» Au loin, il y a un homme qui court le long du ruisseau, enjambant une barrière. Pas de doute, c'est l'agresseur. Marianne, une jeune servante occupée à ses prières, entend les hurlements plaintifs de cet homme qui appelle au secours. La bonne dame s'empresse d'alerter le maître de maison, l'instituteur et quelques paysans qui accourent afin de porter assistance aux malheureux. Blessé à la poitrine et au bras gauche. Dominique Etchegoyen est transporté à son domicile où le médecin vient lui prodiguer les soins que son état grave nécessite. Au petit matin, le maire de Barcus se rend à son chevet. Il lui demande de décrire en détail ce qui s'est passé. Dominique est formel. L'obscurité l'a empêché de reconnaître l'agresseur qui semblait posté au loin en embuscade. Les gendarmes de Mauléon rappliquent. À leurs yeux, c'est une vraie tentative d'assassinat. Les blessures de Dominique sont graves. Il aurait bien pu y passer.
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3: L'enquête criminelle débute. Dominique jure qu'il ne se connaît aucun ennemi. Ses affaires sont saines et il est, dit-on à l'époque, de bonne mœurs. Les soins appliqués du docteur Alcat et sa constitution robuste lui vaudront une incapacité totale de travail de 20 jours, mais il se rétablira de ses plaies, fort heureusement. À Barcus, l'affaire jette un émoi certain dans la population, à tel point que les rumeurs les plus folles circulent. Certains disent Dominique Etchegoyen décédé, quand d'autres désignent déjà le nom de l'assassin présumé. Dans leur procès-verbal, les gendarmes rapportent en effet que des soupçons insistants circulent sur la personne du premier voisin de la victime, un certain Etcheoun, du nom de la maison basque qu'il occupe ici, identifié comme étant Pierre Topet, né au village en 1786. Les gendarmes vérifient. Topet traîne la réputation d'être un mauvais sujet, un repris de justice aussi. À peine quadragénaire, il sort de la prison d'Ace où il a purgé 5 années de prison pour des violences graves sur l'ex-amant de sa femme. Et selon la rumeur, il ne rêvait que d'une chose, se faire justice lui-même et expédier en enfer celui qui l'a envoyé derrière les barreaux, un certain Egiafal, qui a passé lui aussi la journée du 1er mai à la foire d'Oloron. À Barcus, la clameur publique ne parle que de lui. C'est Topet, alias Etcheoun, le suspect, point final. Certains habitants affirment qu'il a guetté le retour de son rival en se postant aux aguets. Trompé par l'obscurité régnant dans ce chemin creux et sinistre, il se serait trompé de cible, tirant par erreur sur Etchegoyen. Le scénario est séduisant, en apparence.
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3: Les gendarmes ne voient pas qui en voulait au malheureux Etchegoyen. En revanche, la piste menant à Etcheoun semble beaucoup plus fructueuse. Ces derniers temps, par jalousie ou par haine, toutes les occasions étaient bonnes pour chercher querelle à son rival. Une voisine affirme qu'Etcheoun lui a demandé si Egiafal avait bien l'intention de se rendre à la foire d'Oloron. Étonnante curiosité sur l'emploi du temps de son ennemi juré. Mieux encore, le métayer d'Etcheoun affirme qu'il était bizarrement absent de sa maison la nuit du drame. Et ses enfants, ses propres enfants, le confirment. D'ailleurs, personne ne l'a revu depuis. Pour les gendarmes, les soupçons s'accumulent. Plusieurs villageois rapportent qu'Etcheoun se cacherait dans les bois, sur les sommets de l'Aro. Pourquoi diable pareille fuite s'il n'a rien de se reprocher ? Bizarre. Au tribunal de Saint-Palais, le procureur du roi, M. de la Régoyenne, discerne dans cette cavale comme un aveu de culpabilité. Il délivre donc un mandat d'arrêt contre le fugitif dont tout le monde parle, mais que personne ne voit. Il faut dire qu'en Soule, la personnalité de Pierre Topet, alias Etcheoun, laisse peu indifférent. Doué d'une âme ardente, d'une susceptibilité que beaucoup disent excessive, l'homme a connu une jeunesse orageuse. fâché avec ses parents, sa jalousie l'a conduit à suspecter l'infidélité de son épouse et à asséner un coup de hache au visage de son amant supposé, le fameux Egiafal. À l'époque, nombre de paysans basques s'expriment dans leur langue natale. Peu d'entre eux ont eu la chance d'aller à l'école. À la différence d'Etcheoun qui, lui, a appris le français qu'il parle à la perfection.
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3: Au Pays Basque, Etcheoun passe pour être un poète. Né en pleine période romantique, il est l'auteur de nombreux chants dramatiques, des poèmes émouvants, dont les vers racontent les principaux événements de sa vie, souvent tragiques, comme son mariage avec une fille de niveau social inférieur. Une union qui a déshonoré sa famille alors qu'il n'avait que 20 ans. Vexé, son père l'avait menacé de le déshériter. Couchant ses malheurs sur le papier, le jeune homme devint poète et écrivain. Quand son épouse le trompa, Etcheoun se mit à écrire sur le thème de l'amour trahi. Un sujet cher aux auteurs romantiques, mais ses écrits vont aussi se retourner contre lui. Alors qu'il est en cavale, après les coups de feu tirés le 1er mai contre son voisin Etchegoyen, le poète se console en écrivant quelques vers. Planqué dans une cabane de berger, il compose un chant qui deviendra célèbre et dont voici le dernier couplet. Dans le village de Barcus, ne cherchez pas Etcheoun. Vous qui, désirant l'arrêter, êtes à sa poursuite, il compose des chants à Igelou, désignant ainsi le lieu de sa cache. Il n'y a pas de plus beau pâturage en Soule, conclut-il. Mais quand les gendarmes mettront la main sur ce poème, ils vont l'utiliser contre lui comme une pièce à conviction, à charge. Etcheoun est en effet interpellé 4 mois plus tard chez un notaire de Tardets alors qu'il s'apprêtait à signer un acte de vente par lequel il tentait de mettre sa propriété de campagne à l'abri de ses créanciers. Redoutait-il que la justice la confisque au cas où il serait reconnu coupable de la tentative d'assassinat sur Etchegoyen, son voisin, la nuit du 1er mai 1827.

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1: Son procès aux assises s'ouvre le 18 août 1828 dans les murs du Parlement de Navarre, à deux pas du château palois. Vu la personnalité de l'accusé, l'audience défraie la chronique judiciaire. Ce n'est pas tous les jours, en effet, qu'on juge un poète écrivain. Face aux 12 hommes tirés au sort comme jurés, l'accusé a préféré s'habiller avec de misérables haillons. Lui qui est propriétaire de sa ferme, un luxe rare pour l'époque, il joue le pauvre. Une foule de dames élégantes se masse dans les rangs du public. Face à l'exposé de l'avocat général, M. Lamothe Duncan, Etcheoun ne varie pas. Il est innocent, voire persécuté. Ses malheurs datent de son mariage, clame-t-il dans un français excellent. Et tandis qu'il purgeait une peine de prison, sa femme a, dit-il, continué à le tromper avec son rival, le sieur Ediafal. Une fois libéré de la prison d'Eis, Etcheoun trouva l'amant de son épouse installé dans son propre lit, régnant en maître chez lui. Il le mit certes à la porte, mais l'accusé poète peinait à calmer sa peine. « Scélérat, tu buvais mon vin, tu mangeais mes jambons, tu devrais être à ma place » lance-t-il plein de haine à Ediafal, qui est cité comme témoin à la barre de la cour d'assises. Pour l'accusation, ce récit de souffrance, de haine, illustre à merveille le mobile du crime. Le soir du 1er mai 1827, selon l'avocat général, Etcheoun voulait faire la peau à Ediafal et il l'a patiemment attendu, en guet-apens. Et c'est par erreur, parce qu'il faisait nuit, qu'il s'est trompé, faisant feu sur Dominique Etchegoyen, qu'il faillit bien tuer. En leur intime conviction, les jurés vont pourtant absoudre le poète sultan aux mille malheurs. Etcheoun est acquitté. Il rentre à Barcus.

0: prochain numéro. À bientôt.
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2: Alors, nous sommes dans le laboratoire des sauvages et cultivés. On est à Castel.
3: Et vous, Valérie, vous avez créé votre propre marque de cosmétiques ici dans ce laboratoire qui est un laboratoire collectif.
2: Oui, c'est un laboratoire partagé qu'on a donc créé avec le collectif Sauvages et Cultivés. On est un groupe de productrices et transformatrices de plantes.
3: Mais vous, la particularité, c'est que vous utilisez une ressource locale que nous avons dans le département, à savoir la vigne.
2: Alors, moi, je formule mes produits cosmétiques à partir de marc de raisin.
3: C'est ce qu'on a ici dans ces flacons.
2: Tout à fait. Alors, le marc de raisin, c'est le résidu sec de la presse après la vendange du raisin. Donc, moi, je le recueille chez Mireille Ribière au domaine du lendemain, qui est une vigneronne en biodynamie.
3: À Fourque. Oui. Et qu'est-ce qui vous a donné l'idée d'utiliser ce marc de raisin pour faire des produits cosmétiques?
2: Alors, moi, je suis fille de viticulteur et de distillateur. Donc j'ai vraiment grandi au milieu des vignes, ça fait partie de mon ADN. Donc j'avais pas vraiment envie de reprendre l'exploitation familiale, mais j'avais envie de valoriser la plante qu'est la vigne d'une autre façon, et l'idée d'en faire des produits de soins m'est apparue assez évidente.
3: Vous avez un parcours de scientifique ?
2: J'ai un parcours d'herboriste. En fait, j'ai été formée à Indorplan, qui est l'école des médecines douces et d'herboristerie à Montpellier. J'ai suivi un parcours en cosmétologie et également, voilà, pour arriver à tout ça.
3: Alors, dans vos cosmétiques, vous, qui sont sous quelle marque ?
2: Ma marque s'appelle Résonance, Résonance RAI comme le raisin. Moi, je développe deux sérums pour le visage.
3: Donc, c'est-à-dire, de ce marc de raisin que nous avons ici, on arrive à des petits flacons.
2: Alors, en fait, le marc de raisin, après l'avoir séché, je vais réaliser différents types d'extractions avec des solvants différents qui vont être à la base de la composition de mes produits. Donc, on a un sérum hydratant pour le visage, donc qui est à base d'une eau de raisin que je fabrique et que j'associe à différents types d'acides hyaluroniques et d'huile essentielle. Donc ça, c'est un sérum qui est hyper hydratant, qu'on met d'abord avant toute autre crème ou huile. Et ensuite, en complément, je réalise une autre extraction de raisin, mais à base d'huile, que je vais mélanger avec d'autres huiles précieuses, du bakouchiol qui a un anti-ride naturel et des huiles essentielles qui sont régénérantes. Donc ça, c'est plutôt pour la partie nutrition très concentrée de la peau.
3: Réalisé ici à Castel.
2: Absolument, c'est une chance formidable d'avoir ce laboratoire.
3: Et alors, vos produits, ce sont des produits cosmétiques. On va les retrouver où ensuite, Valérie ?
2: À Perpignan, dans différents endroits, à Bagnoul-sur-Mer aussi, et également chez des cavistes qui ont choisi de valoriser la vigne, le vin, mais d'une autre façon.

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1: Vous écoutez Camille Perrer avec Ça a eu vent de nos œufs.

0: chanson parle de la passion pour l'écriture, la musique, le partage. Et la jeune artiste de Romans-sur-Isère s'est inspirée du roman d'Alain Damasio, La Horde du Contrevent. Camille Perrer, t'as eu vent de nous deux. Un coup de cœur ici de Romardèche.
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3: Bonsoir Émilie.
4: Comment
3: bonsoir,
4: ça va?
3: Ça va très très bien, très très bien. Et je suis ravi de faire la rentrée avec vous.
4: Mais oui, moi aussi. Vraiment flattée, heureuse, en confiance aussi parce que je sais qu'on va passer un bon moment. Celles et ceux qui nous écoutent connaissent évidemment votre parcours absolument incroyable. La dernière fois qu'on s'était vu, c'était lors de la sortie d'un album live incroyable qui venait un petit peu célébrer les 30 ans de carrière de Louise Attaque. Mmh. C'était Amour, enregistré à Bercy, et c'était fou.

0: êtes à 97,5 depuis. Et en solo, ça ne chôme pas non plus, mon cher Gaëtan, puisque le sixième album arrive. Le premier, c'était il y a 15 ans, et on la chante encore par cœur, celle-là. Hein. En 2010, ce premier album solo qui s'appelait Ginger.
1: Exactement.
0: Et alors, c'est à nouveau le nom d'une épice, d'un condiment.
1: Exactement.
0: Voilà, qui a été choisi pour donner un titre à votre album solo. C'est Marjolaine qui sortira le 14 novembre prochain.
1: Tout à fait.
0: Alors, Marjolaine, il faut m'expliquer. Moi, je pensais que c'était un prénom.
1: C'est un prénom.
0: C'est une herbe.
1: C'est les deux. C'est les deux. Donc le petit clin d'œil à l'herbe, on appelle, c'est l'origan des jardins, la marjolaine. Donc on en fait des infusions. Donc ça c'est le petit clin d'œil à Ginger, premier album solo. Et Marjolaine, c'est un prénom que je trouve magnifique, tout doux. Ouais. Et c'est un prénom qu'on rencontre peu ces temps-ci. Et cette idée qu'on croise peu ce nom et ce prénom, pour moi, fait qu'il est tout à fait propice à l'imaginaire et à la rêverie. Et j'aime bien cette idée-là. Peut-être que vous avez une idée de votre Marjolaine, et j'espère que Marjolaine deviendra votre copine. Ouais. Et j'aime bien cette idée-là. Voilà. Et voilà. Donc c'est pour que Marjolaine soit aux auditrices, aux auditeurs d'ici et à tout le monde, et que eux l'emmènent avec eux en balade et que ça devienne leur copine.
0: La copine Marjolaine arrive au mois de novembre, mais Gaëtan est sympathique et nous présente un premier titre de l'album qui vient de sortir. C'est une chanson qui s'appelle « Je reste là ».
1: Tout à fait, « Je reste là ».
0: Comment faire pour choisir une première chanson pour présenter un nouveau projet ?
1: Jamais très simple de choisir un premier morceau, surtout que l'album, et c'est comme ça qu'on travaille maintenant avec ma Clarisse, j'allais dire, mais c'est ma manageuse qui est aussi mon épouse, Clarisse Jurgen. Et maintenant, on décide quand l'album est fini. Et c'est important parce que de temps en temps, on décide un peu tôt ou on s'appuie sur un moment où les brouillons étaient sympathiques. Et puis finalement, quand on arrive à la fin de l'enregistrement, on s'aperçoit que c'était pas le bon choix. Donc là, on choisit à la fin. Ça, c'est un petit détail de forme. Et puis, c'est pas simple. Et là, il faut faire confiance. Et moi, je fais confiance à Clarisse sur ce coup-là et aussi aux équipes avec qui on travaille. Mais Clarisse a vraiment le final cut, comme on dit. Et puis, je reste là. C'est une balade. Et moi, j'ai souvent mis en extrait des chansons peut-être plus rythmées. Je sais pas, même si des balades j'en ai écrit, peut-être pour d'autres, parce que c'est de la veine, je crois, j'espère, de Je vous trouve un charme fou que j'avais écrit pour Oshi, ou de Ilia que j'avais écrit pour Vanessa Paradis. Donc j'aimais bien cette idée-là d'arriver avec une balade, chose que je n'avais pas faite, et je trouve ça intéressant de pas se répéter. Ça fait, vous l'avez dit tout à l'heure, ça fait une trentaine d'années que je fais de la musique. J'ai
0: c'était
1: la chance de vivre.
0: Pas pour vous mettre un coup de vieux, parce que pour le coup, c'est frais comme au premier jour. Hein.
1: Mais il y a aucun problème. Mais ce que j'allais dire, c'est que à travers le fait de faire de la musique depuis 30 ans, et d'en vivre, et j'ai cette chance-là, je m'en voudrais de m'ennuyer. Donc arriver avec une balade, chose que je n'ai pas fait avant, ben voilà. J'espère que c'est de la fraîcheur, et j'espère que les auditrices, auditeurs le prendront comme tel.
0: Vous allez la découvrir maintenant, cette chanson. Vous en avez envie, ça tombe bien, c'est le moment de l'écouter. Elle a la douceur de la Marjolaine, finalement. Tout se passe comme prévu, un plan parfait, ce retour en solo de Gaëtan Roussel. Je reste là, donc. Et Gaëtan Roussel est l'invité de Décibel.

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1: C'est tout nouveau et c'est déjà sur votre radio. Ici Gaëtan Roussel, je reste là. Ça fait quoi la journée où on sort une nouvelle chanson? Est-ce que, on parlait tout à l'heure de ses 30 ans de carrière, est-ce que ça fait toujours le même effet, Gaëtan?
2: Oui, ça fait toujours le même effet à savoir, un effet de stress ou d'envie que ça arrive. Et ce qui gagne quand même à chaque fois, c'est l'impatience.
1: Ouais.
2: Et une fois que c'est sorti, on est content parce que c'est ça qui est important, c'est que les chansons se mettent à vivre. Moi, je fais pas des chansons pour les garder pour moi et ou autre. Je les fais pour qu'elles appartiennent aux autres. Et c'est ça qui m'intéresse. Donc maintenant, je reste là. Et à vous qui écoutez ici et à vous qui écoutez autre chose. Et j'ai hâte que Marjolaine arrive. C'est-à-dire l'album, et voilà. Donc, mais il y a ce petit côté...
1: un petit côté de premier encart, hein.
2: Oui, il y a un petit côté... Oui, tout à fait. Hein, ouais, c'est vrai. Et ça s'enlève pas, ça part pas. Mais moi, j'aime bien cette idée-là. Je crois qu'à l'intérieur de ce petit moment de doute et de stress et de petite tension, il y a tout ce qu'on a pu y mettre avant, et puis il y a tout ce qu'on va recevoir. Donc, j'aime bien cette idée-là. C'est pas anodin. Voilà. C'est pas grave, mais c'est important pour soi à ce moment-là. Et j'aime bien cette idée-là. Et puis on a hâte d'avoir des retours. Enfin voilà, il y a tout ce qui va avec. Mais premier encart, c'est pas mal.
1: Alors souvent, pour mettre des chiffres sur des ressentis, histoire de voir si ce qu'on ressent est réel, on compte. Alors j'ai compté, Gaëtan. Donc, Louise Attaque, 5 albums. Vous en solo, 6 albums. Vous avez d'autres groupes à différents moments de votre carrière, Tarmac, les Disseurs. Et puis il y a Les Enfoirés, il y a votre émission de télé, il y a la radio, il y a eu la radio,
2: oui,
1: il y aura peut-être à nouveau de la radio, du cinéma, etc. Et je me demandais, ce que cachait ce presque cette boulimie de travail. Déjà, est-ce que c'est du travail?
2: Oui, c'est du travail, parce que ne serait-ce qu'à travers les rencontres humaines et l'aventure humaine qu'il y a dans chacune des exemples, des exemples que vous avez cités, chacune des aventures que vous venez de citer, il y a du travail parce qu'il faut être à la hauteur, parce qu'il faut avancer, il faut essayer de comprendre pourquoi on est là, il faut essayer de savoir qu'il faut apprendre, pour apprendre, il faut être à l'écoute. Donc oui, après, c'est une passion. Donc c'est là où ça se décale un petit peu, même si c'est un travail, et j'ai cette chance-là de vivre de ma passion. Et pourquoi autant de choses? C'est comme ça aujourd'hui que je vois mon métier. Je le vois traversant. J'aime bien cette idée-là. J'apprends à chaque fois. Je le vois à travers l'idée que les vases sont communicants. Donc, quand je suis en train de faire l'émission de télé, c'est-à-dire que je suis dans un petit camion et que j'accompagne quelqu'un. Moi, je suis au volant et j'ai un ou une invitée. Et c'est le portrait d'un territoire et d'une personne. Et d'ailleurs, on va reprendre. Voilà. Et je pense qu'on va reprendre d'ailleurs pour quelques épisodes. Là, c'est tout autre que quand moi je suis ici avec vous, Émilie Mazoyer, et que je vous réponds. Donc, j'aime bien cette idée-là. Et jamais être au même endroit, c'est important. Et encore une fois, je reviens à ce que je vous disais tout à l'heure, je m'en voudrais de m'ennuyer.
1: Ouais.
2: Et le fait d'être à différents endroits, à chaque fois dans des aventures humaines, fait que je m'ennuie pas. Et j'aime cette idée-là.
1: Ouais. Donc pas envie de s'ennuyer, pas envie d'être blasé non plus, j'ai l'impression, parce que mine de rien, toutes ces aventures, bon, alors c'est formidable pour vous, mais à chaque fois c'est des succès de dingue. On pourrait imaginer qu'au bout d'un moment ça vous fait plus rien, et en fait non, on voit que vous continuez à vous réjouir.
2: Mais bien sûr.
1: Mais c'est pas tout le monde ça, j'ai l'impression que c'est des artistes peut-être qui ont eu le temps d'avoir envie.
2: Je sais pas. En tout cas, moi, j'essaye de rester alerte par rapport à tout. Moi, je cherche pas à rester jeune. J'avance dans le temps et j'en suis très heureux. Par contre, essayer de comprendre les autres, essayer d'être avec les autres. On vient d'écouter mon dernier single, Je reste là. Je l'ai fait avec un jeune homme qui a un talent fou, qui s'appelle Marceau, qu'on peut croiser aux côtés de Solane, la jeune Solane, par exemple, chanteuse, ou de Pierre Garnier dans un autre registre. Et il a quasiment 25 ans de moins que moi. Et j'adore cette idée. là, voilà. Et moi, j'ai envie de passer du temps avec cette vision-là aussi, d'aujourd'hui et de demain. Moi, ça m'aide à avancer et de continuer à avancer, ni de reculer, enfin, j'espère pas. Et je veux pas retourner en arrière, j'ai aucune nostalgie. Donc, je crois pas être blasé. J'espère, non. En tout cas, c'est que des espoirs à chaque fois, mais j'espère vraiment ne pas l'être.
1: Mais ce qui est beau quand on vous entend parler, Gaëtan Roussel, c'est qu'à aucun moment on ressent une peur du vide. Pas du tout, c'est pas ça. Il y a des gens qui vont multiplier les aventures artistiques ou autres, justement pour avoir peur, pour combler un vide qui pourrait arriver. Chez vous, je sens pas ça du tout.
2: Non, je crois pas, même si évidemment, de temps en temps, on a peur de ce qui peut arriver quand quelque chose s'arrête. Il y a des moments, ne serait-ce au sens R du terme, c'est-à-dire de dépression, c'est-à-dire de choses qui s'arrêtent. Mais cette idée d'avoir toujours, et depuis, je crois, quelques années, l'envie et le fait de pouvoir aller vers les autres régulièrement, fait que j'ai pas cette peur-là. Mais c'est quelque chose que je construis et qu'on construit avec Clarisse depuis des années. Voilà, c'est des années. Le travail de Clarisse, qui est ma manageuse, entre autres, c'est d'avoir une vision de mon travail. Son travail, c'est d'avoir une vision du mien. Et ça fait des années qu'elle propose cette idée-là. Donc, moi, on discute, on échange et on commence à comprendre ce qui est possible. Les premières fois, on m'a proposé émission de radio. Je me suis dit, émission de radio, mais comment faire? Et puis, très vite, j'ai compris, grâce à des discussions avec elle, que oui, évidemment, parce qu'il y a des choses à aller apprendre. Ouais. Voilà. Et on les apprend et on se promène avec après. Et c'est ça qui est sympa. J'aime bien cette idée-là.
1: C'est beau comme tout. Alors, vous parliez de votre équipe, donc ceux avec qui vous avez fabriqué ce nouvel album qui arrive au mois de novembre. Donc, Marceau, on en a parlé. Et alors, peut-être plus étonnamment, enfin, je sais pas, d'ailleurs, vous allez me dire, il y a Renaud Rebillot, alors, dont le nom est dans à peu près un remerciement sur deux aux Victoires de la Musique. Oui. Voilà. Puisqu'il travaille avec Gims, avec Vita, avec Slimane, qui sont des artistes que nous, on écoute. Sur cette radio ici, qui viennent régulièrement dans l'émission, qui ont une image peut-être plus variété que la vôtre. J'aimerais savoir pourquoi vous êtes allé le chercher, Renaud Rebillot.
2: Variété, c'est un super mot, hein, on est d'accord, moi je trouve. Je veux dire, si super, il y a des grandes chansons de variété, j'adore. Et moi, si on me dit que le prochain album, Marjolaine, il est pop, variété, chanson, je suis un homme très heureux.
1: Mais c'est vrai que c'est pas l'étiquette qu'on vous colle naturellement.
2: Oui, oui. Voilà. Et parce que j'ai rencontré d'abord... je connaissais bien le travail de Renaud Rebillot et j'ai rencontré la personne, qui est un homme charmant, plein d'esprit, talentueux, incroyablement. Ouais. Et j'ai travaillé avec lui d'abord sur Éclectique, c'est-à-dire mon album de Dieu précédent. Et justement, mon envie, à travers le fait d'aller à son contact qui avait, lui, développé peut-être une autre forme de musique, ou en tout cas d'autres sons que ceux que moi j'avais pu croiser jusque-là, c'est là où je vous rejoins, ça m'intéressait, puisque moi, justement, je voulais faire de l'éclectisme. Et je voulais que mon album Éclectique de Duo soit des productions qui, de chanson en chanson, frottent les unes avec les autres. C'est pour ça que sur cet album précédent de Duo, on y trouve Bertrand Belin, mais soprano, Oshi, Vanessa Paradis, Loua, il y a plein de gens. Et j'ai aimé cette idée-là. Et j'ai continué l'aventure avec lui sur quelques chansons de cet album Marjolaine, parce que notre aventure n'était pas finie, parce qu'on s'entend bien, et parce que ce monsieur et ce gars a énormément de talent, j'ai déjà dit, je le redis, énormément de talent mélodique, et aussi parce que dans la règle du jeu, pardon, je suis un peu long, il a accepté une règle du jeu qui me, et ça m'a fait plaisir qu'il accepte, comme Marceau d'ailleurs, c'était qu'on travaille ensemble en co-composition, en production première, et qu'après tout ça, je puisse le prendre moi, et que je l'amène à quelqu'un d'autre qui s'appelle Marlon B, qui est le troisième
1: mousquetaire.
2: Voilà. et lui, par contre, Marlon a été l'homme qui traversait en production le travail avec Marceau, le travail avec Renaud Rebillot et le travail que j'avais pu faire de mon côté. Donc, si vous voulez, il y avait, j'espère, une vision du pourquoi, du comment. Donc là, on a affaire à un Renaud Rebillot comme à un Marceau producteur, compositeur. Et j'aime bien cette idée-là. Et moi, je suis parti avec ça. Il y a eu la confiance des deux. Après, je les laisse garder dans la boucle pour qu'ils comprennent. Voilà, donc ça, c'est comment fabriquer des disques. C'est en essayant de savoir un peu où on veut aller. Et là, faut aller toquer à certaines portes. Hors de question de pas travailler avec des gens que je ne connais pas. Marlon était la personne et Marceau étaient les deux que je ne connaissais pas encore.
1: Bah, c'est super intéressant parce que je suis sûre qu'il y a plein de gens là qui nous écoutent et qui ne pouvaient pas imaginer que les chansons passaient dans autant de mains, dans autant de paires d'oreilles avant.
2: C'est pas une obligation. C'est pas une obligation. Ça peut. C'est ce qui m'est arrivé à moi. moi, encore une fois, j'ai cette chance-là. C'était un petit peu le fil que j'avais décidé de suivre. Et voilà, il y a aussi la possibilité, ça m'est déjà arrivé, de créer et d'écrire de mon côté 100%, et puis d'avoir un autre producteur. Il y a des gens qui font tout de A à Z. Je crois que ça dépend de ce que vous savez faire, de ce que vous avez envie de vivre. Et moi, je reviens à cette idée dont je vous parlais tout à l'heure. L'aventure, elle est humaine. Et moi, j'ai vécu une aventure humaine sur Marjolaine fantastique. J'espère que ça s'entend. Et on s'est marré pas possible. Et on a bossé pas possible. Et voilà. Et j'espère que ça s'entendra, tout ça.
1: Dans toutes ces activités dont j'ai parlé, il y en a une dont j'ai pas encore parlé, parce que pour moi, elle est vraiment à part. C'est la musique, les chansons que vous écrivez pour les autres. Vous avez évoqué Vanessa Paradis. Évidemment, vous lui avez écrit cette merveille.

0: Et puis je suis obligée de parler de Bachung et résident de la République.
1: Président, résident de la République.
0: Oui, vous avez écrit tout un tas de tubes pour vous, pour Louise Attaque, mais aussi pour d'autres artistes. Je citais Vanessa, Paradis, Alain Bachung, mais il y en a eu d'autres. Est-ce que ça c'est complètement à part? Parce que finalement, c'est la seule partie de votre travail où là, vous n'apparaissez pas. Vous êtes caché.
2: C'est à part.
0: Plein de gens ne savent pas que vous avez écrit ces chansons.
2: C'est à part avec un point commun, c'est que c'est des gens avec qui j'ai travaillé. J'ai travaillé pour eux, mais j'ai travaillé avec eux parce que les deux chansons que vous venez de passer, celle avec Alain Bachung, celle avec Vanessa Paradis, c'est des personnes et des êtres humains que j'ai rencontrés, avec qui on a discuté. J'ai eu la chance de coproduire ces chansons-là. Donc, si vous voulez, c'est une chanson. J'ai vécu aussi avec eux le fait de l'enregistrer et tout ça. Donc, l'aventure, elle est là aussi. C'est pas la même, mais elle est là aussi. Et c'est quelque chose que j'adore faire, croiser la route de d'autres chanteuses, de d'autres chanteurs, essayer de leur proposer quelque chose. On a toujours envie que ça leur ressemble, et en même temps, il faut pas proposer quelque chose que la personne a fait la veille ou l'avant-veille, parce que sinon, ça n'a pas d'intérêt. Le but, c'est de faire en sorte que tout le monde avance. Donc voilà, mais j'aime beaucoup. J'aime beaucoup écrire pour les autres.
0: Bah nous aussi, on aime bien quand vous.
2: Ouais, c'est gentil.
0: Et Gaëtan Roussel, toujours avec nous. Je reste là, c'est la nouvelle chanson. Et

sixième album solo, Gaëtan Roussel. Mais alors, même quand vous êtes en solo, parce qu'on parlait de éclectique, vous n'êtes jamais tout seul, hein, vous êtes avec Oshi.

éclectisme, d'éclectique. Mon cher Gaëtan, Rachid Tara donc. Le duo incroyable, improbable, la chanteuse qu'on ne pensait plus entendre chanter, Isabelle Adjani.

0: quand vous êtes en solo, Gaëtan Roussel, vous n'êtes pas tout seul. Vous nous parliez de l'équipe autour de Marjolaine, ce nouvel album. Renaud Rebillot, Marceau, Marlon B, votre Clarisse. Alors, je me demande, est-ce qu'il y a un moment où vous êtes tout seul avec vos chansons?
1: Oui, j'aime bien cette idée-là aussi. Le moment où je peux pas me recroqueviller, parce que c'est un terme que je trouve un petit peu peut-être trop fort, mais aller flâner autrement et tout seul, juste avec ma guitare en bandoulière. Et donc je l'ai fait dans le sud de la France, sur Marjolaine, et puis je suis allé aussi me promener en Islande. Tout seul.
0: En Islande.
1: Voilà. J'avais été déjà.
0: Idée. Il fait si froid. Enfin, Gaëtan.
1: Il fait si beau. Il fait si beau. Oui, bien sûr. C'est magnifique. Et puis, j'entendais il n'y a pas longtemps quelqu'un dire quelque chose qui m'a touché et que je trouve très vrai. C'est que voyager, c'est évidemment remettre un coup de pied un peu dans tout ce qu'on pense être acquis ou vrai. Et puis, c'est pas tant changer de lieu, disait-il, c'est changer d'idée aussi. Et j'aime bien ça. Voilà, c'est rencontrer d'autres manières de regarder les choses. Et j'aime bien ça, donc j'ai la chance de pouvoir
0: le faire.
1: Donc quand vous êtes
0: en Islande, vous pensez pas de la même manière que quand vous êtes à Paris ou dans le sud de la France.
1: On est ailleurs et on regarde les choses autrement. On rencontre d'autres personnes. Donc les gens font pas comme vous. Donc vous vous demandez pourquoi et les gens, le soleil est pas pareil. Enfin tout, il y a tout qui change. Voilà, et les gens ont une autre manière d'évoluer dans leur quotidien, dans la manière. J'aime bien cette idée-là. Voilà, je veux pas l'intellectualiser à outrance. Je dis juste que cette idée-là, elle est jolie. Donc voilà. Donc ça, c'est mes moments à moi où finalement, je me retrouve tout seul avec mon petit ordinateur.

0: et ma petite guitare pour faire mes petites chansons de mon côté, que je ramène aussi sur un disque comme Marjolaine à Monsieur Marlon B, comme il s'appelle, producteur, comme j'ai amené les chansons que j'ai faites avec Marceau ou avec Renaud. Mais oui, il y a toujours un moment où je me retrouve un petit peu... Mais c'est régulier, ça. Moi, mon quotidien, il est fait d'écrire des chansons, j'aime ça. Je le fais au quotidien, presque. Et donc, je le fais un peu de mon côté, parce que je suis pas toujours avec les collègues, ouais, ou avec les camarades, et avec les copines ou les copains. Donc, régulièrement, je suis juste avec ma petite guitare, et j'aime bien. J'aime bien. Enfin, j'aime beaucoup même. J'aime.
1: J'aime, c'est beau. Je le disais tout à l'heure en vous accueillant, Louise Attaque, 1 milliard de streams, c'est le chiffre que vous avez atteint il y a un an, en septembre 2024.
0: Oui, tout à fait.
1: Qu'est-ce que quoi? Waouh!
0: Ouais, waouh, 1 milliard,
1: trop de zéro. Non mais trop de zéro, enfin je veux dire, est-ce que ça veut dire quelque chose pour vous, l'artiste, l'artisan? Vous nous avez parlé de fabrication, de chansons, etc. Et là, boum, milliard.
0: C'est extraordinaire, surtout ouais, qu'on vient d'une... Ce disque-là, enfin, et le groupe Louise Attaque a commencé à une période où il n'y avait pas le stream. Donc c'est génial que ça résonne aujourd'hui. Et pour moi, ce que ça veut dire, c'est ça veut dire que les gens aujourd'hui écoutent. Oui. Les attaques, et c'est ça qui me plaît le plus, traverser comme ça les générations, c'est l'information que je reçois qui me va et qui va droit au cœur de mes camarades de Louise Attaque et à moi-même. C'est ça qui est formidable, et c'est aussi encore une fois une chance. Donc merci.
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3: Sinclair, qui sort des albums depuis 1993, que justice soit faite, c'était le premier et c'était fou.

0: musique de film et des émissions de télé. Bref, une belle carrière. J'en fais le bilan, pas pour dire que c'est fini, mais au contraire, pour dire que vous êtes de retour. Ça fait trop plaisir.
1: J'avais l'impression d'écouter la vie d'un autre. C'est assez génial.
0: À ce point-là?
1: Ouais, ouais. Non, non, mais c'est vrai qu'on oublie tout ce qu'on fait. C'est vrai qu'il y a eu plein de choses. Hein. Plein de choses. C'est vrai, c'est vrai. Mais ce qui est pas mal, c'est quand on a fait plein de choses avant, on peut prendre un peu le temps de se reposer un moment.
0: Ah ouais.
1: Ranger sa chambre, tout cleaner et être prêt pour revenir.
0: Alors?
1: Ouais.
0: On est né le même jour?
1: Mais non.
0: 19 juillet?
1: Mais non, c'est vrai.
0: On est jumeaux astrologiques?
1: Mais non, j'y crois pas.
0: Et comme
1: sérieux,
0: nous, il y a qui le 19 juillet?
1: Alors, il y a qui le 19 juillet? Une fille que je connais qui travaille avec moi qui s'appelle Jamila. Mais okay, personne ne la connaît.
0: Bisous Jamila.
1: Bisous,
0: non, mais
1: Jamila.
0: On est dans le club du 19 juillet. Il y a Karen Cheryl.
1: Arrête.
0: Non, mais on bosse? On bosse ou pas?
1: Karen Cheryl, qui jouait de la batterie.
0: Oui, extrêmement bien, 19 juillet. Et Brian May, le guitariste de Queen.
1: Ça, je l'ai toujours senti.
0: Ouais.
1: Voilà. J'ai toujours senti en prenant ma guitare que j'avais un truc avec Brian May.
0: Et alors avec moi, je ne sais pas, mais en tout cas, ça me fait poser cette question. L'astrologie, on y croit ou pas, vu qu'on est tous jumeaux astrologiques?
1: Ouais, bon, il y a on y croit jusqu'au moment où on s'aperçoit quand même que c'est un truc qu'on lit et qu'on comprend en buvant son café le matin. Tu vois, c'est ça. Ça reste très très simple au café. Un coup, un petit crème et le parisien, s'il vous plaît. Et puis tu regardes et tu te dis, non, ça va pas aujourd'hui.
0: Sinclair, nous ça va très bien aujourd'hui. Ravi de passer cette soirée ensemble. On va écouter. Ensemble.
1: Ah ouais.
0: C'est bien produit ou quoi? Version, alors, Edit Remaster.

0: 2025, puisque dans ce best-of qui est sorti juste avant les grandes vacances, vous êtes retourné un petit peu trifouiller certaines chansons. Elle n'était pas parfaite ensemble ?
1: Elle était parfaite ensemble, mais en fait, c'est l'âge qui nous rend imparfaits. Au bout d'un moment, ouais, on a envie de changer un peu les choses. Non, si, si, c'était très bien. Mais il y a eu plein de versions, donc il fallait revisiter, remettre un peu de compression. Alors, je tiens juste à dire que le son à la radio est incroyable. À chaque fois que j'entends mes chansons à la radio, il y a une compression, il y a un truc, mais c'est formidable. Faut que je vienne mixer mes disques ici.
0: Ok.
1: Ouais.
0: Ah bah bienvenue. Hein.
1: Non, franchement, le son là, j'entendais, je me dis, c'est bien.
0: Une petite collab Sinclair Radio France, moi j'aimerais bien, franchement.
1: Avec plaisir.
0: Il faut venir nous faire un concert aussi. Mais il y a déjà la tournée avant, et puis les révisions, donc la base, on chante ensemble, c'est Sinclair.

0: demandé à Panoramix la recette de la potion magique, mais tant pis, j'essaye. Cette chanson, ce tube qu'on chante partout, tout le temps, tout le monde. Chanson de manif.
1: Ça
0: manif,
1: peut, ouais.
0: Manif féministe. Ah, nous, on l'a chanté.
1: Ah ouais, j'adore.
0: Ah, vous êtes entre Clara Luciani, la grenade.
1: J'adore.
0: Et deux, trois. Non, mais vraiment, c'est une chanson, voilà. C'est quoi l'ingrédient secret qui la rend ouf? Est-ce que c'est ce clavier incroyable? Est-ce que c'est les paroles? C'est quoi l'ingrédient?
2: Je pense que c'est la façon dont ça a été fait. C'est un morceau qui a été fait en une nuit. Oh. Je devais partir du studio et puis mon frère écoutait un morceau et... Je suis très lié à mon frère, et puis j'entends un morceau, et j'essaie de reproduire la ligne de base du morceau qu'il écoute, et ça donne forcément autre chose. Et lui entend la ligne de base que je suis en train de jouer, donc il vient jouer de la batterie, je dis, attends, on enregistre, et je fais le morceau dans la nuit. Paroles, musique et tout. Le matin, évidemment, très tard, je vais me coucher, on revient le lendemain, on réécoute le morceau, on dit, putain, c'est bien.
0: Ah ouais?
2: Ouais, c'est bien. Mais en fait, c'est la fraîcheur, j'avais fini mon album, j'avais fini La Bonne Attitude, il était fini l'album. Et je me dis, bon, allez, un dernier pour m'amuser, tout ça. Et bim.
0: Ah là là.
2: Eh ouais, c'est ça.
0: Alors, à la fois, c'est génial et magique, et à la fois, ça fout un peu les boules à toutes celles et tous ceux qui disent, hein, mais faut travailler 172 heures sur un morceau, revenir, machin.
2: Il n'y a pas de formule.

0: Il n'y a pas de formule.
1: Non, il n'y a pas de formule. C'est comme le fameux mec qui fait de la calligraphie japonaise. Il dit, attends, mais c'est dingue. Il arrive en un trait à faire ça. Il a bossé 1555 jours avant.
0: Oui, c'est vrai.
1: Alors que là, il y avait justement un album avant. Et c'est en fait ce cadeau génial de la vie. On se dit, bon, allez, j'ai fini juste un dernier. Et là, ça arrive. Ouais. Il y a ça et la partie de basse aussi, pour répondre à la question.
0: Quand même, elle est
1: particulièrement... basse qui tourne en tête, comme ça, voilà.
0: Ok.
1: Ouais, trop bien.
0: On a un début de réponse de la potion magique, mais pas trop.
1: Ouais.
0: Mais c'est bien. Non, mais faut la garder un peu. Ouais, c'est clair.
1: Ouais.
0: Donc, je le disais tout à l'heure, 8 albums depuis 1993.
1: Ouais.
0: Ça nous fait une setlist potentielle de 7 heures de concert.
1: Ouais.
0: Alors, je sais pas si c'est ce qui est prévu pour cette tournée qu'on qualifie de événement, parce que c'est votre retour sur scène. Comment s'est passé là, l'été?
1: Franchement. C'était super. Je m'attendais à quelque chose, mais j'avais oublié que c'était aussi génial de faire de la scène.
0: Ça faisait longtemps?
1: Pas si longtemps, mais longtemps. Pas si longtemps quand on a 55 ans, c'est-à-dire ça faisait 5 ans, mais ça faisait longtemps quand même. 5-6 ans, ouais. Mais c'est incroyable, surtout de retrouver cette sensation avec le public. Puis, je sais pas, je me suis dit, mais pourquoi j'ai attendu si longtemps? C'est comme ça. Il y a des cycles, des saisons, il faut attendre. Et puis quand c'est le moment. Mais c'était génial. Et là, ça nous a permis, j'ai un groupe super, un groupe du Sud, parce que je suis arlésien maintenant. Et j'ai voulu vraiment...
0: Meilleure ville.
1: Ouais, ville géniale.
0: Arles, oh là là.
1: Région géniale, il fait beau. Donc j'ai monté un groupe du Sud avec des gens qui voient le même soleil que moi, qui sentent la même odeur que moi.
0: Et en vrai, ça infuse dans la musique, ça?
1: Complètement.
0: De vivre au soleil?
1: Bien sûr. Mais c'est sûr. Beaucoup moins de stress.
0: C'est pas les Gypsy Kings non plus, c'est ça que je veux dire.
1: C'est pas les Gypsy Kings non plus. Non, c'est sûr. Il y a quand même des. Il y a une ambiance particulière. Il y a une façon de penser la musique différente. Ouais, donc je suis très content. Donc les premiers concerts sont. Voilà, c'est super.
0: Il faut dire aussi que Sinclair en live, ça chante. Si vous ne l'avez pas encore vu, vous pouvez simplement écouter dans sa discographie, parce qu'il y a plusieurs albums live. Mmh. Et là, on se rend compte que oui, c'est le kiff, et puis ça chante, quoi.

0: enfants. Voilà comment ça se passe. Non, mais c'est assez fou. C'est pas innocent de le dire, parce qu'il y a plein de gens, mais que j'aime bien, que j'embrasse, mais qui n'ont pas cette voix-là et qui montent quand même sur scène.
1: Mmh, c'est vrai. Après, c'est marrant. On a tous notre place. Moi, c'est vrai que j'ai découvert que je savais chanter. Mon premier album, je savais pas chanter. J'ai appris à chanter en faisant des concerts.
0: C'est la scène qui vous a appris à chanter.
1: Complètement.
0: Ah, c'est marrant. Moi, j'imaginais que vous chantiez comme ça, comme un pinson depuis tout petit.
1: Pas du tout. C'était très, très dur. C'était très, très dur au début. Mais il faut y croire. Et puis, bon, il y a forcément un truc physique, un organe qui marche, quoi. On est forcément attiré par des choses qu'on sait faire, qu'on ne sait pas encore. Enfin, elle est dure, cette phrase. Ce que je veux dire, c'est qu'on est attiré par ce qu'on est capable de faire. Je pense.
0: Potentiellement faire, voilà. si on bosse.
1: Si on y croit à fond et qu'on donne toute l'énergie. Et c'est vrai que là, avec le temps, les concerts, je pensais que ma voix allait être peut-être un peu moins performante. Alors, il y a certaines notes que je peux plus faire, et tant mieux. Parce que c'était pénible, c'était très haut. Mais par contre, je chante mieux qu'avant, c'est ça qui est ouf.
0: Parce que vous avez choisi un style de musique, donc il y a un côté funk, et puis toute cette soul quand même qui est dans votre voix, et que voilà, c'est pas facile. Enfin, je pense que c'est plus facile de faire de l'eurodance jusqu'à 80 ans.
1: Je me le demande.
0: Que de la soul, je sais pas. Je pense que Too Unlimited, même à 90 ans, c'est pas grave. Ça, l'ordi marche pareil. Mais...
1: Ouais, c'est les jambes après.
0: Ouais, bon, c'est ça, faut avoir les jambes. Mais il faut faire gaffe à cette voix quand même.
1: Ouais, mais ce qui est pas mal, c'est que je l'ai pas trop utilisée ces dernières années. je l'ai choyée, quoi. Je l'ai mise de côté. Je lui ai dit, tu te calmes, ça va revenir. Tu fais attention à toi.
0: Pour le moment, je suis sûre qu'il a un très bon avocat. Sinclair est notre invité. Je
1: n'en ai pas besoin, en tout cas.
0: C'est vrai. Vous êtes dans le droit chemin.
1: Ouais, j'ai l'impression, ouais.
0: Bravo. Franchement.

0: Ouais, c'est bien, c'est bien.
1: C'est hyper bien. Mais en vrai, avec les énormes succès à un âge très jeune que vous avez vu, vous auriez pu très mal tourner.
0: C'est vrai.
1: Donc voilà,
0: j'ai essayé, mais j'ai pas réussi.
1: J'ai essayé de mal tourner.
0: J'ai essayé.
1: Ouais. J'adore. Mmh. Alors, si moi je suis la prof cruelle de la rentrée, n'oubliez pas que Sinclair, malgré toutes ses qualités, ses grands yeux bleus, son air sympa, sa voix chaude, a aussi été un terrible juré de la Nouvelle Star. Ah, il en a fait pleurer les candidats et les candidates.
0: On m'appelait le méchant.
1: C'était le méchant, ouais, Sinclair. 2008-2009, puis 2013 à 2016. Ouais. Ça nous fait quand même de belles années. Vous avez hésité avant de faire ça? Moi, j'étais trop fan.
0: Ouais, j'ai hésité, en même temps pas longtemps, parce que ça tombe l'année où je décide d'arrêter de faire des concerts parce que j'étais pas bien sur scène. Je dis, j'en ai marre, voilà, il faut que je fasse une pause
1: et autre chose.
0: Ouais. Ouais. Et on me propose ça et je fais un rendez-vous super avec eux et je me dis, allez, vas-y, va chercher deux choses là-bas, va chercher un peu la télé, va chercher un peu de célébrité parce que j'en manquais, j'avais besoin de ça. Et en fait, j'ai trouvé autre chose. J'ai trouvé un truc génial. J'ai trouvé un moyen d'apprendre à mettre des mots sur des ressentis. C'est ça qui était incroyable. Avec la Nouvelle Star, j'ai appris à mettre des mots sur du feeling, du ressenti, sur de l'émotion. Et rapidement. Et puis j'ai compris pourquoi il y a des gens qui font de la musique qui fait rêver pendant 4 minutes et d'autres qui font chier. C'est ça le truc, avec la même chanson. C'est ça qui est incroyable.
1: C'est incroyable et presque injuste, mais on n'y peut rien.
0: On n'y peut rien. Mais on leur dit, c'est pas vraiment de ta faute.
1: Il y a des gamins qui chantent extrêmement juste, enfin, ouais, ou des vieux d'ailleurs,
0: ouais,
1: n'importe qui.
0: Bien sûr.
1: Mais le petit truc n'est pas là.
0: Non, il se passe rien. Mais c'est comme ça dans tout, en fait. C'est ça qui est assez génial. Mais d'être spectateur de ça et en même temps d'être acteur de ce procédé, c'est assez génial. Alors moi, j'avais choisi un peu la posture dure parce que je suis très sensible et j'avais pas envie de pleurer. Donc j'ai fait le dur. On y croit ou pas?
1: Ouais, à fond. Ça vous a plu?
0: Ouais, j'ai adoré.
1: Ça vous a plu?
0: Ouais, c'est bon.
1: Du coup, j'ai décidé ce soir de rouvrir le jury de la Nouvelle Star.
0: Oh là là.
1: Avec vous, Sinclair, tout seul. Vous mettez un rouge ou un bleu et je vous fais passer au crible quatre éléments de l'actualité musicale.
0: Okay.
1: Alors, rappelez-vous à l'époque, hein, Nouvelle Star, rouge, ça passe pas. Bleu, ça revient la semaine prochaine. Attention, Sinclair, dans l'actualité musicale, rouge ou bleu, le retour enfin de Vanessa Paradis. T'aimerais changer les choses comme on change le jour des roses. Mon amour, oublie pas les fleurs, on triche pas. Rouge ou bleu?
0: On met bleu pour Vanessa Paradis.
1: Elle, pour le coup, elle a le truc.
0: Ouais, elle a toujours eu le truc. On ne sait pas quoi, mais elle a le truc. C'est ça qui est génial.
1: La grâce, peut-être.
0: Franchement, son album avec Kravitz, mais il est monstrueux, quoi. Monstrueux.
1: C'est My Baby.
0: C'est un chef-d'œuvre. Non, mais pour elle, on met roux. Enfin, pardon, oups, on met bleu.
1: On met bleu, ouais. Bleu pour Vanessa Paradis. On continue. Retour inattendu, et ça faisait plaisir pour celles et ceux qui s'inquiétaient pour sa santé, de Stromae, qui avait dû stopper net sa tournée, et qui là revient avec Paul Kalkbrenner, producteur allemand de musiques électroniques.

0: rouge ou bleu?
1: On met bleu. Je suis navré.
0: Vous êtes tellement gentil maintenant,
1: mais
0: en juré.
1: Ouais, j'habite le sud.
0: Pas ça à l'époque.
1: J'habite le sud. Je suis amour et soleil.
0: Amour.
1: Non, mais Stromae, il est trop bon.
0: Ouais.
1: Il est trop bon, ce mec, il est génial. Donc, oui. Après, j'ai pas tout écouté, mais franchement, à chaque fois que je l'ai vu, je l'ai croisé une ou deux fois. Ce mec est génial. Voilà.
0: Bon, je vais essayer de vous faire dire du mal de quelqu'un.
1: Mais faut vraiment mettre un truc, faut vraiment y aller, quoi.
0: Je sais pas. Non,
1: allez.
0: La reformation d'Oasis.
1: Allez, d'accord, je mets un rouge.
0: Un énorme rouge au Gallagher.
1: Un rouge qui suinte le rouge, qui coule comme dans Shining sur les murs, qu'on fout partout, quoi. Ça va? Ça vous plaît?
0: Non, je veux savoir vraiment ce que vous en pensez, parce que, pour le coup, il y a beaucoup de gens qui disent que c'est super, ça fait plaisir de voir un groupe de rock qui se remet ensemble et qui repart en tournée, puis des frères qui se réconcilient, l'histoire est belle, mais qu'après, les billets de concert à 4000 francs, c'est pas possible en fait.
1: C'est ça. Bon, tout ça, c'est vrai que tout ça, ça pue, mais bon, les gens sont contents de les voir, et je serais un peu mal placé de parler des mecs qui reviennent après 125 ans d'absence. Donc,
0: vous êtes engueulé avec personne. Vous avez le droit.
1: Ouais, c'est vrai. Avec moi-même, je me suis un peu engueulé, mais on s'est très très vite réconcilié. Après, franchement, Oasis, moi, je suis pas un grand fan. Franchement, je mets rouge pour rigoler, parce qu'en vrai, ils défoncent quand même. Ils ont fait des morceaux. Bravo les gars, quoi. Franchement, je ne peux rien dire. Allez, mais mettez-moi vraiment un truc pourri, quoi.
0: Ah bah non, je termine avec un truc cool. Et en plus, je pense que ça va vous faire plaisir, parce qu'il me semble que vous avez une histoire musicale en commun. C'est le retour de L'Anomalie de M. M, soit il fait des albums de M, soit il fait L'Anomalie, donc projet malien avec plein de musiciens, notamment l'excellente Fatoumata Diawara. Et en fait, M, c'est vous qui l'avez emmené en tournée, pour sa première tournée de toute sa vie. Il était votre guitariste.
1: Alors c'est fou cette histoire, ouais. C'est Fixie avec qui je travaillais qui me dit mais on devrait jouer avec Mathieu. Je dis ouais, on se connaissait, et puis on est parti en tournée. C'était super, hein. Mais on avait les cheveux de toutes les couleurs. On a fait c'était le début, quoi. Et franchement il assure grave. Enfin, quand il fait pas ses morceaux, il fait L'Anomalie. Quand il fait pas ça, il joue avec d'autres trucs. Enfin, c'est un super productif.
0: Donc on lui met un bleu.
1: Ah bah oui, on lui met un super bleu.
0: Bon, mais il y a eu que des bleus. Il y a eu un faux rouge pour Oasis.
1: Un faux rouge pour Oasis, parce que bon, je veux quand même pas perdre la face du méchant, quoi.
0: Merci, Sinclair. Heureusement que vous êtes là.
1: Non, franchement.
0: Vrai, ne serait-ce que pour le suspense. Bon. Ouais. Et je voudrais réparer une injustice en terminant en écoutant votre chanson Liquide.
1: Ça, c'est gentil.
0: Qui me rend dingue, qui est sur l'album So Sorry de 2023.
1: Exactement.
0: Et qui me permet une dernière question aussi autour des chansons qui n'ont pas autant d'aura, de tubes, de diffusion radio que d'autres, mais qui sont des merveilles. Elles ont leur place dans cette tournée, on est d'accord?
1: Exactement. Exactement. Mais en fait, tout l'intérêt de faire des morceaux qu'on connaît pas sur les disques, c'est de les faire découvrir pendant les concerts. Moi, j'adore ça.
0: Ou dans les très bonnes émissions de radio.
1: Ah, mais ça, c'est sûr. Mais il n'y a que vous, Émilie. Que vous.
0: Sinclair, merci d'être venu nous voir.
1: Franchement, je reviens quand vous voulez.
0: À bientôt.
1: À bientôt.

0: Mais quel génie, j'adore. Sinclair, Liquide, c'est sur son dernier album en date. Donc So Sorry, sorti en 2023.
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4: Bonjour la France, j'espère que t'as passé un bon week-end. La France, j'espère que tu démarres bien ce lundi. J'espère que t'as un petit peu moins chaud, la France. Comment ça va, Éric Bastien ?
5: Écoutez, ça va, j'ai froid.
4: D'accord, alors le
5: bah oui,
4: il tient des propos
5: chaud,
4: incohérents, c'est bah oui. Est-ce que tu peux appeler quelqu'un de médical ? Je sais pas, le docteur Kirzek, s'il est là.
5: Mais attendez, on n'est pas habitué. J'ai mis une écharpe ce matin pour aller emmener mes enfants à l'école.
4: D'accord, ok, c'est bien. Bah écoute, c'est super. Moi, j'ai toujours chaud, mais tout va bien.
5: On l'a décongelé. Maria.
4: Mais Maria, elle est là.
5: En toutes circonstances.
4: La glace ne prend pas, là, avec toute cette chaleur. Alors, je vous rappelle que c'est une nouvelle semaine. Oh, c'est les émissions d'été.
5: C'est vrai.
4: Au taquet, en maillot de bain.
5: On est
4: sur la plage. 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
5: 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Chumalongo a toujours été inspiré par l'Espagne.
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5: D'ailleurs, Joe Malongo a décidé de se rebaptiser Joe Malonga. Il est passé à la mairie de Barcelone, et il va se mettre en mode Joe Malonga. 32 dosetas, 6 verres en verra. 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
4: Appelez le docteur Kirzek. Allez, on accueille nos candidats du jour, Pascal et Claire. À tout de suite.
6: Bonjour.
4: Comment ça va ?
6: Voilà.
4: Pascal, tu m'entends ?
6: Oui, j'entends, bonjour. Hein.
4: Ça va ?
6: Ça va bien, oui, un peu stressé, mais ça va.
4: Oh non, Pascal, tu joues avec moi, déstresse-toi tout de suite, mon petit chat. Tu joues avec ici Roussillon.
6: Exactement.
4: Tu as 66 ans, tu habites à Marquixane, en Pyrénées-Orientales.
6: Oui.
4: Comment appelle-t-on les habitants de Marquixane ?
6: Des Marquichois et des Marquichoises.
5: Oui, oui.
4: Mon petit Marquichois. Alors, tu es marié à Christiane, tu as 4 enfants, 4 petits-enfants. Du dos, ça te fait
6: exactement.
4: Du boulot ou pas ? Ils habitent pas loin, ils habitent près de chez toi, tes petits-enfants ?
6: Oui. Enfin, il y en a 3 qui habitent près de chez moi et il y en a une qui habite sur Paris.
4: Ah, voilà, d'accord. Il y en a 3 qui ont de la chance et une malheureuse.

0: malheureusement.
1: Oui, un peu moins.
0: Un peu moins. Alors, tu es retraité et tu as travaillé 35 ans dans la grande distribution. Tu faisais quoi?
1: Oui, j'étais manager de rayon.
0: Eh ben alors, dis donc, t'es content d'être à la retraite et de plus manager les rayons?
1: Oh oui, trop de stress, beaucoup de stress.
0: Bah oui, c'est trop stressant. Ouais. Surtout que petit, tu voulais être chanteur de variété.
1: C'est vrai, oui.
0: Et voilà. Et que ta passion, c'est le chant, que tu vas tout le temps au karaoké, et la, ta chanson que tu adores, c'est celle que je suis en train de passer.
1: Oui.
0: J'aurais voulu. Mais je t'entends pas, chante. Pour pouvoir inventer ma vie.
1: Non, c'est pas ça.
0: Pour pouvoir inventer ma vie. Alors, moi j'adore.
1: J'aurais voulu être un chanteur.
0: Eh oui, voilà. Bon, t'adores chanter, hein, Julien Clerc, Gérard Lenormand, Léo Ferré. Et ton fils est pianiste, et il paraît que vous vous entraînez pour chanter un truc pour l'anniversaire de ta fille.
1: Oui, qui s'est passé samedi.
0: Alors, c'était bien.
1: Oh, formidable, on a passé une soirée extraordinaire. J'ai un beau-fils qui avait tout organisé. Il a fait venir un DJ international.
0: Oh,
2: international?
0: Oh là là!
2: Genre David Guetta,
1: oui, tout, un DJ international. Je peux pas vous dire son nom parce que je me souviens plus. Il revenait d'Ibiza, là.
0: Oh là là!
2: Le mec avait David Guetta dans son salon, c'est normal.
0: Voilà. Alors, mon petit Pascal, on va chanter, on va danser, on va surtout gagner. Je vais te poser la question, la première question, vraie ou faux. Tiens, je te mets un petit coup de Pink Floyd.
2: Ah, j'aime bien ça.
0: Ah, ça, c'est la chanson préférée de Eric Bastien.
2: Tous les matins.
0: Alors, écoute bien cette question. Les billets d'euro sont fabriqués en coton. Les billets d'euros sont fabriqués en coton. Vrai ou faux, top chrono, 5 secondes.
1: C'est vrai.
0: Oui, c'est vrai, ils sont 100% fibre de coton, ce qui leur donne un peu cette texture particulière qui est plus résistante et plus durable. Eh bien, bravo, premier point pour Pascal.
2: Eh oui, Claire est avec nous. Bonjour Claire, avec ici Poitou. Comment ça va Claire?
3: Bonjour.
0: Hello.
2: Qui habite à Vouillé, dans les Deux-Sèvres. Est-ce que tu es en forme Claire? Est-ce que tu as passé un bon week-end?
3: Je suis au taquet, j'ai passé un bon week-end, il faisait presque frais, donc ça allait.
2: Ouais, ça a mieux ce matin quand même, on respire un petit peu, hein. Quand même, la plupart des départements qui voilà, se sont éloignés de cette canicule. Bon Claire, je te mets pas la pression dès le lundi, mais voilà, moi j'en peux plus.
0: Ça fait quand même
2: des semaines, voire des mois, voire presque des années, que je ne suis pas foutu de gagner ne serait-ce qu'une émission le vendredi, une finale. Ça m'est arrivé une fois, jadis, donc s'il te plaît Claire, puis-je compter sur toi aujourd'hui?
3: Alors, ça met la pression, mais je vais faire ce que je peux.
2: Mais oui, ça va le faire, Claire. Qui est mariée à Guillaume, qui a deux filles. Comment elles s'appellent, tes petits, parce qu'elles sont petites, comment elles s'appellent?
3: Oui, c'est Louise et Gabrielle. Elles ont 7 et 3 ans.
2: 7 et 3 ans. Bon, bah, c'est les vacances scolaires à la fin de la semaine, là.
3: Oui, ça fait du bien.
2: Oui, d'accord. Vous partez un petit peu, ou vous savez déjà ce que vous allez faire cet été, ou pas?
3: Alors, on va partir en août sur la Côte d'Azur.
2: D'accord. À quel endroit? On peut savoir ou c'est...
3: Du côté de Saint-Raphaël.
2: D'accord. Donc plutôt dans le Var. Profite bien. Est-ce que tu emmènes toute ton animalerie là? Parce que deux cochons, alors, des poules et des canards, tu fais comment?
3: Heureusement, on a les voisins qui sont sympas.
2: Bah merci les voisins. T'as un gros chien, t'as ton mari qui est gérant d'une ferme, il y a 30 vaches et 6 moutons.
3: Exactement.
2: Et ouais.
3: Exactement.
2: Et vous allez pouvoir vous échapper un petit peu, ça va aller.
3: Ça va faire du bien. Oui, on a des personnes qui sont chouettes et qui s'occupent bien de nos animaux quand on n'est pas là.
2: Bon, tant mieux. Claire, bienvenue. Allez, un premier point peut-être pour toi qui arrive tout de suite avec un extrait. Écoute. C'est ça, c'est le cycle éternel pour moi. L'histoire de ma vie, la loose. Jamais, jamais un gagnant. En 2025.
3: Alors, si c'est sur le Roi Lion, je suis bien.
0: Non, c'est pas ça la question.
2: Ouais, c'est pas loin, mais bon. En 2025, il n'y a plus qu'en Afrique où on peut trouver des lions en liberté. Moi, je l'affirme. Est-ce que c'est vrai ou faux? Top chrono, 5 secondes. Les lions en liberté.
3: C'est vrai.
2: Tu dis qu'il n'y a plus qu'en Afrique, je dis c'est vrai. Non, c'est faux. Non, c'est faux. Bien que l'Afrique abrite une

0: majorité voilà, des lions sauvages, il existe encore des populations, comme par exemple dans la forêt de Gir, notamment en Inde, voilà, où on peut encore trouver des lions en liberté. Désolé Claire.
1: Allez, Pascal, un point. Claire, pas encore de points. Et là, tout de suite, encore une chanson pour Eric Bastien.
0: Ah.
1: Parce que, bah non, on a décidé de te faire plaisir.
0: Ah, c'est gentil.
1: On sait que t'aimes l'oseille. Bien allez, sûr. Money, money, money. Vous écoutez ici, vous écoutez à bas. Tout de suite, mes chéris.
0: Oh, j'adore.

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1: Ah bah, money, money, money. Toujours 16. Oh, qu'est-ce que j'ai aimé cette chanson.
0: Jingle.
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0: tu parles. Allez, ondes. On joue avec Pascal qui joue avec ici Roussillon contre Claire qui joue avec ici Poitou. Pascal qui a 66 ans, qui est marié à Christiane, qui adore chanter. Alors, il pourrait que tu bricoles un petit peu. Tu viens d'emménager dans une maison et alors tu fais quoi dans cette maison? Qu'est-ce que tu bricoles?
3: Oh, bah. Les placards, enfin, beaucoup de bricoles avec mon beau-fils qui est de la partie. Donc je l'aide et puis on a monté la cuisine. Là je suis en train de faire le jardin. Enfin bon, le jardin je le fais à partir de 6h30 le matin jusqu'à 9h parce qu'après il fait trop chaud.
0: Ah bah oui.
3: Voilà, voilà. Et bon, il y a encore un peu de travail, mais c'est bientôt fini.
0: C'est bientôt fini. Alors, il fait chaud là aujourd'hui dans les Pyrénées-Orientales?
3: Bah là c'est un peu couvert, mais samedi quand on a été à l'anniversaire dans la voiture il faisait 54.
0: Oula.
3: Et là toute la nuit on en a eu jusqu'à 1h du matin, il devait encore faire 32 ou 33.
0: Ah oui, c'était chaud là. Ça c'est chaud là.
3: Ah oui, là c'est chaud. Ouais. Ah, ouais,
0: c'est
3: ouais.
0: Un petit peu chaud. Alors tu cuisines un peu. Tu cuisines les pizzas, l'omelette. Oui. Tu
3: les raviolis.
0: Ah c'est bien les raviolis, dis donc.
3: Oui, en boîte.
1: Ah oui.
3: C'est vrai. Oui, en boîte.
0: Ah oui.
3: Parce que les enfants me demandaient toujours, papa, fais la cuisine, tu vas nous faire quoi? De la pizza, des frites, non pas des frites, des raviolis.
0: Oh là là.
3: Parce que moi, non, je ne sais pas faire la...

0: la cuisine. C'est ma femme qui s'en occupe.
1: Alors, qu'est-ce qu'elle sait cuisiner, Christiane?
2: Des raviolis.
1: Non. Tout, c'est-à-dire...
0: Tout.
1: Ah, elle sait tout faire.
0: Elle sait tout faire.
1: Oh, bah, dis donc, c'est bien, ça.
0: J'ai un cordon bleu à la maison, elle sait tout faire.
1: Ah, oh, c'est magnifique, ça.
0: Ça c'est magnifique. Hein. Oui.
1: Bah oui, apparemment, c'est quoi ton plat préféré qu'elle cuisine?
0: Le plat préféré, je sais pas, le cassoulet. Oh,
1: ah oui, d'accord, elle sait vraiment faire des trucs en plus hyper durs.
0: Bon. Le couscous.
1: Oh là là. Alors,
0: ouais.
1: Tu es en tête. Tu as marqué un point.
0: Oui.
1: Tu vas en marquer un deuxième tout de suite. Tiens, je te mets un petit coup d'Indochine. Alors, moi j'affirme que l'Australie, le continent, l'Australie est plus large que la Lune. Est-ce que c'est vrai ou faux? Top chrono, 5 secondes. L'Australie est plus large que la Lune.
0: C'est faux.
1: Eh ben non, c'est vrai. La distance d'est en ouest sur l'Australie, c'est 4000 km et le diamètre de la Lune mesuré par la NASA, c'est 3004. Donc l'Australie est plus large que la Lune.
2: Claire, qui pour l'instant n'a pas de points, Claire qui est dans les Deux-Sèvres, à Vouillé, qui a 36 ans et qui est mariée à Guillaume. Dis-moi Claire, alors on découvre un petit peu ta vie avant de jouer, j'ai découvert que tu avais été mannequin chez L'Oréal. Waouh ! Mais raconte ça.
1: Dans mes jeunes années, genre comme si t'étais vieille.
2: Bah non, elle est toute jeune là. Oh, c'est quoi Claire, raconte.
3: En fait c'était pour payer mes études et ils cherchaient des jeunes femmes pour aller sur des scènes et il y avait le coiffeur qui faisait des coiffures vraiment très particulières, vraiment en mode show,
2: ouais.
3: Avec des coiffures en l'air. Et puis, il y avait aussi la présentation des couleurs. Et donc, avec les copines, on faisait ça. C'était
2: génial.
3: C'était très sympa.
2: Et surtout, tu as défilé un petit peu partout en France avec ces coupes de cheveux sur des shows coiffures. Ouais. Donc, c'est une bonne manière de financer les études. Du coup, tu es devenue quoi aujourd'hui? Tu fais quoi dans la vie? Je t'ai pas demandé, Claire.
3: Alors maintenant, je travaille dans tout ce qui est la facturation en EHPAD. C'est un peu moins glamour,
2: ouais.
3: C'est très sympa aussi.
2: Écoute, c'est le métier que tu fais aujourd'hui. Et j'imagine que tu le fais quand même avec passion. T'es sur un travail un petit peu plus calme. Mais petit, tu voulais être vétérinaire. Bon, t'es parti sur l'administration. Ok. Dis-moi, tu cuisines un petit peu ou pas, toi? Parce que j'ai l'impression que autant Pascal, c'est sa femme qui gère, autant toi, c'est l'inverse. Pareil, que c'est cauchemar en cuisine avec toi, Claire.
3: Exactement.
2: Ah oui.
3: Non, moi, on m'empêche de passer en cuisine. Des fois, je pourrais tenter, mais moi, on m'empêche de passer en cuisine parce que je n'ai pas les talents de la femme de Pascal. Je suis très, très, très, très nulle. Mais j'ai un mari qui cuisine très, très, très bien.
2: C'est génial, le mari 100% cuisine. Ouais. Parce que plus personne ne veut de ton pâté chinois là, que tu faisais. C'est une espèce de recette. Là. Tes amis détestent.
3: Exactement.
2: Vraiment
3: ma spécialité. Personne ne veut y regoûter.
2: Oui, non, mais c'est revenu jusqu'à nous, hein, avec une espèce de recette québécoise, c'est immonde. Tu arrêtes ça tout de suite, Claire. Tu arrêtes.
3: Okay.
2: Allez, voici ta question. Elle vaut un point de plus. Bonne chance. En parler, tiens, c'est marrant qu'on parle de cuisine.
1: Un point tout
2: court. Oui.
1: Allez, dépêche-toi.
2: En parler de fromage. Il y a des chercheurs, Claire, qui ont découvert que notre cerveau fonctionne plus rapidement juste après avoir mangé du fromage. Est-ce que c'est vrai ou faux selon toi? Top chrono, 5 secondes.
3: Je pense que j'aurais dit vrai, mais je vais dire faux quand même parce que j'aime le fromage.
2: Mais... t'as raison. Non, c'est totalement faux. Le fromage n'a aucun pouvoir magique. En revanche, il paraît que les Français, ça joue sur leur humeur. Petit verre de vin avec modération, petit morceau de fromage et on a la patate.
1: Ouais, bah oui, évidemment qu'on a la patate.
2: Je vous ramènerai du Saint-Nectaire.
1: Un point Pascal, un point Claire. Et là, tout de suite, on va partir avec Florent Pagny. Si tu veux, mais c'est... Allez, vous écoutez ici, vous écoutez Florent Pagny. On vous aime, à tout de suite.

0: si tu veux m'écouter, bien sûr, je ne fais qu'écouter Valérie depuis 2 ans. Florent Pagny sur ICI, 12h25.
1: Ah là là.
2: Ici à midi, on est au taquet.
0: Encore pour 3 semaines.
1: Et nous sommes au taquet avec Pascal et Claire qui ont un point chacun. Alors, on va faire le quiz musical. Là, ça va être ton moment, Pascal. Donc, je vais juste dire un petit truc avant ce quiz. Alors, comme ça, on est impatients. Faut que ça aille vite.
3: Je vais vite.
4: Ah oui. C'est vrai, je suis très impatient. Oui, il faut que ça aille vite. Hein. Bon, c'est pas toujours bien fait, mais bon.
1: Ah oui. Après, t'aimes pas que ça traîne, quoi.
4: Ah non. Puis j'ai mon épouse, elle, c'est complètement le contraire.
1: Ah, bah ça
4: et
1: doit.
4: Mon fils aussi, alors, comme ça. Ouais.
1: Oh là là. Ça doit être sympa, ça, tiens.
4: Ah oui.
1: Oh là là. Bon, alors, écoute, c'est le double mix. C'est-à-dire que tu as deux chansons qui vont s'enchaîner. Et il va falloir que tu me dises à la fin quels sont les deux chanteurs, ou un groupe, ou des chanteurs, en tout cas, qui chantent, qui sont les deux extraits. Écoute bien, c'est parti.
4: Je veux dire à la fin.

0: rap, hein, je...
1: Alors, qui c'est qui chante? Allez, c'est parti.
2: Gypsy King et Danny Briand.
3: Oh là là.
1: Gypsy King et Danny Briand. Alors, est-ce que c'est la bonne réponse? Est-ce que... Oui! Oh là,
3: les... Je suis quoi, les gypsies, hein?
1: Ouais. Ça va. Ouais, ouais. Je suis amoureux et quand j'entends ta voix, je suis fou de joie. Et voilà, 2 points pour Pascal, bien ça sûr. Fait 3.
3: Non, mais c'est comme Monaco qui est en France. Hein.
2: Oui. Valérie, est-ce que je peux raconter juste une anecdote sur Danny Briand?
1: Alors après, parce non, que après, on après, est à
2: oui,
1: cause.
2: Oui, oui.
3: Non, mais allez-y,
1: non,
3: c'est bon.
1: À cause d'Éric Bastien, on est en retard.
3: Je
1: ne
3: voudrais pas que vous ayez un défaut.
1: Non, allez-y. Mais non, on la racontera après, dépêche-toi.
3: Bon, alors Claire, qui collectionne les chaussures, Claire. Oui, Claire collectionne les chaussures, sauf qu'elle n'est pas d'accord avec ça. Son mari lui dit si.
4: Mon Dieu, quel bonheur d'avoir un mari.
3: Mais voilà, t'as combien de paires de chaussures?
5: J'en ai, je pense, au moins 50.
3: Ah ouais, donc si, tu collectionnes quand même les paires, 50. Toi, t'es convaincu que non, mais ton mari l'affirme. Alors, il est sympa, ton mari, parce qu'il t'a fait un meuble spécial pour tes chaussures.
1: Oh.
5: Oui. Un petit meuble avec des petits casiers pour mettre chaque petite paire de chaussures.
3: Ben oui, des petits casiers avec des lumières. Il lui a mis des petits luminaires et tout.
5: Oui.
3: Pour ses... Oh.
1: Dis donc, il est sympa, ton mari.
3: Il sait cuisiner, il fait des trucs. Il est génial, ce gars.
1: Ben oui, il est génial. Moi, j'ai pas mon mari, ma pote, elle m'a pas fabriqué des
3: casiers. Et qu'est-ce qu'il y a des chaussures, ou pas?
1: Ben, j'ai beaucoup de chaussures, oui, ça c'est vrai.
3: Combien? Bon. Plus que 50?
1: Oui, plus que 50.
3: Ah oui, quand même, oui. Ben alors, Régis, il faut y mettre. Voici ton quiz musical, ça vaut 2 points, il y a 2 artistes
1: calme-toi,
3: au groupe.
1: Calme-toi, tu vas trop vite.
3: Il y a l'anecdote de Danny Briand, moi j'ai hâte de savoir.
1: Oui, vas-y.
3: Allez Claire, on y va.

0: Allez, on se concentre. 10 secondes, Claire. Qui chante?
1: J'aurais préféré l'autre.
0: Oui. Ah, c'est pas la réponse que j'attends, mais.
2: T'en as aucun des deux, là?
1: Non.
3: Alors, et toi, Pascal, tu les as? C'est qui?
4: Oui, c'est Ringo Sheila et François Feldman.
0: Ah, oh, il est trop fort.
3: Voilà.
0: Mais oui.
3: La Venise.
0: Sheila et Ringo, effectivement.
3: Et prends-en sur la Tamise.
0: La Tamise. Et François Feldman.
3: Que deviennent?
0: Mais Claire. Mais Claire.
3: Eh, voilà.
0: Oh, ah, c'est oui. La chute, là.
3: Bah, c'est pas. Écoute.
0: Ah, ça va mal. Là.

0: 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On reprend la compète avec Pascal qui a 3 et Claire qui a 1. Allez Pascal, on va écouter tout de suite Dany Briand et tu vas nous raconter ton anecdote. Tes yeux,
1: je suis amoureux.
0: Mais pas. Alors qu'est-ce qui s'est passé avec Dany Briand?
2: Avec Dany Briand, c'était pas moi, c'était mon frère dans les années 2000. Il était technicien dans le sport et il allait lui livrer un vélo elliptique. Ah. Et donc il sonne, Dany Briand, il ouvre et il venait de se lever. Et lui, il était avec un diable et puis le matériel. Et il est rentré dans l'appartement, à Paris. Il est rentré dans l'appartement et il y avait une moquette blanche. Le problème, c'est qu'il avait roulé dans une trotte de chien.
0: Oh, en merde.
2: Et donc, sur la moquette blanche, et c'est Dany Briand qui lui a dit, je crois que vous avez roulé dans un... La moquette était dans un étang.
0: Mon Dieu. Alors,
2: je ne sais pas s'il nous écoute, mais peut-être qu'il s'en souvient.
3: Je pense qu'il est en PLS, Dany, depuis ce jour-là.
0: Mais, ah oui, d'accord, je comprends. C'est un peu compliqué de mettre de la merde de chien sur de la moquette blanche. Oh.
3: C'est moche.
2: Il ne l'a pas vu. Dans la rue, il a roulé sur les pieds, comme ça, dans l'appartement.
0: Oh là là là. Oh, c'est bien, c'est sympa. Dany, si tu nous écoutes, on s'excuse. Alors.
3: En même temps, ça fait briller le sol, hein, Dany.
2: Oui.
0: Ah là là. Quand j'entends tes blagues, j'ai envie de crever. Alors, aïe. Eh bien, alors, nous allons parler du fait que tu veux être un aigle. Si tu étais un animal, tu voudrais être un aigle, un grand aigle qui volerait partout dans les airs.
2: C'est vrai.
0: Ah oui, d'accord. Ah, tiens, il y a Pascal qui vient de passer. Voilà.
2: Oui.
0: Ok, alors mon petit Pascal.
3: Très très belle anecdote.
0: J'aime bien l'idée qu'il veuille être un aigle. Les gens, il y en a, ils veulent être des gorilles, des chiens, des chats. Lui, il veut être un aigle, il veut voler.
3: L'aigle royal.
2: C'est majestueux, un aigle.
0: Ben oui, c'est magnifique. Alors Pascal, tu es en tête avec 3 points. Je te propose de marquer 3 points de plus avec la question à choix multiple. Je vais te poser la question, te faire des propositions. Et à mon top chrono, tu auras 10 secondes pour me donner ta réponse. Alors, aujourd'hui, lundi 29 juin, se poursuivent les épreuves du brevet des collèges. Alors,
3: c'est l'heure.
0: Le BEPC, là. Mais alors, est-ce que tu sais combien de candidats passent chaque année le brevet des collèges en France? Écoute bien. 450 000. 650 000. 850 000. Un seul, Éric Bastien, qui ne l'a toujours pas.
3: Bien sûr.
0: 40 ans.
3: Ah non.
0: Alors, combien de Français passent le brevet des collèges chaque année? 450 000, 650 000, 850 000 ou que Éric Bastien? Top chrono, 10 secondes.
2: Je dirais 650 000.
0: 650?
2: Oui, 650 000.
0: Et non, c'est plus, c'est 850 000. Oh. Et oui, et l'année dernière, ils étaient même 849 300. C'est encore, tu vois, très précis. Bon, pas de points, mais voilà, tu as appris un truc.
3: Bon, et bonne chance, évidemment, à tous les collégiens et aux parents qui vont récupérer les collégiens tout à l'heure. La rencontre avec Guillaume, on va s'en dire un petit mot. Claire, à Issy-Poitou, qui habite Vouillé, dans les Deux-Sèvres, elle est mariée à Guillaume. Ça fait combien de temps que vous êtes mariée, d'ailleurs?
4: Eh ben, ça va être nos 2 ans cette année.
3: 2 ans cette année, donc jeune mariage. On va parler du mariage, mais avant ça, la rencontre. La rencontre, c'est un peu en mode... Eh oui, parce que, si j'ai bien compris, vous travaillez chacun d'un côté, vous habitez chacun d'un côté, et le point commun, c'est que vous êtes tous les deux dans une coloc. Sauf qu'un jour,
4: exactement,
3: tu vas nous le raconter, il y a une soirée intercoloc.
4: Et oui, et là, la soirée intercoloc où nos deux colocs se rencontrent, et bien là, coup de foudre avec le coloc de la coloc d'en face.
3: Ah ouais, toi, t'as eu coup de foudre direct à Guillaume. Tu t'es dit tout de suite, mais c'est quoi un coup de foudre? C'est-à-dire que tu le vois, tu te dis, tu sais que c'est l'homme de ta vie, direct.
4: Ah, c'est lui, oui.
3: Ah ouais, quand même. C'est impressionnant.
4: Oui.
3: Il t'a parlé tracteur.
4: Oui, il m'a parlé tracteur, donc je sais pas, moi qui...

0: qui adore les animaux, la vie à la ferme, et ben ça, plaf, ça fait l'étincelle.
1: Ben oui, je rappelle que ton mari, il est gérant d'une ferme de 30 vaches et de 6 moutons. Bon, ça a été le gros coup de foudre. Ça, c'était il y a une petite dizaine d'années. Et puis ben, voilà, ça l'a fait, hein, un moment important. Donc, mais alors du coup, il y a une histoire de parrainage. C'est quoi l'histoire avec les colocs?
0: Eh ben, on est tous restés amis. Alors, il y en a qui sont aussi mariés entre eux.
1: D'accord.
0: Et puis maintenant, eh ben, les colocs, c'est les parrains, marraines de nos enfants.
1: D'accord. Ah ouais. Donc, une belle histoire. 2 ans de mariage. Alors, vous vous êtes mariés en mode cachotier, vous l'avez dit à personne.
0: Oui. Oui. C'était un mariage secret. On était là pour fêter le baptême de ma deuxième.
1: Gabrielle.
0: En fait, on a dit à tout le monde, exactement, on a dit à tout le monde, venez, on va faire une photo dans le parc de la mairie parce que c'est beau.
1: D'accord.
0: Et en fait, il y avait le maire qui nous attendait, qui nous a mariés en direct.
1: Mais tout le monde a dû être bluffé parce que personne n'est au courant. Comme tu dis, ils sont venus pour le baptême.
0: Personne n'était au courant.
1: Et même les parents, si vous avez encore vos parents, je sais pas, mais ils n'étaient pas du tout au courant non plus.
0: Non, il y avait vraiment personne sauf nos deux témoins, respectifs. Ils étaient obligés puisqu'il fallait fournir des documents. Mais sinon, personne n'était au courant. Alors tout le monde a adoré, sauf la belle-mère qui n'a pas trop aimé le.
1: Voilà, je savais bien qu'il y avait une histoire. Elle n'a pas aimé, parce que c'est la mère de Guillaume. Elle n'était pas contente de ne pas être au courant. Voilà. Elle s'est détendue ou pas depuis?
0: Oui.
1: Comment elle s'appelle?
0: Elle nous en reparle encore.
1: Ah oui, tu vois, comment elle s'appelle?
0: C'est Marie-Christine.
1: Bon, Marie-Christine, ils sont heureux depuis 2 ans. Allez, cool, Marie-Christine, on t'aime. Allez, voici ta question. Elle arrive à choix multiples. Nous sommes aujourd'hui, et Valérie l'a dit, avec tellement d'aisance verbale.
2: Bien sûr.
1: Que nous sommes le 29 juin aujourd'hui. Alors ok, c'est les épreuves du brevet. Mais c'est également l'anniversaire de la commercialisation du premier iPhone. Est-ce que tu sais, Claire, en quelle année le premier iPhone est sorti? Voici les propositions. Il est sorti en 2005. Il est sorti en 2007. Il est sorti en 2010. Il est sorti l'année de la création du Damido Land, c'est-à-dire cette année, il y a quelques semaines encore, grâce à Valérie Damido. Top chrono, 10 secondes. 2005, 2007, 2010, ou bien 2026, Damido Land iPhone. Bon, évidemment, David Holland, c'est une blague. Tu dis 2007, présenté par Steve Jobs en janvier.
2: Steve Jobs.
1: Oui, c'est en janvier 2007, premier iPhone qui a été mis en vente le 29 juin de la même année. Bah, ça fera 20 ans l'année prochaine. Et figure-toi qu'en 74 jours, c'est-à-dire en 2 mois, ils en avaient vendu 1 million d'exemplaires.
2: Magnifique. Allez, Pascal, tu as 3, Claire, tu as 4. Et il reste encore la question cachée, le bingo. Mais là, tout de suite, un jour, j'irai à New York avec toi. Merci. Allez, c'est Téléphone, c'est Jean-Louis Aubert, c'est New York avec toi. 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

0: Ici ?
1: À jour, New York, d'accord.
0: Bah oui, c'est ici qu'il nous a emmené. C'est Jean-Louis Aubert. Enfin, c'est téléphone surtout.
1: Ouais,
0: c'est ici.
1: Mais c'est Jean-Louis qui chante. Bah,
0: c'est Jean-Louis, mais il y a Richard Kolinka à la batterie aussi, quand même. Pas
1: oui, d'accord, mais enfin, c'est Jean-Louis aussi,
0: oui,
1: Richard.
0: Enfin,
1: qui chante.
0: Il y a Louis Martinet qui est à la guitare également. Il y a Corinne aussi.
2: Votre jeu.
1: Oui,
2: de
1: d'accord,
2: midi,
1: ok.
0: C'est. Vous pouvez toujours me contredire, de toute façon.
1: Oui, mais c'est Jean-Louis qui chante.
0: Oui!
1: Allez!
0: Non, mais c'est vrai, mais bon.
1: Bisous. Allez, Pascal, tu as 3, Claire, tu as 4. Alors, notre petit Pascal qui joue avec ici, Roussillon. Il paraît que toi, si tu avais dû déjeuner avec quelqu'un, tu aurais adoré déjeuner avec le général de Gaulle.
3: Exactement.
1: Alors, il paraît que ton papa avait le portrait du général de Gaulle. Et que, d'ailleurs, ton papa, il était résistant, il avait voulu le rejoindre en Angleterre. Et qu'est-ce qui s'est passé?
3: Ouais. Non, il n'a pas rejoint en Angleterre. Il a été arrêté par la police espagnole, ben, ici au Pertus, et ils l'ont ramené en France et il a été la police française l'a incarcéré.
1: Sympa. Voilà.
3: Donc il n'a pas pu prendre le bateau pour rejoindre le général de Gaulle. Donc, mais il a été à son enterrement. Il avait dit à ma mère, si le général de Gaulle décède avant moi, on ira à son enterrement. Et il était à son enterrement, et il était à côté du général Massu, dans la foule.
1: Eh ben voilà.
3: À Colombey, les deux aiguilles. Ouais.
1: Ok.
3: Et il est mort deux ans après, mon père.
1: Ah.
3: Après le général de Gaulle. Pas lui.
1: D'accord. Ok.
3: Voilà.
1: Eh bien, mon petit chat, je vais raconter une petite anecdote qui parle de mobylette. Et oui, parce que Pascal, quand il a 14 ans, il décide de partir en vacances avec deux copains en mobylette. Voilà, et voilà, ils ont fait le trajet Lille, la Bretagne. Alors, combien de temps pour y aller?
3: 3 jours.
1: Et voilà, ça fait quand même 2500 km en 103 Peugeot, hein.
3: Oui, aller-retour avec là-bas, oui, à peu près 2500 km en Peugeot 103. Oui.
1: Eh ben dis donc, il paraît que tu t'es même tombé parce que tu t'es endormi en roulant?
3: Oui, dans la nuit, oui, parce qu'on roulait la nuit aussi et je suis tombé, je me suis endormi au guidon et je suis tombé et les copains m'ont tiré parce que j'étais sur une route nationale, en plus il n'y avait pas de lumière donc, et qu'il y avait de la circulation.
1: Ah, dis donc, t'as pas intérêt, parce que la mobylette, ça contient pas beaucoup d'essence. T'as pas intérêt à tomber en panne d'essence, parce que les stations.
3: Non. Bon, ça consommait pas beaucoup non plus, mais il fallait souvent s'arrêter à la pompe à essence pour mettre de l'essence.
1: Bah oui. Une mob, c'est 50, super, mais il y a 50 ans, pour trouver des pompes à essence sur la route Lille-Bretagne,
3: c'était pas évident, non, c'est sûr.
1: Voilà,
3: c'est un beau souvenir.
1: C'est un beau souvenir.
0: Mais surtout, pourquoi? Aller jusqu'en Bretagne, choisir ça, c'est folie, 3 jours.
1: Mon père, il a fait la Garenne-Colombes, le sud, en vélo avec ses copains. Donc, tu sais, c'était leurs vacances. Mais pas les mêmes vacances.
0: Non.
1: Alors, écoute bien, là, tu as 3. Tu peux marquer 5 points de plus.
3: Oui.
1: Avec la question cash, tiens une petite chanson.
4: Oui.

0: à la boisson qui est composée de pastis et de sirop de menthe et évidemment de l'eau. Comment ça s'appelle quand on met du pastis et du sirop de menthe et de l'eau? Ça s'appelle, top chrono, 10 secondes.
1: Un perroquet.
0: Et c'est une bonne réponse, bien sûr, un perroquet. Et si on met de la grenadine, c'est une tomate. Voilà, 5 points de plus, tu as 8.
2: Bon, tout ça avec modération, bien évidemment.
0: Oui.
2: Il faut le dire. Claire, comment ça va? Tu veux un petit apéritif? Qu'est-ce que je te sers? Une grenadine, une menthe à l'eau, qu'est-ce qu'on se prend?
3: Limonade. Ouais, une petite grenadine.
2: Une petite grenadine pour les gamines, comme on dit. Eh ben Claire, moi je suis bien content, parce que là t'es en tête, sauf que là il a marqué. Il a marqué, et donc...
0: Il a 8.
2: Oui, il a 8, donc Claire...
0: Il a 8, ouais.
2: Ouais, ouais, Claire.
0: Ça c'est non ça, ça se passe bien au niveau du magasin de mouilles, il y a des salles pour la canicule.
2: On y va ensemble après. Bon, non, c'est bon, nous parlez bien.
0: Non, moi je parle bien.
2: Non, parlez bien. Impeccable. Dites-moi.
0: Impeccable, ouais.
2: Oui, Claire aime voyager. Claire, bah, elle a été aux États-Unis, elle a été aux Antilles, elle a été en Australie, en Namibie, au Maroc, mais elle rêve d'aller au Chili. Pourquoi déjà le Chili t'attire?
3: Alors, c'est les différences entre les paysages, du fait que il peut y avoir des déserts, il peut également y avoir tout au bout des icebergs.

0: quoi ce mélange m'attire, et donc j'aimerais bien que ce soit mon prochain voyage.
1: Bon, et tu en as parlé à Guillaume, ton mari ?
0: Oui.
1: Et alors ? Il n'est pas d'accord ?
0: Ah si, je pense que ce sera pour l'été prochain, enfin j'espère.
1: Ce qui est fou, c'est que tu nous as raconté que tu étais mariée depuis 2 ans. Et je découvre que ton mari est nul en date, et que pour qu'il se rappelle du nombre d'années de mariage, vous faites un voyage chaque année. Et ton mari ne sait pas compter jusqu'à 2 ?
0: Non, mais au moins il sait, pour nos 1 an, on était en Autriche
1: quand même.
0: Pour le A,
1: okay.
0: Le B pour les 2 ans au Baléares, et okay. Comme ça le C pour les 3 ans.
1: Ah, génial! Le D, le Danemark, voilà. Le E, l'Éthiopie, F, la Finlande.
2: Ah, tu sais, elle dit non.
0: Exactement.
2: C'est bien, Eric connaît son alphabet.
1: Exactement, à passer F, je ne vais pas au-delà. Alors là, c'est juste pour le fun et pour le plaisir. Parce que tu nous as dit que si tu étais un animal, tu serais un canard. Alors on s'est dit, allez!
3: C'est la danse des canards.
1: C'est juste pour le plaisir.
2: C'est juste pour le plaisir.
1: Bon, et Claire, faut pas prendre la voiture, hein, Claire. Hein. Faut y arrêter la voiture.
0: Non.
1: Ah oui. Combien d'accidents? Combien d'accidents?
0: 5.
1: Voilà. Donc le Ferrari Land, on va peut-être pas y aller. À Barcelona, en Espagne. 5 accidents et à chaque fois, c'est pas de ta faute.
2: Bien sûr.
0: Non.
1: Évidemment.
0: C'est les autres.
1: Bien sûr, c'est les autres. Voilà. Bon, enfin, ton mari t'a demandé d'arrêter. T'as quand même passé 2 fois ton permis, hein.
0: Oui.
1: Bon.
0: Non, allez. Je suis pas très contente.
1: Oui, c'est pas grave. Non, mais sois prudente quand même sur les routes. Voici ta question. Elle vaut 5 points. C'est une question cash. Il n'y aura pas de proposition de réponse. Quel célèbre magazine de bande dessinée fut lancé par le Parti communiste français en 1969? Top chrono 10 secondes, un magazine de BD lancé par le Parti communiste français en 69. Très connu.
2: Attends, est-ce que tu sais, Pascal?
4: Charlie Hebdo, non?
2: Non, Pif Gadget.
1: C'est Pif Gadget.
4: Pif Gadget.
1: Et oui, pour accompagner le journal, ils avaient eu cette idée de génie d'offrir un gadget dans chaque numéro. Il y en a beaucoup qui s'en souviennent, d'ailleurs, il y avait plein de petits trucs.
2: Ah bah moi j'ai eu plein de trucs, quoi.
1: Ouais.
2: Alors, ça fait 8 pour Pascal, 4 pour Claire. Oh. Et là, tout de suite, vous écoutez ici, on va écouter Le Petit Pêcheur de Manon Lisa. À tout de suite, mes chéris.

0: Ah bah c'est une nouveauté, Manon Lisa, ça s'appelle Petit Pêcheur.
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2: Allez, c'est soirée Pascal et Claire. Hein. Pascal à 8, Claire à 4. Mon Dieu, qui va gagner et qui va l'emporter?
0: Mon Dieu.
2: Alors, une dernière anecdote avant d'encourager mon candidat. Alors, comme ça, Pascal, on part avec tes frères et ton beau-frère à la pêche au brochet. On passe le péage de Saint-Arnoux. Il y a des douaniers, surtout une petite douanière. Il y a un de tes frères qui dit, t'as vu, elle a un sacré pétard. Fenêtre ouverte, qu'est-ce qui s'est passé?
3: Ce qui s'est passé, c'est que mon frère disait un sacré pétard, mais il parlait du pistolet. Mais elle, elle a pris ça pour elle. Donc, ils nous ont arrêtés après le payage. Ils nous ont fait sortir et ils nous ont fouillé. Ils ont fouillé le coffre. J'ai un frère qui a même levé les mains. Il y a un douanier, il a dit non, non, baissez les mains, monsieur. Voilà.
2: Oui, elle a parce un sac... qu'elle pensait que... Oui, bah, qu'on parlait de son cucu, bien sûr. Bah oui, non, il parlait pas de ça. Ah, oui. Bon, voilà. Bon,
3: bah, je comprends. Pas du tout. Non.
2: Voilà.
3: Voilà, c'est encore une anecdote.
2: Ok. Voilà. Alors, mon petit Pascal, tu es en tête, mais tu sais qu'il y a le bingo. Donc, il va falloir que tu l'emportes. Pour t'encourager, je vais te mettre une petite chanson de Julien Clerc. Tiens.

0: que je ne connaissais pas cette chanson de Julien Clerc, alors que franchement, j'adore Julien Clerc. Hein.
1: Valérie, écoutez, vous ne pouvez pas me faire plus plaisir que de m'avoir passé cette chanson. C'est extraordinaire.
0: Bah, tu remercieras Céline, la réalisatrice, qui a été bien cherchée dans la cave et le grenier de Radio France. Alors,
1: formidable.
0: Écoute bien ton bingo, il est très simple. Tu vas devoir trouver à mon top chrono, et tu auras 10 secondes pour le faire. Tu vas devoir trouver un maximum de mots qui riment comme canicule. Donc des mots qui riment en hule. Voilà, comme canicule en fait. Un maximum de mots qui riment comme canicule. Tout ce qui rime en hule. Allez, top chrono, c'est parti. 10 secondes.
1: Alors, catapulte.
0: Hule.
1: Tu le butes,
0: ça veut dire que tu n'as rien, hein, parce que opercule, clavicule, ondule, accule, annule, bidule, bascule, calcul. Voilà, tu as zéro, mon chéri. Alors
1: là, je me suis planté comme une grosse buse.
0: Ça m'arrange pas bien, ça.
2: Bon, alors.
1: Non, je me doute bien.
2: Claire, tu as 4, il a 8. Mais là, il a rien fait du tout dans notre bingo.
0: Ouais, c'est pas la peine de le rajouter.
2: Non, je lui réexplique
0: ça. Oui, ça va.
2: Claire, il suffit de marquer, comment dire, un point. Ouais. En un point, tu encaisseras les 10 points que valent le bingo chaque jour. Et tu reviendras vendredi. Ce qui fait
0: alors que moi, j'avais encore plein d'anecdotes sur Pascal à rencontrer.
2: Oui, c'est bien dommage, hein. Tant pis.
0: Quoi?
2: Vous ne pourrez pas les raconter vendredi.
0: Oui, c'est vrai, mais bon.
2: Je sais pas, appelez-vous, prenez son numéro de portable.
0: Allez, ça suffit.
2: Passez le voir cet été. Claire, ça va?
3: Oui,
2: je suis content. Oh mon Dieu!
0: J'ai cru que tu faisais un malaise.
2: Tu vas bien, rassure-moi, Claire. Ça va ou pas? Ça va ou pas, là?
3: Non, je suis très concentrée.
0: Parce que c'est pas gagné encore. Hein, elle peut faire raison. Zéro. Hein.
2: Et on a déjà vu, Madame Davido, situations comme ça.
0: Oui, nous avons déjà vu.
2: Où l'autre a fait zéro. Hein. Donc attention. Attention.
3: Mais c'est pour ça, là, j'ai vraiment l'impression.
2: Oui. Alors, pour t'encourager, te détendre un petit peu, on va te faire écouter une artiste que tu adores. Tu vas d'ailleurs la voir en concert au mois de mai. C'est Céline Dion.
0: Est-ce que vous avez remarqué, vous qui nous écoutez, que dès que cette chanson passe quelque part, dans un baptême, un mariage, un anniversaire, que sais-je, toutes les filles hurlent « Aïe, docteur !» et elles vont toutes sur la piste chanter ça. Je n'ai jamais vu ça, une chanson qui provoque ça. C'est un truc de malade.
2: Ça, c'est Jean-Jacques Goldman. C'est l'effet Jean-Jacques Goldman.
0: Oh là là là là.
2: Mais t'as tes places pour mai 2027, alors. 2027, hein.
3: Oui. Ouais, c'est 2027,
0: C'était 2026,
2: Eh oui, parce qu'en mai, plus où elle passe, mais elle vient. En septembre, elle est à Paris.
0: Oui, mais en mai, c'est parti, là. C'est fini, on est fin juin.
2: En mai 2027.
0: Oui, voilà.
2: Il sera passé plein de choses en mai 2027.
0: Oh là là.

0: Eh bien, c'est toi, ma petite chérie, qui sera avec nous vendredi pour tenter de remporter le séjour à Port Aventura World. Mon petit Pascal, je suis désolé. Ah,
1: désolé Pascal.
0: Bravo d'avoir joué avec nous quand même. Hein?
2: Je gagne rien?
0: Bah non, mon cœur, tu gagnes rien, je suis désolé. Oh. Tu gagnes des bisous virtuels. Voilà, qu'est-ce que tu veux que je te dise? Bon, je remercie Céline à la Réal, je remercie Cricri à la Technique, je remercie Alex au Standard, Maître Coupez au Savoir, Eric Bastien à la Vanne.
1: Et d'un.
0: Et voilà.
1: Et d'un candidat.
0: Allez, stop, stop, stop. Et je vous dis tous que je vous aime, prenez soin de vous, faites attention à vous, et on se retrouve dès demain pour Au Taquet. Vous avez écouté Au Taquet, il est 5h, Paris s'éveille. C'est l'heure de quoi, mon petit chou?
1: C'est l'heure de, avant de se retrouver à midi d'ailleurs, je précise, c'est l'heure de retrouver Johan Rock, qui est très en forme, il arrive pour les petits matins, là.
0: One for the money, two for the show. À tout de suite.

0: bienvenue.
1: À l'instant, ici, c'était Rick Astley.
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1: C'est une nouvelle semaine qui démarre si vous partez travailler ce matin. On vous souhaite bon courage si vous êtes en vacances et que vous aimez vous les VT. Quoi qu'il en soit, soyez les bienvenus. Ce lundi, on prend le temps de commencer la journée en douceur et en musique avec Jean-Jacques Goldman et The Pointer Sisters. Et puis dès 5h, ici l'info au rendez-vous avec les journaux et les reportages des rédactions d'ici. Bonjour Cyril Ardo-Redon.
3: Bonjour Johan, bonjour à tous.
1: C'est à la une du journal de 6h.
3: Nous reviendrons évidemment sur l'incendie gigantesque qui touche actuellement les Pyrénées-Orientales.
1: Et puis partir en vacances à moindre coût grâce à une plateforme pour louer sa résidence secondaire. C'est le bon plan. Par ici, les économies ce lundi.

0: 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Bon début de semaine à l'écoute de votre radio locale, ici, 5h. Le journal présenté par Cyril Lardo-Redon et une vingtaine de feux sont en cours en France, dont 6 jugés critiques.
1: C'est ce qu'a dit hier soir le ministre de l'Intérieur, Laurent Nunez. 3000 sapeurs-pompiers sont mobilisés à travers tout le pays. L'incendie le plus important se situe dans les Pyrénées-Orientales, à une trentaine de kilomètres à l'ouest de Perpignan. Bonjour Faucine Moheran.
2: Bonjour.
1: Et cet incendie a énormément progressé cette nuit.
2: De 2000 hectares au dernier pointage d'hier soir, on est passé à environ 4500 hectares parcourus par les flammes. D'après la préfecture du département, dans un nouveau bilan tard cette nuit, chaleur, vent, sécheresse exceptionnelle, c'est un cocktail infernal. Les secours mènent une guerre contre le feu, a dit le préfet, qui a ordonné donc l'évacuation de 26 communes à 30 km à la ronde environ. C'est tout le massif des Aspres en fait, car ça y est, le feu s'y attaque depuis hier. C'était un scénario que les secours voulaient éviter. Pour passer le message, la sirène stridente FR Alert a retenti vers 21h30 sur tous les téléphones portables et ce sont plus de 10 000 riverains qui ont ainsi été fortement invités à quitter leur maison pour se rendre dans des centres d'accueil et d'information. La cellule d'information du public est activée également depuis 22h30 hier soir, joignable au 09 70 80 90 40 pour répondre aux questions de la population. Sur le front, les flammes ont fait 2 blessés graves, un habitant et un pompier dont le groupe s'est retrouvé coincé au milieu de l'incendie. Et la préfecture recense aussi 5 blessés légers, plus légèrement blessés.
1: Explication de Faustine Moheran en direct sur votre radio locale ici. Et vous le disiez, Faustine, plus de 10 000 personnes évacuées hier avec forcément beaucoup de stress et de désorientation de la part de la population. Écoutez Claire, qui est bénévole au centre d'information, dit sur tête.
3: Ici, ça reste un point info où il y a les pompiers qui reviennent régulièrement ça, pour donner des infos.
2: Qu'est-ce que les personnes qui arrivent, dans quel état d'esprit ils sont? Qu'est-ce qu'ils demandent en premier?
3: Je dirais, ils essaient de retrouver leurs voisins, prendre des nouvelles, savoir si tout le monde est là, tout le monde va bien. Après, les animaux, pour ceux qui ont des animaux. Et ensuite, savoir comment évolue le feu, enfin, est-ce qu'ils pourront rentrer chez eux, est-ce que c'est sûr qu'il n'y a pas de blessés. Et ouais, retrouver des gens autour d'eux, je crois que c'est important. Et puis aussi, gérer le choc de devoir quitter en rapidité leur chez eux, de tout laisser derrière eux, de peut-être pas avoir pensé à emmener les trucs les plus importants. Il y a besoin d'être assuré beaucoup là-dessus, ouais.
1: Et on le disait en début de journal, plusieurs autres feux sont en cours en ce moment ailleurs en France, en Ariège, dans l'Aude, dans le Gard ou encore dans la Drôme, où plus de 300 pompiers luttent depuis 3 jours contre un incendie qui a parcouru plus de 500 hectares. 7 départements du sud de la France sont aujourd'hui classés en rouge pour un risque très élevé de feux de forêt. 41 autres sont en orange pour un risque élevé. Et dans les Pyrénées-Orientales, la 3e étape du Tour de France est maintenue. Le parcours reste celui initialement prévu, mais il n'y aura pas de public sur la partie française. Décision du préfet, les secours étant pleinement mobilisés sur les feux. Le public ne doit pas se rendre aux abords du parcours ou à l'arrivée. Mesure complètement acceptée par les coureurs du Tour, à l'image d'Hugo Page de l'équipe Cofidis.
4: C'est sûr que c'est toujours... on aime bien être encouragé, être poussé au bord de la route, surtout quand c'est des étapes un peu difficiles comme ça, mais après on comprend aussi la situation et c'est important de pas mettre en danger le public aussi, donc on va faire avec et puis on va dire que ça nous fera un peu plus de calme sur la fin d'étape.
1: Départ de cette 3e étape vers midi de Granollers en Espagne, arrivé 196 km plus tard aux Angles dans les Pyrénées-Orientales vers 17h.
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1: La canicule, ça recommence. 3e vague de l'année, 16 départements de l'Ouest et du Sud de la France sont ce matin en vigilance orange avec 40 degrés attendus localement. Stéphanie Scock, en Gironde, près de Bordeaux, les vagues de chaleur se suivent, se ressemblent et c'est la lassitude qui domine.
5: Dans les supermarchés de Belin-Bélier, les habitants font le plein de packs d'eau. Paul, retraité, l'avoue, il se passerait bien de ces vagues de chaleur.
6: Disons qu'à un certain âge, commence à fatiguer un peu, quoi, parce que ça fait un petit moment que ça dure. Manque de sommeil. Les muscles aussi sont un peu plus durs. Enfin voilà, on n'a pas le temps de se remettre que l'autre arrive et donc c'est très compliqué.
5: La canicule commence à peser sur nos nerfs.
7: C'est vrai qu'on sent que les gens sont plus énervés. Ça influe un peu sur le comportement des personnes, effectivement.
5: Rose est de retour à Belin-Bélier après un...

0: séjour à Paris et là-bas, c'est encore pire.
1: Dans le sud-ouest, ça va beaucoup mieux. J'ai une grande maison qui garde le frais, donc ça va. Mais après, moi, ce que j'ai du mal à comprendre, c'est que l'État français ne gère absolument pas ça. Niveau clim, rien n'est prévu. J'ai l'impression que l'État français n'est pas trop à la page de cette vague de chaleur.
0: Le plus inquiétant, ce n'est pas la chaleur, explique Marc. Lui craint surtout les incendies et il se souvient du cauchemar de l'été 2022.
2: On a toujours ça en tête, ouais. Éviter de mettre le feu accidentellement. Les communes autour de Belin ont été très très impactées et c'est très frais, donc c'est vrai qu'on y pense. Ouais. Il n'y a pas que la chaleur, il y a tout ce qui en découle.
0: Et sur sa météo des forêts, Météo France vient d'ailleurs de placer la Gironde en risque incendie élevé.
3: Un reportage de Stéphanie Scoc ici Gironde, et c'est dans ce contexte qu'une motion de censure est examinée en début d'après-midi à l'Assemblée nationale. Elle a été signée par une soixantaine de députés écologistes, insoumis et socialistes pour dénoncer la gestion de la canicule par le gouvernement. Elle a peu de chances d'être adoptée. Le RN a annoncé qu'il ne la voterait pas.
4: Le mondial de foot, le Brésil éliminé cette nuit.
3: La Seleção battue par la Norvège 2-1. Les Vikings affronteront en quart de finale l'Angleterre qui vient de s'imposer à l'instant 3-2. Par ailleurs, avant France-Maroc, jeudi soir, la Fédération Française de Foot a porté réclamation auprès de la FIFA pour faire annuler le carton jaune de Michael Olise face au Paraguay. Les images de l'altercation avec un joueur de l'équipe adverse montrent qu'il n'y a eu aucun contact. 5h06 sur ici. La météo après ce message.
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3: Et Johan, les fortes chaleurs sont donc de retour en France.
4: Oui, et du soleil pour tout le monde ce lundi matin, à l'exception néanmoins de grisailles, de passages nuageux sur l'ouest du pays, la Bretagne, ainsi que des cumulus qui se forment sur la région Grand Est durant cette matinée. Pour les températures, on relèvera ce matin 15 à Aurillac, 18 à Dijon, 19 dans la capitale, 21 à Toulouse. Et puis cet après-midi, nous aurons une montée très marquée du mercure sur toute la France avec des valeurs élevées, 35 à Paris, 34 à Orléans, jusqu'à 39 à Bordeaux. 32 à Strasbourg et la maximale à Montpellier ce lundi avec 40 degrés. Et chez vous, quel temps fait-il? Vous nous postez un petit message comme vous avez l'habitude de le faire sur la page Facebook d'ici. Le nom de votre commune, une température, une photo si le cœur vous en dit. Tous les matins ici, on fait la météo ensemble.
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4: Long is the road. En français dans le texte, la route est longue. Ça tombe bien. Ici vous accompagne dès le début de la journée. Voici Jean-Jacques Goldman. Bon réveil, 5h07.

0: on débute la semaine de bonne humeur. Bon réveil, bonne humeur, 5h09, vous êtes bien ici.
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0: Et ce week-end, débutait la 15e édition du Voyage à Nantes, occasion de visiter la ville à la découverte d'œuvres contemporaines, pour le moins surprenantes, puisque cette année, l'une d'elles a été entièrement réalisée à base de bouses de vache.
2: Ah, c'est original.
0: Nos producteurs bovins ont du talent, nos vaches aussi. L'œuvre en question se compose de 6 colonnes géantes de 4 mètres de haut, chacune portant le prénom d'une des vaches qui a contribué à cet édifice. Rebecca, Rosie, je ne me rappelle plus du nom des autres. La matière première a été collectée chez un éleveur laitier de Mauves-sur-Loire, près de Nantes. Il possède une centaine de vaches. Il est ravi, lui, d'avoir pu aider à l'élaboration de ce projet. Pour autant, ce n'était pas gagné d'avance. Au début, raconte-t-il, il venait chercher mes bouses avec un petit camion, mais une fois arrivé à l'atelier, elles étaient toutes dispersées dans le véhicule. Il a donc fallu des bacs de 1000 litres pour acheminer la matière première utile à cette œuvre. Une œuvre qui s'appelle Les Mystériennes, une création insolite que vous pouvez découvrir tout au long de l'été au Jardin Extraordinaire de Nantes, si le cœur vous en dit. Il est 5h11 dans l'info d'ici ce lundi. La canicule, toujours et encore, et ses conséquences sur les cultures, Cyril.
2: Oui, on reviendra sur cette nouvelle vague de canicule qui débute aujourd'hui. Plusieurs départements en alerte orange. Et on sera en Loire-Atlantique, chez un agriculteur justement touché par cette canicule.
0: Dans un instant, elles arrivent. Au complet, The Pointer Sisters pour l'heure 5h11. C'est le moment de faire des économies. Avec vous, Valère Coréard, chaque jour, un bon plan pour faire gonfler notre pouvoir d'achat. Et aujourd'hui, vous nous parlez de vacances.
3: Oui, mais pas juste vacances pour l'été. Moi, je voulais vous parler vacances un peu tout au long de l'année. Vous savez, cette possibilité qu'on aimerait toutes et tous avoir d'aller se faire un week-end, une ou deux fois par mois, dans une résidence secondaire, sauf qu'on n'a pas de résidence secondaire. Mais bonne nouvelle, j'ai peut-être trouvé la solution pour vous avec une plateforme qui peut vous mettre en relation avec des propriétaires de résidences secondaires qui sont prêts à vous la louer une ou deux fois par mois, régulièrement, tout au long de l'année, moyennant un engagement de votre part, mais en échange, un tarif hyper intéressant pour vous. Cette plateforme, c'est webarak.fr.
0: Donc, si je comprends bien, c'est un peu comme Airbnb, sauf qu'on s'engage à l'année et on paye moins cher.
3: Exactement. L'idée, c'est de mettre en relation des propriétaires de résidences secondaires qui n'ont pas envie de se casser la tête avec des locataires ponctuels. Là, ils font appel à des gens comme vous et moi qui pourraient être intéressés pour s'engager à venir dans leur maison, donc une ou deux fois par mois, tout au long de l'année. Et en effet, en face, vous avez accès à des tarifs bien moins chers que le marché de la location saisonnière. Et puis au moins, vous êtes tranquille, vous savez que c'est réservé pour vous. Alors j'ai vu par exemple des appartements à la mer à 50 euros la nuit, c'est quand même assez intéressant. Et puis il y a quelques petits plus, comme le fait d'avoir un double des clés, on se sent un peu chez soi, de pouvoir laisser quelques affaires, de disposer sur place de produits ménagers, d'aliments. Vous êtes un peu chez vous finalement, puisque vous y allez toute l'année. 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Alors, vous en pensez quoi de cette solution? Vous seriez prêt à tenter? Pensez à m'écrire par ici leséconomies@radiofrance.com.
0: À demain, Valère, vous nous conseillerez comment s'habiller le jour de son mariage sans se ruiner. C'est important.
2: C'est important.
0: Bon début de journée. Vous êtes ici, il est 5h13.
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0: Vous écoutez ici, 5h14 cette semaine encore, on va transpirer, avoir du mal à trouver un petit peu de fraîcheur.
2: Une troisième vague de canicule de l'année, nous ne sommes pourtant que début juillet. Ce matin, 16 départements de l'ouest et du sud de la France sont en vigilance orange, 40 degrés attendus localement. Une vague de chaleur qui met nos organismes à rude épreuve, mais aussi les cultures qui n'ont pas eu le temps de se remettre du précédent épisode. Vous vous en êtes rendu compte sur une exploitation de la planche près de Nantes, Édouard Marguier.
5: Le soleil a brûlé une grande partie des cultures. Régis Chevalier constate les dégâts sur ses poireaux.
6: Un poireau qui a pris chaud, c'est exactement ça. Première feuille, là, à 80% complètement grillée. Celle-là, faut l'enlever. Là, deuxième feuille, cette pointe-là, elle est à 30%, elle est sèche. Je l'épluche.
5: Et puis, il y a les productions qui ne voient pas le jour du tout, comme ces jeunes pousses de salade. En temps normal, elles devraient recouvrir la totalité de cette parcelle.
6: J'ai pas une seule graine de levée. Ça, on la semait le lundi de la semaine de la canicule en se disant

0: bon, on va bien y arriver avec nos arrosages à tenir. Et malgré nos arrosages, on a eu 4 jours à 45 degrés, cramés.
1: Ce qui pose un problème pour la suite de l'activité. Le maraîcher emploie 14 saisonniers et 8 personnes en CDI.
0: On est déjà en train de leur dire qu'ils ne vont pas faire des grosses journées. On évoque du chômage technique chez nous, hein. On n'a jamais fait ça, mais on regarde. Et là, moi, chez moi, j'ai 3 semaines sans récolte.
1: Ce que redoute Ludovic, salarié ici depuis près de 30 ans. Avec la chaleur, il a dû réduire son temps de travail pour être dans les champs entre 6h et midi.
2: Depuis le temps que je suis dans l'entreprise, j'ai jamais vécu ça. On a été obligé d'aménager nos horaires parce qu'il faisait trop chaud l'après-midi. Et donc, on va avoir un manque de travail important, je pense, dans le mois de juillet.
1: Alors que normalement, le début de l'été est un moment intense de production pour arroser quand il ne pleut pas, Régis Chevalier peut compter sur des retenues d'eau alimentées par les toitures de ses serres, mais les 2 dernières canicules les ont asséchées.
0: Là, j'ai mon étang que j'ai déjà vu comme ça, hein, mais plutôt fin août, début septembre, quand la saison est passée. Et là, devant moi, quand on commence à voir le fond, là, c'est très inquiétant. Donc là, j'ai un niveau très très bas. Tant qu'il pleut pas, je ne ressème pas. Ah ouais, de mon point de vue, c'est inédit et je pense qu'on sous-estime encore les dégâts que ça a fait.
1: Ça ne rassure pas Lucas, le dernier employé arrivé. Il travaille ici depuis 4 ans.
3: Ça fait peur, parce qu'on se dit, est-ce qu'on va devoir changer de culture? On va devoir changer beaucoup de choses, je pense.
1: C'est déjà le cas avec les pastèques, une culture en développement sur cette exploitation depuis 3 ans, car moins gourmande en eau pendant l'été.
4: Un reportage d'Edouard Marguet sur votre radio locale ici, et toutes les informations et les prévisions concernant cette nouvelle vague de chaleur sont à retrouver sur notre site et notre application ici.fr.
5: Il est 5h16, dans 3 minutes, direction Carré, dans le Finistère, pour découvrir le festival des vieilles charrues. Comme jamais vous ne l'avez vu, c'est à l'occasion d'un documentaire qui sera diffusé ce soir sur la TNT. On vous en parle dans les coulisses télé. Pour l'heure, elles sont là, The Pointer Sisters. Bon réveil, vous êtes bien sur votre radio locale.

0: Merci d'avoir choisi ici pour commencer la journée 5h18 ce lundi. On souhaite un bel anniversaire à la chanteuse québécoise Isabelle Boulay ainsi qu'à Audrey Fleurot, comédienne qui interprétait il y a quelque temps déjà le rôle de Morgan Alvaro. Souvenez-vous, le personnage principal de HPI, la série culte et à succès de TF1. 91 ans ce matin pour le Dalai Lama, défenseur de la paix et puis une autre incarnation de la sagesse mondiale, Sylvester Stallone, l'homme qui a su imposer les biscottos sur grand écran. Rocky, Rambo, etc. Aujourd'hui, Sylvester fête ses 80 ans. Et puis enfin, ce lundi, c'est aussi la journée internationale du baiser. Ce petit geste, tantôt tendre, doux, fougueux. Un geste au cours duquel, à chaque fois que nous posons nos lèvres sur celles de nos partenaires, nous échangeons pas moins de 50 millions de bactéries.
1: Ça donne envie tout ça.
0: On n'est jamais seul lorsqu'on s'embrasse. Bisous à vous. Vous nous écoutez ici, les 5h19. C'est le moment de parler télé. Ce lundi, je vous emmène dans les coulisses de l'un des grands festival de l'été à qui la chaîne Novo 19 consacre un documentaire ce soir. Aujourd'hui, direction le Finistère dans la commune de Carré pour y découvrir les backstage du festival des vieilles charrues.
2: Au premier son, la prairie de Quérampuis est traversée par un même frisson. Le rap, comme l'électro, inonde les scènes des vieilles charrues, transportant le public dans une communion débridée.
0: Ce soir, la petite dernière de la TNT nous montre l'envers du décor d'un événement dont habituellement on ne voit que les artistes qui s'y produisent. Alors, des festivals l'été en France, c'est pas ce qui manque. Pourquoi celui-ci précisément, Rodolphe Guignard, directeur des contenus de Novo 19, nous explique pourquoi il a choisi de raconter celui-ci en particulier.
3: La promesse, c'est vraiment au cœur de l'événement. C'est-à-dire que nous, les grands événements populaires comme les vieilles charrues, que le téléspectateur connaît de nom, mais c'est pas forcément ce qui se passe derrière. C'est-à-dire qu'on a toujours le côté pile. Ce qu'on souhaite, c'est montrer tout le côté face. C'est aussi mettre en avant un territoire. Donc, c'est dans un tout petit village de 7000 habitants. Et puis, tout d'un coup, pendant 3 jours, ça passe de 7000 à 300 000.
0: Un documentaire qui donne aussi la parole aux bénévoles, au nombre de 7000 pendant l'été, c'est grâce à eux qu'aujourd'hui, les vieilles charrues continuent d'exister. Un fonctionnement interne dont ne s'est toujours pas remis, semble-t-il, le directeur de la chaîne qui lui consacre une soirée spéciale.
3: Ce que je trouve dingue dans ce genre d'événement, c'est qu'il y a une espèce de magie qui se met en forme. C'est comme si on appuyait sur un bouton et tout d'un coup, en fait, tout est parfaitement huilé. Chacun des protagonistes sait exactement ce qu'il doit faire à tel moment, etc., etc. Donc c'est une organisation qui est millimétrée, hein. C'est un boulot de fou. Mais il y a un côté un peu dingue, un peu magique. C'est-à-dire que dès que les portes s'ouvrent du festival, tout marche. Moi, ce que je trouve dingue, c'est de se dire « Ah ouais, il se passe ça derrière ».
0: La petite nouvelle de la TNT qui fêtera ses 1 an à la rentrée prochaine et qui tente de se démarquer de la concurrence en proposant des documentaires originaux, comme c'est le cas encore ce soir. J'en ai profité d'ailleurs pour demander à son directeur ce qui faisait la patte des docus de Novo 19.
3: On est sur du ludique, du pédagogique très accessible. Nous, on prend vraiment le téléspectateur par la main sur des sujets très, très grand public. On laisse le téléspectateur se faire sa propre idée et sa propre opinion. Et en revanche, on a ce côté effectivement visuellement assez fort, puisqu'on est quand même sur le canal 19, un canal qui est assez éloigné, les gens ne nous connaissent pas encore. Donc du coup, il faut quand même qu'en termes de rythme et aussi visuellement, on soit quand même au rendez-vous.
0: Alors, serez-vous au rendez-vous ce soir au cœur de l'événement spécial Vieille Charrue? C'est à 21h10 sur Novo 19. Et si vous veniez sur l'antenne d'ici, venez donc nous raconter ce que vous avez fait tout au long de ce week-end. 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

0: 5h25. Merci d'avoir choisi ici pour démarrer votre journée. Votre radio locale, partenaire officiel du Tour de France. Chaque matin, ici, on fait le point sur l'étape du jour, Cyril.
1: Oui, une étape du jour particulière ce lundi sur le Tour de France. Après deux jours en Espagne, le peloton doit passer la frontière et démarrer sa grande boucle dans l'Hexagone. Et le parcours de cette troisième étape passe par les Pyrénées-Orientales en proie aux flammes. Un méga-feu est en cours à moins de 100 km de l'arrivée du jour dans la station des Angles. Résultat, les autorités ont décidé d'interdire le passage de la caravane et la présence du public sur toute la partie française de l'étape.
0: Les coureurs seront bien au rendez-vous pour cette troisième étape dans les Pyrénées que nous détaille ce matin Christian Prudhomme, le directeur du Tour de France, au micro d'Emmanuel Collardet.
2: Bonjour Christian Prudhomme.
3: Bonjour.
2: On quitte l'Espagne ce lundi pour prendre la direction de la France, évidemment, et donc des Pyrénées. Et c'est pas forcément une étape réservée aux grimpeurs.
3: Alors ce sera une étape pour les baroudeurs de la montagne, mais sait-on jamais avec les champions d'aujourd'hui. Un départ de Granollers, donc dans la banlieue de Barcelone, Granollers qui est connu pour son circuit automobile, moto et pour son équipe de handball. Et puis ensuite nous remonterons donc vers la France, vers les Pyrénées-Orientales avec une difficulté notable, le col de Tozès à une soixantaine de kilomètres de l'arrivée. Ensuite on fera les 40 derniers kilomètres en France pour aller jusqu'à la station des Angles, une arrivée inédite pour le Tour. On sera très longtemps sur un plateau, quasiment tout le temps à 1500 mètres d'altitude, avant une dernière montée, une montée finale d'un kilomètre et demi à quelques 7%, qui sera favorable aux punchers. Sans doute une échappée ira-t-elle au bout dans cette troisième étape.
2: Puncher, baroudeur, pour cette victoire d'étape aujourd'hui, on peut s'attendre à peut-être un invité surprise?
3: Alors on peut avoir bien évidemment un invité surprise. Quand on a tracé l'étape avec Thierry Gouvenot, notre patron des compétitions, on s'est dit, et si un baroudeur de la première semaine endossait le maillot jaune le troisième jour et le gardait pendant une semaine, c'est possible en effet, mais peut-être y aura-t-il aussi une bagarre des favoris. Aujourd'hui, tout est possible. Pogacar, mais pas seulement, est capable de partir de très loin. On verra.
2: La montagne sur la route du Tour, c'est pas seulement les lacets qui s'enchaînent. Aujourd'hui, on va traverser les très beaux plateaux qui entourent Font-Romeu.
3: Oui, bien sûr, ce seront des paysages magnifiques pour les 40 premiers kilomètres en France. Et puis donc en altitude à chaque fois. Font-Romeu, c'était autrefois le camp d'entraînement des athlètes français avant de partir pour les Jeux Olympiques. Je me souviens, gamin, de la préparation de Colette Besson, championne olympique du 400 mètres à Font-Romeu avant les Jeux. C'est une région que certains coureurs connaissent bien. C'est une région qu'on fréquente peu. Donc nous sommes très heureux d'être dans les Pyrénées-Orientales pour l'arrivée de cette troisième étape.
2: Belle journée à vous Christian Prudhomme.
3: Merci.
0: Et cette troisième étape, vous allez pouvoir la vivre en direct ici dès 13h30 à 5h28 tous les matins. Ici, un petit peu d'histoire avant de retrouver vos infos avec vous Stéphane Bern. Aujourd'hui, on remonte au temps des rivières anglaises au XIIe siècle.
4: En Angleterre, les cygnes ne sont pas tout à fait des animaux comme les autres. Ils appartiennent au roi. Dans l'Angleterre du XIIe siècle, la couronne fixe une règle étonnante. Tous les cygnes non marqués, vivants à l'état sauvage, deviennent propriété du souverain. Version royale de « si c'est à personne, alors c'est à moi ». Une décision progressive formalisée par le roi d'Angleterre, Édouard IV, en 1482. À l'époque, le cygne est un mets de prestige, servi lors des banquets royaux et des grandes cérémonies. Et oui, quand le cuisinier du roi cherchait une idée pour un repas de fête, la réponse était souvent « il suffira d'un cygne ». Certaines guildes ou institutions obtiennent le droit de posséder des cygnes à condition de les marquer au bec. Ce qui ne devait pas être de tout repos, vous pouvez y laisser quelques plumes. Quoi qu'il en soit, chaque marque permet d'identifier le propriétaire, une véritable carte d'identité médiévale. Cette organisation est surveillée de près et devient au fil des siècles une tradition codifiée. Sur la Tamise, elle se perpétue de nos jours avec le Swan Upping.
5: What else?
4: Une opération annuelle de recensement et de marquage. Swan Upping, quelle classe, so British. En France, l'administration aurait appelé ça dispositif de traçabilité, de contrôle et de mise en conformité des populations de palmipèdes royaux non vagués en milieu fluvial ouvert.
6: Bon, allez, ça suffit. Papier, carte de séjour.
4: Aujourd'hui encore, les cygnes tuberculés vivant libres en Angleterre sont en théorie la propriété du monarque britannique, tout comme les esturgeons, les baleines, les marsouins et les dauphins du Royaume-Uni. En France, on dit souvent « qui vole un œuf, vole un bœuf ». En Angleterre, ce serait plutôt « qui vole un cygne, vole Buckingham ».
0: Bonne journée à vous qui nous écoutez ici, les 5h30, l'info en France et dans le reste du monde. C'est l'heure du 90 secondes présenté par Cyril Ardo-Redon.
1: 6 incendies actuellement jugés critiques en France, une vingtaine de feux au total. Le plus important a parcouru 4500 hectares dans les Pyrénées-Orientales à une trentaine de kilomètres à l'ouest de Perpignan. Plus de 10 000 personnes évacuées, un habitant et un sapeur-pompier grièvement blessés. Aujourd'hui, 7 départements sont classés en rouge pour un risque très élevé de feux de forêt. 41 sont en orange pour un risque élevé. Dans ce contexte, la troisième étape du Tour de France, aujourd'hui entre Granollers en Espagne et les Angles dans les Pyrénées-Orientales, est maintenu, mais sans public sur la partie française. Les secours étant mobilisés sur les incendies, le public ne doit pas se réunir en bord de route ou à l'arrivée. Canicule, troisième vague, jusqu'à 40 degrés attendus localement. Aujourd'hui, 16 départements de l'ouest et du sud de la France sont ce matin en vigilance orange. Et face à la gestion par le gouvernement de la précédente vague de chaleur, l'Assemblée nationale va débattre cet après-midi d'une motion de censure déposée par les écologistes et signée par des députés socialistes et insoumis. Elle a peu de chance d'être adoptée. Le RN a indiqué qu'il ne la voterait pas. Plusieurs millions d'euros de bijoux dérobés par plusieurs individus cagoulés. Un musée du Bas-Rhin à Wingen-sur-Moder, victime d'un cambriolage. L'établissement abrite 650 œuvres du maître verrier René Lalique. Il va rester fermé plusieurs jours. Et puis le mondial de foot. Le Brésil éliminé cette nuit. La Seleção battue par la Norvège 2-1. Les Vikings affronteront en quart de finale l'Angleterre qui vient de battre le Mexique 3-2.
0: C'est 5h32. Plus de 700 pompiers sont donc mobilisés ce matin contre un gigantesque incendie dans les Pyrénées-Orientales.
1: Le feu a parcouru 4500 hectares. Il se situe à une trentaine de kilomètres à l'ouest de Perpignan. Et les habitants du massif des As, près de la commune d'Isle-sur-Tête, se réveillent ce matin après une très mauvaise nuit. Plus de 10 000 personnes évacuées, parfois dans l'urgence. Opération que vous avez suivie, Alice Fabre, entre l'Isle-sur-Tête et Saint-Michel-de-Yotte.
5: C'est en milieu d'après-midi, quand le vent a tourné et s'est renforcé, que l'on a pu assister sur les routes à des scènes de fuite. Sur le bas-côté, de nombreuses personnes fixent l'horizon et le panache de fumée, l'air inquiet. Certaines sont parties dans la précipitation, comme Clément, un habitant de Boulternère.
7: Ça se passe mal. On n'a pas vu de flammes, mais beaucoup de fumée, de l'odeur, ça pique les yeux, ça fait mal aux poumons, mais très proche de nous.
5: Philippe, lui, vit dans un mas isolé à Saint-Michel-de-Yotte. Il a les larmes aux yeux, il a décidé aussi d'évacuer.
8: J'ai préparé des affaires importantes, les papiers de famille, livrets de famille, des papiers importants qui sont importants à mon épouse et à moi et à ma famille. Et après, deux valises et on part. Quoi, voilà. Après, on verra demain.
5: Mais l'ambiance bascule un peu plus tard à Isle-sur-Tête. Le ciel qui était bleu s'assombrit soudainement. L'air devient irrespirable, chargé de cendres. Au loin, des explosions de bouteilles de gaz se font entendre, créant la panique. Et des dizaines de personnes, hommes, femmes, enfants, arrivent à la salle d'accueil, choquées, comme Nicole qui a vu les flammes arriver près de sa maison.
9: C'était de l'autre côté de la rivière et ça sautait la rivière, c'est monté. Et là, c'est nos habitations qui sont en train de cramer. Et les pompiers sont venus, ils ont dit qu'il faut évacuer. Ben, j'ai pris mon chien, ma tortue, et voilà.
5: En tout, ce sont près de 10 000 personnes qui auront été évacuées ce dimanche soir.
1: Un reportage d'Alice Fabre, ici Roussillon, et toutes les informations concernant cet incendie et les autres en cours actuellement en France sont à retrouver sur notre site ici.fr. On jette un coup d'œil sur notre ciel, Yohann, la météo, hein, et je rappelle que 7 départements du sud de la France sont aujourd'hui classés en rouge pour un risque très élevé de feux de forêt. 41 autres sont en orange pour un risque élevé.
0: Troisième vague de forte chaleur donc annoncée sur le pays, avec ce matin un soleil généreux à l'exception de l'ouest du pays, la Bretagne, le Grand Est, qui pâtissent d'un ciel nuageux, de la grisaille et même des brumes en début de journée au cœur de la Bretagne. Pour les températures, en milieu de matinée, on relèvera 15 à Aurillac, 18 à Dijon, 21 à Toulouse et 26 à Montpellier. Puis cet après-midi, sans surprise, le mercure va grimper et voir rouge, 35 à Paris, 34 à Orléans, 38 à Nantes et 40, la maximale, à Montpellier. Et chez vous, comment ça se passe? Vous nous l'écrivez sur la page Facebook d'ici, comme l'a fait Claire, qui est en vacances à Nice pour quelques jours. Ce matin, elle a relevé 20 degrés du côté de la baie des Anges. On salue Michel à Cahors qui nous écoute. Chez lui, il fait 18 degrés ce matin. Enfin, Christian est à Rouen et lui vient de relever 12 degrés. Tous les matins ici, on fait la météo ensemble.

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1: Qu'est-ce que vous diriez d'écouter Police? Message in a bottle. Moi, je disais ça aux auditeurs, mais vous aussi, Cyril, ça marche. 5h34.

0: 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Il est 5h39.
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0: En espérant que vous avez profité au mieux de ce week-end, ici dès 5h, même pendant l'été, on reste vigilant face aux arnaques en tout genre. Et ce lundi, au menu de C'est pas vrai, Cyril, l'arnaque au résultat du bac.
2: Eh oui, le stress monte pour les quelques 730 000 candidats au bac. Et Valentin Bertrand va nous alerter sur ces sites internet qui promettent de dévoiler les résultats en avance. Évidemment, ça n'existe pas.
0: Et puis côté musique, ces prochaines minutes, on écoutera Charlotte Cardin. Tant mieux pour nous. En attendant, nous accueillons sur l'antenne d'ici André. Bonjour André.
2: Bonjour André.
3: Bonjour Johan, bonjour Cyril.
0: Vous nous appelez des Pyrénées-Orientales. Comment s'appelle votre commune?
3: Prades, je suis à Prades. Je suis à environ à 16 km de Guilly-sur-Tête, c'est-à-dire plus au nord du département. Et donc, du coup, de chez moi, on voyait bien les grosses fumées noires là, qui se propageaient avec le vent qui attisait tout ça.
0: Les incendies, qui sont au cœur de l'actualité. Comment s'est passé ce week-end?
3: Bien écoutez, nous ici dans le Conflent, je suis dans le Conflent, donc un peu plus dans les terres encore, je suis à 45 km de Perpignan, et je vous dis, il y a une quinzaine de kilomètres de lieu où s'est produit l'incendie, quoi. Et pour nous, non, on n'a pas été impacté, mais bon, voilà, c'est désolant, c'est catastrophique, quoi. Tous ces gens devoir quitter leur appartement, leur maison, s'occuper de leurs animaux, trouver des solutions pour être hébergés et tout ça. C'était très, apparemment très très difficile, quoi. Les routes coupées, pas de ligne ferroviaire non plus qui circulait, donc un peu compliqué.
2: Le ciel est obscurci, pardon, vous voyez
3: la fumée? Non, le ciel est clair, mais bon, voilà. Là, le vent s'est calmé, du moins par ici, et j'espère que, voilà, pour les pompiers et pour les personnes qui sont sur le terrain, j'espère que ça va se calmer. Et voilà. C'est triste, quoi, de voir ce beau paysage partir en fumée comme ça, à cause de la bêtise humaine, certainement, encore une fois.
0: André, merci de nous avoir appelé ce matin pour vous remercier de nous être fidèles. Vous allez repartir. On va vous envoyer le pack été. C'est un sac avec plein de surprises, notamment le dernier roman de Franck Tillier. Et puis une paire de lunettes ici, notamment, pour assister en toute sérénité et le mieux possible, en toute sécurité, à l'éclipse du 12 août prochain. Merci d'avoir été des nôtres.
3: C'est gentil. Je peux passer un petit message, s'il vous plaît?
0: Allez-y.
3: À toute l'équipe d'ici Roussillon qui font un travail formidable, ils ont été à l'antenne toute la journée pour se mobiliser avec les gens justement qui étaient dans la détresse, dans le besoin et tout ça, et une solidarité qui s'est formée, quoi. Donc vous voulez remercier toute l'équipe aussi d'ici Roussillon qui sont énormes, voilà.
0: Merci à vous de le rappeler, bonne journée à vous et puis courage André. 5h42, vous êtes ici, on poursuit ce petit matin en votre compagnie.
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0: Chaque matin ici, on ne se laisse pas embobiner par les arnaques. Grâce à vous, Valentin Bertrand, le stress monte pour 730 000 candidats au bac. Et vous nous alertez ce matin sur ces sites internet qui promettent de dévoiler les résultats en avance.
6: L'un d'entre eux fait beaucoup parler en ce moment, c'est voirmonbac.com. Le site promet des résultats avant la publication officielle prévue demain. Et évidemment, quand on est lycéen ou parent, on a envie de cliquer. Et d'autant plus qu'il met en confiance. Il y a le drapeau français dans l'entête. Juste en dessous cette mention, les résultats affichés proviennent du serveur d'exploitation pédagogique de l'éducation nationale. C'est un peu flou, mais ça semble sérieux. Et là, un formulaire à compléter, nom, prénom, date de naissance, filière, lycée. La mise en page est calquée sur tous les sites officiels. Alors, j'ai fait le test, même si pour moi le bac ça remonte un peu déjà. Et tada, je tombe sur mes prétendus résultats. Sauf que tout est flouté, le site me demande alors de cliquer sur le bouton « Je ne suis pas un robot », on en a l'habitude désormais. Je le fais, mais rien ne se passe comme prévu. J'atterris en fait sur un autre site où l'on me demande de réaliser des missions. D'abord de télécharger une application, puis de répondre à un questionnaire.
0: Bon, et alors Valentin, est-ce que vous avez fini par les avoir ces résultats finalement?
6: Eh bien non, j'ai tourné en rond avec cette suite de missions. Et c'est justement le cœur de cette arnaque. Chaque tâche accomplie rapporte de l'argent au propriétaire du site. Il a donc tout intérêt à nous en faire faire le plus possible. J'ai par contre cherché à en savoir un petit peu plus sur l'origine de ce site. Et la seule information que j'ai trouvée, c'est en fait la date de mise en ligne, le 30 juin, c'est-à-dire il y a tout juste une semaine. Mais j'ai trouvé d'autres arnaques similaires au moment, par exemple, de la rentrée scolaire. D'autres sites proposent là de dévoiler en avant-première la liste des élèves dans chaque classe. À nouveau, il faut fuir, surtout ne pas renseigner vos données personnelles. Et tant qu'à faire, économiser votre temps. Allez, pour le bac, plus qu'un jour à tenir.
0: Merci Valentin. Et pour rappel, si vous qui nous écoutez, vous êtes victime d'une arnaque, que vous avez repéré une fausse information, l'adresse mail, c'est ici.arnaque avec un S, @radiofrance.com. Ce lundi, dans le monde merveilleux du vivant, Benoît Prospero vous parlera d'une bactérie qui lui tient particulièrement à cœur. Pourquoi ? Réponse juste après Charlotte Cardin. Elle est ici.

0: écoutez ici. Bonjour, bon réveil à 5h47. Allons donc écouter la nature de plus près. Avec vous, Benoît Prospero, aujourd'hui dans le monde merveilleux du vivant, trois choses à savoir sur un être vivant à qui nous a offert la vie sur Terre, la cyranobactérie.
1: Nous sommes là grâce à une toute petite bactérie. Mais non, mais si. Et vous allez comprendre pourquoi. Bonjour à toutes et tous. Vous voyez ce que c'est une cyanobactérie ? Vous savez, c'est cette bactérie que l'on surnomme parfois algue bleue ou algue bleu vert à cause de sa pigmentation. Mais c'est bien une bactérie. Et d'ailleurs, je sais que certains parmi vous la consomment. Vous savez pourquoi ? Parce que parmi les espèces de cyanobactéries, eh bien, il y en a une qui est assez célèbre. La spiruline, consommée déjà depuis des siècles par certaines populations autochtones et aujourd'hui utilisées comme complément alimentaire. Et donc, au programme, apparition, survivalisme et air. Première chose à savoir, la cyanobactérie est l'un des êtres vivants les plus anciens que l'on connaît. Elle est apparue sur la planète Terre il y a plus de 3 milliards d'années.
0: Dites-moi, ça ne nous rajeunit pas tout ça ?
1: Ah bah si, justement. Nous, on est là que depuis seulement 300 000 ans, une microseconde dans l'histoire de la planète. Et justement, à ce propos, si la cyanobactérie traverse le temps, c'est parce que, deuxième chose à savoir, elle est capable de survivre dans des conditions absolument extrêmes. Par exemple, dans les lacs de soude alimentés par les sources d'eau chaude des volcans du Kenya et donc dans une eau beaucoup trop salée et alcaline pour la plupart des cellules. Vous savez, les fameux lacs d'émeraude. Eh ben oui, c'est elle qui, notamment, donne à ces lacs cette belle couleur vert émeraude.
0: Ah oui, on en voit de plus en plus en ce moment. Et alors, pourquoi vous nous dites que la cyanobactérie nous a offert la vie ?
1: Alors ça, c'est extraordinaire. Par la robe de chambre de la tortue, troisième chose à savoir, ce sont les cyanobactéries qui ont causé, il y a 2,4 milliards d'années, ce que l'on appelle la grande oxydation de l'atmosphère. En fait, ce sont elles qui ont chargé notre atmosphère en oxygène. D'abord dans l'eau, donc, et puis lorsque l'eau fut saturée en dioxygène, ce dernier s'est diffusé dans l'air. Oui, sinon...

0: Notre air est respirable, c'est donc grâce à la cyanobactérie. Le monde vivant est merveilleux. Et si vous voulez en apprendre beaucoup plus, vous pouvez lire l'excellent livre « Eau douce » du formidable biophysicien Bill François. C'est publié chez Tana Édition.
1: Et donc à partir d'aujourd'hui, Benoît Prospero, nous savons que la cyanobactérie nous a offert la vie sur Terre. Rien que ça, ici.fr pour retrouver toute la collection du monde merveilleux du vivant.
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1: 6h-10, c'est à la une de la presse ce matin. La grande boucle qui est donc repartie pour un tour samedi dernier.
3: À cette occasion, notre invité est le directeur des rédactions déléguées à l'équipe, le journal qui vient de sortir un hors-série, le Tour de France en 80 détours.
1: Bonjour Frédéric Varinguez.
4: Bonjour.
1: Si on parle des étapes mythiques du Tour de France par le passé, celles qui ont marqué les esprits, quelle est la première qui vous revient à l'esprit, justement?
4: Ah, si vous faites appel à un souvenir personnel, moi je parlerai de 1989, le contre-la-montre final entre Greg LeMond et Laurent Fignon qui perd le Tour de France pour 8 secondes. Je pense que c'est un souvenir qui a marqué beaucoup de Français. Pour moi, c'est un souvenir de jeune homme assez où j'étais très très attristé par ce qui s'était passé effectivement.
1: C'est comme une pièce de théâtre un peu, une tragédie le Tour de France. En une étape, tout peut basculer même en quelques minutes seulement.
4: Oui, c'est la magie du Tour de France effectivement. C'est une course qui a des dimensions à nul autre pareil. C'est une course avec un public extrêmement présent qui pèse aussi sur l'ambiance et sur la course. Et effectivement, il y a des retournements de situation, des coups de théâtre, des défaillances, des exploits. Eddy Merckx, Jacques Anquetil, Bernard Hinault, des grands champions qui entrent dans la mythologie du sport et du cyclisme.
1: La grande boucle, ça reste depuis le début une course extrêmement populaire. On vient voir les coureurs passer au bord de la route.
4: Oui, le Tour de France, c'est un spectacle sportif, mais c'est un spectacle gratuit. Tout le monde peut accéder à la course, tout le monde peut venir sur le bord de la route. Le Tour de France, depuis le début de son histoire, est pratiquement passé dans tous les départements de France. Donc il suffit parfois d'ouvrir la fenêtre et puis le peloton passe devant chez vous. Et ça, c'est la magie du Tour de France.
1: Cette année, il y a une étape que vous attendez plus qu'une autre.
4: En fait, cette année, il y a deux étapes qui vont être, je pense, particulièrement importantes, puisque le Tour de France va grimper au sommet de l'Alpe d'Huez deux fois de suite, les 24 et 25 juillet, à la toute fin du Tour de France. Donc ça, c'est assez inédit. Donc je pense que ça va être un moment très fort de ce Tour de France 2026.
1: Au fil des éditions, on demande toujours plus aux coureurs cyclistes. Elle a gagné en difficulté, cette compétition.
4: C'est difficile de dire ça, parce que si on se projette dans le passé. À l'époque, les étapes étaient beaucoup plus longues. Au tout début du Tour de France, les étapes pouvaient faire jusqu'à 500 km. Les coureurs couraient pendant la nuit. Voilà. Donc, au fur et à mesure, les étapes ont raccourci. Aujourd'hui, une étape
1: on a encadré 100, un peu les choses.
4: Oui, on est dans une autre époque. Mais c'est vrai que la vitesse est évidemment beaucoup plus rapide aujourd'hui. En plus, cette année, il est possible qu'on ait de gros pics de chaleur. Donc, ça va être difficile pour certains jours, surtout pour les coureurs.
1: Le Tour de France en 80 détours, c'est le nouveau hors-série de l'équipe à découvrir actuellement en kiosque. Merci Frédéric d'avoir été des nôtres ce matin.
4: Merci beaucoup.
1: Avant 6h, ici, vous avez rendez-vous avec la tendance de Muriel Jordan. Ce lundi, il sera question des chaises musicales. En attendant, voici The Canel 74-75 sur les ondes d'ici. 5h.

0: vous écoutez ici, avant le journal de 6h sur votre radio locale. Muriel Jordan est là et pour nous, elle décrypte un phénomène de société pour mieux comprendre notre époque. Aujourd'hui, Muriel, apparemment, les chaises musicales sont de retour.
1: Oui, les rires, la musique qui s'arrête d'un coup, la course vers la chaise la plus proche, ça vous rappelle forcément des souvenirs. Mais dites, vous avez entendu parler du gigantesque jeu des chaises musicales de Bryant Park à New York, une tradition estivale depuis 12 ans. Chaque année, dans ce célèbre parc new-yorkais, au mois de juin, des centaines de participants courent dans tous les sens, dans un joyeux bordel. Ils jouent aux chaises musicales et c'est vraiment génial à voir. La dernière a eu lieu le 8 juin dernier. Voilà à quoi ça ressemble. Alors, on attend la même chose en France. Quoique c'est un petit peu pareil. Hein. Dans certaines grandes villes, quand il fait beau, on se bat pour une chaise de bistrot en terrasse. Sauf qu'à ce jeu-là, on est beaucoup moins fair-play en général.
0: Oui, en France, on n'a pas encore le jeu des chaises musicales dans les parcs comme à New York, mais on a le jeu télé.
1: Et oui, les chaises musicales infernales sur la plateforme France.tv.
2: Chers amis, bienvenue dans l'aventure des chaises musicales infernales.
3: C'est une dinguerie, on enchaîne les catastrophes.
4: On fonce, on y va, on la caisse.
5: Ils doivent tout faire pour trouver les chaises cachées et pour ralentir leurs concurrents.
6: On a eu deux sabotages.
7: Oh, c'est là, c'est là, c'est là, c'est là.
6: À ce moment-là, on court, on sait pas vraiment où on va.
7: Allez, vite, balle. Allons-y.
8: C'est infernal, c'est
1: un jeu qui mêle compétition, humour, stratégie. Un jeu qui convoque à la fois les enfants que nous sommes restés, mais aussi les fins calculateurs. Un rendez-vous piloté par Florent Père, qui incarne le maître de ce jeu diabolique, adapté, vous l'avez compris, du célèbre jeu des cours de récré, des soirées entre potes et des anniversaires. Dans ce nouveau jeu, les chaises sont dissimulées dans des décors naturels en Bretagne et 5 duos de personnalités partent à leur recherche. C'est à voir sur la plateforme France.tv. Alors quand on pense aux chaises musicales, bien sûr on pense à l'école au cours de récré, mais figurez-vous que certaines écoles primaires françaises ont interdit le jeu des chaises musicales, jugé trop dur pour l'estime de soi. Bah oui, le jeu pourrait bien disparaître. Certains le maintiennent ou d'autres l'adaptent autrement. Alors doit-on y voir une manière de gommer l'idée qu'il existe des perdants quand on joue à l'école? En tout cas, les chaises musicales sont encore tendance, mais peut-être plus pour très longtemps. Le jeu pourrait bien perdre son fauteuil des classiques de l'enfance.
0: À demain, Muriel, ici.fr, pour retrouver toute la collecte des 7 tendances en podcast et en replay sur le site de votre radio locale. C'est à ne pas louper cet après-midi la 3e étape du Tour de France, 180 km de grimpe dans les Pyrénées, à vivre en direct à partir de 13h30. Pour l'heure, toute l'équipe d'ici matin vous rejoint pour vous accompagner en ce début de journée. Excellent lundi.
9: Merci beaucoup, Johan. Soyez les bienvenus. Bonjour à toutes et tous. Bon lundi matin. C'est ici Alsace. En ce 6 juillet, on est ensemble jusqu'à 9h. Je dis on, puisque c'est Arnaud qui réalisera l'émission, c'est Nadia qui vous accueille au standard, c'est Louise Adélaïde pour les infos. Bonjour.
10: Bonjour Hubert, bonjour à tous.
9: Ça va, le week-end s'est bien passé?
10: Oui, le week-end s'est très bien passé, vu que c'était sur ici Alsace.
9: Vous avez bossé, vous étiez mobilisé et vous l'êtes à nouveau ce matin. Je vais vous dévoiler, chers amis, dans 20 minutes, l'heureux gagnant ou l'heureuse gagnante de notre jeu Caravane du Tour de France. En tant que radio officielle de la Grande Boucle, on vous offre une journée dans la caravane et en VIP sur la ligne d'arrivée le 18 juillet pour l'étape 100% alsacienne Mulhouse-Le Markstein. Vous avez été des centaines à jouer tout au long de la semaine dernière. Alors, qui a gagné? La réponse, nous l'aurons à 6h20. On s'écoutera Indochine ce matin. Avec Tes yeux noirs, on écoutera ça juste après le journal, au programme également du Jeanne Masse avec la toute première fois.

0: Ouais, et c'est clairement pas la toute première fois qu'on l'écoute, ce sera là aussi dans la prochaine demi-heure.
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0: Bon début de semaine, ici Alsace en ce 6 juillet, il est 6h. Et à la une de l'actualité, Louise Adélaïde, le musée Lalique a été victime d'un vol à plusieurs millions d'euros.
2: Et des bijoux et objets précieux du célèbre bijoutier et maître verrier alsacien ont été volés très tôt hier matin. La porte d'entrée du musée de Wingen-sur-Moder et plusieurs vitrines ont été retrouvées cassées par l'employé de ménage qui a prévenu les forces de l'ordre. Et Olivier Vogel, le ou les voleurs savaient parfaitement ce qu'ils faisaient.
3: Des bijoux, des vases, des objets d'art, au total 650 pièces du maître verrier sont exposées dans ce musée. Mais selon une source proche de l'enquête citée par l'agence France Presse, c'est une vingtaine de bijoux qui ont été ciblés. Des pièces uniques, selon Christian Dorschner, le maire de Wingen et vice-président du musée.
4: Ils ont fait plus ou moins taper dans un truc spécial, quoi. Là, je ne peux pas encore communiquer dessus. C'est du patrimoine qui a été volé, hein. Patrimoine du musée de France, hein. Patrimoine d'Alic, qu'il a créé dans les années 1900. C'est des pièces uniques qui, à l'époque, il avait encore créé en bijouterie à Paris. Hein. C'est des pièces invendables.
3: Toujours selon l'AFP, le préjudice pourrait atteindre 4 millions d'euros. Le maire ne décolère pas, car le cambriolage par effraction, la porte d'entrée et 6 vitrines ont été brisées, s'est produit à l'aube vers 6 heures, et si les alarmes ont bien fonctionné, ce n'est que bien plus tard que la société de surveillance qui gère le musée est arrivée sur place.
4: Toutes les alarmes étaient en place, des vidéosurveillances, tout fonctionnait, tout était enclenché. On a une société de surveillance qui est embauchée pour ça, qui est missionnée pour ça, on paye. C'est un peu trop à chaud pour moi, donc je risque de dire des choses que je regretterai après.
3: Le musée Lalique ne rouvrira pas ses portes au public avant plusieurs jours.
2: Et l'enquête a été confiée à la cellule d'investigation criminelle du groupement de gendarmerie du Bas-Rhin. Un homme de 89 ans a été retrouvé inconscient dans sa piscine à Artolsheim hier matin. Les secours ont tenté de le réanimer en vain, il a fini par être déclaré mort. Un accident entre une moto et une mobilette a fait 2 blessés hier à Wittisheim. Les deux hommes de 17 et 30 ans se sont percutés vers 17h.
0: Fini les subventions pour l'OPLA.
2: L'OPLA, l'Office public de la langue régionale d'Alsace. Selon la collectivité européenne d'Alsace, la région Grand Est coupe le robinet et va faire perdre 260 000 euros à cet organisme qui vise à la conservation et à l'apprentissage de notre langue régionale. Une décision absolument incompréhensible pour son président Victor Vogt. Il est dans une colère noire.
5: Je crois que là, la rupture est définitivement consommée. Parce que quand on disait que le Grand Est n'allait strictement rien changer, là j'ai l'impression que on essaye d'enlever la part la plus solide de notre héritage, c'est-à-dire notre langue. Et ça, je trouve ça vraiment particulièrement dramatique. Après le vote de la loi Alsace au Parlement et ça... Je pense que ça va être difficile de revenir en arrière et si le législateur et le Sénat n'a pas compris qu'il faut intervenir rapidement pour que les territoires puissent bien fonctionner ici, c'est que le législateur est à côté de la plaque.
2: Hein. Sauf que la région ne maîtrise pas du tout l'OPLA selon son président Franck Leroy, qui explique d'ailleurs vouloir continuer à envoyer des subventions.
6: L'intégralité des financements que nous accordons depuis des années au bilinguisme continuera à aller au bilinguisme. Je veux dire par là que le procès qui nous est fait où on nous parle de mépris pour la langue alsacienne, voire de racisme anti-alsacien, est absolument ridicule. Pas un centime ne manquera du côté de la région. Simplement, nous financerons directement les porteurs de projets, que ce soit des troupes de théâtre, que ce soit des associations, que ce soit des communes qui s'engagent dans le bilinguisme et dans le soutien au bilinguisme. Elles et ils auront évidemment le soutien de la région Grand Est. Et j'allais dire, pas un centime ne sera économisé par la région Grand Est sur la question du bilinguisme qui est essentiel de notre point de vue.
2: Et un dossier qui est à retrouver sur ici.fr.
0: Ici Alsace, il est 6h et bientôt 5 minutes. Pas encore de canicule en Alsace, mais le dôme de chaleur se rapproche.
2: 16 départements du sud et de l'ouest sont désormais en vigilance orange avec des températures allant de 35 à 40 degrés. On n'en est pas encore là chez nous, mais le thermomètre devrait continuer à grimper pour atteindre 35 degrés en fin de semaine, selon Atmorisque. Dans ce contexte de canicule à répétition, c'est quand même la troisième depuis le mois de mai. Les incendies estivaux partent très fort en ce début juillet, favorisé par une végétation extrêmement sèche. 7 départements du sud de la France sont classés en rouge pour risque très élevé de feux de forêt. 41 sont en orange. L'Alsace reste en jaune pour le moment, mais le risque est tout de même bien présent. Certains de nos pompiers sont d'ailleurs partis en renfort dans le sud. On en parle avec notre invité à 7h45, Hervé Claudon, qui est le référent départemental feux de forêt chez les pompiers du Bas-Rhin.
0: Car les feux se propagent à toute vitesse dans les Pyrénées-Orientales notamment.
2: Et plus de 4500 hectares ont déjà brûlé en un week-end. De 26 communes ont été évacuées. Un habitant du secteur des Aspres

0: et un pompier ont été gravement blessés par l'incendie. Des pompiers de toute l'Europe également continuent de venir pour tenter de le maîtriser.
1: Pour faire face à la chaleur, la piscine est une solution, mais il faut désormais éviter celle de Suisse.
0: Et oui, nous sommes punis à cause du comportement délétère de certains de nos compatriotes masculins l'an passé. Les villes de Bâle et Porrentruy ont donc décidé d'agir et de sanctionner avec plus de virulence les Français qui veulent venir se rafraîchir. Pendant un moment, la baignade était même interdite aux Français à Porrentruy. Alors pour être sûr de ne pas faire un voyage en Suisse pour rien, Aurélie Noquet, vous nous expliquez les règles à respecter cet été.
2: À Porrentruy, les non-résidents peuvent à nouveau entrer à la piscine en plein air, mais les tarifs ont fortement augmenté pour eux. 15 francs suisses pour les adultes. Les tickets peuvent se prendre uniquement en ligne et ils ne sont valables que sur présentation d'une carte d'identité à l'entrée. Enfin, il est désormais impossible pour un Alsacien de prendre une carte multi-entrée ou un abonnement saisonnier s'il ne travaille pas en Suisse. À Bâle, la solution retenue est différente. Le canton précise que l'objectif est de maintenir un accès pour tous. Alors, plus d'agents de sécurité ont été embauchés. La consigne est d'intervenir à la moindre infraction aux règles, avec d'abord un avertissement et si c'est répété ou si c'est une infraction grave comme un vol ou une tentative pour entrer sans payer, les maîtres nageurs peuvent bannir les visiteurs des piscines de la ville. 51 interdictions ont déjà été prononcées depuis le début de la saison, contre 28 l'an dernier pour toute la saison.
0: Et la liste de toutes ces règles est à retrouver sur notre application ici et sur notre site internet. Et puis enfin, on retrouve un Tour de France bien particulier cet après-midi puisqu'il n'y aura pas de public pour assister à la troisième étape entre Granollers en Espagne et les Angles dans les Pyrénées-Orientales à cause des incendies qu'on vient de mentionner. Le maillot jaune est toujours sur le dos de Jonas Vingegaard et c'est Isaac Del Toro qui a remporté l'étape d'hier. Le départ fictif est donné à 12h15.
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0: Je me suis fait avoir. Oh, on disait, ben oui, il commence à faire chaud, mais c'est pas encore suffocant.
1: Déjà, ce matin, c'est respirable. D'après les températures que vous nous laissez sur notre page Facebook, 14 à Aubvillers nous envoie Philippe. Si vous êtes dans le coin de Strasbourg, c'est pareil, c'est du 13, c'est du 15. 15 à Winsenheim chez Daniel. Déjà, gros soleil, et c'est vrai que c'est la tendance de ce 6 juillet, journée ensoleillée. Quoique un peu voilée, parce qu'il y aura un léger voile nuageux, mais le soleil dominera très largement les débats. Mercure qui va grimper jusqu'à 31-32 cet après-midi. 32 à Mulhouse, 32 aussi à Alkirch. Si vous êtes à Célestat ou au Bernay, vous aurez 31 en seconde partie de journée. Pour cette semaine, c'est vrai qu'on s'y intéresse et vous l'avez mentionné, Louise Adelaide, nouvel épisode caniculaire. Mais alors en Alsace, on va avoir chaud, mais on aura moins chaud qu'il y a 10 jours. Pas plus de 34-35 en milieu de semaine. Ça reste élevé, mais on est loin des 40 et c'est tant mieux. Donc on va évidemment vous rappeler les gestes essentiels. Boire de l'eau, s'hydrater, rester à l'ombre le plus possible et éviter les efforts sportifs aux heures les plus chaudes. Ici Alsace, sur les routes de la région, les conditions ce matin, ce premier lundi de vacances d'été. Bon, c'est assez calme pour l'heure. Pas de difficulté. C'est Nadia qui est au standard ce matin qui décroche. Si jamais il y a un souci, 03 88 25 02 02.
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1: Ça ne change pas, hein, tout au long de l'année et tout au long de l'été. Chaque demi-heure, c'est un grand tube. Voici Indochine, tes yeux noirs. Bon lundi matin.
5: Viens alors.

0: grand classique de l'année 1985, Tes yeux noirs. Indochine, ici Alsace.
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0: On vous souhaite une excellente semaine, un bon lundi, c'est le 6 juillet, c'est ici Alsace, on espère que le week-end a été bon, j'ignore ce que vous avez fait, il y avait quelques fêtes hein, en Alsace, il y avait aussi les Auroquettes de Belfort, voilà, si vous êtes réveillé à 6h13 et que vous avez fait les Auroques, je vous imagine un peu fatigué, mais merci de nous écouter, malgré tout, pardonnez-moi.
3: Ils ne se sont pas couchés surtout.
0: Ah peut-être pas, c'est vrai qu'hier soir c'était la dernière soirée, plus de 125 000 festivaliers, je lisais ce matin, donc là aussi encore une belle édition des Auroques, qui va aller dans la caravane du Tour le 18 juillet prochain pour cette étape 100% alsacienne entre Mulhouse et le Markstein. Des centaines et des centaines de personnes, dont vous peut-être, ont joué la semaine dernière pour ce jeu événement. On vous propose d'être dans la caravane, on vous propose d'assister à l'arrivée des coureurs dans la tribune VIP au Markstein. On va être fixé dans les prochaines minutes, on va savoir qui a gagné, heureux gagnant ou heureuse gagnante. Ne bougez pas, la réponse est à suivre, ce sera à 6h20. À suivre aussi les conseils santé de notre docteur, le docteur Kirzek, ce matin. Les bienfaits du café froid, le café glacé ou le 3 en 1. C'est bon, c'est boostant et c'est anti-vieillissement.
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0: Avec le docteur Kirzek, bonjour à vous cher docteur, à 6h15, vous êtes là comme chaque matin de l'été, avec vos conseils santé. Et ce matin, le café glacé, donc bon pour la santé.
5: Bonjour à toutes et à tous, je vous sers un café glacé évidemment quand il fait chaud, mais pas n'importe quel café glacé, celui qui vous booste sans vous épuiser et qui en plus a des super pouvoirs anti-vieillissement. Oui, vous avez bien entendu. Alors on arrête les sirops trop sucrés, les crèmes chantilly par-dessus, on passe au café glacé malin. D'abord, pourquoi le café glacé sera un booster? Parce qu'il y a de la caféine et tout le monde connaît, ça stimule le cerveau, ça améliore la concentration, ça réduit la fatigue. Mais attention à un café glacé bien préparé, sans excès de sucre, parce que sinon ça va vous provoquer un coup de barre, le coup de barre sucré suivi d'un creux. Au contraire, là, ça va vous donner un coup de fouet propre, idéal dans l'après-midi ou avant une activité en plein air. Et grâce au froid, ça hydrate légèrement si vous le buvez sans trop de lait ou de sirop, évidemment. Il y a un effet anti-vieillissement aussi. Ça, c'est la vraie bonne nouvelle parce que le café, c'est une source d'antioxydants dans notre alimentation. Il y a des polyphénols, notamment l'acide chlorogénique. Ça lutte contre les radicaux libres, ces petites particules qui accélèrent le vieillissement de la peau, des artères et du cerveau. Il y a des études très sérieuses qui montrent que 2 à 4 tasses de café par jour, il y a une réduction du risque de maladies neurodégénératives comme la maladie de Parkinson ou la maladie d'Alzheimer. Donc que ce soit un café chaud ou un café glacé, c'est pareil.
0: Et comment fait-on un bon café glacé alors?
5: Voici la recette du café glacé sain et efficace. Vous préparez un café fort, type expresso ou filtre serré, et vous le laissez refroidir. Mais il y a une meilleure méthode. L'idéal, c'est le café infusé à froid, le fameux cold brew des anglo-saxons. L'infusion à froid pendant 12 heures extrait la caféine et les antioxydants tout en réduisant l'acidité. Moins d'acidité, moins de brûlure d'estomac, moins d'irritation de l'émail dentaire aussi. Donc on fait infuser les grains de café ou le café moulu dans de l'eau et on met au frigo. Ensuite, ne sucrez pas ou très peu. Le sucre annule les effets anti-âge. Ben oui, le sucre, ça favorise la glycation, vous savez, ça rigidifie le collagène sous la peau. Donc à la place, on peut mettre une petite pincée de cannelle, par exemple, et vous pouvez mettre un peu de lait classique avec du lactose, mais vous évitez vraiment le sucre. Et ensuite, vous ajoutez des glaçons, quantité raisonnable, pas trop pour ne pas diluer les bons composés. Et puis surtout, on évite les versions industrielles, en bouteille, en sirop, c'est bourré de sucre, d'additifs et de matières grasses. Le café glacé, ça ne se prend pas avec de la crème fouettée non plus, du caramel ou du chocolat, sauf exception. Bref, c'est un café naturel. What else? Allez, bon été, bonne santé, à l'écoute d'ici, bien sûr.
0: Docteur Clounet Kirzek, ce matin. Pas le droit à la chantilly? Ça, c'est un coup dur.
3: Non, mais moi, je me dis que c'est pour ça que j'ai l'air aussi jeune, en fait. Si j'en bois 5 par jour, maintenant, je me dis que c'est une bonne idée.
0: Vous êtes, oui, effectivement, vous êtes très, très jeune. Oh, vous êtes Adélaïde. Très jeune. Jeanne Masse, la toute première fois ici à Alsace, on vous souhaite une excellente journée. Il est 6h.

0: première fois. Ah, on a forcément les paroles et on connaît Jeanne Mas la toute première fois. 6h21 minutes.
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0: Une journée festive, sportive et populaire au cœur du Tour de France. Voilà ce qu'a gagné notre Alsacienne formidable ce matin. C'est elle qui embarquera le 18 juillet dans la caravane du Tour pour l'étape entre Mulhouse et le Markstein. Sylvie, bonjour.
3: Bonjour.
0: Vous êtes de Guémard et vous êtes ce matin notre Alsacienne formidable. Vous êtes la grande gagnante de notre jeu. Vous serez donc dans la caravane sur le char ici à Alsace et dans la tribune VIP à l'arrivée des coureurs au Markstein. Sylvie, on vous imagine heureuse.
3: Ah oui, bien sûr. Hein. C'est formidable de pouvoir participer à un événement aussi important, quoi.
0: Comment vous avez réagi quand on vous a annoncé la bonne nouvelle ?
3: Bah, sur le coup, j'y croyais pas trop. Et puis finalement, avec le recul, comme j'avais participé, je me suis dit, ah tiens, on va avoir un peu de chance une fois.
0: Et ça vous a souri. Et pourquoi vous aviez participé ? Tenez, qu'est-ce qui fait que vous avez eu envie de participer à ce jeu concours ? Vous êtes fan de vélo ? Vous êtes fan du Tour de France ?
3: Fan de vélo, oui, parce que je fais moi-même un peu de vélo, un peu moins depuis qu'on a repris un chien. Tour de France, on avait vu le passage à Bulle avec ma fille en 2019. Et depuis, c'est vrai que je suis un petit peu le Tour de France, pas trop mordu, mais bon, voilà. On le suit.
0: On le suit, on fait la petite sieste devant la télévision
3: devant
0: l'après-midi.
3: Voilà. C'est ça.
0: Qu'est-ce que vous imaginez d'un événement comme celui-ci ? À quoi vous vous attendez, Sylvie, le 18 juillet ?
3: Ah, déjà quelque chose de grandiose pour moi, de pouvoir approcher les coureurs, parce que bon, à Bulle, à l'époque, on les a vus juste passer très vite.
0: Mm-hmm. Oui, on les attend longtemps. Voilà. On voit la caravane passer et puis paf, les coureurs passent une vitesse assez folle, ça c'est sûr.
3: Oui, il y avait plus de véhicules motorisés que de vélos en fait.
0: Oui, la caravane.
3: C'est ce qu'on avait trouvé.
0: Bah oui, alors vous serez dans la caravane, hein. Donc vous allez constater cette ferveur populaire. C'est toujours un sacré événement, Sylvie, le Tour de France.
3: Oui.
0: Avec qui pensez-vous passer cette journée ?
3: Là, je viendrai avec mon mari, qui n'est pas du tout sportif, mais bon, qui m'accompagne dans tous les événements. Bah, s'il veut pas venir avec, je trouverai toujours quelqu'un.
0: Ça, j'ai aucun doute là-dessus.
3: En principe, c'est mon mari qui va avec.
0: Et comment réagissent les amis, votre entourage, Sylvie ? On vous croit, on vous croit pas ? Ça se passe comment ?
3: Ben, déjà, hier soir, quand j'en ai parlé, on m'a dit, non, c'est pas vrai, mais fait comment pour gagner quelque chose. J'ai dit, j'ai participé au jeu. Hein. Et puis voilà, un peu de chance. Et puis, ma famille, pareil, ils y croyaient pas trop. J'ai dit, vous écouterez la radio lundi matin. Comme ça, vous m'entendrez en direct.
0: Eh ben, on les salue. Et Sylvie, c'est vrai. Vous avez gagné. Ouais. Et on peut le dire à tout le monde désormais. Oui, croyez Sylvie, elle sera dans la caravane du Tour et elle vivra l'étape aux premières loges le 18 juillet prochain entre Mulhouse et le Markstein. Encore bravo Sylvie. Et surtout, on veut tout plein de photos de cette journée qui s'annonce historique.
3: Oui, merci beaucoup à Ici Alsace et puis à toute l'équipe que j'ai hâte de rencontrer aussi. Ça sera génial.
0: À bientôt Sylvie.
3: Au revoir.
0: Allez, 6h24, le Tour de France, troisième étape aujourd'hui. Hein, à 7h50, on dressera le profil de cette étape, un tour qui arrive d'ailleurs en France, avec le patron du Tour, Christian Prudhomme. Ce sera donc à 8h10, notez que l'arrivée lundi 6 juillet se fera sans supporters pour cause d'incendie dans les Pyrénées-Orientales. Et puis, autre info Tour de France, il y a Blanche qui nous écrit ce message. J'ai trop hâte d'entendre les chroniques du Tour de France de l'ami Maxime Dillinger. Eh oui, Maxime, que vous connaissez, monsieur réseaux sociaux à la radio Ici Alsace, qui aussi officie à l'antenne. Maxime, il est sur le Tour là pendant 3 semaines, et tous les jours, à partir d'aujourd'hui, et de demain, et d'après-demain, il vous proposera des vidéos sur les réseaux sociaux, dans les coulisses de la Grande Boucle. Donc vous guettez avec grande attention le Instagram Ici Alsace, sous la page Facebook Ici Alsace, vous y verrez, Maxime Dillinger.

0: Nouveauté ici Alsace, Fever Dream, chanté par Alex Warren. Il est 6h27 dans 30 secondes, c'est l'horoscope de ce 6 juillet.
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0: Catherine Viguier pour l'horoscope. Bonjour Catherine, deux tendances aujourd'hui.
4: L'une d'eau, l'autre de feu. Bélier. On vous rend grâce, on vous complimente et une personne aimée crie comme elle a besoin de vous.
5: Taureau, au fil des heures, vous prenez du recul, c'est dû à une situation ou à une personne.
6: Gémeaux, vous foncez et à la fois il faut réfléchir, prendre le temps, essayer de composer avec les deux.
7: Cancer, cette période vous permet de vous sentir en accord avec vous-même, essayez de tout faire pour que ça dure.
8: Lion, sous n'importe quelle latitude vous plairez, un bienfait qui vous réconforte ô combien.
9: Vierge, vous sublimez tout ce qui travaille votre petit cœur et de ce fait, ça se passe bien.
10: Balance, un événement est en vue, réjouissant au demeurant, ce qui vous met du baume au cœur.
11: Scorpion, vous ne vous sentirez pas toujours au top de votre forme, mais vous essayez de ne rien montrer.
12: Sagittaire, on veillera sur votre jolie personne, vous serez tout autant attentionné aux autres.
13: Capricorne, à vous la famille et peut-être des travaux à envisager à votre domicile, vous faites au mieux.
14: Verseau, changez-vous les idées, acceptez de sortir de votre quotidien, vous vous en féliciterez.
15: Poissons, après des journées gratifiantes, vous jetez un œil sur votre petite fortune.
16: Et pour nous tous, on se réjouit parce que c'est aujourd'hui.
0: Ben oui, voilà, c'est une belle journée, c'est sûr. Merci Catherine.
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0: Merci de nous rejoindre, merci de nous faire confiance comme chaque matin ici à Alsace et toute l'actu locale. C'est aussi le 90 secondes, le tour de l'actu en France et dans le monde. C'est avec vous Cyril Ardo.
17: Une vingtaine d'incendies en cours en Ariège, dans l'Aude, le Gard, la Drôme. 6 feux sont jugés critiques. Le plus important a parcouru 4600 hectares dans les Pyrénées-Orientales, à une trentaine de kilomètres à l'ouest de Perpignan. Une lutte intense toute cette nuit encore. Plus de 10 000 personnes évacuées. Un habitant et un sapeur-pompier ont été grièvement blessés. La troisième étape du Tour de France qui passe aujourd'hui par les Pyrénées-Orientales. Près de 200 kilomètres entre Granollers en Espagne et la station des Angles. La course cycliste est maintenue mais sans public sur la partie française, les secours étant mobilisés sur les incendies. L'accalmie aura été de courte durée, le retour de la canicule pour 16 départements de l'ouest et du sud de la France qui sont aujourd'hui en vigilance orange, jusqu'à 40 degrés attendus localement. Au moins 3 personnes gravement blessées lors d'une agression au couteau hier après-midi à Clermont-Ferrand. Le suspect de 34 ans s'est ensuite jeté sur des policiers et a été blessé par un tir des forces de l'ordre. Aucun élément n'évoque un caractère terroriste selon le parquet. Lutter contre les free parties, les rodéos motorisés, les violences dans les stades ou la consommation de protoxyde d'azote. Le projet de loi sur la sécurité du quotidien, dit Riposte, examiné dès aujourd'hui à l'Assemblée nationale. Le texte a déjà été adopté au Sénat. La gauche dénonce un texte uniquement répressif. Et puis la Fédération française de foot demande à la FIFA d'annuler le carton jaune de Michael Olise face au Paraguay. Les images de l'altercation avec un joueur de l'équipe adverse montrent qu'il n'y a eu aucun contact.
18: C'est la goutte d'eau qui a définitivement fait déborder le vase des piscines suisses. Le comportement irrespectueux de certains de nos compatriotes à Bâle et Porrentruy l'an dernier a mené à une politique beaucoup plus stricte envers les Français cette année. À Porrentruy, l'entrée au bassin a même été réservée exclusivement aux résidents et aux personnes travaillant en Suisse pendant un temps. Maintenant, on peut revenir, mais l'entrée est beaucoup plus chère. À Bâle, tout le monde peut venir se baigner, mais les sanctions se sont largement endurcies, Aurélie Loquet.
19: 51 interdictions d'entrée ont déjà été prononcées depuis le début de la saison dans les 3 piscines en plein air du canton, contre 28 pour la saison entière l'année dernière.
20: L'explication est simple, on fait appliquer les règles.
19: Peter Portman est le responsable des piscines du canton de Bâle, il répond à nos confrères de la RTS.
20: Certains comportements ne sont pas acceptables. S'ils sont répétés, le visiteur est cueilli et interdit de piscine pendant un an.
19: Dans un premier temps, le visiteur est averti, l'équivalent d'un carton jaune qui se transforme en rouge en cas de répétition. Mais comme au foot, le bannissement peut aussi être immédiat.
20: En cas de vol, une tentative de passer les clôtures sans payer ou d'entrer sans ticket, c'est de la fraude et surtout un comportement agressif envers le personnel ou les autres visiteurs.
19: Pour faire appliquer les règles, plus de personnel de sécurité a été recruté. Les maîtres nageurs peuvent maintenant aussi décréter une interdiction de piscine sur place. Et ils ont la consigne de ne rien laisser passer.
18: Il est désormais impossible pour un Alsacien de prendre une carte multi-entrée ou un abonnement saisonnier à la piscine de Port-en-Truy s'il ne travaille pas en Suisse.
0: 6h33, Louise Adélaïde dans le journal de 7h.
18: On entendra le témoignage d'un agriculteur du Nord-Alsace, éleveur de vaches laitières et producteur de maïs pour les nourrir. Et il est désespéré car il subit déjà de plein fouet la sécheresse. Entre les canicules historiquement précoces de mai, juin et l'absence de pluie, les sols sont à sec. Et il craint à la fois pour ses productions et pour ses animaux.
0: Et la pluie, c'est pas aujourd'hui qu'on en aura d'ailleurs. La météo de ce 6 juillet avec une journée alors agréable, hein, agréable et lumineuse, ensoleillée, du soleil déjà ce matin bien présent, quelques ondées ici ou là. Mais la tendance est au beau et même très beau en ce 6 juillet. Les températures, ça donne quoi pour le moment? Alors pour le moment, c'est supportable, respirable, agréable. Vous avez 17 à l'Ampertime. C'est Astrid qui nous a laissé ce message sur notre page Facebook. À Balgo pour Régis, on est dans le Haut-Rhin. Du 16 degrés ce matin, 14 dans le Nord-Alsace chez Clément. Qui est à Wingen sur Moder. Ça va grimper pour cet après-midi avec jusqu'à 32 à Mulhouse et Alkirch. Ce sont les maximales. Partout ailleurs en Alsace, entre 29, 30, 31, 31 à Haguenau. Même chose pour Aubernay ou encore à Wissembourg. La semaine dans l'ensemble s'annonce très belle. Et les températures vont continuer de grimper. On va atteindre en milieu de semaine, mercredi, jeudi, les 34, 35. On sera là pour vous le rappeler, bien sûr. Pour vos conditions de circulation ce matin, RAS, comme on dit dans le jargon, je ne vois que du vert sur les écrans, c'est donc que ça roule bien. S'il y a un point rouge à un endroit ou un ralentissement ou toute autre chose, bien sûr, je vous tiens informé. Vers Ezingue, sur la 35, on a quelques embouteillages en direction de la Suisse, rien de bien méchant, mais je vois que vous rajoutez 5 minutes sur votre trajet.
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0: Allez, un excellent lundi, bon lundi de vacances, si c'est le cas pour vous. Vous, juilletistes, profitez-en bien. Et puis si vous bossez, bien, on vous souhaite bon courage. On vous remercie de nous écouter. Ici Alsace, avec Zazie Larsen.

0: Zazie Larsen, ici Alsace. On vous espère en forme. Très bon lundi matin et une bonne fête aux Mariettes en ce 6 juillet.
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0: À peine sorti des Eurockéennes qui avaient lieu ce week-end à Belfort sur la presqu'île du Malsaussier. Vous en étiez peut-être. On espère que c'était chouette. Donc à peine sorti des Eurockéennes, on vous propose déjà un autre festival. Le festival des Alpagas Bleus à Saverne les 16, 17 et 18 juillet. Alors, on a des places à vous offrir pour la soirée du 16 juillet. On jouera ensemble juste après 7h au jeu de l'intro. Je vous invite à rester donc avec nous. Le 16 juillet, je regarde sur le site des Alpagas Bleus. Apparemment, c'est blindé. Apparemment, c'est complet. Mais ici, Alsace, en tant que partenaire de ce festival, vous a mis quelques places de côté. Il y aura notamment Soprano. Donc, vos places à gagner. Restez avec nous, ce sera après 7h. À suivre sur votre radio, on va devenir maître nageur. Maître nageur pour chien. Si vous souhaitez nager avec votre toutou cet été, comment lui apprendre? Les conseils à suivre de notre vétérinaire. Mais avant cela, qu'aimez-vous faire l'été? Autrement dit, quels sont vos passe-temps? Quels sont vos petits plaisirs de l'été? On vous pose la question chaque matin à 7h-20. Les petits plaisirs de l'été, Laurent Weisskopf.
3: Ça change de notre boulot de dos. Bonjour, moi c'est Lindsay et mes petits plaisirs en été c'est aller me baigner, franchement hors de la grande ville. Comme quand j'étais à Lyon, j'allais à Mantua avec Bellette, dans les lacs quoi, pour se baigner et j'adore ça. Et avec une bonne graisse, ça passe très bien. Alors c'est la verdure, il y a moins de bitume, du coup c'est en pleine nature, du coup on change d'environnement quoi. Et ça fait plaisir puisque de rester chez soi, dans les quatre murs, en appartement, quoi. Donc c'est ce qui change. J'aime trop en fait par rapport à la nature, être nu dans le sable, j'aime bien. Ça change du métro boulot de dos, quoi.
4: Parce que ça, c'est votre quotidien.
3: Oui, c'est le quotidien. Du coup, en allant dans la nature, on change carrément des habitudes, quoi. Avec mon compagnon, avec des amis, s'ils sont disponibles, parce que c'est... En même temps, quand on dit nature, on fait un peu des barbecues aussi. Hein.
4: Ah, bon, voilà, oui, oui.
3: Des barbecues, bien sûr. On ne va pas le faire devant le vide. De la grillade, des frites, bon, pas trop de frites, plus de la viande, ouais. Des chips, et quoi d'autre encore, de la salade.
4: Et puis vous m'avez dit, vous terminez toujours avec la glace.
3: Ah non, mais ça c'est la cerise sur le gâteau. Il faut toujours une glace quand même. Hein. Pistache, s'il vous plaît.
4: D'accord.
3: Pas de la vanille, de la pistache.
4: En pot ou en cornet?
3: En cornet. Parce que j'aime bien le croustillant du cornet.
0: Oui, l'inconvénient du cornet, c'est qu'on peut parfois s'en mettre un petit peu partout. Quoi. C'est pas toujours très pratique. Il faut une serviette à côté. Voilà pour les petits plaisirs de l'été. Vous retrouvez tout cela sur l'appli ici.
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6: 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Vous aurez du 15 degrés à Haguenau, à Strasbourg, 16 à Dambach-la-Ville. 15 degrés, participez hein, pour voter pour Dambach-la-Ville.
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0: Et justement, tenez, cet été, si vous rêvez de vous baigner avec votre chien, attention, parce que l'apprentissage de la natation ne s'improvise pas. Docteur Fabin, bonjour, vétérinaire Ici Alsace. Comment met-on son chien à l'eau pour la première fois?
7: Il ne faut surtout pas le jeter à l'eau. C'est le meilleur moyen de le traumatiser à vie. La règle d'or, c'est d'y aller progressivement. Choisissez un plan d'eau calme, avec une pente douce, comme un lac ou une plage. Jamais un bord abrupt où il n'a pas patte. Marchez dans l'eau jusqu'aux chevilles et appelez-le avec son jouet préféré ou une friandise. Laissez-le avancer à son rythme. S'il ne met que les pattes avant aujourd'hui, c'est déjà une victoire. L'erreur classique, c'est de tirer de force par le collier. Il doit garder l'initiative. Pensez aussi au gilet de sauvetage pour chien. C'est un outil fantastique pour débuter. Ça le rassure énormément car il flotte sans aucun effort et trouve le bon mouvement des pattes sans paniquer.
0: Et justement, une fois qu'il est dans l'eau et qu'il commence à nager, est-ce qu'on doit faire attention à sa technique ou à sa posture globale?
7: Absolument, observez bien la ligne de son dos. Un chien qui panique va se redresser à la verticale. Il va taper l'eau frénétiquement avec les pattes avant en éclaboussant et son arrière-train va couler. S'il fait ça, il peut s'épuiser en 2 minutes et risque vraiment de boire la tasse. Le bon mouvement, c'est une position bien horizontale avec les 4 pattes qui pagaient sous l'eau pour l'aider. Placez simplement votre main sous son ventre pour soutenir son train arrière, exactement comme on le fait avec un enfant qui apprend à nager. Une fois qu'il comprend qu'il flotte à l'horizontale, il va se détendre. Surtout, faites des sessions très courtes. 5 minutes de nage équivalent à un sprint terrestre. Sortez-le bien avant l'épuisement.
0: Et après la baignade, docteur, quand on rentre à la maison, y a-t-il des précautions particulières à prendre pour sa santé ou l'entretien de son pelage?
7: Alors, le rinçage à l'eau claire, c'est non négociable, que ce soit après la mer ou après un lac. Le sel marin assèche la peau et provoque des plaques rouges. L'eau douce, elle, peut contenir des bactéries ou d'autres pathogènes. Passez-le sous le jet d'eau tiède en insistant bien sous le ventre et sous les aisselles. Et ensuite, le point critique absolu, les oreilles. L'eau qui stagne dans le conduit auditif est la cause numéro 1 des otites estivales. Prenez une serviette propre et séchez soigneusement l'intérieur du pavillon sans jamais utiliser de coton-tige. Et ensuite, on le laisse se reposer au calme.
0: Merci beaucoup, docteur. Voilà, on sait désormais comment gentiment apprendre à nager à notre toutou pour cet été. En ce lundi 6 juillet, on vous souhaite la bienvenue ici à Alsace. Il est 6h44 à Caltenouse. 16 degrés, Pierre nous écrit. Bonne journée, bonne semaine. Merci Pierre, bonne journée à vous également. Prenez soin de vous, soyez prudents avec les chaleurs annoncées cette semaine. Alors, c'est pas, enfin, quoique, j'allais dire c'est pas caniculaire, ça. On verra bien, mais en tout cas, on va atteindre du 34-35 en milieu de semaine. On aura 32 aujourd'hui.

0: Africa. Toto, ici Alsace, on écoutera avant 7h Alain Souchon, J'ai 10 ans.
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0: Cet été encore, vos 3 plus, 3 infos quotidiennes, pratiques, locales, utiles et sympas. Et c'est avec vous Pierre Nus, bonjour.
3: Yagé de Mourir Hubert, salut Bissama.
0: Votre première info, Pierre nous emmène dans le nord du Bas-Rhin.
3: À partir d'aujourd'hui, lundi 6 juillet, le contournement de Haguenau sur la D1063 change de visage pour d'importants travaux d'enrobé. Voici ce qui vous attend pour la première grande phase du 6 au 17 juillet inclus. Les usagers qui arrivent de Strasbourg en direction de Suflom-Suflenheim seront basculés sur la chaussée opposée. La circulation s'y fera sur une seule voie. Alors, levez le pied parce que la vitesse maximale chute à 80 km/h sur la zone de basculement et même à 50 km/h en entrée et en sortie de zone. Impossible d'emprunter vos accès habituels donc, de nombreuses bretelles de la commune seront totalement coupées. Suivez sagement l'itinéraire bis par les départementales 927, 263 et 1062 par la commune de Haguenau. D'autres phases de travaux sont bien prévues, ça va durer jusqu'au 4 août, mais on vous tiendra bien sûr informé de la suite des opérations sur le secteur.
0: Ça coince aussi, Pierre, entre Brighton Bar et Saint-Martin.
3: Ah oui, ils étaient prévus il y a quelques temps. Mais allez hop, on a changé le programme des travaux sur la départementale 425. La coupable, une panne mécanique sur la bitumeuse qui est venue jouer des troubles faits. Ah oui, ça va marcher moins bien maintenant. Résultat, les travaux de pose d'enduit superficiel ont dû être reprogrammés à aujourd'hui lundi et jusqu'à demain mardi 7 juillet. Durant cette période, la circulation et le stationnement seront strictement interdits à tous les véhicules. Seuls les véhicules de secours et les forces de l'ordre auront le droit de passer. Pour tous les autres, eh ben, il va falloir contourner le secteur. Une déviation complète est mise en place dans les deux sens de circulation par Bellefosse, Stège, Ranru et Maison-Goutte, Maïs et Côte. Alors quoi qu'il arrive, il faudra impérativement passer par la salle. C'est hop là, ça fait une belle balade.
0: Et enfin Pierre, ça va couper dans le ride.
3: Attention, si vous circulez régulièrement entre Aubenheim et Sand, les professionnels de la découpe sont à l'œuvre. Dès aujourd'hui et jusqu'au vendredi 10 juillet, la départementale 124 s'offre une véritable cure de rajeunissement avec d'importants travaux d'élagage sur le secteur de forêt qui borde la rivière Zems. Concrètement, qu'est-ce que ça change pour vos trajets? Bah, pas mal de choses. La route sera totalement barrée et la circulation strictement interdite en journée seulement, hein, de 7h jusqu'à 18h. Sur cet axe qui traverse les communes de Kirst, Herbs, Oben et Sand, Gerstheim, Herbsheim, Obenheim et Sand. Dans les deux sens, impossible de passer. Mais une déviation officielle est mise en place dans les deux sens par les départementales 468, 5 et 282. Votre nouvel itinéraire vous fera voyager par Bofzheim, Herbsheim et Benfeld.
0: Merci pour ces infos pratiques locales, utiles et sympas, ces infos plus. Signé Pierre Nus, un grand merci Pierre, on vous dit évidemment à demain. Si vous êtes au volant, qu'il y a des difficultés sur votre trajet, vous pouvez nous alerter à tout moment. Ici Alsace, vous avez la priorité, vous qui êtes sur les routes, 03 88 25 02 02. J'aperçois toujours ce quelques ralentissements à hauteur des Ingles ce matin sur la 35. Quelques difficultés pour rejoindre la Suisse. Rien de bien méchant, mais ça coince un peu. Allez, Alain Souchon, dans vos oreilles, j'ai 10 ans.

0: Alain Souchon, j'ai 10 ans ici à Alsace, on vit au rythme du football, au rythme du ballon rond. Les Bleus qui se sont imposés face au Paraguay, c'était samedi soir, vous avez vécu la rencontre sur la radio ici à Alsace. Qualification pour les quarts de finale de la Coupe du Monde. Et Coupe du Monde justement, en alsacien, comment le dit-on? La réponse dans 30 secondes avec Jonathan Val.
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0: Jonathan Val, bien le bonjour. Comme chaque matin, nous apprenons avec vous l'alsacien. Et le mot de ce 6 juillet est autour du ballon rond.
7: Salut Bissoma, salut du. Cet été, plein d'animations nous attendent pour passer un bon moment.

0: match, que certains suivent aussi en pleine nuit ou en pleine journée, hein, en fonction de l'horaire, à suivre en famille, entre amis, au resto, dans les clubs alsaciens aussi. On vous souhaite à toutes et à tous un schöne Fußball-Weltmeisterschaft. Essayez de le répéter. Schöne Fußball-Weltmeisterschaft. Une belle Coupe du Monde. Ouais. Et allez les Bleus!
1: Allez les Bleus. Voilà, je vais me contenter de répéter ça, moi. Et si jamais il faut répéter à nouveau, Jonathan, on vous retrouve sur l'appli ici. Il faut prendre son temps pour répéter l'alsacien. Notez au sujet de la Coupe du Monde que le Brésil est éliminé de la Coupe du Monde, c'est arrivé cette nuit, élimination face à la Norvège, et les Anglais, eux, se sont imposés face au Mexique. Match assez spectaculaire d'ailleurs, puisqu'ils ont gagné 3-2. Nous, eh ben, on va patienter jeudi pour affronter le Maroc en quart de finale de Coupe du Monde. Coup d'envoi la rencontre à 22h. Vous vivrez évidemment tout cela sur la radio du foot, ici à Alsace. Ça va être chaud, hein. Ça va être une revanche d'il y a 4 ans où on avait aussi battu les Marocains, mais là on espère faire la même chose, cette fois-ci en quart de finale. Allez, bienvenue, ici Alsace, ravi d'être à vos côtés en ce lundi matin, sur la route de Palmas.

0: Gérald de Palmas sur la route, ici Alsace en ce lundi 6 juillet. Dans le prochain quart d'heure, vos places à gagner pour le festival Les Alpagas Bleus le 16 juillet prochain.
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0: On vous souhaite la bienvenue, un bon début de journée ici Alsace en ce 6 juillet, il est 7h. L'actu en Alsace avec vous, Louise Adélaïde Boinard. L'Alsace manque déjà d'eau alors que l'été ne fait que commencer.
2: Et oui, entre les deux canicules de mai et de juin, les températures au-dessus des normales de saison et l'absence de pluie, hormis les quelques orages qu'on a eu il y a une dizaine de jours, les sols sont à sec. Une dizaine de rivières sont d'ailleurs en situation d'assec dans le Bas-Rhin. Des restrictions d'usage de l'eau sont en cours dans le Haut-Rhin et certains professionnels commencent à souffrir. C'est le cas des agriculteurs qui ne peuvent pas irriguer, comme Nicolas Ruche qui élève des vaches laitières et produit du maïs pour les nourrir à Val-d'Offisheim.
3: La première chose qu'on voit, c'est que vous avez une plante entièrement sèche. Si vous regardez là, hop, on essaye de voir des grains. Ils sont pas encore mûrs, quoi. Ils ont du mal à mûrir. Et en fait, ça c'est lié au fait que la plante, elle est morte. La maturation, elle ne se fait que par le séchage et pas par la sève et la vie de la plante, quoi. Donc,

0: C'est des grains plus petits, parfois rabougris, donc ça c'est une perte de rendement. Je pense qu'on aura 10% de baisse de rendement.
1: Il ne va pas y avoir de pluie a priori pendant un moment. Oui. Donc la sécheresse va s'aggraver, ça vous inquiète j'imagine?
0: Alors oui, en particulier pour la production d'herbes et la production de maïs, ce qui constitue la part très importante de notre production fourragère. Et là, ça risque d'être très très grave dans le secteur. Oui. Sur le maïs, on est dans une phase où il a besoin d'eau et il ne va pas en avoir. Là, les baisses de rendement pourraient aller de 50 à 80% de baisse de rendement.
2: Et au niveau de la météo, Atmorisque prévoit une hausse des températures pendant toute la semaine avec plus de 35 degrés à venir vendredi. Pour l'instant, on n'est pas encore concerné par la canicule, contrairement à 16 départements du sud et de l'ouest qui retrouvent, eux, une quarantaine de degrés.
3: Autre effet de la sécheresse, la propagation rapide des incendies.
2: Là encore, l'Alsace est épargnée pour le moment, mais la vigilance est de mise, surtout quand on sait que 9 départs d'incendie sur 10 sont liés à une faute humaine. Pour l'instant, nous sommes en vigilance jaune. 7 départements du sud de la France, eux, sont en risque très élevé. C'est le cas des Pyrénées-Orientales où l'incendie géant qui a pris ce week-end continue de progresser. Il y a désormais 4600 hectares de végétation qui ont brûlé. 2 personnes ont été blessées gravement, 10 000 évacuées. Certains de nos pompiers sont donc déjà partis en renfort dans le sud. Ils sont 700 sur place dans les Pyrénées-Orientales. On en parle avec notre invité à 7h45, Hervé Claudon, qui est le référent départemental feu de forêt chez les pompiers du Bas-Rhin.
3: La colère et le choc au musée Lalique de Wingen-sur-Moder.
2: Il a été victime d'un cambriolage très tôt hier matin. Plusieurs millions d'euros de bijoux et d'objets d'art ont disparu en quelques instants. Des biens uniques et très précieux donc, réalisés le siècle dernier par le bijoutier et maître verrier René Lalique. Selon le maire et vice-président du musée, Christian Dorschner, ce vol est inexplicable. Les alarmes et la vidéosurveillance avaient parfaitement fonctionné, mais les agents de la société de surveillance n'ont pas agi assez vite. Alors l'heure est au compte du butin volé et pour l'instant, impossible de savoir tout ce qui a disparu.
4: Il y a 650 objets exposés en permanence. Il y a du tout, il y a des bijoux, il y a des flacons, il y a des pièces en verre, il y a des pièces en cristal, il y a des croquis, il y a tout. Donc c'est chaque fois classé par thème et puis voilà. Ils ont fait plus ou moins taper dans un truc spécial quoi. Là je ne peux pas encore communiquer dessus. C'est du patrimoine qui a été volé, hein. Patrimoine du musée de France, hein. Patrimoine de Marc Lalique qu'il a créé dans les années 1900. C'est des pièces uniques qui, à l'époque, qu'il avait encore créé en bijouterie à Paris, hein. C'est des pièces invendables. Et j'espère que la gendarmerie elle va faire son travail et j'espère qu'avec tous les éléments qu'ils ont, qu'ils vont retrouver les voleurs.
2: Et le musée Lalique est fermé pour une durée indéterminée. Le détail de l'enquête menée par la cellule d'investigation criminelle du groupement de gendarmerie du Bas-Rhin est à découvrir sur ici.fr. À Wittisheim, un accident entre une moto et une mobylette a fait 2 blessés hier. Les 2 hommes de 17 et 30 ans se sont percutés vers 17h.
3: Attention aux noyades également en ce moment.
2: Oui, car un homme de 89 ans a été retrouvé inconscient dans sa piscine à Artolsheim hier matin. Les secours ont tenté de le réanimer, mais il est décédé. Et puis, si vous voulez vous rafraîchir en toute sécurité, vous pouvez aller dans des piscines surveillées. Mais il est désormais difficile d'accéder à celles en Suisse à cause du comportement inapproprié de plusieurs jeunes Français l'an passé. Les piscines de Bâle et Porrentruy ont serré la vis. Carton rouge et jaune, expulsion, tarifs gonflés et impossibilité d'acheter des carnets d'entrée. Les Français sont donc bien contraints désormais. On vous a détaillé les nouvelles règles à respecter pour vous baigner chez nos voisins sur notre site internet.
3: L'Opla est dans de mauvais draps.
2: Car selon la collectivité européenne d'Alsace, la région Grand Est va couper ses financements à l'Office public de la langue régionale. Ils sont quand même de 260 000 euros. L'Opla vise à préserver la langue alsacienne et à la développer. Pour la CEA, c'est donc encore un nouvel affront venant de la région, Arthur Blanc.
5: Victor Vogt, le président d'Opla, parle carrément de mépris.
6: C'est pas la bonne façon de travailler ensemble, on peut avoir des divergences. La construction du bien vivre ensemble, c'est réunir ce qui est épars. Et c'est pas justement mépriser les gens qui vous sont différents.
5: Celui qui est aussi maire de Gundershoffen dit avoir appris la nouvelle sur un simple coup de fil alors qu'il a besoin de ses subventions.
6: On a besoin d'une assistance à maîtrise d'ouvrage pour rédiger une politique linguistique partagée. On a besoin d'ouvrir un centre de formation qui forme les gens, qui les certifie, qui forme des formateurs. On a besoin d'un observatoire linguistique pour pouvoir contrôler ce qu'on fait. Et donc ça nécessite des moyens.
5: En face, le président de la région Grand Est, Franck Leroy, explique que l'objectif de base n'est plus rempli. Il souhaitait que toutes les collectivités prennent part au projet, pas seulement la CEA et l'État. Mais ce n'est pas tout.
7: Le territoire du Grand Est est concerné aussi dans sa dimension mosellane par les questions de bilinguisme. Et donc on ne peut pas nous, adhérer à un groupement d'intérêt public qui limite son action au territoire alsacien.
5: Et pas question de parler de mépris, selon lui.
7: Tout cela, on l'a compris, et intervient dans le cadre d'une polémique entretenue par la CEA. Je laisse à ses auteurs le soin d'expliquer qu'évidemment, il y a aucun risque de désengagement en quoi que ce soit de la région dans cette affaire du bilinguisme.
5: Car effectivement, la région affirme son envie de continuer à subventionner des projets ou des associations, mais directement, pas en passant par Opla.
2: Et aujourd'hui, Opla, c'est quand même 1,5 million d'euros de budget financé par la CEA et par l'État français. Et puis enfin, les cyclistes du Tour de France vont se sentir bien seuls aujourd'hui sur la route. Les spectateurs n'ont pas le droit de venir les acclamer à cause des incendies en cours dans les Pyrénées-Orientales, puisque l'épreuve du jour relie Granollers en Espagne et la Station des Angles. Jonas Vingegaard portera le maillot jaune et c'est Isaac Del Toro qui a remporté l'étape hier. On vous fera vivre, bien évidemment, cette troisième étape sur Ici Alsace, c'est cet après-midi.
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2: Je vois quelques petits nuages pour l'instant. Est-ce que c'est une tendance aujourd'hui ou on va avoir encore un grand ciel dégagé?
3: Alors ce ne sera pas tout à fait dégagé. Les nuages, oui, ils vont persister tout au long de la journée. Ils n'empêcheront pas le soleil de briller et vous le constatez déjà depuis ce matin, hein, depuis le lever du jour, le soleil est bien là, les éclaircies ultra, ultra généreuses. Et c'est donc la tendance de ce 6 juillet, les températures qui vont grimper peu à peu. Alors là, on a actuellement, si vous êtes à Bartenheim, à l'image de Patrice, 21,4, message laissé sur le WhatsApp, ici à Alsace, au 03 88 25 15 15. Si vous êtes dans le coin de Soulcérène, à l'image de Nicolas, vous avez 15,3. Cet après-midi, ça va donc grimper, je le disais, 32 la maximale. Les maximales, elles sont mulhousiennes et alkirchoises. Autrement dit, dans le Haut-Rhin, si vous êtes à Haguenau, vous aurez 31 cet après-midi. Même chose à Célestat ou encore à Aubernais. Et Vissembourg, le mercure qui va s'affoler au fil des jours. On va dépasser les 34-35 en milieu fin de semaine. On continuera bien sûr de vous tenir informés, mais notez d'ores et déjà que la semaine sera belle, ensoleillée et aussi de plus en plus chaude. Pour vos conditions de circulation à 7h08, j'ai les écrans sous les yeux, je vois du rouge sur la 35 secteur Hésinc direction la Suisse, seul point rouge que j'ai sous les yeux, donc seul gros ralentissement dans l'Eurométropole strasbourgeoise en ce premier lundi de vacances scolaires. C'est au nord de Bernolsheim sur la 4 que ça coince. Habituellement c'est plus au sud, mais là c'est dans le sens Paris-Strasbourg quand vous êtes sur la 4. Juste après Orfelden, je vois qu'il y a un point orange actuellement.
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3: Merci d'être là, d'avoir choisi Ici Alsace. Doux réveil avec Daniel Balavoine. Vivre ou survivre ?

0: y aura un autre grand, très grand classique avant 7h30. Ce sera Maxime Le Forestier avec Né quelque part. On écoutera aussi la toute dernière de Bruno Mars.
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0: Allez, bon lundi matin, vous mettez en route là tout juste, il est 7h12. Merci de débuter cette journée avec votre radio de proximité, c'est ici Alsace. On se pose cette question ce matin, les compétitions sportives vont-elles survivre au changement climatique? De la Coupe du Monde de foot au Tour de France, et d'ailleurs vous constaterez aujourd'hui le Tour de France qui arrive en France après un départ à Barcelone et dont l'arrivée de cette troisième étape se fera sans supporters parce que les incendies dans les Pyrénées-Orientales. Alors les organismes des sportifs sont eux aussi mis à très rude épreuve. On va parler de tout cela, des règlements climatiques et difficultés pour les sportifs avec Delphine Gauthier. Ce sera dans mon œil et ça va arriver dans deux bonnes minutes. 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
0: Supra pour Soprano, qui sera au festival Les Alpagas Bleus le 16 juillet. J'ai la programmation sous les yeux, j'ai la billetterie sous les yeux, et il est écrit que le 16 juillet, c'est complet. Autrement dit, vous ne pouvez pas y aller sur le site. Mais nous sommes partenaires de l'événement et ici Alsace a réussi à vous mettre quelques petites places de côté. Donc vous nous appelez là tout de suite maintenant 03 88 25 15 15. 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Ce sera à vous de découvrir soit l'artiste, soit la chanson. 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
0: Merci monsieur, 7h15, des orages, des températures extrêmes et des sportifs qui souffrent. Le changement climatique pèse sur les compétitions sportives, Delphine Gauthier.
4: Oui, et pour la première fois de son histoire, le Tour de France doit renoncer à son public et à sa caravane aujourd'hui à cause d'un incendie, celui dans les Pyrénées-Orientales. 10 000 habitants évacués, des flammes de 5 mètres de haut, un feu très virulent et cette décision donc hier du préfet et des organisateurs de la Grande Boucle. La troisième étape est bien maintenue, mais les 44 derniers kilomètres entre l'Espagne et les Angles seront donc sans spectateurs, comme en 2020, cette fois c'était à cause du Covid. Un incendie exceptionnel, mesure exceptionnelle, résume Christian Prudhomme, le patron du Tour, alors qu'une autre menace guette les coureurs, la canicule, jusqu'à 40 degrés attendus dans les prochains jours. Le ministre de l'Intérieur a d'ailleurs donné l'autorisation exceptionnelle au préfet d'annuler certaines étapes en dernier recours. Faut-il envisager de décaler les horaires, faire partir les cyclistes plus tôt? Ce n'est pas possible, en tout cas pour les footballeurs de la Coupe du Monde. Aucun protocole dans le règlement de la FIFA ne permet de modifier l'heure de début d'un match, ni de l'interrompre à cause de la chaleur. On a vu samedi soir les Bleus jouer à Philadelphie par 37 degrés, avec un taux d'humidité très élevé, des conditions extrêmes qui épuisent les organismes. On appelle ça le stress thermique. La glace, les serviettes froides et autres brumisateurs mis à disposition par la FIFA semblent presque anecdotiques face à la réalité du changement climatique.
0: Mon œil signé Delphine Gauthier, votre regard Delphine sur l'actualité. Tenez, au sujet du Tour de France, je précise que à 7h50, 8h-10, nous serons avec Christian Prudhomme, le patron du Tour de France. Il nous décrira le profil de cette troisième étape de la Grande Boucle. Ici Alsace Radio officielle du Tour de France. Allez Bruno Mars, up Tom Fell.

0: Mark Ronson, associé à Bruno Mars. C'est Uptown Funk et c'est sur votre radio ici à Alsace. Allez, on joue ensemble et on joue au jeu de l'intro. Aurélie, bien le bonjour.
1: Bonjour Yves.
0: Ravi de vous accueillir, on vous sent en pleine forme Aurélie.
1: Ouais, je suis contente de vous avoir de nouveau au téléphone.
0: Ben, je suis ravi d'être avec vous aussi, chère Aurélie, de jouer donc au jeu de l'intro, Aurélie. Je précise que c'est le jeu de l'été. Je vais vous donner, on va vous diffuser trois intros de chansons. Vous me donnez soit le titre de la chanson, soit l'artiste. Voilà. Il y a théoriquement trois extraits. Si au bout de deux extraits vous avez la bonne réponse, c'est gagné. Aurélie, vous avez la possibilité de gagner vos places pour la soirée du 16 juillet aux Alpagas Bleus avec notamment Soprano. Cette soirée, elle est complète, hein. Mais ici, Alsace a des places de côté. Bon, Aurélie, vous êtes au taquet, c'est bon, vous êtes prête? Vous entendez bien la radio? Et ben, allez, c'est parti. Premier extrait. De quelle intro s'agit-il? Vous avez l'artiste, Aurélie, vous avez la chanson ou pas? C'est pas facile, je le reconnais.
1: Là, j'arrive pas à mettre le...
0: Le nom de famille de la chanteuse, c'est une ville connue des États-Unis.
1: Oh. Alors là, je vois pas.
0: C'est pas grave, Aurélie, il y a encore deux extraits. C'est pas grave. Deuxième intro.
1: Jean-Pierre Madère, Macumba.
0: Jolie, une bonne réponse. Toute dernière intro.

0: chanteuse.
1: Ça ressemble bien, je crois.
0: Mais oui, tout à fait, avec des branches.
1: Des branches, voilà.
0: Et bravo Aurélie, c'est gagné.
1: Ouais.
0: Et ouais, deux bonnes réponses suffisent. Thelma Houston pour la première intro.
1: Voilà, j'aurais pas trouvé.
0: Ouais, c'était pas simple. Non. Bon, en tout cas Aurélie, vous avez eu de bonnes réponses et vous irez donc voir Soprano le 16 juillet avec Anaïs MVA aussi pour cette soirée. Vous n'êtes pas gagné.
1: Je n'irai pas le voir moi, je l'offre à ma nièce et à son copain.
0: Oh, vous êtes adorable. Ils sont au courant ou pas?
1: Oui, parce que hier on était tous réunis pour mon anniversaire et puis alors je lui ai dit Stéphanie, ça te dit d'aller aux Alpagas Bleus parce que la semaine prochaine ils passent sur le ski Alsace. Alors elle m'a dit, Cathy, si t'arrives à les avoir, pourquoi pas.
0: Oh yeah, yeah. C'est magnifique, ça, mais elle va être ultra heureuse.
1: Oui, elle va être contente.
0: Bon, écoutez, on est ravis de faire plaisir à votre nièce aussi. Ça va être une chouette soirée le 16 juillet prochain, ça c'est sûr. Un grand merci et un grand bravo Aurélie, à tout vite.
1: Merci, et puis continuez comme ça, hein, surtout. Hein.
0: Ah, on ne changera pas. Ah, bien sûr, bah, c'est pas prévu.
1: Je crois qu'on passe un petit coucou.
0: Allez-y Aurélie.
1: Je passe un coucou à ma famille, à mes collègues et puis à mes amis, voilà.
0: Et ben voilà, le message est passé. Belle journée Aurélie, à bientôt.
1: Merci de même, au revoir Hubert.
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0: L'écho d'ici, comme chaque matin, sur votre radio ici à Alsace, les entreprises alsaciennes ou ce qui fait la richesse de l'écosystème alsacien, avec le géant américain Amazon qui s'installe à Ensisheim. Il pose ses valises sur 15 hectares de terrain tout près de la 35. Après des années de combats judiciaires avec des associations locales, Amazon construit un entrepôt logistique de 180 000 mètres carrés, l'un des plus grands d'Europe selon l'entreprise. Un investissement de 250 millions d'euros pour le mastodonte. Les travaux ont récemment débuté avec ouverture prévue fin 2027, Patrick Janton.
3: Un dossier très ancien, 7 ans de bataille pour réussir à finaliser cette implantation. On se souvient d'importantes manifestations en 2020 contre le projet. Il y a eu ensuite de nombreux recours et c'est finalement cet hiver que tout a pu se régler. Signature du contrat la semaine dernière entre la Comcom Centre Aura, propriétaire des terrains, et LCP, la société qui gère cette implantation pour Amazon.
4: À la chance d'avoir une activité qui se développe.
3: Patrick Labarre, le PDG d'Amazon France.
4: Pouvoir servir mieux nos clients et ce type de projet contribue à la fois à l'amélioration du service de nos clients et à la fois au développement économique des régions dans lesquelles on s'installe.
3: Le bâtiment construit fera 180 000 mètres carrés sur 3 niveaux. Fin 2027, ce sont 2000 salariés qui travailleront sur place.
4: 2000 emplois, c'est probablement le chiffre le plus important. Ces 2000 emplois, 90% sont des opérateurs logistiques. C'est des emplois pour lesquels on ne demande pas de qualification particulière. On assure nous-mêmes la formation initiale des personnes qui souhaitent travailler avec nous. Et après, au fil de leur évolution, on fait des formations aussi pour les développer et les accompagner dans leur carrière.
3: Le maire d'Ensisheim est président de la Comcom Centre Haut-Rhin, se réjouit d'avoir pu concrétiser cette opération. Elle va rapporter près de 9 millions à la collectivité pour les terrains. Et puis surtout, en termes d'emploi, Michel Abic, maire d'Ensisheim.
5: On était assez surpris puisqu'on s'attendait plutôt à 600 000 emplois et là c'est 2 000 emplois qui seront créés, donc c'est vraiment une bouffée d'oxygène. Ça donnera un petit coup de pouce peut-être à l'immobilier, ça donnera aussi un coup de pouce à notre commerce local, ça donnera un coup de pouce à tout le monde en fait, là où il y a de l'activité, où il y a un accroissement d'activité, ça profite à tout le monde.
3: Amazon emploie déjà 25 000 salariés en France. L'entreprise, via son PDG, se dit confiante pour recruter grâce à un partenariat avec Pôle emploi. Le PDG évoque des salaires attractifs, 2000 euros bruts à l'embauche et très rapidement 2500 euros pour un opérateur.
0: Précision signée Patrick Janton. Merci beaucoup. 7h25 ici à Alsace. Le réveil se fait avec l'actu locale. Le réveil se fait dans la bonne humeur, se fait en douceur et se fait surtout en musique avec celle de Maxime Le Forestier. On est tous nés quelque part, c'est ce qu'il chante. On vous souhaite un excellent lundi le 6 juillet ici à Alsace.
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0: signes forestiers. Avec Né quelque part ici Alsace, il est 7h29 dans 2 minutes. La galère des agriculteurs, oui, parce qu'il y a beaucoup de soleil, mais il n'y a surtout pas assez d'eau. A tout de suite.
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0: Réveil très ensoleillé où vous soyez en Alsace, avec des températures qui pour l'heure sont encore respirables. On a 19 à Eunheim, 18 du côté de Châtenois. Cet après-midi, ça va grimper jusqu'à 32. Allez, le 90 secondes, Cyril Ardo.
6: L'avocat de Cédric Jubilard affirme avoir reçu un courrier dans lequel il reconnaît avoir tué son épouse. Maître Debuisson évoque auprès du journal La Dépêche du Midi un écrit détaillé formulant des aveux de culpabilité. Cédric Jubilard, condamné à 30 ans de prison dans cette affaire, nie jusque-là toute implication depuis la disparition de l'infirmière fin 2020. Une lutte intense toute la nuit dans les Pyrénées-Orientales, selon les pompiers du département, face à un feu qui a parcouru 4600 hectares depuis samedi à une trentaine de kilomètres à l'ouest de Perpignan. 10 000 personnes ont été évacuées hier. D'autres feux sont en cours en ce moment en France, en Ariège, dans l'Aude, le Gard et la Drôme. 6 feux jugés critiques selon le ministre de l'Intérieur. Aujourd'hui, 7 départements sont classés en rouge pour un risque très élevé de feux de forêt. Jusqu'à 40 degrés attendus localement. La troisième vague de canicule est là pour une partie du pays. Les deux Charentes, la Dordogne, la Gironde, les Landes, le Lot, le Lot-et-Garonne, les Deux-Sèvres et la Vendée viendront s'ajouter à midi aux 7 départements déjà en vigilance orange dans le sud. Dans ce contexte, l'Assemblée nationale va débattre cet après-midi d'une motion de censure sur la gestion par le gouvernement de la précédente vague de chaleur. Motion déposée par les écologistes qui a peu de chances d'être adoptée. Le RN a indiqué qu'il ne la voterait pas. Et puis le mondial de foot, le Brésil éliminé cette nuit, la Seleção battue par la Norvège 2 buts à 1, les Vikings affronteront en quart de finale l'Angleterre qui a battu cette nuit le Mexique 3 buts à 2.
7: La sécheresse s'installe durablement en Alsace. Des restrictions d'eau sont d'ailleurs en cours dans le Haut-Rhin depuis ce week-end. On vous en a parlé sur notre antenne. Et mis à part les orages d'il y a une dizaine de jours, les pluies se sont faites trop rares depuis le mois de mars. Et les deux canicules de mai et de juin ont empiré la situation. De nombreux cours d'eau sont donc en alerte ou en alerte renforcée. Ce qui fait souffrir certains professionnels, dont les agriculteurs qui ne peuvent plus irriguer leur production, Émilie Pou.
8: Nicolas Ruche est éleveur de vaches laitières à Waldolfisheim, près de Saverne. Sur son exploitation bio, il y a des prairies et des champs de maïs qui servent à nourrir les vaches l'hiver. L'herbe n'a quasiment pas poussé à cause de la chaleur. Quant au maïs, il pousse difficilement.
9: Là, vous voyez comme les feuilles sont enroulées. Clairement, là, on a un maïs qui se protège du sec et du chaud. Il va se mettre comme ça pour évaporer moins d'eau. Le rayonnement solaire va moins l'affecter, quoi. Donc, il se protège. On a déjà vu des choses comme ça. Avec des pluies qui viennent après, il est capable de rattraper. Mais avec ce qu'ils annoncent dans les prochains jours, c'est plutôt inquiétant.
8: Les baisses de rendement de ces parcelles de maïs pourraient ainsi aller de 50 à 80%, ce qui va peser dans la trésorerie de Nicolas Ruche.
9: C'est énorme. Plus de 70% de notre alimentation, c'est de l'herbe. Et on a 30% de maïs. Mais c'est une super plante dans une alimentation animale de ruminants. Elle apporte beaucoup de choses, des nutriments très importants. Et si on ne l'a pas, il faudra certainement qu'on en trouve ailleurs. Donc on en récolte chez des gens qui en produisent ailleurs pour faire les stocks pour l'hiver en fait.
10: Ouais. Donc ça veut dire dépenser de l'argent.
9: Oui, ça aura un coût supplémentaire. Nous, on a 15 hectares de maïs tous les ans qui nous suffisent avec un rendement moyen, ça nous suffit. Clairement, cette année, il faudra que j'en achète en plus, quoi.
8: Nicolas Ruche n'est pas le seul à être touché en Alsace. D'après la FDSEA du Bas-Rhin, tous les producteurs de blé et de maïs sont en difficulté en ce moment. Tous ceux, en tout cas, qui ne peuvent pas irriguer. Pour Nicolas Ruche, c'est peut-être le moment de réfléchir à l'avenir.
9: On est en agriculture biologique. Je pense que c'est déjà une façon de changer les choses, d'être moins dépendant aux cultures d'été. Sans passer complètement des cultures d'été, j'y crois pas beaucoup parce parce qu'on en a quand même besoin. Et c'est, en l'occurrence, le maïs, c'est un atout alimentaire, c'est indéniable, mais c'est aussi un atout agronomique. On a aussi besoin de faire des rotations et le maïs fait partie des plantes qui trouvent tout à fait leur place. Après, c'est vrai, sur le moyen terme, avec des épisodes caniculaires comme ça, on peut raisonnablement se poser la question, comment faire pour maintenir cette plante-là sur le territoire tout proche, quoi. C'est des questions que chaque agriculteur se pose.
8: Tout n'est pas complètement figé, car avec le réchauffement climatique, les automnes sont aussi plus chauds. L'herbe des prairies pourra ainsi peut-être repousser.
7: Et la sécheresse qui favorise également la propagation des feux de forêt. Alors l'Alsace est-elle à risque en ce moment? On en parle dans un quart d'heure avec notre invité Hervé Claudon, qui est le référent départemental feux de forêt chez les pompiers du Bas-Rhin.
0: Dans le journal de 8h.
7: On reviendra sur le cambriolage du musée Lalique de Wingen-sur-Moder. Hier matin, près de 4 millions d'euros de bijoux et objets d'art ont été dérobés, alors que les systèmes de sécurité étaient en marche et renforcés. Le ou les voleurs savaient donc ce qu'ils faisaient. On fait le point sur ce qu'il s'est passé et sur l'enquête avec le maire de Wingen-sur-Moder, qui est directeur du musée, Christian Dochner. On l'a dit, il fait chaud encore cette semaine et aujourd'hui.
0: Jusqu'à 32 à Mulhouse et Altkirch en seconde partie de journée. 31 pour Colmar, même chose à Haguenau. Si vous êtes à Strasbourg, vous aurez 30. C'est effectivement un mercure qui commence gentiment à s'affoler, jusqu'à 34-35 en milieu de semaine. On guettera bien sûr les conditions météo, mais on s'attend à avoir chaud en Alsace cette semaine. Là, ce matin, ça va encore. Pas trop chaud, 19 à Enheim, nous a-t-on écrit sur le Facebook ici, Alsace, 18 du côté de Châtenois. Un mercure respirable pour l'heure, 17 à Aubernay, avant que ça devienne un peu plus chaud dans le courant l'après-midi, vous l'avez compris. Pour vos conditions de circulation en ce lundi matin, on nous précise qu'il y a un peu de monde en venant de la 4 direction Strasbourg et qu'il y a quelques ralentissements secteur Bernolsheim. Ralentissement aussi sur sur la 35, pardon, à hauteur de Nidernay. Là aussi, pour rejoindre Strasbourg, je vois du rouge. Et 10 minutes en plus sur votre trajet, vous roulez dans ce secteur, pare-choc contre pare-choc. On est dans le Bas-Rhin, là, dans le Haut-Rhin, c'est sur la 35 en direction de la Suisse qu'il y a quelques légers ralentissements à hauteur de Blotzheim et de Hesingue. 10 minutes en plus sur votre trajet habituel. Toute autre info trafic à partager avec nous, 03 88 25 02 02.
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0: À vous qui êtes actuellement dans la salle de bain en train d'ajuster la dernière mèche de cheveux. Oui, vous êtes bien coiffé, rassurez-vous. Vous êtes élégant ce lundi matin, vous êtes élégante, vous allez cartonner, ça va être une super journée. Africa, Rose Laurence, ici Alsace.

0: Rose d'Orange et son Africa. Ici Alsace, en ce lundi matin, on écoutera Queen. Dans la prochaine demi-heure, il y aura aussi Marine avec Cœur maladroit.
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0: 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Restez avec nous. Avant 8 heures, on va vous décrire, mais c'est le patron du Tour qui va s'en occuper, vous décrire la troisième étape de la Grande Boucle en ce 6 juillet. Le départ a été donné samedi depuis Barcelone. Il y a eu une étape, deux étapes, et aujourd'hui c'est la troisième avec les coureurs qui arrivent en France. Étape dans les Pyrénées qui se fera, et on aura l'occasion d'en reparler, sans spectateurs à l'arrivée, ni caravane pour cause d'incendie dans les Pyrénées orientales.
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0: Tous les matins à 7h40, on vous emmène cet été à 20 minutes de chez vous. Tenez, si vous habitez Wihrowald, Andolsheim, Ufols, notez que ce week-end, ce vendredi et ce samedi, à moins de 20 minutes de chez vous, aura lieu la fête des vins de Pfaffenheim. C'est la 39e édition de cette fête des vins. Grande fête villageoise, rendez-vous au centre du village avec, je cite, une formule conviviale et un programme riche en animation, une édition très festive avec des orchestres qui mettront l'ambiance, avec des animations, avec des concours, avec de la gastronomie, choucroute, pâté en croûte, tarte flambée, grillade, frites, j'en passe et des meilleurs. Deux nouveautés cette année pour cette fête des vins. Les deux soirs, il y aura mini promenade gourmande avec arrêt dégustation, vin et nourriture, autrement dit on se balade, on boit un petit coup avec modération, on mange quelque chose, on se rebalade sur à peu près 20 mètres et on reboit quelque chose et on redéguste quelque chose. Et puis le samedi soir, il y aura le grand show de Tom Matisse. Alors vous connaissez le prince du Schlager, c'est Robin Leone. Lui, Tom Matisse, c'est le roi du Schlager. C'est comme ça qu'il est surnommé. Et il sera donc à la fête des vins de Pfaffenheim ce samedi soir. La fête des vins, c'est à 13 km au sud de Colmar. C'est ce vendredi, c'est ce samedi. Si vous habitez Colmar, Régisheim, Ungersheim, Bolvillers, la fête des vins, elle est à moins de 20 minutes de chez vous. Alors les amis, on prend l'apéro? Avec modération, mais on prend l'apéro.
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0: Au sujet du village préféré des Français, dont on vient entendre une petite publicité, j'ose espérer que vous avez voté pour Dambach-la-Ville. On sera fixé, vous l'avez compris, ce mercredi 8 juillet, mais on croise les doigts pour qu'à nouveau un village alsacien remporte l'émission. Et les 7h43, Louise Adélaïde, on continue de parler de la sécheresse en Alsace avec notre invité ce matin.
3: Oui, car elle favorise la propagation des gros incendies. C'est déjà le cas dans le sud. 7 départements sont en vigilance rouge, dont les Pyrénées-Orientales, où 10 000 personnes ont été évacuées à cause des flammes. L'Alsace, elle, est en alerte jaune incendie, car entre les températures extrêmement chaudes du mois de juin et celles encore au-dessus des normales de saison actuellement, le manque de pluie aussi, les paysages s'assèchent. On en parle avec Hervé Cloudon, le référent départemental feu de forêt chez les pompiers du Bas-Rhin. Il répond aux questions d'Émilie Pouf.
4: Bonjour Hervé Cloudon.
5: Bonjour.
4: On est au début de l'été et l'Alsace souffre déjà de la sécheresse avec un déficit de pluie et déjà deux canicules. Est-ce que vous êtes inquiet?
5: Plutôt oui, la saison part assez fort. Des canicules, on en connaît pas souvent. On parle souvent celle de 2003. Aujourd'hui, on reparle de 2026. Les collègues sont déjà à pied d'œuvre dans le sud de la France. On a déjà connu des risques sévères dans le département. Oui, je suis plutôt inquiet.
4: Qu'est-ce qui peut arriver potentiellement? Des feux de broussailles, des feux le long des voies ferrées, c'est quoi le risque?
5: Un peu tout, un peu les feux de broussailles. Les feux de broussailles, on en a fait en 2025, on en a fait 694. Des feux de broussailles, des feux de récolte et des feux de forêt. Aujourd'hui, on est à 285 feux tout confondu.
4: Déjà.
5: Et un peu tout. On a fait des départs de feu le long des lignes de chemin de fer. On a fait des feux de bivouac. On a fait des feux de broussailles, des feux de récolte. C'est intense.
4: Quel est le dispositif prévu pour les feux de forêt et les autres dans le département, notamment les feux de forêt?
5: Pour catégoriser un risque feu de forêt, on se base sur trois indicateurs. Le premier indicateur, c'est la température. La température qui dépasse 30 degrés commence à nous alerter. L'hygrométrie qui passe en dessous de 30%. Et enfin, le vent qui est au-delà de 30 km/h. Si on a ce triptyque et ces trois valeurs qui pour nous interpellent, on est en risque élevé.
4: Donc il y a plusieurs niveaux de risque, j'ai bien compris, et vous avez évidemment les camions-citernes qu'il faut, vous avez évidemment tout le matériel qu'il faut pour aller avec.
5: Oui, le département du Bas-Rhin est doté de 32 camions-citernes forestiers moyens. Moyens pourquoi? Parce qu'ils ont 4000 litres d'eau. Et les 32 CCF forment 8 GIF, des groupes d'intervention feu de forêt. Pourquoi? Parce qu'un GIF est composé de 4 CCF, c'est l'unité de base en fait pour attaquer ou pour défendre lors d'un risque de végétation. Et le département en dispose de 8.
4: Il y a aussi le dispositif Sentinelle.
5: Oui, c'est un dispositif qui a été mis en place en 2023 et qui fonctionne très bien. Eux patrouillent en fait dans les secteurs forestiers à risque, ainsi qu'avec l'ONF. Et ces bénévoles, hein, ils sont quasiment 200, hein, ces bénévoles nous permettent d'avoir une vision, d'alerter déjà, d'alerter en cas de départ de feu, et de nous faire remonter des informations qui sont cruciales pour le déclenchement des moyens de secours.
4: Est-ce qu'on peut rappeler les gestes et les comportements que chacun de nous doit adopter pour éviter les feux dans la nature? On a dit alerter si on constate un départ de feu, mais il y a aussi peut-être des gestes à faire, à ne pas faire?
5: Alors, 9 départs sur 10, c'est d'origine humaine. Déjà, pas de feu en forêt et dans les abords. Quand on dit pas de feu, c'est pas de cigarette, pas de barbecue, pas de bivouac, le fait de bivouac. On peut parler également de débroussaillement, même si le département du Bas-Rhin n'est pas encore soumis réglementairement au débroussaillement, hein, ce qu'on appelle les obligations légales de débroussaillement. Eh ben, même si c'est pas obligatoire, ça participe grandement quand même à la protection des biens. Les stationnements responsables, il faut aussi pouvoir se stationner sur des aires qui ne risquent pas de feux de forêt, donc pas sur des végétaux, sur de l'herbe sèche.
4: Merci beaucoup Hervé Claudon, bonne journée.
5: Merci.
0: Au micro ici Alsace, d'Émilie Pou, un grand merci Émilie. On a une pensée ce matin pour les pompiers mobilisés dans les Pyrénées-Orientales, les habitants aussi qui ont dû être délogés. L'incendie, on l'apprend il y a quelques minutes, là, a parcouru 4600 hectares. Le feu, il est actuellement contenu, mais pas fixé. 5 blessés, dont un pompier. Voilà le bilan pour le moment. Allez, cœur maladroit, c'est signé Marine.

0: commence à bien la connaître. Marine, sur votre radio ici à Alsace, avec Cœur maladroit. Il est 7h50, une étape du jour particulière ce lundi sur le Tour de France. Après deux jours en Espagne, le peloton doit passer la frontière et démarrer sa grande boucle dans l'Hexagone. Le parcours de cette troisième étape passe par les Pyrénées-Orientales en proie aux flammes. Un méga-feu qui est en cours fixé actuellement à moins de 100 km de l'arrivée du jour dans la station des Angles. Les autorités ont donc décidé d'interdire le passage de la caravane et la présence du public sur toute la partie française de l'étape. Les coureurs, eux, seront bien au rendez-vous pour cette première étape dans les Pyrénées que nous détaille Christian Prudhomme, le directeur du Tour. Il est au micro d'Emmanuel Collardet.
1: Bonjour Christian Prudhomme.
2: Bonjour.
1: On quitte l'Espagne ce lundi pour prendre la direction de la France, évidemment, et donc des Pyrénées. Et c'est pas forcément une étape réservée aux grimpeurs.
2: Alors ce sera une étape pour les baroudeurs de la montagne, mais sait-on jamais avec les champions d'aujourd'hui. Un départ de Granollers, donc dans la banlieue de Barcelone, Granollers qui est connu pour son circuit automobile, moto et pour son équipe de handball. Et puis ensuite nous remonterons donc vers la France, vers les Pyrénées-Orientales avec une difficulté notable, le col de Tozès à une soixantaine de kilomètres de l'arrivée. Ensuite on fera les 40 derniers kilomètres en France pour aller jusqu'à la station des Angles, une arrivée inédite pour le Tour. On sera très longtemps sur un plateau, quasiment tout le temps à 1500 mètres d'altitude, avant une dernière montée, une montée finale d'un kilomètre et demi à quelques 7%, qui sera favorable aux punchers. Sans doute une échappée ira-t-elle au bout dans cette troisième étape.
1: Puncher, baroudeur, pour cette victoire d'étape aujourd'hui, on peut s'attendre à peut-être un invité surprise?
2: Alors on peut avoir bien évidemment un invité surprise. Quand on a tracé l'étape avec Thierry Gouvenot, notre patron des compétitions, on s'est dit, et si un baroudeur de la première semaine endossait le maillot jaune le troisième jour et le gardait pendant une semaine, c'est possible en effet, mais peut-être y aura-t-il aussi une bagarre des favoris. Aujourd'hui, tout est possible. Pogacar, mais pas seulement, est capable de partir de très loin. On verra.
1: La montagne sur la route du Tour, c'est pas seulement les lacets qui s'enchaînent. Aujourd'hui, on va traverser les très beaux plateaux qui entourent Font-Romeu.
2: Oui, bien sûr, ce seront des paysages magnifiques pour les 40 premiers kilomètres en France. Et puis donc en altitude à chaque fois. Font-Romeu, c'était autrefois le camp d'entraînement des athlètes français avant de partir pour les Jeux Olympiques. Je me souviens, gamin, de la préparation de Colette Besson, championne olympique du 400 mètres à Font-Romeu avant les Jeux. C'est une région que certains coureurs connaissent bien. C'est une région qu'on fréquente peu. Donc nous sommes très heureux d'être dans les Pyrénées-Orientales pour l'arrivée de cette troisième étape.
1: Belle journée à vous Christian Prudhomme.
2: Merci.
0: Un grand merci Emmanuel Collardet. L'étape du jour et l'étape du Tour, tous les matins 8h-10. Elle nous est décrite cette étape par le patron du Tour en personne, Christian Prudhomme. Et on précise que le maillot jaune est sur les épaules de Jonas Vingegaard. Allez, 7h53, Queen avec A Kind of Magic. C'est ici Alsace, c'est la playlist.

0: Magic. Vous avez reconnu Queen à 7h57 ici à Alsace. Vous allez reconnaître un certain Stéphane Bern aussi en ce lundi matin pour son voyage dans le temps, le voyage quotidien. C'est juste avant le journal de 8h. Stéphane, bonjour à vous. Ce matin, on voyage au temps des rivières anglaises du 12e siècle.
1: En Angleterre, les cygnes ne sont pas tout à fait des animaux comme les autres. Ils appartiennent au roi. Dans l'Angleterre du XIIe siècle, la couronne fixe une règle étonnante. Tous les cygnes non marqués, vivants à l'état sauvage, deviennent propriété du souverain. Version royale de « si c'est à personne, alors c'est à moi ». Une décision progressive formalisée par le roi d'Angleterre, Édouard IV, en 1482. À l'époque, le cygne est un mets de prestige, servi lors des banquets royaux et des grandes cérémonies. Et oui, quand le cuisinier du roi cherchait une idée pour un repas de fête, la réponse était souvent « il suffira d'un cygne ». Certaines guildes ou institutions obtiennent le droit de posséder des cygnes à condition de les marquer au bec. Ce qui ne devait pas être de tout repos, vous pouvez y laisser quelques plumes. Quoi qu'il en soit, chaque marque permet d'identifier le propriétaire, une véritable carte d'identité médiévale. Cette organisation est surveillée de près et devient au fil des siècles une tradition codifiée. Sur la Tamise, elle se perpétue de nos jours avec le Swan Upping.
2: What else?
1: Une opération annuelle de recensement et de marquage. Swan Upping, quelle classe, so British. En France, l'administration aurait appelé ça dispositif de traçabilité, de contrôle et de mise en conformité des populations de palmipèdes royaux non vagués en milieu fluvial ouvert.
3: Ah, mais ça suffit. Papier, carte de séjour.
1: Aujourd'hui encore, les cygnes tuberculés vivant libres en Angleterre sont en théorie la propriété du monarque britannique, tout comme les esturgeons, les baleines, les marsouins et les dauphins du Royaume-Uni. En France, on dit souvent qui vole un œuf, vole un bœuf. En Angleterre, ce serait plutôt qui vole un cygne. Paul Buckingham.
0: Stéphane Bern et son voyage dans le temps. Merci beaucoup Stéphane. Des histoires insolites, plus ou moins connues. C'est tous les matins, c'est juste avant 8h.
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0: Très bon début de journée. Ouvrez en grand, il fait bon, il fait beau. Ici Alsace, il est 8h. L'actualité avec vous, Louise Adélaïde Boinard, un nouveau vol de bijoux précieux. Et cette fois-ci, c'est en Alsace que ça se passe.
5: Oui, après le vol des bijoux de la couronne au Louvre à Paris en octobre dernier, c'est le musée Lalique qui a été victime d'un casse dimanche dans la matinée. Le musée de Wingen-sur-Moder était pourtant bien protégé. Il était même considéré comme un site sensible depuis le casse du Louvre. Mais Olivier Vogel, ça n'a pas empêché le ou les voleurs de dérober plusieurs millions d'euros de biens.
6: Des bijoux, des vases, des objets d'art, au total 650 pièces du maître verrier sont exposées dans ce musée. Mais selon une source proche de l'enquête citée par l'agence France Presse, c'est une vingtaine de bijoux qui ont été ciblés. Des pièces uniques, selon Christian Dorschner, le maire de Wingen et vice-président du musée.
7: Ils ont fait plus ou moins taper dans un truc spécial, quoi. Là, je ne peux pas encore communiquer dessus. C'est du patrimoine qui a été volé, hein. Patrimoine du musée de France, hein. Patrimoine d'Alique, qu'il a créé dans les années 1900. C'est des pièces uniques qui, à l'époque, qu'il avait encore créé en bijouterie à Paris, hein. C'est des pièces invendables. Hein.
6: Toujours selon l'AFP, le préjudice pourrait atteindre 4 millions d'euros. Le maire ne décolère pas, car le cambriolage par effraction, la porte d'entrée et 6 vitrines ont été brisées. C'est produit à l'aube vers 6 heures, et si les alarmes ont bien fonctionné, ce n'est que bien plus tard que la société de surveillance qui gère le musée est arrivée sur place.
7: Toutes les alarmes étaient en place, des vidéos de surveillance, tout fonctionnait, hein. Tout était enclenché. On a une société de surveillance qui est embauchée pour ça, qui est missionnée pour ça. On paye. C'est un peu trop à chaud pour moi, donc je risque de dire des choses que je regretterai après.
6: Le musée Lalique ne rouvrira pas ses portes au public avant plusieurs jours.
5: Et l'enquête a été confiée à la cellule d'investigation criminelle du groupement de gendarmerie du Bas-Rhin.
0: On devrait réatteindre les 35 degrés en Alsace en fin de semaine.
5: Selon Atmorisque, la vague de chaleur qui traverse le pays devrait nous toucher également. En revanche, nous ne sommes pas encore en alerte canicule, contrairement à 16 départements du sud et de l'ouest. Le thermomètre va regrimper chez eux à 40 degrés, et ce, pour une semaine. Des températures extrêmes depuis la fin mai.

0: Et une absence de pluie qui entraîne une sécheresse précoce. Plusieurs restrictions d'eau sont donc en cours dans le Haut-Rhin. Une dizaine de rivières sont à sec dans le Bas-Rhin. Une situation qui favorise la propagation des feux. L'Alsace est en risque jaune pour les feux de forêt et peut donc pour l'instant encore envoyer des pompiers dans le sud en renfort de leurs collègues, car 7 départements sont en rouge, risque très élevé. Dans les Pyrénées-Orientales, l'incendie en cours depuis ce week-end n'est toujours pas fixé. Il a déjà brûlé 4600 hectares de végétation et provoqué les évacuation de 10 000 personnes.
1: C'est un retournement de situation dans l'un des féminicides les plus connus de France.
0: Cédric Jubilat reconnaît enfin avoir tué son épouse Delphine, disparue dans le Tarn depuis la fin 2020. Il se dit également prêt, dans une lettre, à donner des indications sur l'endroit où il a dissimulé son corps. Le peintre plaquiste avait toujours nié les faits, même durant son procès l'année dernière, où il avait été condamné à 30 ans de réclusion. Il doit être d'ailleurs jugé en appel en septembre. Un accident entre une moto et une mobylette a fait 2 blessés hier à Wittisheim. Les deux hommes de 17 et 30 ans se sont percutés. C'était vers 17h.
1: 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Est-ce la fin de l'OPLA?
0: La collectivité européenne d'Alsace s'inquiète car elle assure que la région Grand Est va arrêter de financer l'Office public de la langue régionale d'Alsace. Elle qui lui donnait 260 000 euros de subvention pour préserver et développer la langue alsacienne. Pour Victor Vogt, le président de l'OPLA et maire de Gundershoffen, cette décision est mortifère.
2: Je crois que là, la rupture est définitivement consommée. Parce que quand on disait que le Grand Est n'allait strictement rien changer, là j'ai l'impression qu'on essaye d'enlever la part la plus solide de notre héritage, c'est-à-dire notre langue. Et ça, je trouve ça vraiment particulièrement dramatique. Après le vote de la loi Alsace au Parlement et ça... Je pense que ça va être difficile de revenir en arrière et si le législateur et le Sénat n'a pas compris qu'il faut intervenir rapidement pour que les territoires puissent bien fonctionner ici, c'est que le législateur est à côté de la plaque.
0: Aucun mépris pour l'OPLA pourtant, assure Franck Leroy, le président de la région. Il explique d'ailleurs vouloir continuer à envoyer des subventions.
3: L'intégralité des financements que nous accordons depuis des années au bilinguisme continuera à aller au bilinguisme. Je veux dire par là que le procès qui nous est fait où on nous parle de mépris pour la langue alsacienne, voire de racisme anti-alsacien, est absolument ridicule. Pas un centime ne manquera du côté de la région. Simplement, nous financerons directement les porteurs de projets, que ce soit des troupes de théâtre, que ce soit des associations, que ce soit des communes qui s'engagent dans le bilinguisme et dans le soutien au bilinguisme. Elles et ils auront évidemment le soutien de la région Grand Est. Et j'allais dire, pas un centime ne sera économisé par la région Grand Est sur la question du bilinguisme qui est essentiel de notre point de vue.
0: Un dossier à retrouver sur ici.fr.
1: Les sorties piscine en Suisse tombent à l'eau cet été.
0: Et oui, il faut désormais montrer patte blanche lorsqu'on est français pour profiter des bassins de Bâle et Porrentruy, car l'année dernière, certains de nos compatriotes masculins ont eu des comportements intolérables que nos voisins suisses ne veulent plus revoir cette année. Ils ont donc serré la vis. Par exemple, à Porrentruy, l'entrée à la piscine a été réservée uniquement aux résidents et aux personnes travaillant en Suisse. C'était pendant un certain moment et maintenant c'est annulé. La situation s'est donc adoucie, mais vous nous donnez les nouvelles règles à suivre pour faire un plouf chez nos voisins, Aurélie Loquet.
4: À Porrentruy, les non-résidents peuvent à nouveau entrer à la piscine en plein air, mais les tarifs ont fortement augmenté pour eux. 15 francs suisses pour les adultes. Les tickets peuvent se prendre uniquement en ligne et ils ne sont valables que sur présentation d'une carte d'identité à l'entrée. Enfin, il est désormais impossible pour un Alsacien de prendre une carte multi-entrée ou un abonnement saisonnier s'il ne travaille pas en Suisse. À Bâle, la solution retenue est différente. Le canton précise que l'objectif est de maintenir un accès pour tous. Alors, plus d'agents de sécurité ont été embauchés. La consigne est d'intervenir à la moindre infraction aux règles, avec d'abord un avertissement et si c'est répété ou si c'est une infraction grave comme un vol ou une tentative pour entrer sans payer, les maîtres nageurs peuvent bannir les visiteurs des piscines de la ville. 51 interdictions ont déjà été prononcées depuis le début de la saison, contre 28 l'an dernier pour toute la saison.
0: Une liste complète et détaillée à retrouver sur notre site internet et sur notre application ici. Et puis prudence si vous vous baignez, un homme de 89 ans est mort dans sa piscine à Hartolsheim. Il a été retrouvé inconscient par les pompiers hier matin et il n'a pas pu être réanimé. Et puis enfin, ce sont des scènes qu'on n'avait pas vues depuis le Covid. Les cyclistes du Tour de France devront faire sans public pour leur troisième étape car elle arrive dans les Pyrénées-Orientales à quelques dizaines de kilomètres de l'incendie en cours. Les coureurs devraient partir de Granollers en Espagne dans les alentours de midi. Jonas Vingegaard a toujours le maillot jaune et vous fera vivre évidemment cette troisième étape sur ICI Alsace.
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0: Alors on l'a dit, il va faire chaud en fin de semaine, mais aujourd'hui ça a un vent encore.
1: 32.
0: Ah quand même.
1: Ouais.
0: Ce matin ça va encore,
1: exactement. Quand on passe les 30, faut reconnaître que c'est compliqué quand même. 32 à Mulhouse et Alkirch cet après-midi, à Saverney-Aubernais, 30, 31 aussi pour Vissembourg, 29 du côté de Ferrette ou encore de Tannes. Ça c'est pour cet après-midi, effectivement. Ce matin, 19 à Molsheim chez Denis pour le moment. On a du 18 du côté de Truchtersheim. Un message laissé par Philippe sur le Facebook ici à Alsace. Donc on respire à peu près ce matin avant que ça devienne un peu moins respirable cet après-midi. Et au fil de la semaine, on aura l'occasion d'en reparler bien sûr. Mais les prévisions nous donnent une semaine très belle mais aussi très chaude avec du 34, 35 voire 36 à partir de mercredi ou jeudi. Tout ça est à peaufiner, est à affiné. On sera là pour vous rappeler les gestes essentiels. Être à l'ombre, ne pas faire trop d'efforts sportifs. Et d'ailleurs, ne faire aucun effort sportif aux heures les plus chaudes. Et puis, bien sûr, boire de l'eau et s'hydrater. Allez, 8h08, nous sommes là sur les routes d'Alsace pour vous guider, vous aiguiller. Sachez que bon, les conditions sont bonnes en ce lundi matin. Pas de perturbations, pas de gros bouchons. Tant mieux, pourvu que ça dure. 03 88 25 02 02. S'il y en a des perturbations, vous nous alertez. Vous avez la priorité ici, Alsace.
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1: Que diriez-vous d'aller à la foire de Colmar à la fin du mois d'août ? En voilà une bonne idée, je vous offre vos places dans quelques instants. Ce sera après Elie Medeiros et son Bailar Calypso. Il y aura 4 places à gagner. On vous souhaite un excellent lundi, ici Alsace.

0: Elie Medeiros, Baelar Calypso. Ici Alsace, 8h12, on vous souhaite un excellent lundi, un bon début de journée, bienvenue.
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0: On a une pensée pour les bacheliers et les bacheliers qui ont récemment passé le bac et qui attendent avec grande impatience. Les résultats, ils sont annoncés demain, les résultats, mais soyez extrêmement prudents puisqu'il existe des sites frauduleux qui promettent de dévoiler les résultats en avance. Une arnaque sur laquelle Valentin Bertrand nous alerte. Ce sera dans les prochaines minutes, dans 3 minutes. Mais avant cela, on vous offre ce matin vos places pour la foire au vin d'Alsace. Le 31 juillet prochain, ce sera le début de cette 77e édition, événement en partenariat avec votre radio ici Alsace. Les artistes, ils seront extrêmement nombreux. Nous, on vous offre vos places pour la foire, vraiment la foire, les exposants, les quelques 350-360 exposants qui viennent d'Alsace, mais qui viennent de partout en France, pour vous proposer le meilleur de leurs produits, de leur production, des producteurs locaux. 03 88 25 15 15 pour pour ces places. Alors, je suis en train de réfléchir aussi au jeu auquel on va jouer. Et c'est le jeu de l'intro. Le jeu de l'intro, ça va être ça tout au long de l'été. On vous proposera des extraits musicaux. À vous de deviner soit la chanson, soit l'artiste. Le jeu de l'intro, il arrive. Trois extraits musicaux, à vous d'en deviner deux. Si vous avez les bonnes réponses, vous remportez vos places pour la foire. 03 88 25 15 15, on joue ensemble maintenant.
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0: Avec le rendez-vous anti-arnaque, le C'est pas vrai, c'est avec vous Valentin Bertrand, bonjour. Le stress monte pour les quelques 730 000 candidats au bac. Les résultats seront annoncés demain, mais vous nous alertez ce matin sur ces sites internet, Valentin, qui promettent de dévoiler les résultats en avance.
4: L'un d'entre eux fait beaucoup parler en ce moment, c'est voirmonbac.com. Le site promet des résultats avant la publication officielle prévue demain. Et évidemment, quand on est lycéen ou parent, on a envie de cliquer, et d'autant plus qu'il met en confiance. Il y a le drapeau français dans l'entête, juste en dessous cette mention. Les résultats affichés proviennent du serveur d'exploitation pédagogique de l'éducation nationale. C'est un peu flou, mais ça semble sérieux. Et là, un formulaire à compléter. Nom, prénom, date de naissance, filière, lycée. La mise en page est calquée sur tous les sites officiels. Alors, j'ai fait le test, même si pour moi le bac, ça remonte un peu déjà. Et tada, je tombe sur mes prétendus résultats. Sauf que tout est flouté. Le site me demande alors de cliquer sur le bouton « Je ne suis pas un robot », on en a l'habitude désormais. Je le fais, mais rien ne se passe comme prévu. J'atterris en fait sur un autre site où l'on me demande de réaliser des missions. D'abord de télécharger une application, puis de répondre à un questionnaire.
0: Et est-ce que vous avez fini, Valentin, par les avoir, ces résultats ?
4: Eh bien non, j'ai tourné en rond avec cette suite de missions. Et c'est justement le cœur de cette arnaque. Chaque tâche accomplie rapporte de l'argent au propriétaire du site. Il a donc tout intérêt à nous en faire faire le plus possible. J'ai par contre cherché à en savoir un petit peu plus sur l'origine de ce site. Et la seule information que j'ai trouvée, c'est en fait la date de mise en ligne, le 30 juin, c'est-à-dire il y a tout juste une semaine. Mais j'ai trouvé d'autres arnaques similaires au moment, par exemple, de la rentrée scolaire. D'autres sites proposent là de dévoiler en avant-première la liste des élèves dans chaque classe. À nouveau, il faut fuir, surtout ne pas renseigner vos données personnelles. Et tant qu'à faire, économisez votre temps. Allez, pour le bac, plus qu'un jour à tenir.
0: Allez, patience, cher bachelier, on croise les doigts pour vous. Cette journée de lundi va être sans doute un peu longue. La nuit prochaine va être aussi un peu longue. Et puis demain, ce sera la délivrance. 8h17, quelques travaux sur l'A4, sens Saverne-Strasbourg. Et donc, des bouchons à hauteur du péage de Schwindratzheim. C'est Vincent qui vient de nous alerter. Allez, belle journée à toutes et tous. Elton John, Kikili.

0: Don't go breaking my heart. C'est Elton John, c'est qui dit, et c'est sur la radio ici, Alsace. Qui a gagné cette journée exceptionnelle sur la caravane du Tour de France le 18 juillet prochain? Qui verra l'arrivée au Markstein, aux premières loges, dans la tribune VIP? Vous avez joué la semaine dernière, le grand gagnant, la grande gagnante. On va le ou la découvrir dans les prochaines minutes. Cette personne sera notre Alsacien formidable ce matin. Là, nous accueillons Aurore, qui est d'ores et déjà notre Alsacienne formidable, puisqu'elle joue avec nous pour la foire au vin d'Alsace. Aurore, bonjour.
1: Bonjour.
0: Formidable parce que vous avez des jumeaux, si je comprends bien.
1: Exactement, j'ai des jumeaux là qui sont avec moi dans la voiture. Il y a Manon et Gabin qui sont avec moi. On est en route pour le stage de foot de ma fille. Voilà. Et donc on a entendu votre petite annonce. On s'est dit, ah bah chouette, la foire au vin, pourquoi pas? Pourquoi pas essayer?
0: Eh ben bien sûr, il y a 4 invitations. Stage où ça pour votre fille Aurore?
1: À Valbourg, le stage Léonard Specht, je pense que qui est extrêmement connu oui, en Alsace.
0: Bien sûr.
1: Voilà, ça démarre ce matin.
0: Ancien joueur du Racing Club de Strasbourg. Ah ben voilà, une occupation, une animation. Exactement. Pour toute la semaine pour la fille, pour Manon.
1: Exactement, c'est ça, c'est bien ça.
0: Bon, voilà. Aurore, vos places, vous l'avez dit, pour la foire au vin d'Alsace le 31 juillet, elles seront valables jusque, enfin du moins durant la période du 9 août. C'est un événement en partenariat avec Ici Alsace, la 77e édition de la foire. Le jeu de l'intro, chère Aurore, je vous diffuse des extraits musicaux. Vous me donnez soit l'artiste, soit la chanson. 3 propositions, 2 bonnes réponses suffisent.
1: D'accord. C'est... Allez, on va essayer.
0: Parti, Aurore. Dum, dum, ta-dou-dum, ta-dou-dum,
1: dum. Dum, dum, attendez voir.
0: Voilà, vous voulez qu'on la remette? Allez, vous savez quoi? On peut essayer de la remettre. Aurore, c'est un chanteur un peu connu. Un peu. Ah, je vois, vous l'avez.
1: Oui, mais alors le titre.
0: Et le chanteur?
1: Non, je vois qui. Enfin, j'ai un trou. Je connais la musique, mais j'ai un trou là, je vois pas.
0: On y reviendra s'il le faut, Aurore. Il y a encore 2 possibilités. Voici la 2e proposition.
1: Formidable.
0: Ben oui, le Charles Aznavour.
1: Formidable.
0: Une bonne réponse, Aurore. Concentration maximale pour cette dernière proposition.
1: Michael Jackson.
0: Et ouais, King of Pop avec Beat It. Joli.
1: Beat It.
0: 2 bonnes réponses, c'est donc gagné. Aurore, la toute première chanson qu'on vous a proposée, c'était Long is the Road de Jean-Jacques Goldman.
1: Ah, c'était bien entendu, ok. Bah oui, j'aurais pas retrouvé, voilà, ok.
0: Ça vous fait en tout cas 2 bonnes réponses et ça vous fait surtout 4 places pour la foire au vin d'Alsace. 4 invitations pour profiter de cet événement phare en Alsace à partir du 31 août. Bravo Aurore.
1: Merci beaucoup, merci beaucoup.
0: Ben, merci
1: ça
0: à vous.
1: Ça sera avec grand plaisir qu'on ira.
0: Vous irez, vous allez vous régaler. Photo à l'appui, Aurore, hein, de toute la famille.
1: Pas de soucis, c'est noté. Je me sens plaisir de vous faire parvenir ça.
0: Merci beaucoup, Aurore. On embrasse Manon et Gabin, vos enfants. Et courage à Manon donc, pour son stage de foot qui débute aujourd'hui. À tout vite.
1: Merci beaucoup, bonne journée.
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0: 8h23, une journée sportive, une journée festive et une journée populaire au cœur du Tour de France. Voilà ce qu'a gagné notre Alsacienne formidable ce matin. C'est elle qui embarquera le 18 juillet dans la caravane du Tour pour l'étape entre Mulhouse et le Markstein. Mais qui est donc l'heureuse gagnante? Sylvie, bonjour.
4: Bonjour.
0: Vous êtes de Guémard et vous êtes ce matin notre Alsacienne formidable. Vous êtes la grande gagnante de notre jeu. Vous serez donc dans la caravane, sur le char ici à Alsace et dans la tribune VIP à l'arrivée des coureurs au Markstein. Sylvie, on vous imagine heureuse.
4: Ah oui, bien sûr. Hein. C'est formidable de pouvoir participer à un événement aussi important, quoi.
0: Comment vous avez réagi quand on vous a annoncé la bonne nouvelle?
4: Bah, sur le coup, j'y croyais pas trop. Et puis finalement, avec le recul, comme j'avais joué, j'avais participé, je me suis dit, ah tiens, on va avoir un peu de chance une fois.
0: Et ça vous a souri. Et pourquoi vous aviez participé? Tenez, qu'est-ce qui fait que vous avez eu envie de participer à ce jeu concours? Vous êtes fan de vélo? Vous êtes fan du Tour de France?
4: fan de vélo, oui, parce que je fais moi-même un peu de vélo, un peu moins depuis qu'on a repris un chien. Tour de France, on avait vu le passage à Bulle avec ma fille en 2019. Et depuis, c'est vrai que je suis un petit peu le Tour de France, pas trop mordu, mais bon, voilà. On le suit.
0: On le suit, on fait la petite sieste devant la télévision
4: devant la
0: l'après-midi.
4: Voilà. C'est ça.
0: Qu'est-ce que vous imaginez d'un événement comme celui-ci? À quoi vous vous attendez, Sylvie, le 18 juillet?
4: Ah, déjà quelque chose de grandiose pour moi, de pouvoir approcher les coureurs, parce que bon, à Bulle, à l'époque, on les a vus juste passer très vite.
0: Mm-hmm. Oui, on les attend longtemps. Voilà. On voit la caravane passer, et puis paf, les coureurs passent à une vitesse assez folle, ça c'est sûr.
4: Oui, il y avait plus de véhicules motorisés que de vélos, en fait.
0: Oui, la caravane.
4: C'est ce qu'on avait trouvé.
0: Bah oui, alors vous serez dans la caravane, hein. Donc là, oui, vous allez constater cette ferveur populaire. C'est toujours un sacré événement, Sylvie, le Tour de France.
4: Oui.
0: Avec qui pensez-vous passer cette journée?
4: Là, je viendrai avec mon mari, qui n'est pas du tout sportif, mais bon, qui m'accompagne dans tous les événements. Bah, s'il ne veut pas venir avec, je trouverai toujours quelqu'un.
0: Ça, j'ai aucun doute là-dessus.
4: En principe, c'est mon mari qui va avec.
0: Et comment réagissent les amis, votre entourage, Sylvie? On vous croit, on vous croit pas? Ça se passe comment?
4: Ben, déjà, hier soir, quand j'en ai parlé, on m'a dit, non, c'est pas vrai, mais fait comment pour gagner quelque chose. J'ai dit, j'ai participé au jeu. Hein. Et puis voilà, un peu de chance. Et puis, ma famille, pareil, ils y croyaient pas trop. J'ai dit, vous écouterez la radio lundi matin. Comme ça, vous m'entendrez en direct.
0: Eh ben, on les salue. Et Sylvie, c'est vrai. Vous avez gagné. Ouais. Et on peut le dire à tout le monde désormais. Oui, croyez Sylvie, elle sera dans la caravane du Tour et elle vivra l'étape aux premières loges le 18 juillet prochain entre Mulhouse et Le Markstein. Encore bravo Sylvie. Et surtout, on veut tout plein de photos de cette journée qui s'annonce historique.
4: Oui, merci beaucoup à Ici Alsace et puis à toute l'équipe que j'ai hâte de rencontrer aussi. Ça sera génial.
0: À bientôt Sylvie.
4: Au revoir.
0: On s'y croisera Sylvie avec grand plaisir. Le 18 juillet, Mulhouse, Le Markstein, étape 100% alsacienne. 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

0: des voix si reconnaissables d'Étienne Dao et de Dany, comme un boomerang. Hé,
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0: On vous souhaite une excellente journée de lundi, c'est le 6 juillet, on vous espère en forme. Les piscines suisses interdites aux Français, interdites aux Alsaciens, c'est l'info d'ici, ça arrive dans 2 minutes. Mais là, à 8h30, c'est le 90 secondes, le tour de l'actu en France et dans le monde. Cyril Ardot.
5: Cédric Jubilard reconnaît sa culpabilité dans la disparition de sa femme Delphine. C'est ce qu'indique l'un de ses avocats ici, Occitanie. Cédric Jubilard a été condamné à 30 ans de prison dans cette affaire. Il niait jusque-là toute implication depuis la disparition de l'infirmière fin 2020. 11 000 hectares brûlés en France, c'est deux fois plus que l'an passé à la même période, selon le ministre de l'Intérieur. Le maire à Dyle-sur-Tête, dans les Pyrénées-Orientales, décrit un spectacle de désolation avec la végétation anéantie. Sa commune est touchée par un incendie qui a déjà parcouru 4600 hectares. Aujourd'hui, 7 départements sont classés en rouge pour un risque très élevé de feux de forêt. Une nouvelle séquence de chaleur assez longue va s'installer sur la France au moins jusqu'au week-end prochain, dit Predict Service, la filiale risque de Météo France. D'abord sur les départements du Sud, puis sur une grande partie du pays. 16 départements de l'Ouest et du Sud sont placés aujourd'hui en vigilance orange canicule. Lutter contre les free parties, les rodéos motorisés ou la consommation de protoxyde d'azote. Le projet de loi sur la sécurité du quotidien, dit Riposte, examiné dès aujourd'hui à l'Assemblée nationale. Le texte a déjà été adopté au Sénat. La gauche dénonce un texte uniquement répressif. La SNCF ajoute 500 000 places supplémentaires cet été, notamment vers les destinations de montagne. La compagnie ferroviaire a déjà enregistré 12 millions de réservations pour juillet et août de cette année. Et puis on connaît ce matin une nouvelle affiche des quarts de finale de la Coupe du Monde. Norvège-Angleterre, après leur victoire respective, 2-1 sur le Brésil et 3-2 sur le Mexique.
6: C'est la goutte d'eau qui a définitivement fait déborder le vase des piscines suisses. Le comportement irrespectueux de certains de nos compatriotes à Bâle et Porrentruy l'an dernier a mené à une politique beaucoup plus stricte envers les Français. Cette année, à Porrentruy, l'entrée au bassin a même été réservée exclusivement aux résidents et aux personnes travaillant en Suisse pendant un temps. Maintenant, on peut revenir, mais l'entrée est beaucoup plus chère. À Bâle, tout le monde peut venir se baigner, mais les sanctions se sont largement endurcies, Aurélie Loquet.
7: 51 interdictions d'entrée ont déjà été prononcées depuis le début de la saison dans les 3 piscines en plein air du canton, contre 28 pour la saison entière l'année dernière.
8: L'explication est simple, on fait appliquer les règles.
7: Peter Portman est le responsable des piscines du canton de Bâle, il répond à nos confrères de la RTS.
8: Certains comportements ne sont pas acceptables. S'ils sont répétés, le visiteur est cueilli et interdit de piscine pendant un an.
7: Dans un premier temps, le visiteur est averti, l'équivalent d'un carton jaune qui se transforme en rouge en cas de répétition. Mais comme au foot, le bannissement peut aussi être immédiat.
8: En cas de vol, une tentative de passer les clôtures sans payer ou d'entrer sans ticket, c'est de la fraude et surtout un comportement agressif envers le personnel ou les autres visiteurs.
7: Pour faire appliquer les règles, plus de personnel de sécurité a été recruté. Les maîtres nageurs peuvent maintenant aussi décréter une interdiction de piscine sur place. Et ils ont la consigne de ne rien laisser passer.
6: Et il est désormais impossible pour un Alsacien de prendre une carte multi-entrée ou un abonnement saisonnier à la piscine de Porrentruy s'il ne travaille pas en Suisse.
0: Ici à Alsace, 8h33 dans le journal de 9h.
6: On fera un rappel bien utile sur les gestes à adopter pour éviter de démarrer un incendie alors que la végétation est déjà extrêmement sèche. L'Alsace n'est qu'en risque jaune, feu de forêt pour le moment, mais le moindre petit geste de travers peut être fatal car 9 départs d'incendie sur 10 sont d'origine humaine et 11 000 hectares ont déjà brûlé en France en ce 6 juillet, contre 5 700 à la même période de l'an dernier.
0: Dont 4 600 hectares dans cet incendie dans les Pyrénées-Orientales. On a eu cette info qui nous est parvenue il y a quelques minutes. Le feu, il est contenu, mais il n'est pas encore fixé. 5 blessés, dont un pompier. Nos pensées aux habitants et aux pompiers mobilisés sur cet incendie. 8h34 ici à Alsace. La météo de votre lundi 6 juillet en Alsace avec une journée agréable, une journée lumineuse, une journée très ensoleillée, bien qu'il puisse y avoir un petit voile nuageux. Les températures, elles vont grimper au fil des heures. Elles affichent ce matin entre 16 et 22, 23 pour cet après-midi. On va dépasser les 30. 32 à Mulhouse, même chose pour Altkirch. Ce sont les maximales. À Ferrette, comptez 29, tout comme à Tannes. À Münster, vous aurez 30. Et puis dans le Bas-Rhin, à Haguenau, 31. À Strasbourg, 30. 30 aussi pour Saverne. Ou encore sa Réunion, le mercure qui va donc aussi grimper au fil des jours pour atteindre les 34, 35, voire 36 en milieu fin de semaine. On sera là bien sûr pour vous tenir informés tous les jours ici à Alsace, la météo avec vous. Les conditions de circulation aussi tous les jours, c'est avec vous. On nous a signalé des bouchons suite à des travaux sur l'A4 dans le sens Saverne-Strasbourg à hauteur du péage de Schwindratzheim. Vincent nous avait alerté au 03 88 25 02 02. Du Monde, secteur Souffelweyersheim aussi, ça c'est nos collègues du CIRAC, le PC Route de Strasbourg et de l'Eurométropole qui nous l'indique. La Vigie en direction de Strasbourg, là aussi, pas mal chargé. Puis un message laissé par Geoffrey il y a quelques minutes. Le tunnel de Schirmeck est fermé, sens Strasbourg-Roto, pour cause de travaux.
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0: Les grands classiques des années 80, ils sont innombrables et on aime les écouter ici Alsace. Avec celui-ci, Kim Carnes, Betty Davis Eyes, on s'en souvient, 1981. 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

0: C'est Kim Carnes, c'est ici Alsace avec Betty Davis Eyes. Il est 8h39.
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0: Ravi de vous accueillir en ce lundi matin, le 6 juillet. Ici Alsace, avec à suivre dans la prochaine demi-heure les conseils santé du docteur Kirzek. Ce matin, les bienfaits du café froid, le café glacé, 3 en 1, d'après notre docteur. Parce que c'est bon, parce que c'est boostant et parce que c'est anti-vieillissement. On échangera aussi avec le chanteur de Mat Matar.
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0: Mat Matar aux Alpagas Bleus à Saverne à la mi-juillet, le 17 juillet. Le chanteur s'est arrêté au micro ici à Alsace de Charlie Weber. On échangera avec lui, ce sera juste après 8h45. Mais là, nous échangeons avec Pierre Nusse et les astuces de sa mamama. Bonjour Pierre.
4: Que t'amoreia pissom. Salut pissom.
0: Ça va en ce lundi matin?
4: Mais écoutez, très bien.
0: Cher Pierre, c'est quoi l'astuce de ce 6 juillet?
4: Ah bah écoutez, j'ai acheté un beau citronnier il y a quelques mois et je suis totalement frustré. Ich bin frustriert.
0: Pourquoi ça?
4: Parce qu'on a un beau feuillage vert éclatant sur ce citronnier, mais de citron, rien à l'horizon. Nix, corps, nix. L'an dernier, les fleurs sont tombées sans rien donner, alors pour m'aider, ma maman s'est mise à manger beaucoup de bananes. Alors j'ai même pas osé demander la raison, mais elle m'a expliqué qu'un citronnier à Zitronenpalme, qui ne donne pas de fruits, souffre souvent d'un déséquilibre nutritionnel. Souvent, l'engrais donne trop d'azote et pas assez de potassium, donc ça fait plus de feuilles que de fleurs et donc pas de fruits. Ma maman se rappelle encore bien de ses cours de botanique, calme. Son conseil, le cocktail de potassium, mais recyclé, parce que c'est moins cher. La peau de banane contient en effet environ 40% de potassium, mais aussi du magnésium et du phosphore. Alors attention, hein, à ne pas jeter la peau entière au pied de l'arbre, sauf si vous voulez des moucherons, des fourmis, là il n'y a pas de problème, ça, vous faites comme ça. Hein. Mais vous coupez vos peaux de banane en petits dés. Plus c'est petit, plus vite les nutriments vont être libérés dans la terre. Alors grattez légèrement la terre au pied du citronnier, sans blesser les racines bien sûr, et vous enterrez les morceaux à environ 5 cm de profondeur. Vous pouvez aussi laisser macérer les peaux dans votre arrosoir pendant 48 heures, et vous créerez une sorte de thé de banane que vous ne buverez pas.
0: Non, bien sûr,
4: c'était très mauvais. Le potassium, c'est le K du NPK des engrais, vous savez les trois lettres. Ça régule l'ouverture des stomates, les pores des feuilles, et ça optimise la photosynthèse. Il favorise la circulation de la sève vers les extrémités, là où se forment les fruits, et en apportant ce petit boost de potassium par la banane, vous envoyez un signal chimique à votre citronnier de dire stop, stop, on arrête de faire des feuilles et on commence à faire des fruits. Attention, la banane aide pour les nutriments, mais ma maman rappelle quand même qu'un citronnier a aussi besoin de 8 heures de soleil par jour et d'un arrosage régulier, sans eau stagnante dans la coupelle, pour fructifier. Merci ma maman.
0: Dis donc, des bananes pour avoir des citrons.
4: Ça reste jaune, ça reste jaune, mais c'est pas le même goût.
0: Ça sont les astuces de la maman à Pierre Nusse, vous voyez. Ce sera ça tout au long de l'été. Pierre, on vous remercie.
4: Service.
0: Passez une excellente journée. Et puis bien sûr, à demain, des astuces aussi pour faire des économies. Ça, c'est ce qu'on va vous proposer. Là aussi, tout au long de l'été, avec Valère Coréard. C'est dans 30 secondes. Et à suivre, location de résidence secondaire pour les vacances d'été. En voilà une belle idée.
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0: Valère Coréard, bonjour. Chaque matin avec vous, un bon plan pour notre pouvoir d'achat. Aujourd'hui, vous vouliez nous parler vacances.
6: Oui, mais pas juste vacances pour l'été. Moi, je voulais vous parler vacances un peu tout au long de l'année. Vous savez, cette possibilité qu'on aimerait toutes et tous avoir d'aller se faire un week-end, une ou deux fois par mois, dans une résidence secondaire, sauf qu'on n'a pas de résidence secondaire. Mais bonne nouvelle, j'ai peut-être trouvé la solution pour vous avec une plateforme qui peut vous mettre en relation avec des propriétaires de résidences secondaires qui sont prêts à vous la louer une ou deux fois par mois, régulièrement, tout au long de l'année, moyennant un engagement de votre part, mais en échange, un tarif hyper intéressant pour vous. Cette plateforme, c'est webarak.fr.
0: Donc si je comprends bien Valère, c'est un peu comme Airbnb, sauf qu'on s'engage à l'année et on paye moins cher.
6: Exactement. L'idée, c'est de mettre en relation des propriétaires de résidences secondaires qui n'ont pas envie de se casser la tête avec des locataires ponctuels. Là, ils font appel à des gens comme vous et moi qui pourraient être intéressés pour s'engager à venir dans leur maison, donc une ou deux fois par mois, tout au long de l'année. Et en effet, en face, vous avez accès à des tarifs bien moins chers que le marché de la location saisonnière. Et puis au moins, vous êtes tranquille, vous savez que c'est réservé pour vous. Alors j'ai vu par exemple des appartements à la mer à 50 euros la nuit, c'est quand même assez intéressant. Et puis il y a quelques petits plus, comme le fait d'avoir un double des clés, on se sent un peu chez soi, de pouvoir laisser quelques affaires, de disposer sur place de produits ménagers, d'aliments. Vous êtes un peu chez vous finalement, puisque vous y allez toute l'année. Le site, c'est donc webarak.fr, barak avec un K, et pour en savoir plus, vous pouvez aller donc visiter ce site, et puis sachez que ça marche aussi si vous êtes propriétaire et que vous cherchez un petit revenu d'appoint. Alors, vous en pensez quoi de cette solution? Vous seriez prêt à tenter? Pensez à m'écrire par ici leséconomies@radiofrance.com.
7: Valère Correa, un grand merci Valère, on vous dit à demain. Barak, B-A-R-A-K, vous l'avez précisé, résidence secondaire entre particuliers. Testez, revenez et économisez. Voilà la promesse. Ben nous, on a économisé. Et merci de ce partage de bons plans, cher Valère Coréard. Marc Lavoine, de retour avec un prochain album. Le voici, extrait Occupé, nouveauté.

0: Marc Lavoine ici avec Patrick Fiori. Marc Lavoine de retour puisqu'un album de duo sortira en novembre prochain. Occupé est le premier extrait. Nouveauté ici Alsace.
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0: Ici Alsace en mode alpaga bleu en ce lundi 6 juillet. Les alpaga bleus, le festival, c'est à Saverne à partir du 16 juillet en partenariat avec votre radio Ici Alsace. Sur scène, nous retrouverons Soprano, Louane, Stéphane Echer ou encore Charlie Weber, les Bretons de Matmata.
3: Depuis 1995, vous vous rendez compte, Matmata occupe une place à part dans le paysage du rock français avec ça par exemple. C'est du chien.

0: des chansons cultes. Le groupe breton a traversé les générations et ça continue. Ils seront sur la scène des Alpagas Bleus à Saverne le 17 juillet prochain. Le chanteur est avec nous, Tristan Diwarn. Bonjour Tristan.
1: Bonjour Charlie.
0: Très heureux d'être avec vous en ligne. On a beaucoup, beaucoup, beaucoup et on continue beaucoup de vous écouter. Bravo pour cette belle carrière. Groupe originaire de Brest, ça fait un peu loin de l'Alsace. Vous connaissez un peu la région ?
1: Ouais. Bon, on est quand même venu pas mal de fois jouer en Alsace, hein, notamment Strasbourg, Colmar. Donc voilà, c'est quand même une étape régulière du groupe depuis pas mal d'années.
0: Ouais, c'est ça. Est-ce que vous ressentez un petit peu la même puissance locale que la Bretagne? On dit toujours qu'il y a que la France qui nous sépare entre la Bretagne et l'Alsace. On est très fiers de notre région.
1: Ouais, c'est pas fou. Ouais, c'est vrai qu'il y a quand même, le public alsacien est quand même. On a des sacrés souvenirs, notamment la foire de Colmar. Donc ouais. Sacré public,
0: ouais. Ouais, certaines de vos chansons accompagnent des générations, on en parlait à l'instant, ça continue encore et toujours. Est-ce que vous vous rendez compte à quel point vous avez marqué la musique en France?
1: Je sais pas trop. Ouais, enfin, c'est vrai qu'on a on a la chance d'avoir un public qui se renouvelle en fait. Enfin, c'est pas qui se renouvelle, qui s'enrichit de nouvelles générations. Donc ça c'est quand même un luxe et c'est vrai que les premiers rangs ne vieillissent pas en fait. C'est un espèce de portrait de Dorian Gray à l'envers en fait.
0: Et ça vous plaît, ouais, ce partage générationnel?
1: C'est une chance. Ça a toujours été le cas. On a toujours pas mal de générations en même temps au concert, mais ça continue, quoi. Ça se perpétue.
0: Ouais, 30 ans plus tard, vous avez toujours la même énergie sur scène, vous avez toujours autant envie?
1: Oui, bon, après, on a notre âge, hein, voilà. Mais bon, je pense que ça va. On a quand même deux recrues beaucoup plus jeunes que nous dans le groupe, donc voilà, c'est non, je pense qu'il y a encore de l'énergie.
0: Bien sûr, vous avez eu l'énergie de sortir un album il y a quelques mois maintenant, Lombardais, un album de reprise. Envie de vous attaquer à d'anciennes chansons, mais à votre sauce? Qu'est-ce qui vous a donné envie?
1: Ouais, c'était un album assez récréatif en fait. On a passé toute l'année 2025 à bosser sur le concert des 30 ans à Bercy et puis on en avait un peu marre de faire tout le temps la même chose en fait. Donc on dit on va faire quelque chose à côté et puis on a un groupe qui vient des bars et des reprises, donc on s'est dit tiens, pourquoi pas mettre des reprises sur un disque en fait. Mais ce sont pas des reprises qu'on jouait à l'époque. On a décidé de s'attaquer à des morceaux qu'on n'avait jamais joué et qu'on n'aurait sans doute jamais joué autrement.
0: Ouais, c'est sympa, des petits challenges comme ça, en plus dans la bonne ambiance. Sur la scène des Alpagas Bleus, on aura les classiques, bien sûr, on aura des reprises. On s'attend à quoi? Avec en plus un...
1: Ouais, c'est pas une tournée qui est vraiment rattachée à cet album-là, en fait.
0: Hein. D'accord.
1: Bien que les gens, ils sont quand même là pour écouter des chansons de Mad Matin. Donc, on en fait une reprise, mais sinon, voilà, c'est un concert de Mad Matin.
0: Génial. Vous partagez la scène avec Stéphane Echer, vous l'avez déjà croisé, c'est un...
1: On l'a croisé il y a très très très longtemps. Donc on va le recroiser là, d'autant plus c'est marrant parce qu'on a repris une de ses chansons sur le dernier album.
0: Trop bien.
1: Une chanson de son premier groupe Grauzone. Donc on va sans doute en parler.
0: Génial, voilà. Parfait, ce sera le 17 juillet prochain sur la scène des Alpagas Bleus. Merci beaucoup Tristan.
1: Merci.
0: Passez une belle journée, au revoir.
2: 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Allez, jouez du piano debout, c'est France Gall, 8h52.

0: jouait, il jouait du piano debout. France Galicie Alsace à bientôt 8h56. Comme chaque matin, nous retrouvons le docteur Kirzek. Vous serez là d'ailleurs, docteur, tout au long de l'été. Bonjour à vous. Vous partagez vos conseils santé. Et ce matin, le café glacé, est-ce qu'il est bon pour la santé?
1: Bonjour à toutes et à tous. Je vous sers un café glacé, évidemment, quand il fait chaud. Mais pas n'importe quel café glacé, celui qui vous booste sans vous épuiser et qui en plus a des super pouvoirs anti-vieillissement. Oui, vous avez bien entendu. Alors, on arrête les sirops trop sucrés, les crèmes chantilly par-dessus. On passe au café glacé malin. D'abord, pourquoi le café glacé sera un booster? Parce qu'il y a de la caféine et tout le monde connaît, ça stimule le cerveau, ça améliore la concentration, ça réduit la fatigue. Mais attention à un café glacé bien préparé, sans excès de sucre, parce que sinon ça va vous provoquer un coup de barre, le coup de barre sucré suivi d'un creux. Au contraire, là ça va vous donner un coup de fouet, propre, idéal dans l'après-midi ou avant une activité en plein air. Et grâce au froid, ça hydrate légèrement si vous le buvez sans trop de lait ou de sirop, évidemment. Il y a un effet anti-vieillissement aussi. Ça, c'est la vraie bonne nouvelle parce que le café, c'est une source d'antioxydants dans notre alimentation. Il y a des polyphénols, notamment l'acide chlorogénique. Ça lutte contre les radicaux libres, ces petites particules qui accélèrent le vieillissement de la peau, des artères et du cerveau. Il y a des études très sérieuses qui montrent que 2 à 4 tasses de café par jour, il y a une réduction du risque de maladies neurodégénératives comme la

0: pincée de cannelle par exemple, et vous pouvez mettre un peu de lait classique avec du lactose, mais vous évitez vraiment le sucre. Et ensuite, vous ajoutez des glaçons, quantité raisonnable, pas trop pour ne pas diluer les bons composés, et puis surtout, on évite les versions industrielles, en bouteille, en sirop, c'est bourré de sucre, d'additifs et de matières grasses. Le clafé glacé, ça ne se prend pas avec de la crème fouettée non plus, du caramel ou du chocolat, sauf exception. Bref, c'est un café naturel. What else? Allez, bon été, bonne santé, à l'écoute d'ici, bien sûr.
1: Merci beaucoup, docteur Kirzek. Bon café classé à toutes et tous. Bon café glacé à toutes et tous, bien sûr.
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1: Café glacé qui faisait l'unanimité dans ce studio. Chacun y va de sa recette. Louise Adélaïde, vous rajoutez quoi pour un bon café glacé?
5: Eh bien, ma découverte, et je sais que ça va paraître un petit peu bizarre, mais avec de la fleur d'oranger, c'est exceptionnel. Mm-hmm. J'invite tout le monde à tester si vous aimez la fleur d'oranger autant que moi.
1: On testera et on verra si on approuve. Mais en tout cas, on testera, c'est une idée. Bonjour Caroline Paul.
6: Bonjour Hubert, bonjour tout le monde.
1: Rien à voir avec le café, votre 9h-10h, mais la photographie.
6: Oui, on prend des photos, alors des photos de vacances, à la mer ou à la montagne. Est-ce que vous êtes encore fan de l'argentique ou est-ce que vous êtes passé au numérique? Est-ce que vous prenez toutes vos photos avec des smartphones? Aujourd'hui, on parle photos de vacances, photos de famille, pourquoi pas, avec un photographe professionnel.
1: 03 88 25 15 15, on témoigne sur quoi? Sur le fait qu'on prenne encore des photos,
6: ouais,
1: ou pas?
6: Ouais, pourquoi pas? Est-ce que vous avez des méthodes particulières pour choper le lever du soleil, le coucher du soleil, avoir des belles photos à la maison? Si vous avez des questions à poser, c'est le moment aussi.
1: Belle émission et puis merci. Bonne journée. Moi, j'aurai le plaisir de vous retrouver demain.
6: Allez, on fait ça.
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6: Bienvenue chez vous, on est le lundi 6 juillet et il est 9h. Les infos avec vous, Louise Adélaïde Boinard. Bonjour Louise.
5: Bonjour
6: Louise
5: Caroline.
6: Adélaïde, pardon.
5: Bonjour à tous, pas de soucis.
6: Comment un vol d'une telle ampleur a pu avoir lieu au musée Lalique?
5: C'est la question que se pose le directeur du musée et maire de Wingen-sur-Moder, Christian Dorschner. Plusieurs millions d'euros de bijoux et objets d'art ont été volés hier tôt dans la matinée. C'est l'employé de ménage qui a donné l'alerte aux gendarmes lorsqu'elle a découvert la porte et les vitrines cassées. Sauf que les systèmes de sécurité étaient activés et les agents de surveillance prévenus, mais ils sont arrivés bien trop tard, selon l'élu.
7: Toutes les alarmes étaient en place, les vidéosurveillances, tout fonctionnait, tout était enclenché.
8: Ce qui vous étonne, c'est qu'on n'ait pas pu réagir plus rapidement que ça, malgré les alarmes?
7: On a une société de télésurveillance qui est embauchée pour ça, qui est missionnée pour ça, on paye.
8: Et qui manifestement est intervenue très tard?
7: Je préfère me taire pour le moment parce que c'est un peu trop à chaud pour moi, donc je risque de dire des choses que je regretterai après.
5: Le musée Lalique est donc fermé pour une durée indéterminée. Le détail de l'enquête menée par la cellule d'investigation criminelle du groupement de gendarmerie du Bas-Rhin est à découvrir sur ici.fr. Des perturbations et des suppressions de trains ce matin entre Strasbourg et Saverne. La faute à une panne sur un passage à niveau à Dettwiller. La fin de ces perturbations est prévue vers 10h30. À Wittisheim, un accident entre une moto et une mobylette a fait 2 blessés hier. Les deux hommes de 17 et 30 ans se sont percutés. C'était vers 17h.
6: Les agriculteurs souffrent déjà de la sécheresse alors que nous ne sommes que le 6 juillet.
5: La nature est complètement asséchée à cause des deux canicules de mai et de juin et de l'absence de pluie conséquente depuis le mois de mars. Résultat, de nombreux cours d'eau sont en alerte ou en alerte renforcée dans nos deux départements, ce qui empêche à certains agriculteurs d'irriguer leurs cultures. Gérard Laubert, le président de la FDSEA du Bas-Rhin, s'inquiète pour eux et il annonce déjà que les rendements risquent d'être en forte baisse, surtout s'il ne pleut pas dans les jours à venir.
9: Aujourd'hui, toute la culture d'herbe, tous les secteurs herbagers, c'est dramatique. Les prairies, c'est des paillassons, donc il n'y aura pas de deuxième coupe. Et puis dans les secteurs séchants, nous avons également aujourd'hui des cultures de maïs qui sont en piteux état. Dans les endroits où il n'y a pas d'eau, dans les sols légers, là, il y a des maïs qui sont grillés, quoi. Et ça, un maïs qui grille au 1er juillet, d'ici le 1er août, il en restera plus rien si on a encore 15 jours comme ça, quoi. Je suis très inquiet, oui. Pour beaucoup de secteurs, je suis très inquiet. On est tributaire de cette chose qui s'appelle météo. Changer le modèle, moi je l'entends, mais le modèle, ça fait des années qu'il a changé. Enfin, ça, il a toujours su évoluer, il a toujours

0: essayer d'évoluer et on essaiera de s'adapter aussi. Mais il est sûr que lorsqu'on a chaud comme ça, on peut faire ce qu'on veut. Pratiquement toutes les cultures suivent.
1: Et malheureusement, la situation ne devrait pas s'améliorer dans les jours à venir. AtMoRisque prévoit une hausse des températures pendant toute la semaine avec plus de 35 degrés pour vendredi. Pour l'instant, on n'est pas encore concerné par la canicule, contrairement à 16 départements du sud et de l'ouest qui retrouvent, eux, une quarantaine de degrés. Des températures extrêmes ajoutées à la sécheresse qui favorisent aussi la propagation des feux de végétation, comme c'est le cas actuellement dans les Pyrénées-Orientales. Près de 5000 hectares sont partis en fumée en moins de 48 heures. Des désastres pourtant évitables si on adopte les bons comportements en forêt, comme le rappelle Hervé Claudon, le référent départemental feu de forêt chez les pompiers du Bas-Rhin.
2: Alors 9 départs sur 10, c'est d'origine humaine. Déjà pas de feu en forêt et dans les abords. Quand on dit pas de feu, c'est pas de cigarette, pas de barbecue, pas de bivouac, le feu de bivouac. On peut parler également de débroussaillement, même si le département du Bas-Rhin n'est pas encore soumis réglementairement au débroussaillement, hein, ce qu'on appelle les obligations légales de débroussaillement. Eh ben, même si c'est pas obligatoire, ça participe grandement quand même à la protection des biens. Les stationnements responsables, il faut aussi pouvoir se stationner sur des aires qui ne risquent pas de feux de forêt, donc pas sur des végétaux, sur de l'herbe sèche. Et puis prendre connaissance de la carte des risques sur le site de la préfecture. Et elle permet en fait de donner le niveau de risque par zone. Hein, le Bas-Rhin est coupé en 5 zones, par zone, du niveau de risque feux de forêt sur le département. Et le niveau de risque détermine également des comportements à avoir ou surtout à ne pas avoir.
1: Avec le don qui était notre invité ce matin, son interview complète est à retrouver sur ici.fr et sur notre application ici. Et 11 000 hectares ont déjà brûlé en France contre 5 700 à la même période l'an dernier, selon le ministre de l'Intérieur, Laurent Nunes. Des incendies qui s'invitent aussi sur la troisième étape du Tour de France, car elle doit arriver aux Angles dans les Pyrénées-Orientales. Ce sera dans les alentours de 17 heures. Alors pour protéger le public, il est interdit de venir supporter les cycles, la caravane de passage. Ministre de l'Intérieur, le public, il est interdit de venir supporter les cyclistes. La caravane ne passera pas non plus. En revanche, il n'y a pas de risque pour les sportifs selon l'organisation et la préfecture. Rendez-vous sur Ici Alsace pour suivre ce tour cet après-midi.
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1: On l'a dit, ça commence à chauffer gentiment chez nous aussi.
4: Oui, on est sur un sol.
1: 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On l'a dit, ça commence à chauffer gentiment chez nous aussi.
4: Ouais, on est sur un soleil un peu voilé, mais généreux malgré tout pour ce lundi en Alsace. Et cet après-midi, les températures remontent. Vous aurez à Wissembourg 30 degrés, à Strasbourg 32, à Célestat 31, Colmar 32, Guebwiller 31, Mulhouse 32 et Alkirch voilé en matinée. L'après-midi, du grand soleil et dans le thermomètre, ça grimpe encore un peu jusqu'à 33, 34 degrés prévus.
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4: Et ben du coup, on ira se mettre au frais, par exemple, pour prendre, pourquoi pas, de belles photos. Alors, ça peut être en Alsace ou ailleurs. Les photos de vacances, si vous êtes fan de photos, vous êtes les bienvenus chez vous ce matin, 03 88 25 15 15. Et on ira avec Jean-Jacques Goldman.

0: les rues qui sont belles. En Alsace, en tout cas, c'est sûr. On ira, c'était Jean-Jacques Goldman.
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0: Est-ce que vous prenez des photos? Alors, est-ce que c'est 3 ou 4 par jour? Est-ce que c'est 3 ou 4 par semaine? Ou bien plus que ça peut-être? Ce matin, on prend des photos en vacances. On prend des photos en Alsace. Et si vous avez envie de réagir, bienvenue chez vous. Au 03 88 25 15 15, par téléphone auprès de Nadia. Ou sur l'appli WhatsApp. Notre invité, c'est Vincent Schneider, photographe professionnel depuis 2019 et passionné depuis toujours. Bonjour Vincent.
3: Bonjour Caroline.
0: Bienvenue à vous, vous êtes photographe professionnel depuis 2019 avec une spécialité peut-être?
3: Ben on va dire que je suis rentré dans la photo par le paysage justement et ben lors de voyage. Donc ouais. Les photos de vacances, on est dans la thématique, ouais, j'ai investi dans mon premier boîtier, enfin vrai boîtier réflexe avant un grand voyage. Ouais. Et pour me dire voilà, il faut que j'immortalise le moment, alors que enfin et après par la suite, j'ai appris à m'émerveiller de choses d'un peu plus proches, mais ça a commencé par là et après petit à petit, une technique après l'autre, j'ai voulu savoir comment fonctionne comment on fait ce type d'image. J'ai fait mes recherches et petit à petit j'ai développé toutes les autres techniques. Alors je sais encore pas tout bien sûr, c'est ça qui est intéressant, mais c'est une démarche empirique, un truc après l'autre et, ouais. Et voilà. Bon après j'ai fait des formations évidemment quand même, oui. mais au départ ça vient de du voyage et des grands espaces, les paysages,
0: ouais,
3: on va dire.
0: Ouais. Une envie de revenir avec de belles images.
3: C'est ça.
0: Pour vous, une belle photo c'est quoi? Est-ce que c'est un paysage? Est-ce que c'est une composition? Est-ce que c'est une émotion, peut-être?
3: C'est un peu de tout. Hein. Je trouve que c'est quand même une image qui va raconter une histoire, ouais. Dans laquelle on va rentrer dedans. On voit quelque chose de beau à première vue, et après, je trouve qu'on rentre par des lignes, par un petit détail, un peu plus profondément. J'aime bien, ouais. Quand il y a deux intentions dans une image. Par exemple, je pense à une image que j'avais faite de chamois. On voit un grand panorama, et d'un seul coup, si on regarde vraiment
0: si
3: bien,
0: on voit
3: un chamois, ouais. Perché sur un rocher. Ce genre de choses, j'aime bien parce que en fait, on a deux lectures. On,
0: oui.
3: Voit déjà le paysage qui est beau,
0: large.
3: Et ensuite le détail. Je pense que c'est important d'avoir plusieurs lectures d'une même image. Enfin, moi, je trouve ça sympa.
0: Ouais, effectivement, oui, ouais. c'est effectivement sympa, en tout cas, de pouvoir lire une photo de manière différente. On prend aujourd'hui des centaines de photos avec nos smartphones. Est-ce que vous aussi vous mitraillez avec votre téléphone?
3: Oui, forcément, comme un peu tout le monde. On a l'avantage aujourd'hui du numérique, quoi, qui nous laisse un peu de place pour l'expérimentation, ce qu'on n'avait pas forcément avant, ouais. Quand on payait nos pellicules, quand il fallait les faire développer. Là, on peut au moins tenter des choses, que ce soit avec nos boîtiers réflexes ou avec nos téléphones.
0: Ouais.
3: Nos limites, je sais pas, parce que peut-être qu'on perd justement ce côté intention.
0: Ouais.
3: Ça, c'est à réfléchir. Mais après, rien n'empêche à nous de se forcer à le travailler,
0: ouais,
3: notre intention. Mais c'est vrai que la tentation est forte de tout canarder.
0: Ben oui.
3: Mais c'est dommage de remplir des cartes mémoire pour rien.
0: Bon. C'est vrai. Il faut penser à ça aussi quand même. Pour obtenir une belle photo, est-ce qu'on doit avoir un œil de photographe? Alors, c'est mieux. Est-ce que ça s'apprend d'avoir un œil de photographe, justement? D'avoir l'œil pour se dire, ok, là c'est le bon moment, la bonne lumière, le bon paysage, ça s'apprend, j'imagine?
3: Oui, je pense qu'il n'y a pas d'œil de photographe au départ. On veut atteindre des résultats. Enfin,
0: ouais.
3: on cherche à quelles techniques nous font nous rapprocher le mieux du résultat. Donc en fait, au départ, je pense que tout le monde peut faire des belles photos. D'ailleurs, moi, c'est comme ça que j'ai commencé, totalement spontanément. Après, quand on est intéressé aussi par l'art de façon générale, la peinture, tout ça, ça aide parce qu'on a imprégné en fait des règles de composition, de cadrage, de couleur aussi,
0: ouais.
3: Tout ce qui est colorimétrie, puis accord des complémentaires, par exemple. Ça, c'est des choses qu'on a parfois spontanément sans le savoir parce qu'on a un background, on va dire culturel, quoi,
0: un
3: plus ou moins,
0: ouais,
3: artistique.
0: Ouais, ouais.
3: Mais sinon, sans ça, il y a des règles qui sont assez faciles. Hein, la règle des tiers, des règles de composition. Qu'on peut retrouver, c'est d'essayer de diviser son écran donc verticalement et horizontalement par à chaque fois deux traits qui,
0: okay.
3: divisent l'image en tiers,
0: ouais.
3: Et donc
0: casser
3: les éléments, voilà, c'est ça,
0: ouais.
3: Vous avez certainement déjà vu ça sur vos boîtiers ou vos smartphones,
0: oui.
3: Vous avez possibilité d'afficher la grille, en fait c'est pour vous aider à composer votre image.
0: D'accord.
3: Et donc les quatre points sur lesquels les traits se croisent,
0: ouais.
3: Sont vos zones un peu, on va entre guillemets, chaudes de votre image. Donc,
0: d'accord.
3: Si vous avez des sujets, il faut essayer de les placer, ou des lignes. la directrice, il faut essayer de les placer dans ces quadrillages.
0: Ben voilà, un premier apprentissage, et ça peut se faire avec un smartphone.
3: Oui,
0: chez vous, est-ce que vous fonctionnez avec un appareil numérique, argentique, ou avec le téléphone? Quels sont les sujets que vous aimez photographier? Racontez-nous vos histoires de photos ce matin, 03 88 25 15 15. Vous pouvez le faire par téléphone, c'est Nadia qui vous répond avec le sourire. Et vous pouvez le faire aussi sur l'appli WhatsApp. Tout ça en musique, avec une nouveauté qu'on apprécie évidemment, Pascal Obispo et Francis Cabrel, un duo inédit. Il faudrait que pleuve l'amour. Alors pas trop de pluie, mais de l'amour, à fond la caisse. Mais pas trop de pluie, on prend des photos ce matin.

0: faudrait que pleuve l'amour. Francis Cabrel en duo avec Pascal Obispo.
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0: Est-ce que vous mitraillez, vous, avec votre smartphone ou vous êtes plutôt argentique ou polaroïde, pourquoi pas? Ce matin, on parle photo avec vous au 03 88 25 15 15 par téléphone ou sur l'appli WhatsApp. Et on en parle avec notre invité Vincent Schneider, qui est photographe professionnel depuis 2019, mais passionné depuis toujours. Donc ça fait très longtemps qu'il est photographe et il a une bonne expérience. Vous, Vincent, vous photographiez en numérique ou en argentique, à l'ancienne, peut-être?
3: Surtout en numérique, hein, parce qu'il faut dire que maintenant les livrables qui sont attendus par les clients sont au format numérique. Oui. On n'envoie plus de papier à nos clients. Ouais. Donc c'est vrai qu'on travaille pour des raisons pratiques, essentiellement en numérique, même à 100%. On va dire pour le travail de commande. Et sinon, à titre personnel, des fois, enfin, ça m'est déjà arrivé de faire des ateliers ou de voilà par curiosité. Et puis pour le charme du papier.
0: Ouais, du développement.
3: Et on fait on fait imprimer nos photos évidemment. Ouais. Mais c'est vrai que en termes de travail, pour des raisons pratiques, ça se passe maintenant
0: principalement en numérique.
3: Ouais. Après, il y en a certains qui sont spécialisés là-dedans et qui proposent des super ateliers, mais c'est pas mon cas malheureusement. Bon. Ça m'intéresse d'y aller, mais pas.
0: Eh ben, on va parler numérique. Ouais. J'imagine que la qualité du matos est assez variable. Si j'ai envie de me faire plaisir avec un bon appareil numérique, on a un budget à prévoir.
3: Il faut prévoir quand même, je pense entre, on va dire 500, 600 et 1000 euros selon. Ça va être très variable parce qu'en fait, ça va dépendre aussi du parc optique que vous souhaitez. Parce qu'en fait,
0: les caractéristiques dans la de l'appareil.
3: Voilà, en fait, dans la photo numérique, vous avez les boîtiers, dans les réflexes. Hein, donc et souvent, ceux-ci sont à objectifs interchangeables. Si vous voulez pouvoir faire plein de types de photos différentes, il va vous falloir plusieurs objectifs qui ont des focales différentes. C'est une sorte de lunette que vous mettez devant votre appareil.
0: Ouais, et ça
3: qui va soit être un zoom, on appelle ça des zooms d'ailleurs, hein, beaucoup de gens. Donc en fait, soit vous permettre de prendre en photo des sujets très éloignés, ou alors d'autres qui ont des grands angles, on appelle ça des grands angles, vous avez certainement entendu ce terme aussi, qui permettent de prendre un paysage très large. Donc par exemple, des vues, ou même très très large, genre fisheye, un peu avec un effet arrondi.
0: Ah oui, oui, c'est ça.
3: Ça, c'est les très grands angles.
0: Grand panorama.
3: Donc en fait, selon ce que vous voulez comme type de rendu, il va vous falloir des optiques différentes.
0: Ouais.
3: Et les réflexes permettent de changer en fait. Mais par contre, à chaque fois, il faut acheter l'objectif.
0: Eh ben
3: donc, si vous voulez 5 objectifs différents, évidemment, votre budget ne sera pas le même que si vous savez exactement le type de photo que vous voulez faire et que vous en achetiez qu'un.
0: Ouais. Est-ce qu'il y a vous parliez à l'instant d'un marché de l'occasion qui peut être intéressant.
3: Moi, je travaille beaucoup comme ça. Hein, ouais. Évidemment, bon, j'achète aussi du neuf maintenant quand même. Mais c'est vrai que pour des optiques, par exemple, quand je veux expérimenter ou voilà un domaine nouveau. Souvent, j'achète d'occasion parce que je trouve que, en règle générale, les gens en photo sont assez pointilleux. Ils font attention à leur assez soigneux avec leur matériel. Donc, c'est vrai que si on est un peu vigilant, ou alors l'occasion reconditionnée, où certaines boutiques comme la Fnac proposent des choses comme ça. Donc, en fait, de l'occasion garantie aussi. Donc, il n'y a pas trop de risques et on économise un peu évidemment, et puis on fait une bonne action aussi pour la planète.
0: Ben oui, ça peut être effectivement intéressant. Après, on peut assurément prendre de très belles photos aussi avec son smartphone. Et on en parle ce matin ensemble. Si vous avez envie de nous dire comment vous prenez vos photos, alors les photos de vacances, hein, en montagne, à la mer, cet été, si vous restez en Alsace aussi, pourquoi pas, et que vous prévoyez de faire des photos, vous nous appelez ce matin. On en parle, on parle photo ensemble au 03 88 25 15 15 par téléphone ou sur l'appli WhatsApp.
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0: À suivre, jour 1, Louane. Louane qui sera en concert au festival Les Alpagas Bleus à Saverne. 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Et puis on accueillera tout à l'heure Martine de Geispolsheim, qui est passionnée de photos, alors des photos de son petit-fils et des photos de paysages et de vacances. On parle photos ensemble ce matin, vous êtes bienvenue chez

0: Le jour 1 de Louane qui sera en concert le 18 juillet prochain aux Alpagas Bleus à Saverne. 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
0: Besoin d'un peu de fraîcheur en Alsace? Voici 2-3 bons plans pour vous. On démarre à la cascade du Hautwald, dont l'accès est gratuit toute l'année avec seulement quelques minutes de marche en forêt pour rejoindre cette jolie chute d'eau. Autre option, le chemin des Cimes, Alsace à Drachenbronn. C'est ouvert de 10h à 19h. Comptez 15 euros pour les adultes, 12 euros pour les enfants et une formule famille à 39 euros. Une balade dans les arbres avec une vue imprenable sur la forêt. Puis le lac Blanc au-dessus de Orbey. L'accès est libre, les sentiers ombragés et les températures souvent plus agréables qu'en pleine. Donc voilà, cascade, forêt, montagne, de quoi respirer un peu mieux pendant cet épisode de chaleur et de quoi avoir de beaux paysages à photographier aussi. Ça marche, ouais.
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0: Parce que ce matin, notre sujet, c'est la photo. On fait ça avec un pro, Vincent Schneider, qui est photographe professionnel depuis 2019, passionné depuis toujours. Donc des photos, il en prend beaucoup, des paysages en Alsace ou ailleurs. Et Vincent, on va accueillir Martine qui nous passe un coup de fil depuis Geispolsheim ce matin. Bonjour Martine.
3: Bonjour Caroline.
0: Alors vous aimez photographier votre petit-fils depuis qu'il est né et puis, oui. Et puis vous aimez particulièrement aussi prendre des photos en vacances, j'imagine, en Corse notamment.
3: Oui, c'est ça. J'étais partie en Corse une dizaine de jours et j'ai pris des photos. Mais comme j'expliquais à Nadia, j'essaye de me limiter. Parce que je trouve dommage que après on a tout le temps ce téléphone devant les yeux et on ne profite pas en fait des paysages. Ouais. Alors je m'astreins à ne prendre un nombre maximum de photos par jour, entre 5 et 10.
0: Ah, pas c'est plus. Pas mal. C'est pas mal ça comme règle, effectivement.
3: Mais c'est très dur.
0: Oui, c'est j'imagine très, très que c'est très dur, mais c'est bien. C'est une bonne idée, effectivement. Vincent, c'est pas mal de se limiter sur le smartphone.
4: Ben, je trouve que oui, c'est une démarche intéressante. Justement, ça pousse à travailler l'intention dont on parlait avant aussi. Ouais. Vraiment, en fait, ça va devenir un best-of, vos photos, normalement. Hein, oui. Sauf si vous en loupez par erreur. Mais, et puis, ça force aussi, de vivre vraiment l'instant. Parce qu'en fait, à la base, la photo, c'est se souvenir d'un instant. Et je trouve que, on oublie des fois de le vivre, et moi, le premier, hein, parce que j'ai tout le temps le boîtier devant le nez. Mais après, au bout d'un moment, je trouve qu'une façon de vivre le moment pour quand on est photographe, c'est de le photographier. Oui, donc voilà, ça s'entretient. Mais je trouve que c'est une démarche super intéressante parce que ça va permettre de concentrer l'intention dans les 15 photos qui restent.
0: Ouais, ouais, c'est une très bonne idée, ouais. En tout cas, Martine. Après, est-ce que vous arrivez à vous limiter sur les photos pour voilà les photos sur votre petit-fils? Est-ce que vous arrivez à vous limiter aussi ou pas?
3: Là, c'est plus difficile, j'avoue, parce qu'on a envie de tout garder, surtout que je l'ai fait imprimer après, et ouais. Je lui fais des albums pour qu'il ait un souvenir quand il sera plus âgé et qu'il reste un support papier, quoi. Et, et il aime bien feuilleter ses albums et les regarder.
0: Oui. Parce
3: que c'est pas le support virtuel, j'appelle ça numérique, tant que c'est pas imprimé, on sait pas ce que ça devient dans le temps. Donc d'avoir les albums papier, c'est sympa aussi, quoi.
0: Bah oui, ça fait des jolis souvenirs et c'est vrai que c'est chouette de se mettre dans le canapé et de feuilleter plutôt que d'être sur un écran. Finalement, c'est plutôt pas mal de se remémorer ces photos-là. Martine, vous partez en vacances là ?
3: Alors j'étais déjà partie. Je vais repartir justement avec le petit-fils au mois d'août.
0: Ouais.
3: Et puis bon, bah, je pense qu'on fera encore plein de photos. Vous... Mais comme dit, j'essaye de faire tout de suite le bon cadrage aussi.
0: Ouais, ouais.
3: Pour éviter d'avoir à faire des retouches et puis justement limiter quoi, le nombre de photos qu'on prend parce qu'après on se retrouve avec 3000 photos sur son smartphone et.
0: Ben oui, on sait plus quoi en faire et on fait pas le tri. Donc voilà, on prend un petit peu son temps avant de prendre la photo. Et

0: Et ça permet de limiter les photos qu'on a dans le téléphone. Et ben, bonne méthode en tout cas. Merci beaucoup, Martine.
1: Je vous en prie. Bonne journée à vous.
0: Très bonne journée et belles vacances avec votre petit-fils. On continue à parler photos ensemble. Si vous aussi, vous avez une méthode particulière pour prendre des belles photos, que ce soit avec un numérique ou avec votre smartphone, on est preneur de vos infos ou de vos témoignages au 03 88 25 15 15 par téléphone ou sur l'appli WhatsApp.
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0: Mais elle est super cette Martine. Ouais. Oh pardon, j'étais en direct. Et ben c'est très bien aussi. Mais oui, elle est super cette Martine avec cette bonne méthode. J'adore. Les amis, si vous aussi vous avez une bonne méthode pour prendre de belles photos, on est preneur de vos infos. 03 88 25 15 15. À suivre de la musique évidemment pour vous ici Alsace, Alphaville.

0: jusqu'au bang final. Big in Japan, c'était Alphaville.
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0: Avez-vous un jour pris une photo absolument géniale? Êtes-vous devenu expert en point de vue, à la mer ou à la montagne? Ce matin, notre sujet, c'est la photo. Au 03 88 25 15 15 par téléphone ou sur l'appli WhatsApp. Au téléphone, c'est Nadia qui vous répond. Et sur WhatsApp, vous avez possibilité même de nous poster vos photos géniales. On est preneurs ce matin avec Vincent Schneider qui est notre invité. Il est photographe professionnel depuis 2019 et il est passionné depuis très très longtemps. Vincent, ça nous arrive à tous de prendre une photo de vacances pour le point de vue, pour le paysage. Et une fois dans la boîte, le résultat est assez décevant. Comment ça s'explique ça? Le côté, finalement, j'étais devant ce paysage, je trouvais ça magnifique, je l'ai pris en photo et puis le résultat sur mon téléphone, ça fait flop.
3: Alors, il faut déjà, il y a une première chose, c'est que heureusement pour nous, la puissance de notre œil est beaucoup plus élevée que notre capteur. Donc, fait, il est capable de mieux synthétiser surtout les différences, ce qu'on appelle les fortes plages dynamiques. Donc, c'est entre la zone claire et la zone sombre de votre image. En vacances surtout, comme on est en été en général, on a une très grosse différence entre les zones ensoleillées et les zones à l'ombre. Et en fait, un capteur d'appareil photo va pas être capable d'assimiler les deux zones à la fois.
0: D'accord.
3: Donc soit vous allez pouvoir faire votre exposition.
0: Notre œil, il va pouvoir le faire.
3: Notre œil le fait,
0: mais
3: quoi.
0: Mais pas l'appareil.
3: Et donc, forcément, déjà ça, vous partez avec un handicap sur la photo.
0: Donc,
3: quoi.
0: On fait comme Martine, on profite du paysage.
3: C'est ça. C'est pour ça. Hein. À la base, on est là pour ça, et c'est pour ça que nous, des fois, on fait en photo. Quand on veut vraiment se rapprocher de ça, on a recours à du post-traitement et des techniques un peu plus avancées. Et alors, pour ma part, en tout cas, c'est le but de me rapprocher le plus possible de ce que j'ai vu en vrai, et de ce que j'ai vécu. Mais parce que la photo prise de vue à la base va pas permettre de restituer ce qu'on a vu. Il y aura toujours une différence, c'est toujours un peu moins beau. Après, on peut extrapoler aussi en termes de post-traitement et faire n'importe quoi. Mais là, je trouve que ça commence à devenir plus de l'image. C'est très beau.
0: C'est ça.
3: Moi, je trouve ça génial aussi. Mais je trouve que c'est plus de la photo.
0: Ça
3: ressemble plus à un instant.
0: Je me demande, de manière générale, à quelle heure est-ce qu'on obtient la plus belle lumière?
3: Alors c'est variable, en règle générale c'est on a des ce qu'on appelle notamment l'heure bleue par exemple qui est avant et la golden hour, les heures dorées.
0: Ouais.
3: Donc celle-là c'est juste après le lever du soleil.
0: Okay.
3: Et l'heure bleue c'est avant en fait.
0: D'accord.
3: Quand le ciel commence à devenir bleu, passe du noir total au bleu. Et donc en fait en général selon le type d'image que vous voulez faire, c'est aux alentours du lever du soleil que ça se passe, quoi.
0: Ouais.
3: Si vous voulez plus de lumière, c'est un peu après. Si vous en voulez moins, vous voulez faire des pauses longues, des choses comme ça, c'est avant. Le problème, c'est qu'en été, c'est très tôt. Donc, en fait, il n'y a pas une heure spécifique à dire. Il faut se fier au lever du soleil, quoi.
0: Ouais.
3: Mais c'est vrai qu'à midi, par exemple, en été, c'est de la lumière qu'on va appeler très dure, qui va aplatir finalement les reliefs que, vous aurez un contraste qui sera extrêmement puissant et que vous arriverez pas à compenser, par un appareil photo. Donc, en gros, il faut se rapprocher soit du lever, soit du coucher.
0: Donc on va se lever tôt cet été et on va profiter des températures
3: fraîches. Ou se coucher tard.
0: Ce sera très bien.
3: Éventuellement. C'est ce qu'on fait souvent.
0: Admettons, je suis dans les Vosges ou dans les Alpes. Le panorama devant moi est juste à tomber, évidemment, surtout dans les Vosges. Je dois quand même faire gaffe à la lumière. Moi-même, je dois peut-être moi-même me mettre à l'ombre pour prendre une photo.
3: Alors,
0: en montagne?
3: Tout dépend. On peut difficilement se mettre face au soleil où c'est compliqué parce que en fait on a la problématique des contre-jours et même des flares, ça va vous faire des reflets dans votre objectif puisque c'est comme une lunette. Vous allez avoir un reflet. Mais par contre, on peut se mettre à l'ombre ou au soleil. Après, il faut compenser les réglages en fait. Si vous êtes en réglage manuel, quand vous allez aller à l'ombre faire des photos d'ombre, évidemment votre exposition sera pas la même que quand vous êtes en plein soleil.
0: Ouais.
3: Vous allez avoir une différence, une grosse différence en fait de luminosité qu'il faudra compenser par vos réglages.
0: Par des réglages. Donc on prend le temps de régler les choses avant pour prendre la belle photo.
3: Oui, je pense que c'est important d'essayer de temps en temps de faire des réglages soi-même parce que le mode automatique, justement, il n'a pas d'intention. Lui, il va vouloir vous faire une photo techniquement juste, c'est-à-dire bien nette, bien exposée. Mais il ne sait pas ce que vous voulez mettre en avant, il ne sait pas sur quoi faire la mise au point. Et donc, il ne sait pas l'histoire que vous voulez raconter avec votre photo.
0: Donc on prend le temps, effectivement. temps.
3: Et c'est les vacances, c'est l'occasion, on a le temps.
0: Mais exactement, on va prendre le temps durant ces vacances. De quelle manière vous conservez vos photos, vous? Est-ce que c'est des diapos? Est-ce que c'est des albums faits maison? Ou est-ce que c'est des livres photos? Ce matin, on prépare les souvenirs de demain. Ensemble, on parle photo au 03 88 25 15 15 par téléphone ou sur l'appli WhatsApp.
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0: 1993, Mr. Big, Wild Wild World.
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0: On parle photo ensemble avec Martine sur la page, l'appli WhatsApp qui nous dit « Je suis bien d'accord, les paysages sont toujours beaucoup plus beaux en vrai, d'où mon idée de limiter le nombre de photos ». C'est un petit peu la règle qu'on retiendra ce matin. On est avec Vincent Schneider qui est photographe professionnel depuis 2019 et passionné depuis très longtemps. Vincent, vous donnez des cours de photo en groupe ou en individuel, ça vous arrive ça?
3: Oui, ça arrive, ouais. J'anime des ateliers où parfois aussi il y a des bons cadeaux qui sont en vente sur mon site internet pour des sorties privées ou que vous pouvez vous acheter aussi, vous en faire cadeau pour vous-même. Mais donc c'est toujours des moments sympas et en règle générale on choisit ensemble avec la personne qui le souhaite le lieu.
0: Ouais.
3: Donc en fait ça peut être de l'urbain, j'ai déjà fait Colmar, voilà, le Honnec, les Chamois, ça peut être voilà. Et donc on travaille, il y a un entretien téléphonique avant pour savoir quelle technique, quel est le niveau de la personne et quel est le souhait, voilà, faire cerner un peu les besoins de la personne, ouais, et vraiment l'intention. Et ensuite, on prépare l'heure ou les deux heures qu'on passe ensemble à partir de cet entretien-là.
0: Alors, je vous remercie d'être venu jusqu'à Strasbourg ce matin, parce que vous venez de Guebwiller.
3: Ouais.
0: On est un peu plus sur les hauteurs. Quels sont les endroits, le top 3 des spots que vous adorez en Alsace, que vous adorez photographier?
3: Ah là, c'est difficile, hein,
0: je sais.
3: Mais c'est vrai que bon, moi j'aime beaucoup au-dessus de chez moi le Art

0: Nancy Lerkoff, ouais. qui est un champ de bataille de la Première Guerre mondiale, et puis un site naturel aussi exceptionnel, parce que justement la forêt a été entièrement rasée à ce moment-là, et a repoussé de façon, on va dire, sauvage, entre ouais. guillemets, depuis. Donc je trouve que à la fois d'un point de vue naturel et historique, c'est un endroit qui est intéressant, et évidemment c'est chez moi, donc je suis pas objectif du tout. Mais sinon, il y a beaucoup d'autres endroits. J'aime beaucoup aussi l'église du navire, qui ressemble beaucoup, ouais. c'est l'église fortifiée, vous l'avez peut-être vu, en plein cœur des vignes.
1: Possible.
0: Qui est très jolie et qui me fait penser à celle d'Hartmannswiller où j'habite vraiment. Donc,
1: prochainement, en tout voilà, cas, si je passe à Winavir,
0: faudra regarder.
1: Jetterai un coup d'œil à l'église.
0: Donc, je l'aime beaucoup aussi, cette église-là. Et puis sinon, il faudrait que je trouve un village alsacien que j'aime bien. J'aime bien Guébertschir, près d'Iggisheim aussi. Très joli, avec un peu moins de monde qu'à Iggisheim. Voilà. Et c'est pas très loin de chez moi non plus. Donc, voilà. Pour un côté vigne, un côté montagne.
1: Oui, c'est ça. Les vignes, c'est pas mal votre sujet aussi, hein.
0: Ouais, j'aime beaucoup. C'est quand on fait de la photo, on aime bien parce que c'est graphique. Il y a des lignes, il y a de la couleur. Donc en fait, en été là, en ce moment, elle est très verte, donc c'est très chouette. En automne, elle est très orange puis jaune.
1: Un peu
0: donc
1: doré,
0: c'est vrai que c'est fantastique. Et puis on peut composer, quoi. On peut s'appuyer justement sur les lignes que les vignes forment pour structurer l'image.
1: Et je me demandais, alors voilà, nous on est embêtés quand on revient de vacances avec nos 1000 photos, qu'est-ce qu'on en fait, est-ce qu'on en fait un album ou pas? Comment vous conservez vos photos, tous vos clichés?
0: Alors moi je fais un premier tri, donc après
1: vous avez 14 disques durs.
0: Ouais, j'en ai un qui est très gros.
1: Ouais,
0: donc,
1: d'accord.
0: Et puis un drive, enfin un système de cloud aussi parce que pour la sauvegarde. Mais sinon oui, tout va dans le tri parce que c'est vrai que nos photos sont assez lourdes, elles font entre 30 et 40 mégas la photo. Il vaut mieux faire du tri et puis donc on fait un premier gros tri après le shooting et ensuite on garde que une première sélection et ensuite à long terme on garde que le best of quoi. Donc on écrème une deuxième fois.
1: On garde les meilleurs. Mmh. J'imagine que vous allez prendre quelques photos aujourd'hui.
0: Oui, je suis venu avec mon appareil photo.
1: Sur Strasbourg,
0: ce matin, j'en ai déjà pris
1: un petit peu
0: dans le coin. Ouais, forcément, on l'a toujours avec nous.
1: Et on verra tout ça sur votre site vincent-schneider-photographe.com. Merci beaucoup Vincent d'être venu chez nous ce matin.
0: Avec plaisir, merci Carrie.
1: Et on continue avec le sourire, avec mon sourire, c'est le dernier Zaz.

0: Mon sourire, c'était Zaz à l'instant.
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0: 9h53, il est temps de retrouver notre veto ici Alsace, Pierre Fabin. Et cet été, si vous rêvez de vous baigner avec votre chien, attention, l'apprentissage de la natation ne s'improvise pas. Docteur Pierre Fabin, comment on met son chien à l'eau pour la toute première fois?
3: Il ne faut surtout pas le jeter à l'eau, c'est le meilleur moyen de le traumatiser à vie. La règle d'or, c'est d'y aller progressivement. Choisissez un plan d'eau calme, avec une pente douce, comme un lac ou une plage. Jamais un bord abrupt où il n'a pas patte. Marchez dans l'eau jusqu'aux chevilles et appelez-le avec son jouet préféré ou une friandise. Laissez-le avancer à son rythme. S'il ne met que les pattes avant aujourd'hui, c'est déjà une victoire. L'erreur classique, c'est de tirer de force par le collier. Il doit garder l'initiative. Pensez aussi au gilet de sauvetage pour chien. C'est un outil fantastique pour débuter. Ça le rassure énormément car il flotte sans aucun effort et trouve le bon mouvement des pattes sans paniquer.
0: Et justement, une fois qu'il est dans l'eau et qu'il commence à nager, est-ce qu'on doit faire attention à sa technique ou à sa posture globale ?
3: Absolument. Observez bien la ligne de son dos. Un chien qui panique va se redresser à la verticale. Il va taper l'eau frénétiquement avec les pattes avant en éclaboussant et son arrière-train va couler. S'il fait ça, il peut s'épuiser en 2 minutes et risque vraiment de boire la tasse. Le bon mouvement, c'est une position bien horizontale avec les 4 pattes qui pagaient sous l'eau. Pour l'aider, placez simplement votre main sous son ventre pour soutenir son train arrière. Exactement comme on le fait avec un enfant qui apprend à nager. Une fois qu'il comprend qu'il flotte à l'horizontale, il va se détendre. Surtout, faites des sessions très courtes. 5 minutes de nage équivalent à un sprint terrestre. Sortez-le bien avant l'épuisement.
0: Bon, et après la baignade, quand on rentre à la maison, y a-t-il des précautions particulières à prendre pour sa santé ou l'entretien de son pelage ?
3: Alors, le rinçage à l'eau claire, c'est non négociable, que ce soit après la mer ou après un lac. Le sel marin assèche la peau et provoque des plaques rouges. L'eau douce, elle, peut contenir des bactéries ou d'autres pathogènes. Passez-le sous le jet d'eau tiède en insistant bien sous le ventre et sous les aisselles. Et ensuite, le point critique absolu, les oreilles. L'eau qui stagne dans le conduit auditif est la cause numéro 1 des otites estivales. Prenez une serviette propre et séchez soigneusement l'intérieur du pavillon sans jamais utiliser de coton-tige. Et ensuite, on le laisse se reposer au calme.
0: Oh bah oui, et après l'effort, le réconfort. Docteur Pierre Fabin, veto ici Alsace, à retrouver quand vous voulez sur l'appli ici. La suite de Bienvenue chez vous, c'est avec les infos de 10h, mais avant, on rêve avec les Supertramp et Dreamer.
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0: 1974. Très très bon Super Tramp à l'instant, Dreamer.
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0: Bienvenue chez vous, on est le lundi 6 juillet. Très bel été à vous, il est 10h. Et c'est l'heure des infos avec vous, Louise Adélaïde Boinard. L'Alsace échappe encore un peu à la troisième canicule qui s'empare de la France.
2: Oui, la troisième depuis le mois de mai déjà. Conséquence évidente du réchauffement climatique. Les températures grimpent jusqu'à 40 degrés dans le sud et l'ouest du pays. Les nuits restent chaudes au-dessus de 20 degrés. Notre région, elle, est encore en vigilance jaune canicule, mais nous devrions quand même atteindre 35 degrés et plus d'ici la fin de semaine, selon les prévisions d'Atmorisque. Dans ce contexte, la sécheresse s'accentue dans nos deux départements et la pluie se fait désespérément attendre. Des restrictions d'eau sont en cours dans le Haut-Rhin, des rivières sont également à sec. Un climat propice à la propagation des feux de forêt. Nous sommes en vigilance jaune, contrairement à 7 départements du sud en rouge, dont les Pyrénées-Orientales, ravagées par un incendie intense depuis samedi. 10 000 personnes ont dû être évacuées, 700 pompiers sont sur place. Malgré le désastre écologique en tour, car c'est dit et redit depuis des années par les scientifiques du GIEC, tout ce qui nous arrive est lié à la pollution humaine. Et pourtant, 10 ONG ont recensé une vague de reculs environnementaux dans l'Union européenne, et ce, depuis 2 ans. La faute principalement au vote de la droite et de l'extrême droite qui détricote le pacte vert.
0: Le musée Lalique de Wingen-sur-Moder est fermé jusqu'à nouvel ordre.
2: Pour laisser l'enquête de la gendarmerie du Bas-Rhin se dérouler, le musée a été cambriolé très tôt hier matin. Plusieurs millions d'euros de bijoux et d'objets d'art ont été dérobés, mais toutes les pièces manquantes ont enfin pu être identifié selon le musée qui a ainsi pu donner la liste aux autorités. Un accident entre une moto et une mobylette a fait 2 blessés hier à Wittisheim. Les 2 conducteurs, des hommes de 17 et 30 ans, se sont percutés vers 17h. Enfin, si vous voulez vous rafraîchir en Suisse cet été, il faudra montrer patte blanche à l'entrée des piscines de Bâle et Porrentruy à cause des comportements inappropriés de plusieurs jeunes Français l'an passé. Les piscines de Bâle et Porrentruy ont donc serré la vis, carton rouge et jaune, expulsion, tarifs gonflés et impossibilité d'acheter des carnets d'entrée. Les Français sont bien contraints. On vous a détaillé les nouvelles règles à respecter pour vous baigner chez nos voisins sur ici.fr.
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2: On dépasse les 30 degrés aujourd'hui encore.
0: On les atteint et oui, c'est vrai, on les dépasse à certains endroits cet après-midi. Donc vous parliez de carton jaune, j'ai envie de dire vigilance jaune, canicule aussi. Voilà, on est sur du jaune. Un soleil un peu voilé mais généreux malgré tout pour ce lundi en Alsace. Cet après-midi, des températures qui remontent. Vous aurez à Haguenau, à Aubernay, à Kaisersberg 31 degrés, du 30 degrés pour Thann et du 32 pour Strasbourg, pour Colmar et pour Mulhouse. Demain, mardi, le ciel reste voilé en matinée. L'après-midi, du grand soleil et dans le thermomètre, ça grimpe encore un petit peu. On atteindra les 33, 34 degrés. Logiquement, ça va grimper comme ça de jour en jour au niveau des températures. Donc forcément, le bon réflexe, c'est d'aérer la nuit parce qu'il fait frais. Le matin, on ferme tout et puis on reste au frais. Vous restez au frais.
2: Mais ça me va très bien comme programme. Avec un café glacé, on l'a entendu ce matin.
0: Allez, c'est parti. Je vous le prépare. Un instant. J'arrive.
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1: Alors j'avais bien noté, hein, café glacé, donc du café, ça c'est bon. Un peu de lait ou pas?
2: Oui.
1: Un peu de lait.
2: Quand même.
1: La fameuse petite goutte de fleur d'oranger.
2: Exactement.
1: Parce que ça, c'est le bonus que Louise Adélaïde, elle craque, elle en peut plus, elle adore. Des glaçons.
3: Bon, avec 14.
1: Allez, on y va. On jette tout ça. Et on obtient un café
2: une
1: parfait.
2: Une merveille, tout simplement.
1: Et bien, les amis, petit café glacé à 10h03, c'est bien. Et puis, pour la musique, on peut compter sur Jeanne Masse avec Johnny.

0: En plein milieu des années 80, il y avait Jeanne Masse avec Johnny Johnny.
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0: Il va faire chaud cette semaine, vous avez envie d'évasion, de fraîcheur, de vieille pierre. Bienvenue chez vous et bienvenue en Alsace. Direction le Val de Villers pour un jeu de piste endiablé au château de Tanvillers. Vous pouvez y aller évidemment en famille. Alors on va s'entraîner ce matin, d'ici quelques minutes. Le temps du dernier Charlotte Cardin, The Way We Touch. Attendez, je cherche l'info parce que je crois que Charlotte Cardin, elle est où? Elle est à la Foire au Vin de Colmar, mais oui, c'est prévu le 5 août prochain. Et si vous voulez gagner vos places, vous restez à l'écoute de Ici Alsace. The Way We Touch, c'est Charlotte Cardin pour vous. Ici Alsace, bienvenue chez vous, spécial été.

0: Charlotte Cardin. À l'instant, c'était The Way We Touch. Elle est en live le 5 août prochain à la Foire aux Vins de Colmar. Et si vous voulez gagner vos places, vous restez à l'écoute d'Ici Alsace.
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0: On vous souhaite un bel été, de belles vacances et si vous restez dans la région, bienvenue chez vous, pourquoi pas au château de Tanvillers. Anne Hidou est notre invitée ce matin, elle est la vice-présidente de l'association À l'ombre du château. Bonjour Anne.
3: Bonjour Caroline, bonjour à toutes les auditrices et tous les auditeurs.
0: On est ce matin dans le Val de Villers avec vous, mais ce château, où est-ce qu'il est situé précisément?
3: Alors il est situé à l'entrée du Val de Villers.
0: Oui.
3: C'était à l'époque de sa construction une seigneurie lorraine, donc une enclave en Alsace. Il a la particularité d'être un château de plaine, donc il ne faut pas que les auditeurs l'imaginent comme un de ces châteaux forts qui sont partout sur le piémont vosgien.
0: Ouais. Oui, on est sur un château assez chic, effectivement, vraiment en plaine. Comment le décrire en quelques mots, Anne? À quoi ressemble ce château?
3: Alors, il a un plan bastionné. C'est un type de plan qui vient d'Italie, hein, au milieu du XVIe siècle, et il a encore cette allure générale, c'est-à-dire une enceinte, un corps de logis carré flanqué de tours carrées,
0: oui.
3: et une cour. Voilà. Alors après, il y a eu plusieurs modifications entre le XVIe siècle et aujourd'hui. Essentiellement, à la fin du XVIIIe siècle, on a percé des grandes fenêtres pour apporter de la lumière et en faire un château de plaisance, et non plus un bastion défensif. Et puis, à la fin du XIXe siècle, on a ajouté tout un répertoire décoratif très, très original qu'on doit à un artisan ébéniste et tailleur de pierre du Val-de-Villers.
0: Okay.
3: Il s'appelle Armand Gachon. Et c'est quelque chose qui apporte... il a fait ça dans le style Napoléon III, avec plein de figures léonines qui ont été ajoutées et de l'avis de tous les visiteurs qui passent à Tanvillers depuis maintenant.

0: en plusieurs années. C'est vraiment très original.
1: C'est vraiment une réussite, hein. Vous êtes la vice-présidente de l'association À l'ombre du château. Quelles sont vos actions au sein de cet asso, justement, tout au long de l'année?
0: Alors, dans cette association, elle a été créée, hein, il y a 21 ans déjà,
1: ouais,
0: avec pour objectif de valoriser le petit patrimoine de Tanvillers,
1: ouais,
0: et évidemment le château qui attire le regard et qui a cette originalité dont j'ai parlé juste avant. Donc, on travaille en collaboration avec les propriétaires, hein, c'est un château privé,
1: ouais,
0: mais c'est notre association qui se charge de le faire connaître, hein. On est 70 membres au total, 18 membres actifs. Donc certains d'entre nous sont plus spécialisés, enfin c'est mon cas, dans le patrimoine, l'histoire de l'art. Donc on est 6 bénévolement à assurer les visites du château. On y donne parfois des spectacles que j'écris.
1: Ouais.
0: Et puis depuis quelques années, depuis 2022, on gère aussi un jardin qui est attenant, qui s'appelle le jardin de la Véronica. On a aussi parmi nos membres des gens qui jardinent très très bien. Voilà, et puis pour si vous voulez, pour alimenter la caisse, hein, parce qu'il faut quand même bien pour toutes ces actions,
1: ben oui,
0: de l'association, il y a bon, une partie des entrées, hein, ça coûte 5 euros pour aller visiter le château.
1: Ouais.
0: Et puis aussi le travail, on les appelle entre guillemets nos bricoleuses, hein, parce que c'est essentiellement des femmes qui font un énorme travail avant Noël pour faire des couronnes de l'Avent, des couronnes, enfin plein d'objets.
1: Eh ben, ça donne en tout cas envie d'aller visiter ce château de Tanvillers. Grâce à vous, en tout cas, grâce à votre travail, ce château permet d'accueillir pas mal d'activités, notamment des jeux de piste cet été pour les enfants. Et on va en parler ce matin. Anne Hidou, vice-présidente de l'association À l'ombre du château de Tanvillers. Merci beaucoup d'avoir été avec nous ce matin. Je vous souhaite un très bel été, Anne.
0: Merci, à vous aussi.
1: À très bientôt. Et bienvenue chez vous. Ça continue avec des infos locales, de la bonne humeur et de la musique. Renaud, petit souvenir de 1983, le titre En cloque, c'est pour vous avec Ici Alsace.

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0: êtes à la recherche d'un jeu de piste à faire en famille, direction le château de Tanvillers ce matin. On y retourne juste après Dépêche Mode avec Ici Alsace.
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0: C'est toujours un plaisir de retrouver les Dépêche Mode. Just Can't Get Enough à l'instant.
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0: Le château de Versailles en Alsace, ça pourrait être le château de Tanvillers. Ce matin, on est en ligne avec Marie-France Caspar qui nous guide sur place ce matin. Bonjour Marie-France.
3: Bonjour, vous allez bien?
0: Ben, très bien, et vous?
3: Très bien. Je vous remercie.
0: Cet été, les enfants vont pouvoir admirer la beauté de ce lieu empli d'histoire. L'idée, c'est de proposer un jeu de piste. C'est quoi l'histoire que vous racontez aux enfants au départ, Marie-France?
3: Alors, l'histoire, c'est l'histoire du château, de la construction du château, toujours à la hauteur des enfants, bien sûr. Hein. Mmh. On ne leur situe pas, je ne leur donne pas de date, mais en leur disant, voilà, il y a longtemps, très longtemps, pas autant des dinosaures, mais un petit peu moins, tout à fait, et ça les situe bien. Et les enfants sont guidés par un chevalier.
0: D'accord.
3: Qui s'appelle Léo.
0: Okay.
3: L'explication viendra ultérieurement, et sa compagne, la dame Alix. Tous les deux habillés, bien sûr, façon château.
0: Ah bah oui, forcément, on est dans l'ambiance avec vous. On a des indices, des énigmes, et puis on progresse en équipe, je crois. On peut venir en famille, hein, Marie-France?
3: Alors, cet été, on vient en famille. Hein.
0: Ouais.
3: Les enfants de 4 à 12 ans, voire 13, viennent accompagnés par la famille. C'est obligatoire. Et nous les guidons à travers le château, à la recherche des animaux représentés dans ce château, qu'ils soient sculptés ou qu'ils soient peints.
0: Ah oui.
3: Et il y en a beaucoup dans un château.
0: J'imagine, ouais, effectivement, ça va être costaud ce jeu de piste. L'idée, évidemment, vous l'avez dit, hein, c'est de découvrir la vie de ce château. De quelle époque, du coup?
3: Alors, ce château, la première construction, la première date est 1089. Nous en parlons un petit peu vaguement parce que c'est écrit sur le fronton du porche.
0: Ouais.
3: Il y a un cartouche avec cette date. Et nous détaillons tout le porche. Et les enfants sont accueillis par deux grosses têtes de lions.
0: Ouais, oui, bah oui, parce que généralement, on aime que ça claque un petit peu dans les châteaux. Si jamais on est allé au bout du jeu de piste, est-ce qu'on a accès au trésor du château de Tanvillers? C'est possible, ça?
3: Ah, alors le trésor, ce sont les yeux qui pétillent, les yeux des enfants qui pétillent. Et le trésor, c'est une très belle photo à la fin.
0: Ouais.
3: Et un petit livret de jeu qui est remis à chacun à la fin de la visite.
0: Ouais.
3: Avec une illustration qui a été faite très gentiment par Yves Siffer aussi.
0: Ouais.
3: Qui est dedans, donc c'est sympa.
0: Bah oui, un joli souvenir en poche. C'est pour des enfants de 4 à 12 ans, c'est sur inscription. Comment on peut s'inscrire justement?
3: Alors, on s'inscrit en téléphonant à l'office de tourisme de Villers.
0: D'accord.
3: Donc, vous trouverez la date, le téléphone très facilement.
0: Oui, oui.
3: Et j'ai quelques dates à proposer.
0: Ouais.
3: Est-ce que vous voulez que je vous les redise? Donc, c'est ce mardi 8 juillet. Je ne vous cache pas qu'il y a déjà plus de 25 inscrits.
0: D'accord.
3: Le mercredi 29 juillet.
0: Ouais.
3: Le mercredi 5 août.
0: Ok.
3: Et le 19 août.
0: Et ben voilà,
3: et toujours à 14h.
0: Ouais.
3: Rendez-vous devant le château.
0: Et ben voilà, une animation ludique et historique. Qui coûte combien, juste pour savoir, alors, Marie-France?
3: Oh, elle coûte juste le moment de s'inscrire et c'est gratuit.
0: D'accord, donc on s'inscrit au préalable auprès de l'office de tourisme du Val-de-Vilaine et on profite de cette animation le 8 juillet, le 29 juillet, le 5 août et le 19 août. Marie-France Caspar, guide à l'office de tourisme de la Vallée de Vilaine. Merci pour cette visite express ce matin au château de Tanvillers. Très bel été à vous, Marie-France.
3: Merci, très bel été à vous aussi.
0: Merci beaucoup, à bientôt. Et bienvenue chez vous, ça continue en musique avec Bill Withers, Ain't No Sunshine. Bon lundi avec Ici Alsace.

0: Sunshine, Bill Withers. Bienvenue chez vous, c'est des conseils au quotidien, des idées sorties et cet été. Vous avez peut-être prévu de recevoir des amis à déjeuner ou à dîner avec un bon vin durant le repas. Alors entre AOC, AOP, médaille d'argent, de ci, grand prix de ça, comment bien choisir? Les réponses, c'est dans moins de 10 minutes.
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0: Et une bonne nouvelle pour les amateurs de vélo et de balade à pied autour de Haguenau. Une toute nouvelle voie verte est en train de se créer. Rue de la ferme Stritten, les travaux sont en cours. Sur près de 700 mètres, cette piste reliera plusieurs itinéraires déjà existants et facilitera les déplacements entre le nord et le sud de la ville. L'objectif, rendre les trajets plus simples et surtout plus sûrs pour les piétons et les cyclistes. À terme, vous pourrez rejoindre facilement la Modère, la forêt de Haguenau, l'aérodrome ou encore la zone du Taubenhof. Mais attention, pendant les travaux, la rue de la ferme Stritten sera fermée jusqu'à la mi-juillet. Une déviation est évidemment prévue, même si les accès piétons restent ouverts.
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0: Bon, et que ce soit à vélo, à pied ou en voiture, a priori, selon Eddy Mitchell, il ne rentre pas ce soir. Pour quelle raison, ça je ne le sais pas. Essayez de trouver. Vous nous appelez si vous savez.

0: Voilà, c'est la nouvelle du jour. Eddie Mitchell, il ne rentre pas ce soir. Cet été, vous allez peut-être organiser un barbecue en famille ou entre amis. Et avec ça, on prévoit un bon vin. Les conseils de notre pro, c'est maintenant.
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0: Ce matin, on est en compagnie d'Antoine Schutz, directeur commercial au domaine Ruhlmann Schutz à Dambach-la-Ville. Bonjour Antoine.
3: Bonjour Caroline.
0: On va s'intéresser aux étiquettes des bouteilles de vin. Qu'est-ce qu'on lit en priorité ?
3: C'est une bonne question, puisqu'en fait sur l'étiquette, il y a des choses qui sont obligatoires, des mentions obligatoires, où on a l'obligation d'informer le consommateur par rapport à la provenance, l'appellation, le cépage, s'il y en a qu'un ou s'il y en a plusieurs.
0: Ouais.
3: Mais aussi le producteur, tout simplement, son adresse, il faut donner tous ces éléments-là. Mais il faut savoir par exemple que le millésime, lui, n'est pas obligatoire. Donc on peut trouver des vins sans millésime et c'est pas un problème, c'est normal.
0: Alors, la plupart du temps, l'étiquette à l'avant, elle est plutôt épurée.
3: Souvent, l'étiquette à l'avant, elle est épurée puisque
0: on a
3: besoin de donner envie, d'attirer, d'identifier le produit. Et en fait, toutes ces mentions obligatoires se retrouvent généralement à l'arrière.
0: Ouais.
3: Et c'est là qu'on va retrouver souvent un descriptif du vin, le cépage, l'adresse, le nom du producteur, mais aussi le degré d'alcool qui est obligatoire, le numéro de l'eau aussi pour la traçabilité. Donc tous ces éléments-là, on les retrouvera à l'arrière.
0: Et pour le coup, quand on lit vendanger ou produit sur le domaine, ça c'est plutôt un bon signe ?
3: Oui, tout à fait. En fait, on peut retrouver produit par, et donc là on sait que c'est un vigneron qui le produit. D'ailleurs, on a aussi certains labels, vignerons indépendants par exemple,
0: ouais,
3: où là, le vin sera récolté, vinifié et mis en bouteille par le vigneron et c'est ses propres vignes. Ou alors après, on va avoir des embouteillés par et à ce moment-là, c'est plutôt une société qui va embouteiller du vin. On le retrouve ça sur certains produits, notamment dans la grande distribution.
0: Ça peut être une société, ça peut être une coopérative aussi.
3: Alors oui, tout à fait, ça peut être une coopérative. La coopérative a son statut de récoltant puisque les coopérateurs sont les propriétaires de la coopérative et donc du coup, on va avoir les vignes de coopérateurs qui vont produire le vin. Et pour notre part, pour la maison Ruhlmann, nous on est producteurs et négociants, on a des vignes qui nous appartiennent, mais on achète aussi du raisin, et c'est pour ça que chez nous c'est mise en bouteille par Ruhlmann Schutz.
0: En Alsace, il y a une petite mention importante, la sucrosité, Antoine ?
3: Oui, tout à fait. C'est depuis quelques années, en fait, qu'on a l'obligation en Alsace d'identifier les vins au niveau de la sucrosité. Et donc, on peut avoir les vins secs, généralement les Riesling, les Pinot Blanc, les Sylvaner,
0: ouais,
3: ou demi-secs, souvent les Pinot Gris, moelleux, les Gewürztraminer, ou doux, ça sera la vendange tardive, par exemple. Et ça, c'est une mention obligatoire. Il suffit de retourner la bouteille et on saura justement à quoi s'attendre. C'est vraiment pour gagner de la lisibilité, de la clarté, surtout sur les vins d'Alsace qui peuvent être assez riches ou secs ou un peu plus acides ou fruités. Voilà. Donc c'est l'indication à ne pas manquer.
0: Et grâce à vous, on en sait un peu plus sur les étiquettes des vins. Merci beaucoup Antoine.
3: Merci beaucoup, à très bientôt Caroline.
0: Et bienvenue chez vous, ça continue avec le reportage de Maxime Dillinger en immersion ce lundi. Bienvenue chez le bijoutier, mais pour l'heure, Desiree et Life avec Ici Alsace. Ça aussi c'est un petit trésor, c'est un petit bijou. On prend Life, Desiree, Ici Alsace, 10h30.

0: life. Desiree à l'instant, l'Alsace qui brille, c'est juste après Julien Lieb, autrement une nouveauté ici Alsace.
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0: autrement, Julien Lieb, et grâce à notre Alsace Trotteur, on vit l'Alsace autrement.
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0: Il est toujours motivé pour aller à l'autre bout de l'Alsace. Maxime Dillinger a sillonné les routes de la région toute l'année pour nous ramener des pépites. J'ai testé le reportage en immersion, c'est parti avec aujourd'hui un vrai petit bijou.
3: Dis chérie, t'aurais pas vu ma bague ? Oui, la chevalière, à côté du lavabo ? Non, mais je te promets, je vais la retrouver. Hein.
4: Voilà le genre de situation qu'on déteste, perdre un bijou. Alors pour vous éviter d'être distrait, je me suis dit que j'allais tester pour vous aujourd'hui la fabrication d'une bague. Comme ça, en comprenant pourquoi c'est précieux, peut-être qu'on y fera plus attention.
3: Ben oui, parce que si ça coûte cher, c'est parce qu'il y a sûrement une bonne raison.
4: Et c'est ce qu'on découvre avec la maison Trezer, rue du Dôme, à Strasbourg. Rue qui, historiquement, abrite depuis plusieurs siècles des joailliers, des orfèvres.
3: Ah oui, je peux vous le dire, ça rigole pas avec la qualité ici. Hein.
4: Et c'est Lola qui m'accueille. Elle est joaillière. Et pour mieux comprendre ce qu'elle fait, on va ouvrir le chapitre vocabulaire. Car joaillière, c'est trois métiers en un. D'une part, bijoutier, parce qu'il y a le travail du métal. Sertisseur, pour la pose des pierres. Et gemmologue, pour connaître les pierres précieuses. Ah bah oui, c'est pratique, hein, imaginez. Waouh, trop belle la bague qu'il t'a offert, c'est quoi ?
3: C'est du grès des Vosges. C'est pas mal, hein ?
4: Oh. Allez, on passe à la première étape, donc, à l'anneau. Et ça, tout simplement, eh bien, on part d'une plaque. Une plaque en or, en argent ou encore en platine. Et pour en faire une bague, eh ben c'est pas moi déjà d'une dizaine d'étapes. Oui, il faut laminer, il faut emboîter, il faut cuire, il faut recuire. Bref, si le moindre geste n'est pas bien mesuré, eh ben ça peut littéralement tout ruiner. Et mieux vaut rester zen, je vous le dis, parce que vient ensuite le moment du sertissage. Alors en gros, c'est la pose des pierres, sauf que là, eh ben c'est pas une histoire de Lego qu'on emboîte. Ah ben non, ça serait trop simple. Tout se joue au dixième de millimètre près. Je repense à ma grand-mère qui me demandait de lui passer son fil dans l'aiguille. C'était déjà un calvaire. Alors imaginez quand on parle de dixième de millimètre. L'angoisse. Alors que Lola, elle, eh ben elle est d'une minutie impressionnante. Elle est imperturbable. Et une fois le sertissage fini, on respire un bon coup. Car on n'a pas fini de retenir son souffle, je vous le dis. Hein, avec le polissage. C'est cette étape qui va donner de l'éclat, de la brillance. Et non, hein, c'est pas juste passer un coup de chiffon. Non, c'est encore une fois plein d'étapes avec plein d'outils différents. Et rien que cette étape-là, ça peut représenter pas moins de 40% du temps de travail en tout. Et pour réaliser une bague au complet, eh ben, ça peut littéralement prendre à plusieurs jours de travail. Ah oui, ajoutons à cela la rareté de la pierre. Très vite, on comprend pourquoi ça coûte si cher et pourquoi c'est si précieux. Alors la prochaine fois que vous retirez votre bague, pensez à celui ou celle qui, derrière, a passé des heures comme ça à créer de la magie. Pourquoi ? Pour vous faire plaisir, pas pour finir dans le tuyau d'évacuation. Et vous, tiens, c'est quand la dernière fois que vous avez égaré un truc qu'il fallait justement pas égarer ?
0: Eh ben, mon badge, ce matin, par exemple. J'ai eu un peu de mal à rentrer à la radio, mais heureusement, Nadia était là pour m'ouvrir. Ici Alsace, 10h48, on part en vacances à New York avec toi. Téléphone pour vous.

0: New York avec toi, téléphone.
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0: Et à 11h-10, c'est l'heure de votre rendez-vous entre info et humour avec Muriel Jourdan pour mieux comprendre notre époque. Muriel, apparemment, les chaises musicales, c'est hyper tendance.
3: Oui, les rires, la musique qui s'arrête d'un coup, la course vers la chaise la plus proche, ça vous rappelle forcément des souvenirs. Mais dites, vous avez entendu parler du gigantesque jeu des chaises musicales de Bryant Park à New York, une tradition estivale depuis 12 ans. Chaque année, dans ce célèbre parc new-yorkais, au mois de juin, des centaines de participants courent dans tous les sens dans un joyeux bordel. Ils jouent aux chaises musicales et c'est vraiment génial à voir. La dernière a eu lieu le 8 juin dernier. Voilà à quoi ça ressemble. Alors, on attend la même chose en France. Quoique c'est un petit peu pareil. Hein. Dans certaines grandes villes, quand il fait beau, on se bat pour une chaise de bistrot en terrasse. Sauf qu'à ce jeu-là, on est beaucoup moins fair-play en général.
0: Alors, pour le coup, en France, on n'a pas le jeu des chaises musicales dans les parcs comme à New York, mais on a le jeu à la télé.
3: Et oui, les chaises musicales infernales sur la plateforme France.tv.
4: Chers amis, bienvenue dans l'aventure des chaises musicales infernales.
5: C'est une dinguerie, on enchaîne les catastrophes.
6: On fonce, on y va à fond la caisse.
7: Ils doivent tout faire pour trouver les chaises cachées et pour ralentir leurs concurrents.
8: On a eu deux sabotages.
9: Oh, c'est là.
8: À ce moment-là, on court, on ne sait pas vraiment où on va.
9: Allez, vite, balle.
10: Oh putain, c'est infernal ce
3: truc-là. Un jeu qui mêle compétition, humour, stratégie. Un jeu qui convoque à la fois les enfants que nous sommes restés, mais aussi les fins calculateurs. Un rendez-vous piloté par Florent Père, qui incarne le maître de ce jeu diabolique, adapté, vous l'avez compris, du célèbre jeu des cours de récré, des soirées entre potes et des anniversaires. Dans ce nouveau jeu, les chaises sont dissimulées dans des décors naturels en Bretagne et 5 duos de personnalités partent à leur recherche. C'est à voir sur la plateforme France.tv. Alors quand on pense aux chaises musicales, bien sûr on pense à l'école, au cours de récré, mais figurez-vous que certaines écoles primaires françaises ont interdit le jeu des chaises musicales, jugé trop dur pour l'estime de soi. Bah oui, le jeu pourrait bien disparaître. Certains le maintiennent ou d'autres l'adaptent autrement. Alors doit-on y voir une manière de gommer l'idée qu'il existe des perdants quand on joue à l'école? En tout cas, les chaises musicales sont encore tendance, mais peut-être plus pour très longtemps. Le jeu pourrait bien perdre son fauteuil des classiques de l'enfance.
0: Bon, et si vous aimez jouer, ça tombe bien. Je ne vous propose pas les chaises musicales. En revanche, je vous propose la chasse au trésor d'ici Alsace qui arrive très vite. Rendez-vous après Mécano pour en savoir plus.
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0: l'appli WhatsApp, ça marche aussi. Ce matin, c'est Nadia qui vous répond en direct. À vous de découvrir la toute nouvelle énigme. À vous de nous poser des questions auxquelles on peut répondre par oui ou par non. C'est le même principe que le dengue. Ce qui est important à savoir, c'est que quoi qu'il arrive, on est toujours à la recherche d'un lieu. Ça n'est pas un personnage, ça n'est pas une expression, c'est toujours un lieu. Et quoi qu'il arrive, c'est en Alsace. J'en ai déjà dit trop. On joue ensemble juste après les infos de 11h. A tout de suite les amis, 03 88 25 15 15.
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0: Ici Alsace, la radio numéro 1 de votre été, lundi 6 juillet, il est 11h. Les infos avec vous, Émilie Pou. Bonjour Émilie.
2: Bonjour Caroline, bonjour à tous.
0: On en sait un peu plus sur le cambriolage ce week-end du musée Lalique.
2: À Wingen-sur-Moder, un ou des malfaiteurs ont brisé la porte d'entrée tôt dimanche matin, ainsi que des vitrines, des bijoux, des vases, des objets d'art. 650 pièces du maître verrier ont été volées et le préjudice pourrait atteindre plusieurs millions d'euros. D'après le maire de Wingen-sur-Moder, les alarmes ont fonctionné, mais la société de surveillance privée est arrivée après le départ des malfaiteurs qui ont agi très vite. Le musée ne rouvrira pas ses portes avant plusieurs jours. Vous retrouvez toutes les précisions sur ce cambriolage sur ici.fr Alsace. Encore un mort par noyade en France, cette fois-ci en Alsace, à Altolsheim, hier matin. Un homme de 89 ans a été retrouvé inconscient dans sa piscine. Les secours n'ont pas réussi à le réanimer. Une conférence de presse est prévue à 13h pour évoquer le coup de théâtre dans l'affaire Jubilard. Cédric Jubilard a finalement reconnu dans une lettre à son avocat le meurtre de son épouse Delphine, disparue depuis 2020 et dont le corps n'a jamais été retrouvé. Il avait toujours jusqu'ici refusé de reconnaître son implication, même pendant son procès, à l'issue duquel il a été condamné à 30 ans de réclusion. Son procès en appel doit d'ailleurs démarrer dans 2 mois.
0: La sécheresse s'aggrave en Alsace.
2: Certains cours d'eau sont à sec par endroits et les restrictions d'usage de l'eau se multiplient, surtout sur les bassins versants de rivières qui dépendent de pluie pour se recharger et ça ne risque pas de s'arranger. Car selon les dernières prévisions d'Atmorisque, il ne va pas pleuvoir ces prochains jours et la chaleur va même s'intensifier en Alsace en fin de semaine avec des nuits plus chaudes également, sans toutefois atteindre le degré de gravité de la dernière canicule de juin. Dans le sud-est, en revanche, la chaleur est déjà de retour et avec la sécheresse et le vent, les incendies se multiplient. Le plus important est celui des Pyrénées orientales. Il n'est toujours pas fixé. 700 pompiers poursuivent leur lutte acharnée contre ce feu qui a déjà parcouru 4600 hectares. Et qui a provoqué l'évacuation de 10 000 personnes. C'est dans ce contexte qu'arrive le Tour de France dans l'Hexagone avec une 3e étape entre Granollers en Espagne et les Angles dans les Pyrénées-Orientales à seulement 70 km de l'incendie. Par mesure de sécurité, cette étape se fera donc sans public et sans caravane publicitaire. Le maillot jaune est sur les épaules de Jonas Vingegaard. Le départ fictif est prévu à 12h10. Et puis à la Coupe du Monde de football, le Brésil a été éliminé cette nuit, battu de 1 par la Norvège. L'Angleterre, de son côté, s'est qualifiée pour les quarts de finale en battant le Mexique à l'issue d'un match fou, 3-2. À suivre aujourd'hui le choc Portugal-Espagne à 21h. Et au cœur de la nuit, l'affrontement entre les États-Unis et la Belgique.
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2: Il fait déjà chaud aujourd'hui, Caroline.
0: Mais oui, on est sur un soleil un peu voilé, mais généreux malgré tout pour ce lundi en Alsace. Et oui, cet après-midi, les températures remontent. Vous aurez à Saverne 30 degrés, à Strasbourg 32, à Molsheim 31, à Colmar 32, à Münster 30, à Mulhouse 32 et à Ferrette 29 degrés. Demain mardi, le ciel reste voilé en matinée, l'après-midi du grand soleil et dans le thermomètre, ça grimpe encore un peu jusqu'à 33-34 degrés prévus. Fin de semaine, on sera autour des 35 assurément. Logiquement, la nuit, ça retombe.
2: Donc... ça retombe sauf en fin de semaine où là, ça va peut-être passer les 20-21 degrés la nuit. Donc,
0: gardez le frais que vous avez actuellement chez vous. C'est le meilleur conseil.
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0: On joue ensemble, ça se fait évidemment autour des infos locales, de la bonne humeur et de la musique. Elle est là, Abba, Take a Chance on Me. De la chance, on vous en souhaite.

0: 1977, les années disco avec ABBA à l'instant, Take a Chance on Me.
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0: La chasse au trésor de votre été, c'est une sorte de jeu de piste où il faut trouver un lieu ou un monument en Alsace. On n'est pas sur un personnage, on n'est pas sur une expression, on n'est pas sur un auteur, on est sur un lieu ou un monument en Alsace. Et c'est à vous de découvrir le lieu mystère du jour. Pour le découvrir, je vous propose une énigme et c'est à vous de la résoudre. Vous pouvez pour cela me poser des questions. Si la réponse est oui, vous pouvez me faire une proposition. Si c'est non, pas de proposition, mais vous faites avancer les recherches. Vous pouvez nous appeler dès maintenant au 03 88 25 15 15 pour jouer avec nous en direct. Et ça marche aussi sur l'appli WhatsApp. C'est Nadia qui vous répond au téléphone. Et puis, voilà, sachez que la chasse au trésor d'ici Alsace, c'est aussi beaucoup de détente. C'est les vacances, c'est l'été. On veut savoir ce que vous faites de beau aujourd'hui à 11h08 ou 11h09. Vous nous racontez votre programme du jour. À la clé cette semaine, un très joli cadeau, 2 entrées famille pour le musée et les sites archéologiques de l'Alsace-Bossue et un séjour pour 2 au 67-17, le nouveau Clos des Délices Nature Hôtel et Spa à Hautrotte. Si vous avez envie d'une parenthèse enchantée, vous pouvez nous appeler maintenant 03 88 25 15 15. Vous la voulez, cette énigme, toute nouvelle énigme. Allez, on est parti. Certains lieux traversent les siècles sans jamais cesser d'apprendre. Ceux qui les visitent repartent rarement avec ce qu'ils étaient venus chercher. Je vous laisse philosopher un petit peu là-dessus. Je vous laisse digérer. Je vais vous la redonner parce que voilà, on peut prendre son temps aussi. Certains lieux traversent les siècles sans jamais cesser d'apprendre. Ceux qui les visitent repartent rarement avec ce qu'ils étaient venus chercher. Vous avez envie de tenter votre chance? Bienvenue dans la chasse au trésor ici Alsace. Ça se passe maintenant au 03 88 25 15 15 par téléphone. On vous souhaite bonne chance. Avec le dîner, on prend un petit peu d'avance. C'est Ben Abar qui vous régale. Bon appétit. Ben oui, on avance.

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0: Le dîner Benabar, vous êtes peut-être à cette heure-ci en train de préparer le déjeuner. Eh ben, appelez-nous pour nous dire ce que vous avez au menu, ça nous intéresse, 03 88 25 15 15. La chasse au trésor.
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0: Dis donc, on était synchrone avec cette petite voix off. La chasse au trésor ici Alsace, c'est parti, c'est tout l'été et à remporter cette semaine 2 entrées famille pour le musée et les sites archéologiques de l'Alsace Bossue et un séjour pour deux au 67-17. Le nouveau Clos des Délices Nature Hôtel et Spa à Hautrotte. Dans le détail, on est sur 2 jours et 1 nuit pour deux avec un dîner au restaurant, avec le petit-déj buffet, avec l'accès au spa. Rendez-vous dans un havre de paix et de relaxation au cœur de la nature en Alsace. Profitez d'un espace spa intérieur et extérieur avec une vue exceptionnelle sur la nature dotée des dernières innovations technologiques. On est parti évidemment avec vous au 67-17. Pourquoi pas, je croise les doigts. Et on est surtout parti dans la chasse au trésor de votre été. À vous de découvrir le lieu mystère du jour. Pour le découvrir, je vous propose une énigme et à vous de la résoudre en me posant des questions auxquelles je peux répondre par oui ou par non. Si c'est oui, vous pouvez me faire une proposition. Si c'est non, pas de proposition, mais on avance dans les recherches. 03 88 25 15 15, c'est Nadia qui vous accueille au téléphone. Et l'énigme, la voici. Certains lieux traversent les siècles sans jamais cesser d'apprendre. Ceux qui les visitent repartent rarement avec ce qu'ils étaient venus chercher. Si ça vous met sur une piste, si vous avez envie de faire avancer la chasse au trésor ici à Alsace de l'été, vous nous passez un petit coup de fil. Nadia vous répond 03 88 25 15 15. Je la répète l'énigme, allez vite fait. Certains lieux traversent les siècles sans jamais cesser d'apprendre. Ceux qui les visitent repartent rarement avec ce qu'ils étaient venus chercher. 03 88 25 15 15, à vous de jouer. Bonne chance avec Amel Bent. L'amour, ça se donne.

0: ça se donne, Amel Bent à l'instant. Les amis, on joue ensemble. La chasse au trésor est ouverte. C'est votre jeu ici, Alsace de l'été. Et ça se passe au 03 88 25 15 15.
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0: Est-ce que ça vous dirait pas un petit séjour pour deux au 67-17, le nouveau Clos des Délices, Nature Hôtel et Spa à Haute-Rotte? C'est le cadeau qu'on vous propose de remporter et c'est pas tout. On rajoute à ça deux entrées famille pour le musée et les sites archéologiques de l'Alsace Bossue. Voilà de quoi vous éclater cet été. Si vous avez envie de jouer avec nous à la chasse au trésor ici Alsace, c'est le moment. Nadia vous accueille au 03 88 25 15 15 et Lionel Richie vous ambiance.

0: Mais dis donc, on m'a pas prévenu, c'était la fin de la superbe nuit, all night long, c'était Lionel Richie.
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0: Comment vous dire, j'étais concentrée sur mon énigme. À remporter cette semaine deux entrées famille pour le musée et les sites archéologiques de l'Alsace Bossue et un séjour pour deux au 77-17, le nouveau Clos des Délices, Nature Hôtel et Spa à Hautrotte. On joue ensemble à la chasse au trésor de votre été, une sorte de jeu de piste où il faut trouver un lieu ou un monument en Alsace. Et c'est à vous de découvrir le lieu mystère du jour. Pour le découvrir, je vous propose une énigme et puis ensuite vous pouvez me poser des questions ou par oui. Questions auxquelles on peut répondre par oui ou par non. Je m'en mêle un petit peu les pinceaux, mais on va y arriver et vous nous appelez au 03 88 25 15 15. C'est exactement ce qu'a fait Martine à Geispolsheim. Bonjour Martine.
3: Bonjour Caroline.
0: J'ai envie de dire rebonjour parce qu'on s'est déjà eu au téléphone ce matin.
3: Vous pouvez dire rebonjour.
0: Vous qui prenez des belles photos en vacances et des photos de votre petit-fils. Martine, vous avez entendu l'énigme, alors je vais vous la répéter au cas où, parce qu'elle est évidemment un petit peu complexe, c'est le démarrage du jeu. Certains lieux traversent les siècles sans jamais cesser d'apprendre. Ceux qui les visitent repartent rarement avec ce qu'ils étaient venus chercher. Martine, est-ce que vous avez une question ?
3: Oui, alors ma question c'est, est-ce que ce lieu est un musée ?
0: Est-ce que ce lieu est un musée ? Attendez, je vérifie, mais non, ça n'est pas un musée.
3: Dommage.
0: C'est dommage, mais c'est pas grave. Grâce à vous, on sait que c'est pas un musée, c'est déjà pas mal.
3: Exactement,
0: on sait que c'est un lieu.
3: Voilà.
0: À nous de trouver, de déterminer ce que c'est exactement comme lieu. Merci beaucoup, Martine. Vous avez.
3: Bonne journée à vous.
0: Attendez, Martine, j'ai une question à vous poser. Il est 11h30. Je voulais savoir si vous étiez en train de cuisiner par hasard.
3: Alors, je vais commencer.
0: Et c'est quoi le menu ?
3: Des penne au pesto avec une grosse boule de burrata bien crémeuse.
0: Oh là là, c'est bon ça. Oh là là, c'est
3: parfait. C'est trop bon.
0: Bon, alors on est combien à la radio ? 1, 2, 3, 4, 5, 6, on doit être une bonne quinzaine. Ça passe ?
3: Oula. Oh, écoutez, on s'arrangera. Hein,
0: bah, parfait.
3: Pas un problème.
0: Merci beaucoup, Martine. Bonne vacances à vous. Bel été.
3: Au revoir.
0: Vous avez envie de tenter votre chance comme Martine à l'instant. Bienvenue dans la chasse au trésor ici à Alsace. Ça se passe au 03 88 25 15 15. Certains lieux traversent les siècles sans jamais cesser d'apprendre. Ceux qui les visitent repartent rarement avec ce qu'ils étaient venus chercher. Ça vous met sur une piste ? Vous avez envie de faire avancer les recherches ? Eh bien, vous nous passez un coup de fil. On sait que c'est pas un musée, c'est déjà ça. Bonne chance à vous pour la suite.

0: Lève-toi, Julie Pietri. Bienvenue à vous dans cette chasse au trésor ici Alsace de l'été. Une sorte de jeu de piste où il faut trouver un lieu ou un monument en Alsace et c'est à vous de découvrir le lieu mystère du jour. Pour le découvrir, je vous propose une énigme et à vous de me poser des questions auxquelles on peut répondre par oui ou par non. Et l'idée, c'est de faire avancer évidemment les recherches. Ça se fait au 03 88 25 15 15. À la clé cette semaine, un joli cadeau, un séjour pour deux au 67 17, le nouveau Clos des Délices. Nature Hôtel Spa à Hautrotte et deux entrées famille pour le musée et les sites archéologiques de l'Alsace Bossue. On joue ensemble au 03 88 25 15 15. C'est Nadia qui vous accueille.
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0: Et si pour échapper à la chaleur, vous descendiez sous terre, direction le fort de Schönambourg, entre Unspar et Ingelsheim, en Alsace du Nord, cet impressionnant ouvrage de la ligne Maginot offre un avantage de taille en ce moment, une température quasi constante, entre 12 et 14 degrés toute l'année. Vous allez adorer remettre une petite laine sur vos épaules. Au programme, plus de 3 km de galeries à parcourir, à près de 30 mètres sous terre. Côté pratique, comptez 10 € pour les adultes, 5 € pour les enfants et étudiants, et puis c'est gratuit pour les moins de 6 ans. C'est ouvert l'après-midi en semaine et en continu le week-end. Un bon plan fraîcheur et patrimoine à découvrir en ce moment, pas très loin de chez vous. Ils sont pas très loin d'ici. C'est Andrea Bocelli et Hélène Segarra. Vivo Parley, c'est pour vous.
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0: Un accord parfait. Hélène Segarra et Andrea Bocelli, Vivo Perlet, souvenir de 1996.
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0: Ici Alsace, entre 11h et midi, vous avez cet été rendez-vous avec la chasse au trésor ici Alsace à découvrir un lieu tous les jours, un lieu ou un monument, quoi qu'il arrive, on est en Alsace. À vous de découvrir si c'est dans le Bas-Rhin ou dans le Haut-Rhin, qu'est-ce que c'est comme lieu. À vous d'essayer de faire avancer les recherches en posant des questions auxquelles on peut répondre par oui ou par non. Vous pouvez nous appeler en direct au 03 88 25 15 15. Vous pouvez aussi faire avancer les recherches sur l'appli WhatsApp. En ligne ce matin, c'est Valérie qui est du côté de

0: Betschdorf. Bonjour Valérie.
1: Bonjour, bonjour.
0: J'étais chez vous samedi dernier pour la nuit de la céramique, figurez-vous.
1: Ah ben bah, c'était une belle soirée, magnifique, ah, j'ai du temps à jouer avec.
0: Oui, c'est j'ai super. Adoré. J'ai mis un peu d'ambiance avec mon groupe Tout de Baume. On a fait un petit peu de percussion dans les rues de.
1: C'est vous qu'on a entendu dans tout le village du coup.
0: C'est ça, exactement.
1: C'était sympa.
0: Oui, c'était une chouette soirée, du beau temps et puis à la fin de la soirée un joli match. Qui a fait plaisir à tout
1: mais
0: le monde.
1: Oui, en plus, ils ont bien assuré cette année, effectivement, comme tous les ans. Mais là, cette année, ils ont bien fait, en plus.
0: Bah oui, lundi matin, 11h39, qu'est-ce que vous faites de beau, Valérie?
1: Je suis à la maison, je suis en congé.
0: Oh,
1: je
0: c'est bien.
1: Je profite des vacances. Voilà.
0: Donc, les vacances, vous restez en Alsace ou vous prévoyez de partir un peu?
1: Bah, on verra encore, c'est pas encore défini, on verra.
0: C'est pas
1: on
0: encore défini.
1: On a le temps de réfléchir.
0: Allez, voilà. Peut-être une petite parenthèse de dernière minute. Peut-être un petit Clos des Délices, 67-17, Nature Hôtel et Spa à Hautrotte, en fait.
1: Ça serait sympa, hein. Nature, voilà, c'est tout de suite.
0: Alors, je vais vous rappeler l'énigme, Valérie. Certains lieux traversent les siècles sans jamais cesser d'apprendre. Ceux qui les visitent repartent rarement avec ce qu'ils étaient venus chercher. Et vous avez une question à me poser, Valérie, je vous écoute.
1: Est-ce que c'est dans le Bas-Rhin?
0: Est-ce que c'est dans le Bas-Rhin? La réponse est oui, Valérie, c'est dans le Bas-Rhin. Ça vous permet de me proposer, de me faire une proposition pour ce lieu. Je vous écoute.
1: J'ai pensé au mur païen à Saint-Odile.
0: Oh, alors c'est un lieu et c'est un monument, effectivement, le mur païen qu'on connaît tous. Mais ça n'est pas le mur païen.
1: Ah ben donc.
0: Mais grâce à vous, eh ben on sait que c'est dans le Bas-Rhin déjà et on sait que c'est pas le mur païen. Donc ça fait deux éléments de plus dans la besace et on prend évidemment.
1: Ah ben bonne chance aux autres participants du coup.
0: Eh ben merci à vous et puis peut-être à très bientôt. Je vous souhaite de belles vacances en Alsace et puis bonne chance pour la suite. À bientôt.
1: Au revoir.
0: Au revoir. Vous jouez avec nous au 03 88 25 15 15. À la clé cette semaine, deux entrées famille pour le musée et les sites archéologiques de l'Alsace Bossue et un séjour pour deux au 67-17, le nouveau Clos des Délices, Nature Hôtel et Spa à Hautrotte. Vous pouvez jouer par téléphone au 03 88 25 15 15 ou sur l'appli WhatsApp. Ça marche aussi. Nadia, en tout cas, est à l'écoute. Et puis, au niveau musique, on est blindé. Patrick Fiori arrive.
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1: Tout est cool et tout est beau. C'est exactement la définition de l'Alsace. Patrick Fiori, à l'instant, le champ est libre.
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1: La chasse au trésor de votre été, c'est une sorte de jeu de piste où il faut trouver un lieu ou un monument en Alsace. Et c'est à vous de découvrir le lieu mystère du jour. Pour le découvrir, je vous propose une énigme et c'est à vous de la résoudre. Vous pouvez me poser une question si la réponse est oui. Vous me faites une proposition, si c'est non, pas de proposition, mais vous faites avancer les recherches. Et vous pouvez nous appeler donc au 03 88 25 15 15 pour jouer avec nous en direct. Ça marche aussi sur l'appli WhatsApp. Vous pouvez donc jouer en direct à la radio par téléphone. Vous pouvez aussi vous qualifier via l'appli WhatsApp en nous postant une photo de vous devant le lieu mystère si vous l'avez découvert. À la clé cette semaine, deux entrées famille pour le musée et les sites archéologiques de l'Alsace Bossue et un séjour pour deux au 67-17, le nouveau Clos des Délices, Nature Hôtel Spa à Autrotte. Nadia est au standard, ça se passe au 03 88 25 15 15, le numéro qu'a composé Anne de Mussig. Bonjour Anne.
4: Bonjour.
1: Vous allez bien?
4: Oui, merci.
1: Vous avez bien discuté? Ben ça va plutôt bien. On est, voilà, il fait pas encore 30 degrés, donc ça va, on respire.
4: Oui, oui.
1: Vous êtes en congé, en repos aujourd'hui, Anne?
4: Bon, je suis retraitée, donc suis en repos, je m'occupe.
1: En repos perpétuel, c'est parfait. Et, voilà. et c'est quoi vos occupations d'un lundi d'été?
4: Eh bien, ce matin, un petit peu de jardinage, récolte de légumes, voilà, et puis on prépare le déjeuner.
1: Ouais, à base de quoi?
4: Eh bien, là, je vais faire un petit peu de courgettes.
1: Ouais.
4: Que je vais faire revenir et puis je vais faire des spätzles avec ça. Et puis je fais des œufs durs parce qu'aujourd'hui je m'embête pas. Je vais faire de viande.
1: Pas de viande, mais des œufs durs. Et ben voilà, on est sur un repas assez frais. C'est parfait ça pour l'été.
4: Oui, c'est ça.
1: Anne, je vous rappelle l'énigme. Certains lieux traversent les siècles sans jamais cesser d'apprendre. Ceux qui les visitent repartent rarement avec ce qu'ils étaient venus chercher. On sait pour l'instant que ce lieu ou ce monument se trouve dans le Bas-Rhin. Ça n'est pas un musée et ça n'est pas le mur païen. Est-ce que vous avez une question à me poser, Anne?
4: Oui. Et donc, j'aimerais savoir si c'est en lien avec la religion.
1: Est-ce que ce lieu ou ce monument a un lien avec la religion? La réponse est non. Pas de lien avec la religion, Anne. Grâce à vous, on en sait un peu plus. C'est déjà ça. On avance à petits pas. Voilà, c'est lundi matin, on y va tranquille. Merci pour votre participation, Anne. Bon week-end. Non, on est lundi, il faut pas déconner. Mais bonne retraite.
4: Journée.
1: Et puis bon appétit un peu en avance. À bientôt, Anne.
4: Merci.
1: Au revoir.
4: À bientôt. Au revoir.
1: 03 88 25 15 15. On continue à jouer. La chasse au trésor est ouverte et on y va avec un petit air de vacances. Tiens, Claude François, je vais à Rio. C'est parti.

0: Mario, Claude, François, à l'instant, souvenir de 78. Les amis, on joue à la chasse au trésor ici Alsace, c'est tout l'été. À vous de résoudre l'énigme que je vous propose. Certains lieux traversent les siècles sans jamais cesser d'apprendre. Ceux qui les visitent repartent rarement avec ce qu'ils étaient venus chercher. Je rajoute à ça, jadis, empli d'une activité différente, ce lieu continue aujourd'hui d'accueillir différentes générations. Si ça vous met sur une piste, eh bien c'est maintenant qu'il faut nous passer un coup de fil. 03 88 25 15 15, c'est Nadia qui vous accueille au téléphone. On vous souhaite bonne chance.
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0: Une sorte de jeu de piste, voilà ce qu'on vous propose tout l'été entre 11h et midi avec Ici Alsace. À vous de découvrir un lieu ou un monument, évidemment en Alsace. Pour découvrir ce lieu ou ce monument, je vous propose une énigme et ensuite c'est à vous de la résoudre. Vous pouvez me poser une question, si la réponse est oui, vous me faites une proposition. Si c'est non, pas de proposition, mais vous faites avancer les recherches. Et vous pouvez nous appeler en direct au 03 88 25 15 15. Vous pouvez aussi jouer avec nous en direct sur l'appli WhatsApp. A gagné cette semaine un très beau cadeau, deux entrées famille pour le musée et les sites archéologiques de l'Alsace-Bossue et un séjour pour deux au 67-17, le nouveau Clos des Délices Nature Hôtel et Spa à Hautrotte. Pour le moment, Martine de Geispolsheim, Valérie de Betschdorf et Anne de Mussig ont fait avancer la chasse au trésor, bien sûr. Et on va accueillir de suite Christiane qui nous appelle du côté de Mulhouse. Bonjour Christiane. Allô, allô, Christiane, elle est là. Christiane, reprenez le combiné.
3: Du côté de Mulhouse, bonjour Christiane.
0: Christiane, bonjour. Christiane, je vais vous demander de couper le haut-parleur, s'il vous plaît, si c'est possible.
3: Bonjour.
0: Parce que sinon, je vais avoir vraiment du mal à vous entendre. Est-ce que vous m'entendez bien, Christiane ?
3: Oui, moi, je vous entends.
0: Bon,
3: moi,
0: très bien. Eh bien, très bien. Là, maintenant, je vous entends bien aussi. C'est parfait. Christiane, je vous rappelle les indices. Certains lieux traversent les siècles sans jamais cesser d'apprendre. Ceux qui les visitent repartent rarement avec ce qu'ils étaient venus chercher. On sait que ce lieu est dans le Bas-Rhin. On sait que ça n'est pas un musée, que ça n'est pas le mur païen et que ça n'a pas de lien avec la religion. Est-ce que vous avez une nouvelle question, Christiane, pour moi?
3: Oui, est-ce que ce lieu est à Célestat?
0: Est-ce que ce lieu est à Célestat? La réponse est non. On n'est pas okay. À Célestat. Vous pensiez à quoi, par exemple, la Maison du Pain?
3: Je pensais à la bibliothèque de Célestat.
0: Ah, à la bibliothèque humaniste. Alors, on n'est pas du tout à Célestat, Christiane. On est dans un autre coin du Bas-Rhin. Mais c'est bien tenté et on sait grâce à vous que ça n'est pas à Célestat. Merci, okay. Christiane. C'est
3: bonne
0: déjà
3: journée.
0: Ça. Merci à vous aussi. À très bientôt. Et on se quitte en musique avec It's My Life, Tok Tok. On est parti pour les années 80 à fond.

0: c'est l'heure des infos avec vous, Émilie Pou. On en sait un peu plus sur le cambriolage ce week-end du musée Lalique.
1: À Wingen-sur-Moder, un ou des malfaiteurs ont brisé la porte d'entrée tôt dimanche matin, ainsi que des vitrines, des bijoux, des vases, des objets d'art. 650 pièces du maître verrier ont été volées et le préjudice pourrait atteindre plusieurs millions d'euros. Le maire de Wingen-sur-Moder est très contrarié, pour ne pas dire plus.
2: Toutes les alarmes étaient en place, des vidéosurveillances, tout fonctionnait, tout était enclenché.
3: Ce qui vous étonne, c'est que on n'ait pas pu réagir plus rapidement que ça, malgré les alarmes.
2: On a une société de télésurveillance qui est embauchée pour ça, qui est missionnée pour ça, on paye.
3: Et qui manifestement est intervenue très tard.
2: Je préfère me taire pour le moment parce que c'est un peu trop à chaud pour moi, donc je risque de dire des choses que je regretterai après.
1: Des propos recueillis par Olivier Vogel. Le musée ne rouvrira pas ses portes avant plusieurs jours. Vous retrouvez toutes les précisions sur ce cambriolage sur ici.fr Alsace. Encore un mort par noyade en France, cette fois-ci en Alsace, à Artolsheim hier matin. Un homme de 89 ans a été retrouvé inconscient dans sa piscine. Les secours n'ont pas réussi à le réanimer. Une conférence de presse est prévue à 13h pour évoquer le coup de théâtre de ce matin dans l'affaire Jubilard. Cédric Jubilard a finalement reconnu dans une lettre à son avocat le meurtre de son épouse Delphine, disparue depuis 2020 et dont le corps n'a jamais été retrouvé. Il avait toujours refusé jusqu'ici de reconnaître son implication, même pendant son procès à l'issue duquel il a été condamné à 30 ans de réclusion. Son procès en appel doit d'ailleurs démarrer dans 2 mois.
0: La sécheresse s'aggrave en Alsace.
1: Certains cours d'eau sont à sec par endroits et les restrictions d'usage de l'eau se multiplient, surtout sur les bassins versants des rivières qui dépendent des pluies pour se recharger. Les agriculteurs qui n'irriguent pas souffrent aussi. C'est le cas de Nicolas Ruche à Wallfolfisheim. Je le dis mal, je ne sais plus quel est. Cet éleveur bio de vaches laitières a aussi une parcelle de croisement de blé qui a vu la sécheresse et la sécheresse va faire moins de rendement du coup.
4: La première chose qu'on voit, c'est que vous avez une plante entièrement sèche. Si vous regardez là, hop, on essaye de voir des grains. Ils sont pas encore mûrs, quoi. Ils ont du mal à mûrir. Et en fait, ça c'est lié au fait que la plante elle est morte. La maturation, elle ne se fait que par le séchage et pas par la sève et la vie de la plante, quoi. Donc c'est des grains plus petits, parfois rabougris. Donc ça c'est une perte de rendement, quoi. Je pense qu'on aura 10% de baisse de rendement.
1: Il va pas y avoir de pluie a priori pendant un moment. Oui. Donc la sécheresse va s'aggraver, ça vous inquiète j'imagine?
4: Alors oui, en particulier pour la production d'herbes et la production de maïs, ce qui constitue la part très importante de notre production fourragère, quoi. Et là, ça risque d'être très très grave dans notre secteur. Ouais. Sur le maïs, on est dans une phase où il a besoin d'eau et il va pas en avoir. Là, les baisses de rendement pourraient aller de 50 à 80% de baisse de rendement.
1: Nicolas Ruche à Waldolfisheim. Et ça ne risque pas de s'arranger car selon les dernières prévisions d'Atmoris, en effet, il ne va pas pleuvoir ces prochains jours. La chaleur va s'intensifier en Alsace en fin de semaine avec des nuits plus chaudes également, sans toutefois atteindre le degré de gravité de la dernière canicule de juin. Dans le sud-est, en revanche, la chaleur est déjà de retour et avec la sécheresse et le vent, les incendies se multiplient. Le plus important est celui des Pyrénées-Orientales. Il n'est toujours pas fixé. 700 pompiers poursuivent leur lutte acharnée contre ce feu qui a déjà parcouru 4600 hectares et qui a provoqué l'évacuation de 10 000 personnes. C'est dans ce contexte qu'arrive le Tour de France dans l'Hexagone avec une 3e étape entre Granollers en Espagne et les Angles dans les Pyrénées-Orientales à seulement 70 km de l'incendie. Par mesure de sécurité, cette étape se fera donc sans public et sans caravane publicitaire. Le maillot jaune est sur les épaules de Jonas Vingegaard. Le départ fictif est prévu à 12h10. Et puis à la Coupe du Monde de football, le Brésil a été éliminé cette nuit, battu 2-1 par la Norvège. L'Angleterre de son côté s'est qualifiée pour les quarts en battant le Mexique à l'issue d'un match fou, 3-2. À suivre aujourd'hui le choc Portugal-Espagne à 21h et au cœur de la nuit l'affrontement entre les États-Unis et la Belgique avec une polémique après un coup de fil de Donald Trump au président de la FIFA. Un joueur américain a vu son carton rouge annulé. Une annulation qui a inspiré la France. L'équipe de France a du coup demandé l'annulation du carton jaune reçu par Michael Olise lors du match contre le Paraguay.
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1: Du chaud aujourd'hui à Waldolfisheim comme ailleurs. Désolée.
0: Oui, effectivement, il va faire chaud cet après-midi. On est entre 30 et 32 degrés. Et ça va être comme ça tout au long de la

0: semaine. On vous souhaite un bel été malgré tout, de belles vacances et du jeu, évidemment, avec Ici Alsace.
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4: Bonjour la France, j'espère que tu vas bien la France, que tu as passé un bon week-end. C'est une nouvelle semaine, tu te sens comment Éric Bastien?
5: Toujours très en forme pour ces derniers jours pour la gagne.
4: Oui, bien sûr.
5: Bonjour.
4: Alors cette semaine, mes petits bouchons, c'est pas n'importe quoi qu'on vous offre.
5: C'est vrai.
4: Oh bah oui, c'est un peu comme si vos vacances commençaient maintenant. Parce que figurez-vous que vendredi pour la finale, le premier prix, c'est une semaine. Enfin non, c'est pas une semaine. C'est un séjour.
5: Ah oui.
4: Un Bellambra. Mais attention, un séjour Bellambra dans les clubs Bellambra de 2 000 euros.
5: Combien?
4: 2 000 euros.
5: Ah ouais.
4: Et oui, c'est, alors je vous explique. Hein, Bellambra, c'est le numéro un des clubs de vacances. Ça a été élu destination préférée des familles en 2025. Donc évidemment, il y a des destinations incroyables. Il y a des clubs enfants. Bah, tout le monde vit ses plus belles vacances. Hein. Les grands comme les petits. Donc ça, 2 000 euros d'achat pour Bellambra, je trouve que c'est...
5: Oui, ça fait une bonne semaine de vacances, à peu près.
4: C'est magnifique.
5: Ah oui.
4: Voilà, moi je trouve que franchement, votre radio ici... ça met les petits plats dans les grands. Hein. Alors, si on ne gagne pas ça, on gagne quoi, mon petit bouchon?
5: Bon, ça s'arrose, hein, autour d'un bon café.
4: Ah, bah oui.
5: Parce qu'une nouvelle comme ça, 2000 euros, on ne peut pas laisser passer ça.
4: Non,
5: on va demander à Joe Malango d'y ajouter sa célèbre machine à café. 32 dosettes, 6 verres en verre. Ce sont les dernières machines à gagner au cœur de cet été sur Ici.
4: Profitez-en. Oh là là,
5: vous allez la regretter, la machine.
4: Allez, on accueille tout de suite nos deux candidats du jour. Candidats, bah, bien sûr, je démarre bien la semaine, moi. Allez, Lionel et Alexandra. Bonjour les amis.
5: Bonjour.
6: Bonjour.
7: Bonjour.
4: Alors, Lionel, tu joues avec Ici Gascogne.
7: Oui.
4: Oui.
5: Oui.
4: Tu as 53 ans. Alors, on dit oui. On dit Benke ou on dit Banquet?
7: Benke.
4: Eh, Benke,
7: j'ai avec l'accent du sud-ouest.
4: Et on dit Benke. Alors, Benke, c'est comment ça s'appelle les habitants de Benke?
7: Les Benketois et les Benketoises.
4: Tiens, petit Benketois.
5: C'est pas les Benkeballs.
4: Eh voilà. Alors.
7: C'est pas les Benkeballs.
4: Non, c'est pas les Benkeballs.
5: Voilà, voilà.
4: Ça démarre très fort. On est
5: oui,
4: lundi, il est en pleine forme de la vanne de merde. Alors attention, parce que Lionel n'est pas marié à n'importe qui. Il est marié à une femme qui a le plus beau prénom du monde. Tu es marié à Valérie.
7: C'est exact.
4: Voilà, c'est tout. Voilà. Et avec Valérie, tu as deux garçons. Quel âge ils ont, tes garçons?
7: Florian, 27 ans, et Théo, 25.
4: Hop, hop, hop, hop. Ils font quoi dans la vie?
7: Florian va rentrer en école notariale.
4: Mmh.
7: Et Théo est.
5: Ah oui.
7: Travaille dans la vie militaire, pardon, excusez-moi, le stress.
4: Non, du tout.
7: Contrôleur aérien, pardon.
4: Ah, un petit notaire, c'est bien d'avoir un notaire dans sa famille. Moi, je trouve que c'est bien.
5: Un contrôleur aérien, c'est bien aussi pour savoir le couloir, où est la
4: chambre.
5: Oui,
4: oui, bien sûr. Voilà. Alors, tu as un chien qui s'appelle Mink. C'est quoi comme modèle de chien?
7: C'est un setter irlandais. C'est un chien de chasse.
4: Oh, mais j'adore. J'en ai eu un. Il s'appelait Ulysse. C'est mes chiens préférés. Ils sont trop mignons. Je les adore. Et alors, attention, il a des centaines de poulets.
7: Oui, oui, des centaines ou des milliers.
4: Et voilà, parce que c'est ton métier. Tu cultives du maïs et tu fais de l'élevage de poulets et de chapons.
7: C'est bien ça.
4: Oh là là là là, les bons chapons là. On adore.
7: Alors. Pour
4: Noël,
7: pour les fêtes.
4: Oui, attends, laisse-nous passer l'été, s'il te plaît.
5: Summer body, hein. Attention.
7: Oui, mais pour que vous mangez du chapon pour les fêtes, et on va commencer à l'élever bientôt.
4: Ah bah oui, ça c'est sûr que toi, t'es obligé de travailler en amont pour que nous, on se régale à Noël. Ça, c'est une certitude.
7: Exactement.
4: Alors, évidemment, ton surnom, sans surprise, comme tous les Lionels, on t'appelle Yo-Yo.
7: C'est bien ça.
4: Et voilà, et voilà. Ça, et alors, Valérie, ça m'intéresse, comment c'est son surnom?
7: Valou, ou alors on l'appelle Petit Bou.
4: Ah bah Valou, comme moi, Valou, c'est bien. Bah c'est, voilà. Eh bah voilà, magnifique. Bon, mon petit Yo-Yo, on va tout de suite marquer un point, histoire de dire que tu vas, dès le premier jour de cette première semaine, eh bah tu vas gagner tout de suite. Alors écoute bien, c'est une question vraie ou faux. T'auras 5 secondes pour me dire vrai ou faux quand je te le dirai. Alors écoute bien. Je t'emmène aux Seychelles. Ah là là, les Seychelles, le soleil, tout ça, on est bien. figure-toi qu'il fut un temps, quand tu partais aux Seychelles, eh ben, tu partais en France. Est-ce que c'est vrai ou faux que quand on partait aux Seychelles il y a quelque temps, on partait en France? Vrai ou faux de Top Chrono?
7: Je dirais faux.
4: Et non, c'était vrai. Et oui, parce que c'est l'explorateur français en 1756, Nicolas Morfey, qui a pris possession des Seychelles et s'est resté jusqu'en 1814 français. Voilà.
5: Alexandra est avec nous ce lundi. Alexandra qui habite dans les Deux-Sèvres avec ici Poitou à Saint-Jacques-de-Thouars. C'est bien ça, Alexandra?
6: Oui, bonjour tout le monde.
5: Bonjour.
4: Hello.
5: T'as passé un bon week-end, tout va bien?
6: Ouais, super.
5: Ok. Bah, c'est avec Laurent. Ça fait un petit moment que t'es avec Laurent?
6: Oui, ça fait un petit moment que je suis avec Laurent.
5: Ah, mais c'est-à-dire, c'est quoi un petit moment avec Laurent?
6: C'est un petit temps.
5: Ah oui, non, voilà, c'est plus. Ah, que...
4: c'est un long moment, là.
5: Ah oui, non, c'est un long moment. Mais pas de mariage, pas de. Vous êtes resté au stade du Pax.
6: Voilà, c'est ça.
5: Ok. Deux enfants, Valentin et Fanny. Quel âge ont monsieur et madame?
6: Valentin a 21 ans. D'accord. Et Fanny 17 ans.
5: Fanny 17 ans, elle fait quoi, Fanny, l'année prochaine? Elle passe en quoi?
6: En terminale.
5: Terminale, ouais, et l'année du bac, là. Pour. Et Valentin, il est déjà en fac, il est où, il fait autre chose, je sais pas?
6: Bien, Valentin va rentrer en école d'ingénieur à La Rochelle.
5: Ah oui, oui, bien.
4: Ah,
5: belle,
4: il va à l'école de La Rochelle, très belle école.
5: Bah, La Rochelle, magnifique. Un petit chat qui s'appelle. Petit chat qui s'appelle Pixel, ok, sympa. Et puis, notre Alex qui est. Eh ben, qui est en vacances, Alex, vous savez pourquoi? Eh prof, donc là, elle est en vacances, Alexandra.
6: Eh oui, c'est la première journée, ça fait du bien.
5: Ça y est, ça s'est terminé vendredi, là, il y a quelques jours. T'es prof des écoles en grande section et CP. Alors, je savais pas qu'on pouvait faire à la fois maternelle et CP, du coup. On peut faire les deux dans la même école?
6: Ah bah oui, c'est possible.
5: Ok. Oh, bon, ouais, il y avait la maternelle, puis ensuite, il y a une autre école, l'école primaire, donc...
4: Enfin, on dit toujours que les profs sont en vacances, mais elles préparent sa rentrée, hein, quand même.
5: Bien sûr, enfin là, on est quand même le... Ça va, quand même.
4: Oui, mais...
5: Non, mais ça va, quand même.
4: Ils n'ont pas 2 mois de vacances, les profs, faut arrêter avec ça.
5: Non, bah quand même, si, un peu. C'est quand la reprise? 24 août ou le 1er septembre, non?
4: Oui, mais elle prépare sa rentrée, elle a plein de choses à faire.
5: Oui, voilà. Ils ont des vacances, quand même. Alexandra. Peut-être 2000 euros pour des vacances supplémentaires avec un séjour bel en bras. On joue tout de suite avec un premier point qui est à remporter avec un extrait.
4: Oh my god. Ah, il manquait plus que ça, tiens.
5: Ah là là. Oh là là. Ah, ça donne envie de manger une choucroute.
4: Aïe, aïe, aïe.
5: L'Allemagne a interdit un certain fromage trop odorant dans les trains longue distance pour éviter en fait des conflits entre voyageurs. Est-ce que selon toi, c'est vrai ou faux? Top chrono, 5 secondes.
6: Je pense que c'est vrai.
5: Parce que c'est vrai?
6: Ouais.
5: Non, c'est faux, figure-toi. En revanche, certains réseaux ferroviaires déconseillent les repas très odorants pour éviter les tensions entre voyageurs, parce que, effectivement, ça existait, on a déjà vu ce genre de choses, il n'y a pas toujours des relations diplomates dans le train.
4: Bah, c'est avec les gens qui ouvrent du fromage qui pue ou des œufs durs, c'est pas terrible. Bon, bah, ça fait 0-0, la tête à Toto, hein. Et là, tout de suite, hop. Alors là, back to the past, on va partir sans contrefaçon, je suis un garçon.
5: Exactement, ça, les années 90.
4: Avec 89 pour être, ou 88 d'ailleurs. Oui, 88.
5: 88, hein, ah, oui. Les années 90. Hein,
4: allez, donc. Mylène Farmer, sans contrefaçon, vous écoutez ici, on vous aime.

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2: Alors, nous sommes avec Lionel et Alexandra qui n'ont pas de points, mais bon, on a tellement de questions, tout le monde va monter dans les points. Alors, il paraît que tu as fait du rugby pendant 25 ans.
3: Oui, c'est bien ça.
2: Oh la vache. Et alors, t'étais quoi au rugby? C'était quoi ton rôle?
3: Numéro 9 ou numéro 15, demi de mêlée ou arrière.
2: Hop, hop, hop. Et alors, t'as préféré quoi? Demi de mêlée ou l'autre?
3: Demi de mêlée parce que j'aime bien parler et il faut bien commander, donc ça m'allait très bien.
2: Ah, ça t'allait très bien. Alors, t'as même été entraîneur pendant un an?
3: Oui, oui, juste un an, ça suffit.
2: Ça suffit.
3: Fin de carrière, voilà.
2: Ça t'a pas trop plu, entraîneur, c'était pas...
3: C'est pas que ça m'a plu, mais j'ai fait joueur-entraîneur et j'aurais dû faire ou l'un ou l'autre, mais pas les deux en même temps.
2: Ah oui,
3: parce
2: c'est...
3: Parce qu'après, on n'est pas forcément crédible, on va dire, voilà.
2: Ah là, d'accord, ok. Alors, tu n'es pas bricoleur, mais bon, t'aimes bien aider, hein, t'es quand même plein de bonne volonté, on est d'accord?
3: J'essaye.
2: Mais par contre, attention, tu adores faire le jardin avec tes parents. Ils ont un potager. Il y a quoi dans ce petit potager?
3: Oh, des classiques, des tomates, des piments, des concombres, des courgettes, des salades, et voilà.
2: Bah, dis donc, c'est déjà pas mal.
3: Pour pouvoir se nourrir durant l'été et début d'automne.
2: Oui, mais c'est pas mal. J'aime bien, moi, l'idée. Mais alors, tu cuisines bof, hein, tu laisses plutôt Valérie,
3: non,
2: hein.
3: Bon. Oui. Oui, c'est bien ça. Moi, je fais le barbecue, c'est déjà pas mal.
2: Bah, en général, c'est ça, les mecs, ils adorent faire le barbecue.
3: Voilà, le barbecue.
2: Oui, les grillades. Mais tu fais quand même du petit confit de canard frites, t'aimes bien?
3: Mais disons que c'est un plat typique de la région, voilà.
2: Ah bah, ça, c'est
3: le canard gras.
2: Mais sinon, bon, c'est Valérie, hein, c'est Valou qui s'y colle, parce que, voilà.
3: C'est bien ça.
0: Oh, mange bien dans les Landes. Ça,
2: ah bah oui, ça on mange bien, on mange bien dans les Landes, ça c'est une certitude. Quand t'étais petit, tu faisais collection des albums Panini avec les joueurs de foot. Oui. T'en as eu combien des albums?
3: Ouf, tous les ans j'en avais un et c'était à l'école, voilà, on s'échangeait les images et pour essayer de le remplir au plus vite.
2: Eh ben génial. Moi j'en ai eu aussi, figure-toi. Bon alors, là c'est pas les albums Panini que je voudrais que tu collectionnes, c'est les points. Écoute bien la deuxième question, vrai ou faux. Une mairie française envisage de donner une aide de 120 euros pour aider les habitants qui souffrent de ronflements.
0: Oh, c'est horrible.
2: Ah oui. Pour acheter un appareil anti-ronflement. Alors, est-ce que c'est vrai qu'une mairie envisage de donner 120 euros pour aider les gens qui souffrent de ronflements sévères à acheter un appareil anti-ronflement, vrai ou faux? Top chrono.
3: Je pense que c'est encore faux.
2: Oui, mais là, tu as raison, parce que évidemment qu'aucune mairie ne subventionne les ronfleurs. D'abord parce que 80% des gens sont des ronfleurs, hein, donc voilà. Bon.

0: Eh ben écoute, c'est très bien, premier point pour toi.
1: Alexandra est avec nous, elle est à Saint-Jacques-de-Thouars, elle est professeure des écoles. Elle avait deux rêves dans la vie, Alexandra, c'était être maîtresse et avoir un chat. Eh ben, t'as réalisé tous tes rêves, Alexandra.
2: Voilà, mission
0: accomplie. Ben, c'est
1: oui.
0: Pas mal déjà.
1: Ben oui, bon, j'espère que t'as d'autres rêves quand même maintenant. Ah, on t'entend pas très bien, Alexandra.
2: Et toi, j'aimerais faire des grands concerts, voir
1: ah ouais,
2: des stars américaines, oui. Voilà, ça j'aimerais bien.
1: Qui ça, par exemple, qu'est-ce que t'aimerais aller voir quoi comme concert?
2: Pourquoi pas Taylor Swift, The Weeknd.
1: Ok.
2: Voilà.
1: Quand on essaye de creuser un petit peu, de savoir des choses sur toi, on se rend compte que t'es pas très sport, Alexandra. Hmm.
2: Le quoi? Le?
1: Oui, voilà. Quand même, tu vois qu'il y a les élèves là, ils te font courir dans les escaliers, dans le sous-préau, je sais pas, dans la cour. Le sport, non, toi t'es pas sport du tout.
2: Non, mais moi j'entraîne les autres et puis j'emmène mes enfants au sport. Oui, j'ai envie, mes enfants.
1: Tu les regardes faire, mais
0: bah, c'est déjà pas mal. Hein.
1: Bon, tu marches de temps en temps avec les copines, hein. Il y a des petites randos de temps en temps, si j'ai bien compris. Tu peux.
2: C'est ça, oui. Ouais. On se fait des petites randos de temps en temps.
1: Alors, dans le dossier que j'ai, hein, c'est toujours, ça commence par pas. Donc pas de sport, mais pas de bricolage non plus.
2: Après, j'aide beaucoup mon conjoint
1: Laurent.
2: Quand c'est du gros bricolage. Ouais, j'aide beaucoup Laurent.
1: Bon, un petit peu quand même.
0: Bah, c'est déjà pas mal. Ouais. Bah, c'est déjà pas mal.
1: Et alors, ça va faire plaisir à Valérie. Parce que côté cuisine, paraît-il, tu sais, je sais pas si tu suis cette émission fidèlement, mais c'est un de nos plats préférés. Tu fais les meilleures lasagnes.
0: Lasagnes,
1: ouais. Les lasagnes du monde. Tu nous dis que tes lasagnes sont les meilleures. Vrai de vrai?
2: Alors.
0: Oh yeah!
1: Raconte, c'est quoi ton petit secret pour les lasagnes réussies?
2: Alors, c'est surtout mes enfants qui disent que mes lasagnes sont très très bonnes.
1: Ça, c'est normal, c'est les lasagnes de maman.
2: Voilà, c'est les lasagnes de maman, puis c'est des tomates du jardin avec la sauce faite maison, voilà. Mmh. Et puis,
0: bah ça, c'est bon.
2: Voilà.
1: Ça, c'est bon, faite maison. Tu fais des tomates farcies, des courgettes, et puis à leur côté dessert pour finir. Pareil que t'es une as de la crème anglaise. Ça, quand même.
2: Ouais.
1: Pâte à choux et tiramisu, bon appétit pour ceux qui ont faim. Voici une nouvelle question, on a faim de points, nous, Alexandra. Allons-y avec ce dessin animé dans les années 70. Barjibu, là.
0: Oh, qu'est-ce que j'aimais, les Barbapapa.
1: Bien sûr.
0: Barbapapa.
1: Alors, non pas de dessin animé, hein, des personnages, mais on va vraiment parler de la Barbapapa. Hein, la Barbapapa qui se mange, quoi.
0: Oui, pas la barbe de ton papa.
1: Oui, on est bien d'accord. La barbe à papa a été inventée par un dentiste, Alexandra. Je l'affirme. Vrai ou faux? 5 secondes top chrono.
2: Oh, bah, ce serait... Oui.
1: Ça paraît un peu fou, mais il se dit qu'il va faire des affaires en l'inventant. Et t'as raison, car c'est bien un dentiste qui s'est associé à un confiseur pour créer ce bonbon. Un duo qui a présenté donc la barbe à papa pour la première fois, alors ça je ne le savais pas, dans une exposition universelle en 1908. Et t'es intelligent le dentiste.
0: Bah tiens,
1: ça fait de l'argent.
0: Allez, ça fait un point pour Lionel, un point pour Alexandra. Et là, vous vous dites, mon Dieu, mais qu'est-ce qu'elle va nous faire écouter?
1: Mais qu'est-ce qu'elle va nous faire écouter?
0: Eh bien, you are the sunshine of my life.
1: Wow, wow.
0: Oh, alors, pas la version de Sacha Distel, évidemment, la version de Stevie Wonder. Parce que vous écoutez ici et que ici, vous aime. Et vous êtes tous mes sunshine of my life. À tout de suite, mes petits bouchons.

0: j'adore ça. Stevie Wonder, you are the sunshine of my life.
1: Bien sûr.
0: C'est un effort. Bien dit,
2: ici,
0: quand même.
2: Ici, à midi, on est au taquet.
0: The sunshine of my life.
1: Ouais, bien sûr. Alors, je vous rappelle que nous jouons avec Lionel et Alexandra, qui ont un point chacun. Voilà, voilà. Alors, ça va être le quiz musical. Bravo. Tu adores la musique, tu aimes la musique. Hein, mon petit yo-yo.
3: Oui, moi j'aime bien ça.
1: Voilà.
3: J'aime bien la musique, beaucoup même la musique. J'écoute beaucoup.
1: Et oui, d'ailleurs, t'aimerais déjeuner avec Jean-Jacques Goldman, toi. Envole-toi. Voilà. Et d'ailleurs, si t'étais un animal, tu voudrais être un oiseau, hein. Donc, allez hop là. Bah oui.
0: Voilà. Ah oui,
1: c'est vide, pur et d'eau fraîche. Un oiseau. Un oiseau, ouais, bien sûr. Alors.
0: C'est combien de fois on dit bien sûr dans l'émission?
1: Je ne sais pas, on n'a pas compté. Mon petit Lionel, est-ce que tu es prêt pour ton quiz musical?
0: Bien sûr.
3: Oui, pas de souci.
1: Alors écoute bien. Il y a ces deux chansons qui vont s'enchaîner. Ce sont deux chanteurs différents. Tu vas devoir me trouver qui sont ces chanteurs. Écoute bien, c'est parti.

0: qui sont ces deux chanteurs? Top chrono, 10 secondes.
1: Je pense que le premier c'est Charles Trenet, le deuxième Nino Ferrer.
0: Voilà, ça, tu vois, ça s'appelle un candidat qui a l'oreille absolue.
2: Oui, bien sûr.
0: Mais là, oui, Charles Trenet. Et hop, et cette magnifique chanson de Nino Ferrer.
2: Et oui, bien évidemment.
0: Et oui, ça fait 2 points, tu as 3, mon petit yo-yo, bravo.
2: Le double mix de l'été. On joue d'ailleurs tout l'été avec les tubes de l'été. Bah oui, c'est l'été, on est le 6 juillet quand même aujourd'hui. Ah, Alexandra, avant de jouer, un petit mot sur le théâtre. Il paraît que tu as fait du théâtre pendant quelques années. Avec les 3 coups qu'on entend. Ah oui, attention, oui, voilà, levé de rideau. Tu as joué dans quoi? T'as fait quoi au théâtre?
3: Alors c'était un petit club de théâtre sur la commune et on faisait des petits sketchs plus ou moins connus, d'humoristes connus, notamment Les Inconnus,
2: ah
3: qui
2: oui
3: eux sont très connus.
2: Oui, bien sûr. Quel sketch des Inconnus t'as repris justement, tu te souviens?
3: On a fait Les Pétasses et je jouais celle qui faisait le lampadaire.
2: Oui, je voudrais bien que tu racontes, c'est ça hein, c'est la réplique qui me semble dans le sketch. Vas-y, raconte,
3: oui,
2: c'est ça,
3: ça.
2: Ouais, on est d'accord.
3: Oui, raconte, c'est ça, avec Jean-Louis.
2: Avec Jean-Louis, exactement. Alors, on aimerait tellement les revoir sur scène, Les Inconnus. Bon, et du coup, t'as arrêté le théâtre, c'est fini ça?
3: Et oui, le Covid a raison de notre envie.
2: Ouais, mais c'était derrière nous, tu peux reprendre là, un petit peu là.
3: Et après, bah, chacun est parti aussi, donc c'est difficile de remonter une troupe.
2: Bien sûr. Bon, t'es un peu casse-cou, hein, tu fais du parapente, t'as fait le saut du cascadeur, c'est-à-dire que t'as sauté de combien?
3: 7 mètres sur un gros coussin, voilà.
2: 7 mètres, ouais,
3: alors,
2: c'est pas mal.
3: Ouais, ouais. C'est parce que mes enfants étaient en bas et ma clame, sinon je pense que j'aurais manqué de courage.
2: D'accord.
0: 7 mètres,
2: oui, mince. Oui, 7 mètres, bon, tout correct, encore 7 mètres, ça va.
0: Jean, le mec, il est capable de sauter de 7 mètres.
2: Non, je le ferai pas.
0: Ouais, allez, vas-y, fais ton quiz, va, tu me fais de la peine.
2: Ce petit vol à montgolfière quand même, on a ça, un Panyamo au-dessus de Thouars. C'est beau, Thouars, vu du ciel.
3: Oui, c'est magnifique.
2: Bah oui, on recommande, c'est une destination. Arrêtez-vous dans les Deux-Sèvres cet été. Allez Alexandra, nous allons jouer avec ton quiz musical, je l'ai dit tout à l'heure. C'est un double mix de l'été, spécial tube de l'été en ce lundi. Écoute bien les deux artistes, à toi de les reconnaître.

0: que j'allais vous gâter pour cette fin de saison.
1: Ah, c'est de la gâtade.
0: Allez, top chrono, qui chante? Qui as-tu reconnu, Alexandre?
2: Serge Gainsbourg et Frédéric François.
0: Frédéric François, bien sûr.
2: Non,
0: oui, non, non, mais je prends note. Alors, Serge Gainsbourg, je suis d'évidence. Oui, bien sûr.
1: Si.
0: Et Frédéric François sur Méditerranéenne.
1: Non.
0: Eh bien, non.
2: Non, c'est Pierre Desvillards.
0: C'est exactement, Alex, tu vois. Tu t'es précipité, c'est Hervé Villard.
1: Ah là là là là là là là là là là.
0: Bon. Il n'est pas mort, Hervé Villard, comme le dirait Alexandre Chabat.
1: Mon Dieu.
0: Tu connais ce sketch quand même.
1: Je connais. Alors, mes chéris, ça veut dire que Lionel a 3, Alexandra a 2. Et là, tout de suite, bien sûr, c'est la réclame.
0: Mais oui.
1: Mais pas que.
0: Mais
1: c'est l'actualité dans vos régions, grâce à quoi?
0: Au 44 local de votre réseau.
1: De votre radio ici.
0: Ah oui, voilà, votre radio, vous dites.
1: Bah oui,
0: il faut que je note. Attendez,
1: voilà, notez-le bien. Radio, parce que quand réseau, je serai plus là, faudra
0: radio,
1: le dire.
0: Parce que je ne fais que répéter ce que
1: allez,
0: vous dites.
1: Réclame.
0: Réseau, radio. Ok, je le note.
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7: Avec la chaleur de l'été, vous avez besoin de fraîcheur. En Alsace, assurément, on a les bons spots. Exemple avec la cascade du Nidec près de Oberhasler. Une balade d'une petite demi-heure à l'ombre de la forêt qui vous mène sur une impressionnante chute d'eau de 25 mètres. L'accès et le parking sont gratuits. Pensez simplement à mettre de bonnes chaussures. Encore plus rapide à pied, la cascade du Hautwald. Facilement accessible en 10 minutes de marche depuis le parking. Là aussi, c'est gratuit. Idéal en famille pour profiter d'un coin ombragé et du bruit rafraîchissant de l'eau. Et si vous avez envie de prendre un peu plus de hauteur, cap sur le lac Blanc. Entre le lac, les sapins et les sentiers de rando, la température y est souvent bien plus agréable qu'en plaine. L'accès au site est libre et vous y allez à la cool ou en mode vraiment compète. 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
1: Et c'est une nouvelle semaine, et qui dit nouvelle semaine dit nouveau cadeau cette semaine pour la finale. Le gagnant remportera, attention, un séjour dans les clubs Bel Ambra d'une valeur de 2000 euros. C'est-à-dire que vraiment vous allez pouvoir vous régaler, c'est quand même la destination préférée des familles en 2025. 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Ça c'est le premier prix. Et le deuxième prix, bien évidemment, c'est notre magnifique cafetière Malongo avec 32 dosettes et 6 verres en quoi ?
0: En verre, bien sûr.
1: Évidemment. Allez, on reprend immédiatement la compétition. Je vous rappelle que Lionel a 3, Alexandra a 2. Lionel joue avec Ici Gascogne. Lionel qui travaille évidemment à son compte, hein, qui fait de la culture de maïs et de l'élevage de poulets et de chapons. Alors, je vous l'ai dit au début de cette émission, il est marié à une femme qui a un prénom exceptionnel.
0: Oui. Monique.
1: Non, Valérie, imbécile.
0: Oui.
1: Et donc, tu as rencontré Valérie, tu étais jeune, tu avais 16 ans et demi.
8: C'est bien ça.
1: Tu l'as rencontré dans une fête de village.
8: Oui, oui, oui, tout à fait. Les petites fêtes de village dans le sud-ouest, vous connaissez surtout les Bayonne et à Dax, je suppose.
0: Oui.
8: Et il faut savoir que nous, dans les Landes, tous les petits villages font une fête qui dure 3-4 jours.
1: Ben voilà. Ouais, les fêtes de village, nous, on adore. Hein. Et donc, voilà. À l'époque où tu as rencontré ta petite chérie, on a calculé et il passait ça. Parce qu'il a 16 ans et demi, il est au bal du village, nos tuyaux, et c'est la séance de slow qui démarre. Et t'as invité Valérie à danser, et qu'est-ce qui s'est passé? Parce qu'elle était plus vieille que toi, je crois, elle avait quel âge?
8: Elle est toujours plus vieille que moi, oui.
1: Oui, mais à l'époque, attends, à l'époque t'as 16 ans et demi, elle en a 19, ce qui est beaucoup pour l'époque.
8: Ah oui, ça.
1: Voilà.
8: C'est bien ça, J'ai attrapé une cougar, on va dire.
1: une cougarinette.
8: Et alors, cougarinette, voilà.
1: Ouais, c'est toi qui l'as invité à danser, bien sûr.
8: Oui, je l'ai croisé, enfin, on s'est croisé au fait de mon village, et deux mois après, on a conclu dans son village à elle, voilà.
1: Oh my god. Il y a eu roulage de pelle et tout au bal du village.
9: Ben oui.
8: Oui, ça a galoché un peu, oui.
1: Ça a galoché de ouf. Et ça fait combien de temps que vous êtes ensemble?
8: Eh bien, depuis l'année 53, donc ça doit faire 37 ans.
9: Oh là là.
1: Oh là là. Donc 37 ans ensemble et mariés depuis 28 ans.
8: C'est bien ça.
1: Et alors
8: 18, champion du monde.
1: Oh my god. Et du coup, c'est les noces de nickel. Oh mon dieu. Ça.
8: Si vous me le dites.
1: Je te le dis, c'est les noces de nickel.
8: Eh bien voilà.
1: Voilà, c'est nickel. Alors, mon chat. C'est pas dur, bah non. Mon yo-yo, là, je te propose de marquer 3 points de plus avec la question à choix multiple. Je te pose la question, je te fais des propositions et t'auras 10 secondes pour me donner ton choix. Alors, quel est le premier super-héros qui est apparu dans une bande dessinée Action Comics en 1938. Quel est le premier super-héros qui est apparu dans une bande dessinée Comics en 1938? Alors, je te propose Superman, Batman, Spider-Man ou Eric Bastien-Man. Alors, qui est apparu en premier? Top chrono 10 secondes. Donc, Superman.
8: Il y a une balle éliminée direct.
1: Eh, vas-y, tu dis quoi, toi?
8: Je pense que moi, c'est Superman.
1: Superman?
8: Ouais.
1: Et oui, bien sûr que c'est Superman. Il est. Ah, et oui, il vient de Krypton. Il est recueilli sur Terre par un couple de fermiers. On l'appelle Clark Kent avec ses lunettes. Il devient journaliste.
9: Ah, voilà. Oui, je vois très bien.
1: Mais oui, avec sa petite cape et son point levé, là. Hein, c'est viser la lune, c'est Amel Bent, Superman. Allez, ça te fait 3 points de plus, tu as 6.
9: Oui, ou ce sera moi vendredi, bien sûr, avec ma petite cape et mon point levé. Et oui, j'ai encore quelques jours pour essayer de gagner l'emporter.
1: Ouais.
9: Alexandra avec ici Poitou à Saint-Jacques-de-Thouars, notre maîtresse qui est en vacances, qui a déjà beaucoup voyagé. T'as fait tout un périple en Grèce d'ailleurs, t'avais fait le tour du Péloponnèse.
10: Oui, c'était ça, le Péloponnèse avec Laurent et puis un copain. On est parti en voiture de France, on a pris le bateau et on a fait le tour du Péloponnèse en voiture et on a campé.
9: Ah ouais, en mode camping.
10: Ouais, c'est ça.
9: Ça doit être des beaux souvenirs. T'as aimé aussi. Alors non, t'as pas aimé. Tu aimerais visiter le Maroc. Tu connais pas le Maroc.
10: Oui, je connais pas le Maroc. Peut-être que ce sera la prochaine destination. On verra.
9: Ou alors un petit peu plus loin, le Japon. C'est quand même un peu plus loin. Mais le Japon, ça fait aussi partie de tes rêves.
10: Ah oui, oui, parce que là, c'est le changement total de culture aussi.
9: Bah, tu vois, tout à l'heure, je te parlais de tes rêves. Tu me disais que tu voulais être maîtresse et que tu avais un chat et que tu avais tout réalisé. Bah, tu vois, tu as le Japon, tu as le Maroc, tu as encore plein de choses. Tu as même un troisième rêve, ce serait de déjeuner avec lui. 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David Guetta, t'adores?
10: Oui, c'est un artiste qui a commencé quand j'étais jeune, qui est toujours là. Donc c'est sympa de voir comment il a évolué durant toutes ces années pour un DJ, c'est pas facile.
9: Ouais, il a jalonné ta vie. Un petit mot sur ta rencontre avec Laurent, on en a parlé tout à l'heure. C'est une histoire de train, votre histoire. Hein. Vous connaissez un petit peu de vue. Il y a quelques années, vous êtes retrouvés dans un groupe d'amis pour jouer au tarot en soirée. Vous aviez quoi? Quel âge vous aviez?
10: 20, 21 ans.
9: Ouais, vous discutez beaucoup ensemble. Et puis lui, il est parti. Parti vivre ailleurs, c'est ça?
10: Bah, il est parti sur Paris parce qu'il est prof de maths. Il a été muté en région parisienne.
9: Eh oui, et toi, t'es resté dans la Vienne. Du coup, un peu compliqué cette histoire de départ. Donc, quand je parlais de train, ça n'a pas arrêté. Pendant des années, j'ai fait des voyages dans tous les sens.
10: Pendant 2 ans, oui, c'est ça.
9: Pendant 2 ans, des voyages entre la Vienne et la région parisienne, etc., etc. Et en fait, vous êtes paxé du coup pour accélérer la mutation de Laurent, c'est ça?
10: Voilà, pour accélérer le rapprochement.
9: Et c'est top, c'est une belle histoire. Allez, voici une nouvelle question. C'est une question à choix multiple. Elle vaut 3 points, c'est pas rien. On accélère un petit peu, là. En termes de points, il y a moyen de prendre. Petit extrait, écoute.
11: Bienvenue à Paris. Les filles sont si jolies. Welcome to the city.
9: Voilà.
1: Oui.
9: Bon, je n'y passe, hein. C'était dans les années 80. Bill Baxter. Alors, on parlait de Paris, puisque Laurent a été muté en région parisienne, tu l'as dit, en Seine-Saint-Denis, dans le 93. Alors, arrêtons-nous à Paris. Je te demande quel est le point culminant de Paris. Point le plus haut, donc. Le Trocadéro, je te fais une proposition. Hein. Le Trocadéro, la Butte Montmartre, l'Arc de Triomphe, ou la statue de Valérie Damidot issu du Dami d'Hollande que le maire de Paris s'apprête à installer, bien sûr, dans la capitale.
1: Évidemment, Emmanuel Grégoire adore.
9: Et t'embrasse. 10 secondes.
1: Oui, on t'embrasse, Emmanuel.
9: Trocadéro, but Montmartre, Arc de Triomphe, cette belle statue qui sera dans le 14e, peut-être, Valérie, je crois.
1: Peut-être.
9: Par exemple.
1: On n'a pas trouvé encore.
8: Je pense que c'est la but Montmartre.
9: Pas du tout, c'est Valérie Damido. Excuse-moi. Voilà. Emmanuel Grégoire nous l'a confirmé. Donc,
1: bien sûr.
9: Vous pourrez voir cette statue de 88 mètres de haut.
1: Exactement.
9: Dans le 14e arrondissement, voilà. Très prochainement.
1: Bah, voilà. Dans le 14e, Karine Petit, bon. La mère, elle adore l'idée de mettre une statue de 88 mètres carrés.
9: On embrasse la mère.
1: Allez.
9: Du coup, elle a donné la bonne réponse, du coup.
1: Ça veut dire qu'elle a 5 et que Lionel a 6.
9: Mais bravo! Mais oui!
1: Alors, là.
9: Ma championne.
1: Oui, calme-toi. Tu sais quoi? Je propose, Céline, envoie-nous une petite musique, ça va le défendre.
9: Ça me rafraîchit.
1: Allez, vous écoutez. Si on écoute de la musique.

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1: Je trouve qu'on n'a pas assez parlé de bienvenue à Paris. Les filles sont si jolies. Hey, welcome to the city. Non, mais Bill Baxter, quoi. Le truc sorti de nulle part.
2: Je vous ai senti Hervé Villard tout à l'heure, quand
1: ouais,
2: même.
1: Mais Bill Baxter. C'est un autre niveau.
2: Et alors demain, je te dis même pas.
1: Ok, voilà. Allez, on est avec Yo-Yo et Alexandra. Alexandra joue avec ici Poitou. Lionel joue avec ici Gascogne. Lionel est en tête avec 6, suivi de près d'Alex qui a 5. Alors, mon petit Yo-Yo, comme ça, on s'emmerde un petit peu en vacances. On veut jouer à Koh-Lanta, l'épreuve de l'orientation. Parce que, figurez-vous que mon petit Lionel, il est parti avec Valérie et sa famille en vacances sur la Côte d'Azur. Et puis, ils ont été voir un concert en plein air, en famille, à Bandol. Et vous avez galéré pour vous garer. Vous avez marché longtemps. Et puis après, au moment de retrouver la voiture, qu'est-ce qui s'est passé?
3: Eh bien, la voiture n'était plus. Ou votre petit Yo-Yo, comme vous dites...

0: trouvait plus la rue. Et c'est son garçon qui avait 7 ans qui voulait. Je voulais pas l'écouter et il avait raison. Au bout de 30 minutes, j'ai dit bon, on va aller dans la rue qui m'indique et il avait raison. Voilà.
1: C'est-à-dire que
0: la voiture était dans la rue.
1: Et voilà, ton petit garçon de 7 ans, dès le début avait la réponse.
0: C'est ça, dès le début. Mais bon, je voulais pas l'écouter, bien sûr.
1: Et pourquoi?
0: Parce que je pensais qu'il se trompait, il se plantait carrément, mais c'était moi qui me plantais.
1: Voilà, donc il faut comme quoi, il faut toujours écouter ses petits-enfants. Voilà, c'est tout. Ça. Voilà, il avait raison ce petit. Enfin, en tout cas, il a plus le sens de l'orientation que toi.
0: Que papa.
1: Voilà. Et voilà. Alors mon chéri, c'est le moment de marquer 5 points de plus avec ta question cash. Écoute bien la question, elle est mais vraiment très facile. Dans quel film sorti en 1973, Louis de Funès incarne-t-il Victor Pivert? Dans quel film sorti en 1973, Louis de Funès incarne-t-il Victor Pivert? Top chrono, 10 secondes.
0: 73, c'est une très bonne année. Mais le film...
1: Victor Pivert. Donne-en au hasard.
0: Non. L'aile ou la cuisse? Non, même pas.
1: Et non, c'était ça. C'était... Rabbi Jacob, mais Salomon, vous êtes juif.
0: Voilà.
1: C'était magnifique. Oui. Ah, là,
2: comme un pivert.
1: Comme un pivert. Exactement.
0: C'est ça.
1: Et voilà, c'était évidemment les aventures de Rabbi Jacob qu'on adore. Bon, bah, pas de points, mais tu restes en tête.
2: Comment, mais votre oncle aussi, il est juif?
1: Mais Salomon, vous êtes juif.
2: Mais c'est pas grave, mais je vous garde quand même.
1: Je vous garde quand même, c'était magnifique.
2: Bah, et puis, avec Henri Guibé, d'ailleurs.
1: Mais aussi, oui, Henri Guibé qu'on adore.
2: Bah, évidemment. Qu'est-ce qu'on fait? On joue? On est où? C'est Alexandra, elle est là. Alexandra, elle est là.
1: Alors, je vous explique. Ouais. Il sait plus où il habite. Il ne sait plus qui il est.
2: Ah, mais qui suis-je? Voilà. Mais si, je sais très bien que je suis avec Alexandra, qui est dans les Deux-Sèvres. Qu'Alexandra est un tout petit peu à la traîne, mais qui a quand même un peu scoré, puisqu'elle a 5 points.
1: Oui.
2: Je ne sais pas rien, ça va. Alexandra, qui, lorsqu'elle faisait des dans une entreprise l'été, pour un petit job d'été, s'est retrouvée en tête-à-tête avec qui?
3: Un serpent.
2: Un serpent. C'est-à-dire que tu as vu un serpent sortir de derrière la photocopieuse.
1: Mais qu'est-ce que
3: c'est ça? C'était le soir, les employés avaient éteint le photocopieur, donc il ne dégageait plus de chaleur, et je pense que le serpent est parti retrouver un lieu un peu plus chaud.
2: Ah oui, alors il s'est déplacé dans le couloir, il est entré dans un bureau, etc., etc. C'est pas la première fois, hein, vous êtes plusieurs à l'avoir vu, mais enfin vous avez réussi quand même à le faire sortir. Mais c'est pas tout, parce que qu'est-ce qui s'est passé avec Laurent, côté animaux, en faisant des travaux chez un ami, vous avez encloisonné un petit chat?
1: C'est-à-dire,
3: on l'a pas fait exprès. Hein,
1: bah, j'espère bien, sinon je vais raccrocher immédiatement, puis non, je donne tous les cadeaux à Lionel.
2: Non, mais qu'est-ce que tu faisais?
3: Eh bien, on était en train de poser des plaques de placo, et puis chez un copain qui avait une petite chatte qui s'appelait Choupette. Et le soir, on ne trouvait plus Choupette, on l'appelait partout, impossible de trouver Choupette, la nuit se passe. Et on rappelle Choupette le matin, et là on l'entend miauler. Mais on l'entend pas miauler de dehors, on l'entend miauler de l'intérieur de la maison.
2: Derrière la cloison.
3: Voilà, et elle était derrière la cloison, elle devait être bien au chaud, elle a pas miaulé de la soirée. Et puis là, peut-être qu'elle avait faim, donc elle s'est dit, bon, je vais peut-être me faire entendre. Donc on a démonté les cloisons pour faire sortir Choupette.
1: Voilà.
3: Voilà.
1: Alors,
2: bah, l'animal n'a été maltraité pendant cette séquence.
1: J'espère bien que Choupette est en forme. Je veux une photo de Choupette pour prouver qu'elle est toujours en vie. Non,
2: mais surtout, non, mais Choupette a rien dit. Peut-être qu'elle avait faim. Je pense qu'elle a quand même passé une sale nuit, la pauvre Choupette.
1: Pauvre Choupette.
2: Pauvre bête. Bon, je te rappelle quand même que t'as un chat qui s'appelle Pixel. T'aurais pas voulu qu'on fasse ça à Pixel quand même. Alors.
3: Ah non.
1: Bah oui.
2: Surtout que t'as une petite. Tu fais un câlin tous les soirs à ton chat. Hein. Et il est pas toujours d'accord d'ailleurs.
3: Ah oui, on a un chat qui a une grande personnalité. Je pense qu'on a le chat le plus ronchon de France.
2: Oui, oui,
3: bah, ouais, c'est
2: il ne va pas te faire de câlin. Il a peur que tu l'encloisonnes, poupette, quand même. Il sait ce que tu as fait à l'autre. Allez, voici ta question. Elle vaut 5 points. C'est une question cash. Et on va parler d'animaux, tiens. Un petit extrait. Quel animal femelle dévore parfois le mâle pendant l'accouplement? Quel animal femelle dévore parfois le mâle pendant l'accouplement? 10 secondes, top chrono.
3: La montre religieuse.
2: Et c'était quoi l'autre? Ton hésitation serait quoi?
3: L'araignée.
2: Ah, c'est dommage. Ah, c'est dommage. Ah, mince. Qu'est-ce qu'on fait?
1: Bah, c'est la, évidemment.
2: Bah oui, voilà. C'est la menthe religieuse. Je te fais douter, bien sûr que oui.
1: Allez, tu prends 5 points, tu passes en tête à 10, Lionel à 6.

0: Là, tout de suite, on va écouter une petite nouveauté et il y aura le bingo pour vous départager. Alex Warren, Fever Dream. Je n'ai qu'une hâte. Non, la désannonce en anglais.
1: Fever.
0: Oui, tu vas le faire. Fever. Allez, c'est parti.

0: C'était Alex Warren et c'est pourtant pas l'épiphanie, hein. Fève Dream.
1: Fève, oh là là, mon
0: Fève
1: Dream. C'est l'heure de la réclame.
0: L'épiphanie, la Fève.
1: Ouais, réclame,
0: vous l'avez.
1: Réclame.
0: D'accord.
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1: Nous sommes au taquet avec Lionel qui a 6, Alexandra qui a 10. Alors Lionel, dis donc, Lionel c'est un voyageur, hein. T'as été en Martinique, en Crète, en Grèce, en Espagne. Et là ton rêve ça serait d'aller voir le Québec et l'Irlande.
7: Oui, bien ça.
1: Pourquoi l'Irlande? Qu'est-ce qui t'attire dans l'Irlande?
7: La culture, la verdure, le paysagement total je pense.
1: C'est magnifique l'Irlande. Moi, je l'ai fait en roulotte de cheval, c'est magnifique.
7: C'est un cheval. J'aimerais bien.
1: Et oui, je l'ai fait en roulotte. J'ai fait 9 jours de roulotte, c'était super.
8: Mais pourquoi surtout?
1: Pourquoi? Bah, parce que j'aime les chevaux et l'Irlande, que c'est très beau, et il a raison.
8: D'accord.
1: Voilà. Alors, afin de t'encourager, parce que. Soyons.
8: Tu en as besoin.
1: Non, pas du tout.
8: Bah, quand même, il est un petit peu en retard.
1: Il
8: y a 4 mois d'écart, écoutez Madame Damido.
1: Non, alors, écoutez, Monsieur Bastien, ça suffit, vos melons nous fatiguent.
8: Hein, c'est pas de saison de melon d'ailleurs.
1: Si, on est encore en saison de melon, je signale. Alors, arrêtez de dire n'importe quoi.
8: La fraise.
1: Bientôt il va nous dire que c'est la saison de la poire celui-ci. Bien, alors, mon petit chat, on a dit tout à l'heure que tu aimais Goldman, que tu nanana, tu

0: génération. Et alors, il est un peu comme moi. Et surtout comme mon mec qui connaît les dialogues par cœur. Ton film préféré, c'est Les Bronzés font du ski. Et pareil que c'est ta sonnerie de téléphone.
1: C'est bien ça.
0: Alors c'est laquelle de sonnerie? Ta ta ta ta ta ta ta ta, c'est ça que t'as?
1: Oui, celle-là, oui, voilà. Qui réveille bien.
2: Une petite réplique.
1: Et c'est celle-là.
0: Mais, eh oui.
2: Tu te répliques.
0: Et alors, bronzés. Est-ce que tu es comme mon mec, tu connais absolument tous les dialogues
2: oui.
0: par cœur?
1: Non, je connais pas tout, mais dès que ça passe à la télé, je regarde, voilà.
0: Bah évidemment.
2: Bouffez-le, votre cochon, bouffez-le.
0: Vous avez de la pâte, vous avez du sucre. Voilà, bon. Mon chéri, c'est l'heure du bingo, c'est l'heure où tu vas marquer un maximum de points. Tu vas te concentrer et j'ai confiance en toi. À mon top chrono, tu auras 10 secondes pour me donner un maximum de pays qu'on appelle les pays chauds. C'est-à-dire tous les pays où majoritairement dans l'année il fait chaud. On dit de ces pays que ce sont des pays chauds. Attention, max de pays chauds, top chrono, 10 secondes.
1: Le Brésil, le Maroc, l'Algérie, la Tunisie, l'Espagne, le Portugal, Madagascar.
0: Bon, tu m'en as donné 7. C'est magnifique. Ah. T'aurais pu me dire le Qatar, le Mali, le Sénégal, les Émirats arabes, la Mauritanie, la Thaïlande, le Soudan. C'est magnifique. Tu m'en as donné 7.
2: Alexandra.
0: Alors, Alexandrie.
2: On est en tête avec 10 points, il a 6 points. Mais là, on est au cœur du bingo, et le bingo, c'est ce qui renverse tout à la fin de l'émission.
0: Évidemment.
2: Il vaut 10 points. Qui va prendre les 10 points? Celui qui marque le plus de réponses dans son bingo.
0: Bien sûr.
2: Rappelons-nous, Valérie, combien a-t-il marqué Lionel?
0: 7.
2: 7. Aïe, ce qui veut dire, Alexandra, que si tu ne fais pas 7, il l'emporte et il sera là vendredi. Tu n'as pas envie de ce scénario?
3: Eh bien sûr que non.
2: Tu n'as pas envie de ce scénario, on est d'accord. Tu as envie de gagner et d'être là vendredi. Voilà.
3: Eh bien sûr que oui.
2: Bien sûr. Donc, tu sais combien tu dois faire de points, t'as bien retenu? De bonnes réponses, 8. 8, il m'en faut 8. C'est-à-dire qu'on a 10 secondes. Donc, 1 par seconde. 1,2 par seconde. Non, on est dans la stratégie, d'accord?
3: Oui.
2: Je te sens un peu en pression quand même, avec tous ces chiffres. Je vais te détendre tout de suite avec la musique que tu aimes. On a parlé tout à l'heure de David Guetta, on a parlé de The Weeknd, et je te souhaite de bien profiter des concerts, tu l'as dit. Mais tu aimes aussi ça. Bon, ça fait plaisir. Et bien alors, côté film, c'est toujours bien de recommander un petit film, surtout qu'il fait chaud, il va encore faire chaud cette semaine. Les cinémas sont climatisés, il y a Toy Story qui est sorti, t'as vu l'avant-première toi Valérie.
0: Ouais.
2: Et tu adores, tu vas aller le voir, tu l'as vu?
3: Toy Story, pas encore, mais ça fait partie des films que j'ai envie de voir.
2: Ah bah oui.
0: C'est magnifique,
2: c'est le 5.
0: Ça va tellement te marrer.
2: Ah, faut y aller. Allez, j'espère t'avoir un tout petit peu détendu, je ne sais pas. Je vais te demander, car voici l'heure du bingo, de marquer déjà 8 bonnes réponses, c'est ce que je te demande. En me citant un maximum de pays, les pays que l'on a l'habitude de considérer, tu l'as compris, comme des pays froids, en toute logique. Allez, top chrono, 10 secondes.
3: Canada, Suède, Scandinavie, Russie,
2: oui.
3: Danemark,
2: oui.
3: Finlande, Groenland,
0: oui.
3: Norvège,
2: oui, c'est bien.
0: Tout, c'est Russie, tout, mais ça fait 5. Non mais c'est bon, c'est bon.
2: Alexandra,
0: c'est fini.
3: Oui.
2: Alors, toutes c'est que des bonnes réponses, mais malheureusement, en 10 secondes, on n'a pas eu le temps d'en prendre 8, quoi.
0: Non, il y en a 5. Eh oui,
2: c'est bien. Chrono, eh oui.
0: T'as compris Lionel que t'es avec nous vendredi en finale?
2: Ah, bravo Lionel.
1: J'ai bien compris.
0: Voilà, tu t'es en train de nous gagner tes prochaines vacances dans un club Bellambra pour 2000 euros. On t'offre quand même un séjour de 2000 euros. Et puis sinon, peut-être tu pourras gagner la machine à café Malongo. Alexandra, bravo, tu as très bien
2: bravo
0: joué.
2: Bravo Alexandra, j'ai apprécié.
0: Mais Lionel, tu es mon champion, oui. Et c'est normal car tu es marié à Valérie.
2: Oui.
0: Voilà.
1: Oui, voilà.
0: Embrasse.
1: Je suis marié avec une
0: princesse. Évidemment, embrasse Valou pour moi. À vendredi.
2: Voilà. Bonne vacances, Alexandra.
0: Bon, je remercie évidemment Céline à la réalisation, la princesse Diane à la technique, Maître Coupez au savoir, et puis notre ami Yanis au standard, Éric Bastien pour son accent anglais inimitable.
2: Fever dream.
0: Je vous aime très fort.
2: I love you.
0: À demain.
2: I love you so much.
0: À demain.
2: Tomorrow.

0: trafic ni caravane sur les 40 derniers kilomètres. À 13h15, on parlera de votre générosité à l'occasion du 125e anniversaire de la loi de 1901, acte de naissance des associations. Laurence Petit est notre invitée, c'est la présidente de France Générosité. Où est le corps de Delphine Jubillard? La question est sur toutes les lèvres après les aveux de Cédric Jubillard. Alors qu'il n'y est depuis le début de l'affaire, depuis la fin 2020 et la disparition de Delphine dans le Tarn, l'artisan de 38 ans reconnaît donc dans un courrier l'avoir tué. Bonjour Clémence Fuléda.
1: Bonjour.
0: Alors jusqu'à ce jour, je le disais, le plaquiste avait toujours nié, Clémence.
1: Je n'ai jamais fait de mal à Delphine, je suis le coupable idéal. Voilà comment Cédric Jubillard avait conclu son procès en octobre dernier à la cour d'assises du Tarn. Mais les jurés l'avaient déclaré coupable du meurtre de sa femme et mère de leurs deux enfants. Delphine, qui a donc disparu dans la nuit du 15 au 16 décembre 2020, son corps n'a jamais été retrouvé. L'avocat du frère et de la sœur de Delphine, maître Laurent Decon, espère aujourd'hui que son corps sera retrouvé dans les jours ou les semaines qui viennent. Mais il craint aussi que ses aveux ne soient qu'une stratégie, parce que Cédric Jubillard, il faut le savoir, a changé d'avocat depuis 6 mois. Et le nouveau maître Pierre Debuisson n'a pas caché qu'il voulait reporter son procès en appel prévu le 21 septembre prochain, à partir du 21 septembre à Toulouse, qu'il voulait aussi sortir Cédric Jubillard de l'isolement où il est placé à la prison de Seyss depuis 2021, parlant de conditions de détention indignes. C'est donc à maître Debuisson que Cédric a adressé un courrier manuscrit avec ses aveux, où il se dit prêt à donner des indications sur l'endroit où il a caché le corps. Un changement majeur donc, Marine, dans sa ligne de défense.
0: Merci Clémence Fuléda. Ici, Occitanie, où se trouve le corps de l'infirmière. La question est sur toutes les lèvres à présent, direction désormais là où l'affaire a commencé il y a 6 ans, à Cagnac-les-Mines, dans le Tarn, où vivait le couple. Bonjour Romain Biteau.
2: Bonjour.
0: Alors vous êtes sur place pour ici. Comment réagit-on dans cette commune?
2: Pour tout vous dire, assez peu de monde pour s'arrêter au micro. Les quelques mots arrachés. On ne sait pas, de la part de riverains pressés de regagner leur voiture à la sortie de la pharmacie ou de la boulangerie. D'autres en ont juste assez d'entendre parler des Jubillards. En revanche, quand on s'enfonce dans Cagnac, lorsqu'on se rapproche de l'ancienne maison de la famille, les langues se délient. Les aveux, enfin, Robert, lui, n'avait aucun doute.
3: Pas étonné parce que nous avions, nous, une intime conviction en le voyant passer tous les jours quand il allait au boulot, quand il cherchait ses gamins. Au niveau du comportement, il y a des tas de petits signes qui faisaient que ça nous laissait pantois.
2: Plus de 5 ans de doutes, de suspicions refermées. Enfin, ça pesait sur la petite commune. Les aveux vont aider à passer à autre chose, me dit Émilie, 18 ans. Elle habite à quelques mètres de la maison des Jubillards.
4: Cette affaire, ça fait longtemps que Cagnac en parle. Ça fait longtemps qu'on attend des nouvelles, qu'on attend de savoir si c'est bien Cédric qui est coupable. Et c'est vrai que savoir que c'est lui, je pense que ça doit faire beaucoup de bien à sa famille, à ses proches, les proches de Delphine, de savoir la vérité.
2: Une voisine des Jubillards, choquée par les aveux, confie qu'elle demandera qu'une messe en hommage à Delphine se tienne au plus vite à l'église.
0: Merci beaucoup Romain Biteau, ici Occitanie. J'ajoute que l'avocat de Cédric Jubillard est en train de prendre la parole. Conférence de presse que vous pouvez retrouver sur ici.fr. Voilà ce qu'on pouvait dire sur ce dernier rebondissement donc dans l'affaire avec les aveux du peintre plaquiste. Dossier complet là aussi retrouvé sur ici.fr et sur l'appli ici.
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0: Et on ouvre le second dossier du jour consacré aux incendies. Le sud de la France en proie aux flammes. L'Union européenne, qui on l'apprend ce midi, déploie 4 bombardiers d'eau. Ces appareils arriveront aujourd'hui même depuis Chypre et la Suède pour renforcer les pompiers français autour de Perpignan. Les Pyrénées-Orientales, où on part tout de suite sur le plus important de ces feux qui s'est déclenché samedi soir à Trévillac. Bonjour François David.
6: Bonjour.
0: Pour ici Roussillon, où en est-on à l'heure où on se parle, François?
6: Eh bien, comme c'était redouté, le feu se réactive. Après s'être calmé cette nuit, le vent s'est levé ce matin et depuis la fin de matinée, il y a d'importantes reprises dans les secteurs d'Ille-sur-Tête et de Boulle-Ternaire. La tâche est très compliquée pour les pompiers car il faut surveiller les lisières de l'incendie qui s'étendent sur près d'une 20 kilomètres avec des zones parfois très difficiles d'accès. Ce midi, le préfet des Pyrénées-Orientales exhorte les 10 000 habitants qui ont été évacués hier soir dans 25 communes de ne surtout pas chercher à regagner leurs habitations. Pour l'instant, c'est encore beaucoup trop dangereux et des salles d'accueil restent ouvertes dans toutes les communes alentours. Du côté des dégâts, 3 communes sont particulièrement impactées, Ille-sur-Tête, Boulle-Ternaire et Rodez.

0: Rodez qui ont été littéralement encerclés par le feu la nuit dernière. Rien que pour Rodez, une vingtaine de maisons ont été détruites et au total, ce sont une soixantaine de bâtiments qui ont été réduits en cendres. Les 700 pompiers toujours mobilisés s'attendent à vivre encore des heures difficiles. Quoi qu'il arrive, ce feu ne pourra pas être éteint avant plusieurs jours. C'est tout simplement l'incendie le plus destructeur dans le département depuis 50 ans.
1: Merci beaucoup François-David. Ici Roussillon, vous le disiez, plus de 10 000 personnes ont déjà été évacuées dans 25 communes. Des habitants accueillis pour la nuit dans les communes alentours, notamment à Thuir, Baptiste Guillet, où certains pensent déjà à regagner leur domicile.
2: Les mines étaient très fatiguées ce matin dans la salle de la maison du citoyen où une soixantaine de lits de camp ont été installés. C'est ici qu'a tenté de dormir Hubert avec son épouse et sa fille, ce natif de Boulternère encore marqué par les scènes de la veille.
3: J'ai 90 piges, j'ai jamais vu un feu comme ça moi. Des feux partout, je n'ai pas compris même. Que le pays se soit embrasé aussi vite. Le moindre allumette, ça part, voilà. Il va y avoir une sacrée ardoise. Hein.
2: Dans quel état les habitants vont-ils retrouver leur village? La question trotte dans tout les têtes. Une cinquantaine de bâtiments ont été impactés par les flammes. Odette a quitté en urgence Y-sur-Tête en laissant une partie de ses proches sur place.
4: Tout en haut de la maison, je voyais le brasier. La peur. On a dit, on s'en va. On est parti. Mon mari non, mon fils non plus. Ils ont voulu rester là-bas, ils se sont confinés.
2: Odette qui, comme Valérie à côté d'elle, a une obsession aujourd'hui.
5: Alors on va voir si on peut rentrer à la maison. Hein. J'ai pas envie de rester dehors encore aujourd'hui aérer là.
4: J'ai envie de rentrer. Je veux être dans ma maison. Tant pis.
2: Et pourtant les consignes des autorités sont très claires. Surtout ne pas regagner les domiciles. Pour l'instant, la situation sur le front de l'incendie est très loin d'être sous contrôle.
1: Reportage Baptiste Guillet. Bonjour colonel Jérôme Boulanger.
6: Bonjour.
1: Merci d'être avec nous ce midi. Vous êtes officier des sapeurs-pompiers, porte-parole de la sécurité civile. Et c'est vous qui procédez à ces évacuations, comme on vient de l'entendre dans le reportage. Comment se passent-elles, ces évacuations, colonel ?
6: Alors, c'est un vrai travail, finalement, avec de nombreux acteurs sur le terrain. Bien entendu, les sapeurs-pompiers sont là pour donner des consignes à la population, ainsi que les forces de l'ordre, il s'agisse de gendarmes, de policiers municipaux, donner des consignes, soit pour évacuer, soit pour se confiner. L'évacuation, elle se passe... les populations évacuées, sont rassemblées dans des lieux qui sont... désignés par les communes et les maires sont des acteurs fondamentaux dans ces moments-là. Les maires, les bénévoles qui sont déclenchés par le plan communal de sauvegarde, c'est l'ensemble de ces acteurs qui permettent d'évacuer rapidement beaucoup de personnes, vous l'avez dit, 10 000 personnes évacuées. Aucune victime n'est à déplorer pour le moment sur ces feux que nous connaissons depuis quelques jours. Il faut que ce bilan reste où il en est aujourd'hui. Notre priorité principale, c'est bien la protection des populations.
1: Et comment réagissent ces populations quand elles doivent quitter leur domicile? Elles sont compréhensives?
6: Moi, je suis très content, si vous voulez, de voir des gens qui témoignent, parce que ce sont des gens qui sont en vie. Alors oui, ça peut être long parfois, l'attente pour regagner son domicile, etc. Mais ces personnes sont bien vivantes. Et je le répète, c'est notre principale priorité. Il faut que les gens, lorsqu'on leur donne la consigne d'évacuer ou de confiner, le fassent rapidement, écouter les consignes, de manière à pouvoir se mettre en sécurité.
1: Est-ce qu'il y en a d'autres en cours? Est-ce que vous craignez pour les jours à venir sur le front de ces incendies?
6: Il n'y a plus d'évacuation pour le moment. Nous surveillons bien sûr la situation de très près. C'est la météo qui est fondamentale dans ces cas-là, notamment le vent qui a pour l'instant baissé d'intensité dans le sud de la France, mais qui risque de reprendre des forces importantes dans les prochains jours. Donc c'est ce que nous regardons. Et bien entendu, la situation, elle se fait à l'instant T, le point sur la situation, en fonction des conditions, en fonction des enjeux qui sont déterminés par le poste de commandement, par le commandant des opérations de secours. On ne le sait pas, mais il y a des officiers de sapeurs-pompiers qui travaillent en anticipation, qui ont une carte, qui voit à T plus 1 heure, plus 2 heures, plus 3 heures, où sera le feu, avec l'identification des enjeux principaux. Et lorsqu'il faut évacuer, bien sûr, des personnes, cela reste la priorité absolue pour nous.
1: Merci beaucoup, colonel Jérôme Boulanger, d'avoir été avec nous ce midi. Je rappelle que vous êtes officier des sapeurs-pompiers, porte-parole de la sécurité.

0: civile. 7 départements au total sont en vigilance rouge pour ce risque incendie. 11 000 hectares ont déjà brûlé en France contre 5 700 à la même période l'an dernier, selon Laurent Nunez, ministre de l'Intérieur.
1: On a une saison des feux qui est compliquée. Elle a démarré avec un mois d'avance. On a déjà un peu plus de 11 000 hectares brûlés. À la même période, l'an passé, c'était 5 700. Donc voilà, une saison qui est plus importante compte tenu de la canicule, qui a rendu assez sec les végétaux. Puis il y a un contexte parfois défavorable, c'est le cas là, il y a beaucoup de vent. Donc voilà, donc un contexte compliqué. Hier, il y avait une vingtaine de feux qui étaient traités en même temps.
0: Laura Dulieu, bonjour.
2: Bonjour.
0: On vient de l'entendre, le ministre de l'Intérieur cite d'autres feux, d'autres départements qui sont sur le qui-vive, avec plusieurs départs de feux. Donc aujourd'hui, incendie en cours, Laura.
2: Et dans la Drôme, d'abord, l'incendie a dit continue de progresser. 450 hectares de végétation parcourus par les flammes ce matin. Elles ont franchi la ligne de crête. C'est ce que redoutaient les 300 pompiers mobilisés qui travaillent dans des conditions météo très compliquées à cause du vent, notamment. Plusieurs hameaux ont dû être évacués. En Haute-Loire, ensuite, 100 hectares ont brûlé depuis hier après-midi sur les hauteurs de Saint-Aron et Roret. C'est au sud du Puy-en-Velay. Le trafic ferroviaire est interrompu entre Clermont-Ferrand et Nîmes. 180 pompiers sont mobilisés avec 3 engins aériens.
0: Et un peu plus au sud, dans le Gard, le feu dans la forêt de Lédenon est fixé.
2: Oui, c'est pas très loin de Nîmes. Les flammes ont parcouru 540 hectares fixés. Ça veut dire que ça continue de brûler, mais seulement à l'intérieur d'un périmètre. 300 sapeurs-pompiers restent mobilisés aujourd'hui pour éviter toute reprise du feu. D'autant que là aussi, le Mistral souffle en continu. Pas très loin de là, dans l'Hérault, 250 hectares ont brûlé à Carlancas-et-Levasse, dans une zone difficile d'accès. La tête de feu a été coupée par les pompiers, mais l'arrière reste toujours actif. 25 personnes ont été évacuées et mises à l'abri. Enfin, dans ce même département, l'Hérault, un autre feu s'est déclenché à Lunas-les-Châteaux. Lui, il est fixé. 20 hectares ont brûlé.
0: Merci beaucoup, Laura Dulieu, pour ici. Toutes les dernières infos sont à retrouver sur ici.fr ainsi que la situation en direct. Le syndicat des sapeurs-pompiers volontaires de France appelle aujourd'hui solennellement les entreprises de leur obligation d'obliger leurs salariés engagés comme sapeurs-pompiers volontaires afin qu'ils aillent prêter main forte sur les feux de forêt, de les libérer donc pour qu'ils aillent prêter main forte sur les feux de forêt. Conséquence directe de ces feux, le Tour de France est perturbé aujourd'hui après 3 jours de parenthèse espagnole. Les coureurs entrent en France aujourd'hui. 3e étape de 195 km qui est partie de Granollers, c'est en Catalogne, et qui doit les amener aux Angles, dans les Pyrénées. Bonjour Bruno Blanza.
3: Bonjour.
0: Alors vous êtes sur place pour ici, sur cette ligne d'arrivée. Les 40 derniers kilomètres doivent se faire sans public ni caravane publicitaire. Est-ce que c'est respecté, Bruno ?
3: Alors sur ce que l'on voit ici aux Angles, très honnêtement, il n'y a pas grand monde sur la montée finale. C'est même étrangement calme pour une première étape de montagne du Tour. En fait, les camping-cars sont partis dès hier soir, c'est ce que me disaient des spectateurs, pour aller sur la prochaine étape, car il n'y a même pas la caravane publicitaire. Et il y a la deuxième option, choisie par Thierry et sa famille. Depuis Font-Romeu, ils ont rebroussé chemin pour basculer juste de l'autre côté de la frontière entre la France et l'Espagne.
4: Et donc, quand on a vu que c'était interdit, on a dit on va passer la frontière pour venir le voir ici, quoi. Parce que là-haut, on peut rien faire, tout est confirmé. C'est notre propre initiative qu'on est venu directement ici. Parce qu'apparemment, nos collègues, les voisins, là, ils nous ont dit qu'ils chassaient tout le monde, oui.
5: Ce matin,
4: pas hier soir. Hein.
3: Alors, une fois à Font-Romeu que l'on a traversé, on se rend compte que c'est compliqué de vérifier cette information, qu'il y a quand même quelques passionnés du Tour, mais qu'ils ne sont pas forcément chassés par les forces de l'ordre. Les policiers croisés qui nous expliquent quand même que cet arrêté n'est pas si simple que cela à faire appliquer.
0: Merci beaucoup Bruno Blanza. Je rappelle que vous suivez le Tour de France pour ICI Radio Partenaire, avec un point toutes les demi-heures à partir de 13h30. Dans ce contexte tendu où la moindre étincelle suffit à allumer un feu, d'autant que la canicule fait son retour. C'est le 3e épisode en moins de 2 mois. 16 départements sont en vigilance orange. Un scénario qui va se répéter. Alors aujourd'hui, plusieurs personnalités appellent à une loi d'urgence climatique. Climatologues, économistes, médecins, défenseurs de l'environnement, philosophes ou encore artistes signent une tribune dans le journal Le Monde. Pour éviter le pire, il faut arrêter complètement l'expansion des énergies fossiles et réduire immédiatement les émissions de gaz à effet de serre. Ils dénoncent une criminalité climatique, Gabin Grulé.
6: Le débat clim ou pas clim exaspère depuis plusieurs jours Claire Nouvian, fondatrice de l'association Bloom.
7: C'est pour ça qu'on a voulu remettre les choses bien en place et de demander au gouvernement d'agir au plus vite. Puisque si c'est pas au moment où la France est en train de cramer sur place que le gouvernement propose une loi d'urgence climatique, alors quand ?
6: Une loi pour interdire tout financement privé ou subvention à de nouveaux projets d'énergie fossile.
7: La question fondamentale, c'est de savoir si, oui ou non, on arrête d'envoyer du carbone dans l'atmosphère. Or, on continue à financer l'expansion des énergies fossiles. C'est-à-dire que on est en train d'ouvrir le robinet en grand au lieu de le fermer. Ce qui est complètement, non seulement irresponsable, mais criminel.
6: Les signataires visent particulièrement l'entreprise Total Energy et le gouvernement. Ils réclament aussi la reconnaissance d'un nouveau crime, le globocide.
7: Reconnaître la responsabilité pénale de ceux qui, en toute connaissance de cause et ayant accès à toutes les informations scientifiques depuis des décennies, ont quand même fait le choix d'emmener l'ensemble de l'humanité dans le gouffre.
6: Et à la veille de la réunion par le Premier ministre d'un comité d'alerte des finances publiques, ces climatologues, médecins, économistes appellent à ne pas faire de coupes supplémentaires dans les dépenses publiques.
0: À noter que le Parti socialiste ne votera pas la motion de censure contre le gouvernement déposée par les écologistes. Nous partageons la colère contre l'inaction climatique d'Emmanuel Macron, mais les Français attendent des solutions plutôt que d'entrer dans une crise politique sur ce sujet, estime le groupe socialiste. 16 départements sont en vigilance Orange Canicule aujourd'hui. La carte est sur ici.fr. La FIFA a franchi une ligne rouge selon l'UEFA après la suspension en plein mondial du carton rouge infligué à l'américain Balogun après un coup de fil de Donald Trump. L'attaquant star de la team USA pourra donc jouer la nuit prochaine contre la Belgique sur le terrain. Le choc du jour oppose l'Espagne au Portugal à partir de 21h dans cette Coupe du Monde de foot. On y revient bien sûr dans quelques minutes après notre invité dans le journal du mondial.
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0: 13h17, vous écoutez Ma France. On s'intéresse à une loi qui a changé notre pays, qui a 125 ans cette année, la loi du 1er juillet 1901, qui définit ce qu'est une association. Bonjour Laurence Petit.
8: Bonjour.
0: Vous êtes la présidente de France Générosité. Merci d'être avec nous ce midi pour parler de cette loi et des associations, bien sûr, plus généralement. Alors, le 1er juillet 1901, les citoyens ont enfin pu s'organiser sans demander la permission, en quelque sorte, c'est ça ?
8: Tout à fait. C'est une loi extrêmement concrète qui est fondée sur un principe, la possibilité pour des citoyens de s'organiser pour agir ensemble en mettant en commun des moyens humains ou financiers.
0: L'expression association loi 1901 est entrée dans le langage courant depuis. Hein.
8: Oui, puis c'est, surtout c'est tellement concret que c'est 1,5 million d'associations en France et ça marche aussi bien pour le club de foot de quartier que la Croix-Rouge française.
0: Et la France, est-ce qu'elle fait figure d'exception parmi ses voisins européens ? On a énormément d'associations.
8: On a énormément.
0: C'est un cas unique ?
8: C'est un cas unique. On a énormément d'associations en France. En fait, on concentre 40% des associations qui sont présentes sur le sol européen.
0: Et comment vous expliquez cette différence ?
8: Ben justement,
0: pour combler un vide.
8: Alors, je pense que c'est la souplesse de cette loi de 1901 qui est vraiment extrêmement importante et qui a permis, de fonctionner aussi bien pour des associations d'amateurs d'andouillettes, des associations de parents d'élèves ou des associations de solidarité. Et donc, cette souplesse de fonctionnement a permis à 3-4 citoyens sur les territoires de pouvoir s'engager pour agir.
0: Sans ces bénévoles, les associations ne sont rien.
8: C'est 13 millions de bénévoles en France, effectivement. Et puis, en ce moment, enfin, on a beaucoup parlé, on reparle d'un troisième épisode de canicule. Là aussi, c'est concret. Vous avez aujourd'hui la SNCM qui s'occupe de la sécurité des plages. Vous avez des organisations de féministes qui s'occupent aussi des violences faites aux femmes. On sait que ça augmente énormément dans les périodes de canicule. Et puis des organisations de solidarité qui s'occupent des personnes âgées ou en difficulté face à ce changement climatique.
0: Vous parlez d'exemples très concrets. Je vous propose d'en écouter un. Un exemple très concret de générosité dans un contexte d'incendie. On vient d'en parler longuement. Des incendies qui ont ravagé 450 hectares de végétation à Die, c'est dans la Drôme. Les pompiers qui se battent contre les flammes depuis vendredi sont soutenus par la population. Des dons de nourriture et d'eau pour les pompiers ont même été centralisés, Clément Arnal.
9: Oui, tout est stocké au gymnase de Die. Des chariots entiers de provisions gérés par l'équipe municipale et des bénévoles. Anne-Lise, deuxième adjointe à la mairie.
10: Des caddies plein de secs, notamment des chips et puis des brioches, du sucré, du salé. On a des bouteilles d'eau, beaucoup, des packs de dos parce qu'il nous en faudra encore beaucoup et particulièrement de l'eau pétillante. On a besoin de boîtes de thon aussi et de grandes boîtes de conserve de haricots.
9: Tout est ensuite envoyé au QG des pompiers, tout près de l'incendie. Les soldats du feu dorment dans le gymnase de Die sur des lits de camp. Certains Diwa viennent leur proposer des chambres. C'est le cas de cette retraitée, particulièrement émue.
11: Je suis touchée par le fait que ces hommes, ces femmes qui viennent pour limiter justement les dégâts et puis qui sont là pour lutter contre le feu.
9: Et il n'y a pas d'âge pour aider. Erwan a 13 ans, il a passé le week-end au gymnase pour donner un coup de main.
12: Je viens de ramener des crêpes que je viens de faire à la maison pour aider les pompiers, tout ça, pour qu'ils se reposent et puis pour qu'ils mangent.
9: De l'aide des citoyens, mais aussi des entreprises locales, des supermarchés, également des associations et des communes aux alentours. Des barnums, des frigos, des chaises, des tables et de quoi faire du café ont été envoyés sur le front de l'incendie. Et les collectes vont continuer ces prochains jours en matinée dans les deux supermarchés de Die. Le gymnase de la commune reste lui aussi ouvert.
0: Laurence Petit, présidente de France Générosité, notre invitée ce midi. Ça vous inspire quoi, ce reportage?
8: Moi, je trouve ça formidable, en fait. On sait que la générosité des Français, elle est très présente, elle est très rapide, elle sait se déclencher aussi, puis elle a compris aussi, elle se déclenche dans les urgences, mais elle se déclenche aussi parce qu'elle a compris les difficultés du monde associatif. Nous, on a un baromètre chaque année qui s'appelle le baromètre de France Générosité, le baromètre de la générosité. Et l'année dernière, en 2025, malgré l'inflation, malgré les difficultés, la générosité des Français, elle a progressé de 3,6%. Et donc ça, c'est très concret, c'est de l'engagement au quotidien.
0: Est-ce que ça ne vous agace pas qu'on compte finalement beaucoup plus sur la générosité des Français que sur les pouvoirs publics, que ça comble comme ça des vides?
8: Il y a une réalité, hein, c'est que le secteur associatif aujourd'hui, il a plutôt bonne presse auprès des Français. Les Français ont confiance dans ce secteur associatif, mais le modèle, il craque. Ouais. Vous avez un tiers des associations qui n'ont pas 3 mois de trésorerie devant elles. Vous avez un quart des associations qui diminuent leurs activités. Aujourd'hui, il y a de nombreuses organisations qui sont en plan social. On parle de 90 000 emplois et sur des emplois extrêmement concrets, hein, de l'aide à domicile, des éducateurs spécialisés, des gens qui font la différence dans la vie des Français.
0: Alors, vous en appelez, vous lancez un appel aujourd'hui?
8: Je lance un appel. Alors, je lance un appel qui est un appel aussi très positif, hein, parce que je pense qu'aujourd'hui, les Français, ils ont confiance dans ce monde associatif, mais ils le prennent aussi un petit peu pour acquis. Et on a besoin, aujourd'hui, de rappeler à quel point ce monde associatif est présent dans notre vie quotidienne, quand on dépose notre enfant à l'école, quand on l'emmène à la danse, quand on a un besoin, une difficulté. Et donc, de la même manière qu'on a tapé sur des casseroles pour les soignants pendant le Covid, on appelle les Français à réaliser un défi, à dire que les associations font battre le cœur de la France.
0: Pas de démocratie sans association?
8: Pas de démocratie sans association, mais pour ça, il faut le dire, il faut le proclamer. Vous avez un site qui s'appelle La France qui se bat, et on a réalisé un défi chorégraphié avec la chorégraphe Fovoto de Danse avec les Stars.
0: Fovoto?
8: Oui, Fovoto. Et on vous invite à danser, à faire ces petits mouvements pour dire votre amour des associations et votre attachement à ce modèle.
0: Dans le détail, Laurence Petit, il y a un repli des petits dons aussi, 10 euros.
8: Alors effectivement, il y a une évolution du paysage de la générosité. Les dons de moins de 150 euros, c'est plus de la moitié de la générosité il y a une quinzaine d'années. Aujourd'hui, la générosité se concentre beaucoup plus chez des personnes qui sont plus âgées, plus fortunées. Mm-hmm. Néanmoins, à chaque don, son action, il y a plein de possibilités pour s'engager, donner du temps, donner de l'argent, être bénévole de manière durable ou plus ponctuelle. C'est possible pour tout le monde.
0: Si on a envie d'être bénévole, c'est quoi la marche à suivre?
8: Alors, vous avez des sites comme Espace Bénévolat, vous avez aussi la plateforme du gouvernement Je veux aider.fr, et puis sinon, plus simple, c'est de pousser la porte d'une association à côté de chez vous.
0: Tout simplement. Et puis en plus, ça permet de pas rester isolé. C'est que du.
8: C'est 80% du lien social aujourd'hui en France, hein, qui est tenu par les associations, les commerces de proximité et la vie locale.
0: Merci beaucoup, Laurence Petit, d'avoir été avec nous dans Ma France. Je rappelle que vous êtes présidente de France Générosité. Merci, bonne journée.
8: Merci.
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0: La Coupe du Monde, on attaque la 4e semaine de compétition. Ici, vous fait vivre ce mondial comme tous les jours à la même heure avec les matchs des Bleus en direct et le journal de la Coupe du Monde présenté par Bruno Salomon. Bonjour Bruno.
13: Bonjour Marine.
0: Alors on ouvre ce journal du mondial avec les qualifiés de la nuit pour les quarts de finale.
13: Allez, fin de parcours pour un pays organisateur. Le Mexique est tombé les armes à la main face à l'Angleterre. Score 3-2. L'Angleterre qui va affronter au prochain tour dans un match qui s'annonce déjà dantesque en quart de finale de la compétition. La Norvège de Erling Haaland, le géant norvégien, a inscrit un doublé et éliminé le Brésil 2-1. Erling Haaland, pour la petite histoire, qui rejoint Kylian Mbappé et Lionel Messi avec 7 buts inscrits dans la compétition. Donc, la Norvège brille et le Brésil, lui, ne verra pas les quarts de finale pour la première fois depuis 1990 et sort par la petite porte de ce mondial. C'est vécu comme un véritable drame au pays. Vous imaginez, le pays du football. Victor Orcanro, pardon, suit la Seleção pour le média TV Globo.
14: C'est la défaite la plus marquante des trois dernières Coupes du Monde. On est très déçus. Les Brésiliens ont toujours eu l'habitude avec le Mondial d'imaginer que ça se passerait bien. Et même si nous savons que nous n'avons pas la meilleure équipe aujourd'hui, on croit toujours qu'on va se battre, qu'on sera compétitif. Le Brésil, c'est le Brésil. Dans le passé, on avait Ronaldo, Rivaldo, Ronaldinho, on a eu Romario, Bebeto. Tant de grands joueurs que les autres n'avait pas, et maintenant on a de bons joueurs mais pas assez protagonistes, acteurs. Ce sont de bons joueurs qui courent mais on paye nos problèmes de formation.
13: Et sachez que le match d'hier soir du Brésil a été le dernier en sélection de Neymar, qui a terminé en pleurs et qui a annoncé ensuite sa fin de carrière internationale.
0: Des nouvelles des Bleus, pour qui l'élimination du Brésil, c'est plutôt une bonne nouvelle, non vraiment?
13: Oui, bon, de toute façon, tous les autres, c'est très bien, il n'y a pas de souci.
0: Mais de la Coupe du Monde à 3 jours du quart de finale face au Maroc.
13: Un quart de finale qui se jouera à 22h jeudi à Boston. Boston, où sont installés les Bleus, ça tombe bien, ils n'auront pas beaucoup de déplacements à faire, ils s'entraînent sur les terrain de l'université de Bentley. Une séance a été prévue pour aujourd'hui, il y en a eu une aussi hier, et en fait toute la presse a vraiment les yeux sur Aurélien Tchouaméni, qui ne s'est toujours pas entraîné, victime d'une lésion aux adducteurs. Le Madrilène n'est pas sûr de jouer la rencontre face au Maroc.
0: France-Maroc, ce qui est sûr, c'est que ce sera à suivre sur ICI, notre chaîne YouTube, 22h jeudi, avec Pierre Clément et toute la bande équipe de France, dont Nicolas Perronnet d'ailleurs. Est-ce qu'on a des nouvelles de notre reporter?
13: Et il va bien, parce que vous imaginez si je commence à dire non, on n'a pas de nouvelles, on l'a perdu. Il a tremblé au micro avec le match face au Paraguay. Et puis Nicolas a pris les airs. Lui qui a passé ses 3 premières semaines de Coupe du Monde sur la côte est américaine, eh bien il a traversé les États-Unis et atterri au Texas, d'où il nous a envoyé son désormais célèbre vocal.
15: Salut les amis, ça y est, j'ai enfin mis le cap à l'ouest, enfin un peu, hein, j'ai quitté la côte est, disons, me voilà à Dallas, ou plutôt près de Dallas, à Fort Worth. Alors déjà parce que tout est un peu plus pratique, hein, ici à 35 km de la ville, il y a l'aéroport, il y a le stade, ensuite Dallas, il n'y a rien, donc c'est vite vu, c'est vraiment la ville américaine, le downtown administratif par excellence. On se demande où sont passés les gens, en fait ils sont dans les buildings et dans les voitures. Donc voilà, ça sert à rien de s'y attarder. Et puis à Fort Worth, c'est assez sympa parce que c'est ambiance western, saloon, viande, foire à bestiaux, rodéo. Alors le site est vraiment historique, hein. Aujourd'hui, c'est sûr, c'est surtout touristique, mais c'est quand même très sympa de se plonger dans cette ambiance-là. Et puis je vous ai pas dit, je suis surtout ici quand même pour Espagne-Portugal, le gros choc des huitièmes. Et ça, c'est quand même la classe à Dallas. Je vous embrasse.
13: Voilà, et rendez-vous pour les suites des aventures de Nicolas Perronnet, que la Coupe du Monde, ce sera demain dans ce journal.
0: Et puis c'était presque attendu, Bruno, un mondial entaché d'un soupçon assez manifeste de corruption, en tout cas d'ingérence de la part du président américain.
13: Ouais, on savait que ça arriverait, mais on attendait de savoir juste quand, et voilà que Donald Trump est rentré dans ses œuvres, on va dire. On pose le contexte. Cette nuit, 2h du matin, 8e de finale entre les États-Unis et la Belgique pour une place en quart de finale. Jusqu'ici tout va bien, une rencontre précédée donc d'un coup de théâtre, puisque Folarin Balogun, meilleur joueur américain qui évolue du côté de Monaco habituellement, et il était suspendu pour cette rencontre. Eh bien, il avait un carton rouge, il ne devait pas jouer cette rencontre. Et puis là, petit coup de fil de Donald Trump à la FIFA pour dire que ce serait vraiment bien de d'enlever cette suspension, ce qui a été fait grâce à l'article 27 de la loi du football. Mais bon, on n'a toujours pas compris à quoi servait cette loi 27, et surtout, ça fait réagir tout le monde dans le milieu du foot, même l'UEFA, donc l'instance européenne, a tapé du poing sur la table en disant que c'était du grand n'importe quoi.
0: Merci Bruno Salomon, on se retrouve demain.
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3: Et bonjour à tous et bienvenue. Et place au direct avec cette troisième étape du Tour de France qui voit les coureurs arriver en France après deux jours passés en Espagne. 196 kilomètres entre Granollers et les Angles, ici en France, dans les Pyrénées-Orientales. Une étape de moyenne montagne avec quelques premières difficultés intéressantes pour les coureurs. Toujours, bien évidemment, eh bien le suspense pour le maillot jaune. On verra cela porté par Vingegaard, le Danois. Et Thomas Coignac sur la moto ici. Déjà pas mal de tentatives d'échapper. On en a vu quelques-unes tout à l'heure à l'image du Français Mathis Lebert de l'équipe Total Énergie. Mais ça tente véritablement de partir. Hein.
17: Ouais, alors c'était le dernier en date, Mathis Lebert, mais effectivement depuis le départ, depuis la quarantaine de kilomètres qu'on a parcouru, beaucoup de monde essayait de s'échapper, notamment Egan Bernal, l'ancien vainqueur du Tour de France, notamment Julien Alaphilippe, tout de suite a été plus en difficulté, mais on sent que c'est une étape où l'échappée peut aller au bout. 90% des coureurs dans le peloton vont vouloir s'échapper au Total Énergie. Et pour l'instant, Bruno, personne n'a réussi à véritablement faire la différence, à prendre plus d'une trentaine de secondes d'avance sur le peloton.
3: On a vu également Lenny Martinez qui veut se montrer, qui vise le maillot à poids, le Français de l'équipe Bahreïn. Cette étape lors de laquelle il reste 150 km, dont 40 km en France. Vous savez, avec la volonté des services de l'État de ne pas voir de spectateurs, interdiction arrêtée sur le bord de la route pour l'arrivée finale ici aux Angles. Prochain point sur votre radio ici sur le Tour de France dans 30 minutes.
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Chris de Burgh, High on Emotion, avec ici Alsace. Bienvenue à vous. On passe l'après-midi ensemble avec des infos locales, de la musique, de la bonne humeur et du Tour de France. En rythme donc avec Queen, Another One Bites the Dust. Et de suite, ça fait mal. C'est vrai que le vélo, ça peut faire mal. Vita pour vous avec ici Alsace.

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2: Ici Alsace en mode alpaga bleu en ce lundi 6 juillet. Les alpagas bleus, le festival, c'est à Saverne à partir du 16 juillet en partenariat avec votre radio Ici Alsace. Sur scène, nous retrouverons Soprano, Louane, Stéphane Echer ou encore Charlie Weber, les Bretons de Matmata.
3: Depuis 1995, vous vous rendez compte, Matmata occupe une place à part dans le paysage du rock français avec ça par exemple.

0: que des chansons cultes. Le groupe breton a traversé les générations et ça continue. Ils seront sur la scène des Alpagas Bleus à Saverne le 17 juillet prochain. Le chanteur est avec nous, Tristan Diwarn. Bonjour Tristan.
1: Bonjour Charlie.
0: Très heureux d'être avec vous en ligne. On a beaucoup, beaucoup, beaucoup et on continue beaucoup de vous écouter. Bravo pour cette belle carrière. Groupe originaire de Brest, ça fait un peu loin de l'Alsace. Vous connaissez un peu la région?
1: Ouais. Bon, on est quand même venu pas mal de fois jouer en Alsace, hein, notamment Strasbourg, Colmar. Donc voilà, c'est quand même une étape régulière du groupe depuis pas mal d'années.
0: Ouais, c'est ça. Est-ce que vous ressentez un petit peu la même puissance locale que la Bretagne? On dit toujours qu'il y a que la France qui nous sépare entre la Bretagne et l'Alsace. On est très fiers de notre région.
1: Ouais, c'est pas fou. Ouais, c'est vrai qu'il y a quand même le public alsacien et quand même on a des sacrés souvenirs, notamment la foire Rouen de Colmar. Donc ouais, sacré public.
0: Ouais. Certaines de vos chansons accompagnent des générations. On en parlait à l'instant. Ça continue encore et toujours. Est-ce que vous vous rendez compte à quel point vous avez marqué la musique en France?
1: Je sais pas trop. Ouais. Enfin, c'est vrai qu'on a la chance d'avoir un public qui se renouvelle en fait. Enfin, c'est pas qui se renouvelle, qui s'enrichit de nouvelles générations. Donc ça, c'est quand même un luxe. Et c'est vrai que les premiers rangs ne vieillissent pas en fait. C'est un espèce de portrait de Dorian Gray à l'envers en fait.
0: Et ça vous plaît, ouais, ce partage générationnel.
1: C'est une chance. Ça a toujours été le cas. On a toujours pas mal de générations en même temps au concert, mais ça continue, ça se perpétue.
0: Ouais, 30 ans plus tard, vous avez toujours la même énergie sur scène, vous avez toujours autant envie.
1: Oui, bon, après, on a notre âge, hein, voilà, mais bon, je pense que ça va. On a quand même deux recrues beaucoup plus jeunes que nous dans le groupe, donc voilà, c'est. Non, je pense qu'il y a encore de l'énergie.
0: Bien sûr, vous avez eu l'énergie de sortir un album il y a quelques mois maintenant, Lombardé, un album de reprise. Envie de vous attaquer à d'anciennes chansons, mais à votre sauce? Qu'est-ce qui vous a donné envie?
1: Ouais, c'était un album assez récréatif en fait. On a passé toute l'année 2025 à bosser sur le concert des 30 ans à Bercy, et puis on en avait un peu marre de faire tout le temps la même chose en fait. Donc on dit on va faire quelque chose à côté, et puis on a un groupe qui vient des bars et des reprises, donc on s'est dit tiens, pourquoi pas mettre des reprises sur un disque en fait. Mais ce sont pas des reprises qu'on jouait à l'époque. On a décidé de s'attaquer à des morceaux qu'on n'avait jamais joué et qu'on n'aurait sans doute jamais joué autrement.
0: Ouais, c'est sympa, des petits challenges comme ça, en plus dans la bonne ambiance. Sur la scène des Alpagas Bleus, on aura les classiques, bien sûr, on aura des reprises. On s'attend à quoi? Avec en plus un...
1: C'est pas une tournée qui est vraiment rattachée à cet album-là, en fait.
0: Hein. D'accord.
1: Bien que les gens, ils sont quand même là pour écouter des chansons de Mad Matin. On en fait une reprise, mais sinon, voilà, c'est un concert de Mad Matin.
0: Génial. Vous partagez la scène avec Stéphane Escher, vous l'avez déjà croisé, c'est un...
1: On l'a croisé il y a très, très, très longtemps, donc on va le recroiser là, d'autant plus c'est marrant parce qu'on a repris une de ses chansons sur le dernier album, une chanson de son premier groupe Grauzone, on va sans doute en parler.
0: Génial, voilà. Parfait, ce sera le 17 juillet prochain sur la scène des Alpagas Bleus. Merci beaucoup Tristan.
1: Merci.
0: Passez une belle journée, au revoir.
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0: éclairs. La symphonie des éclairs de Zao de Sagazan avec ici Alsace. Les prochains orages, c'est pas pour tout de suite. En revanche, les infos de 14h arrivent. Et avant ça, un titre que vous connaissez par cœur, Daniel Balavoine, Sauver l'amour, souvenir de 85, ici Alsace. Très bel été à vous.
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1: Très bon lundi avec Ici Alsace, 14h. De suite, les infos.
2: Cédric Jubilard est disposé à collaborer entièrement avec la justice. Son avocat vient de tenir une conférence de presse après les aveux de son client. Il reconnaît avoir tué en 2020 son épouse Delphine, dont le corps n'a jamais été retrouvé, et réserve tous les détails à la justice, assure son avocat Pierre de Buisson, qui estime par ailleurs impossible la tenue du procès en appel prévu en septembre. Cédric Jubilard avait été condamné en octobre dernier à 30 ans de réclusion criminelle. L'Union européenne déploie 4 avions bombardiers d'eau dans le sud de la France, où les pompiers luttent contre plusieurs feux, notamment dans les Pyrénées-Orientales, où plus de 4600 hectares ont brûlé. 16 personnes sont légèrement blessées. Les incendies qui perturbent la troisième étape du Tour de France dans les Pyrénées-Orientales aujourd'hui. Le directeur

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1: Sur les routes du Tour de France, encore en Espagne, pour à peu près 80 kilomètres à partir de Granollers, un petit peu plus tôt dans la journée, aux alentours de midi et demi, pour rejoindre les Angles, ici dans les Pyrénées orientales. Beaucoup de tentatives pour prendre la bonne échappée au moment où Paul Sexas s'arrête probablement pour la petite pause pipi, comme l'on dit. C'est redevenu un petit peu plus calme dans le peloton. On a vu beaucoup de coureurs s'arrêter sur la droite de la route. En tête de course, nous avons quatre échappés, dont le français Matteo Verscher de la Total Energy, un groupe de poursuivants intercalé à 15 secondes, et le peloton à 1 minute 15 désormais de la tête de course, le peloton avec le maillot jaune Vingegaard. C'est peut-être la bonne échappée, celle-ci, on verra. En tous les cas, l'écart est en train de se creuser en tête de course. Prochain point sur le Tour de France, sur votre radio ici, dans 30 minutes.
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4: Et c'est encore une météo très agréable qui s'annonce cet après-midi sur toute l'Alsace. Même si les températures remontent, l'air reste encore respirable. Des nuages plutôt légers sont attendus, mais rien qui ne viendra troubler l'ensoleillement, avec un petit vent pour vous rafraîchir. Côté Mercure, on prévoit 28 degrés à Colmar, 30 à Célestat, 29 du côté de Strasbourg et à Mulhouse. Et puis il faudra grimper sur les crêtes ou au Champ du Feu pour avoir une vingtaine de degrés.
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0: City Alsace, c'était Tainted Love de Soft Cell, les années 80, on aime. Et on aime aussi les trois chansons françaises à la suite. Le premier trio cet après-midi, Patricia Cass, Mademoiselle chante le blues. La dernière chanson du monde de Florent Pagny. Et la première chanson du trio, c'est William Scheller dans un vieux rock'n'roll à l'heure de profiter du bon vieux Rockin' Chair ici Alsace.
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0: La trompette qui va bien, Patricia Cass qui chante le blues avec Ici Alsace. À suivre, quelques chansons de Frangin. Exemple avec les Jackson 5 ou les Frérots de la Vega. Mais pour l'heure, Ici Alsace, c'est la radio officielle du Tour de France qui se poursuit aujourd'hui. Et il est déjà temps de faire le point sur la course.
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3: Depuis les routes espagnoles pour encore eh bien une cinquantaine de kilomètres avant de basculer en France. C'est la troisième étape du Tour de France entre Granollers en Espagne et les Angles dans les Pyrénées orientales. Et après deux heures de course, peut-être la bonne échappée, 18 coureurs en tête qui comptent 3 minutes 10 d'avance sur le peloton maillot jaune. Parmi ces 18 coureurs, il y a 4 Français, Baudin, Delbove, Braz Afonso et Prodhomme, un équipier de Paul Sexas, la moto ici avec vous, Thomas Coignac, juste derrière les échappés. On a l'impression, Thomas, après plusieurs tentatives jusqu'à présent, que c'est peut-être la bonne.
4: Ouais, ça y ressemble, hein, effectivement, Bruno. Vous l'avez dit, beaucoup de tentatives. Ça a été la guerre, hein, pour la créer, cette échappée. Il y a eu des attaques dans tous les sens pendant la première heure et demie de course. Et là, donc, ces 18 hommes qui se sont fait la malle. Ils étaient 19. Il y avait Egan Bernal, l'ancien vainqueur du Tour avec eux, mais il a été retardé par une crevaison et il s'est relevé. Il a été repris par le peloton. À noter qu'à l'heure où on se parle,

0: Bruno, il y a un Français qui est maillot jaune virtuel, puisque le mieux classé dans cette échappée, c'est Alex Baudin, le Savoyard de l'équipe IF Education, alors qu'on rentre dans la localité de Ripoll, toujours en Catalogne, côté espagnol. On vient de sortir de la zone de ravitaillement.
1: Alex Baudin à 1 minute 07 du maillot jaune au départ de cette troisième étape, effectivement, alors que le peloton est à 3 minutes et 12 secondes. Il reste encore un peu moins de 104 km avant de rallier les angles dans les Pyrénées orientales. Thomas Coignac sur la moto, ici piloté par Selim Guerribi. Le prochain point sur votre radio ici, prochain point Tour de France dans une demi-heure.
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3: C'est l'été, c'est les vacances, on prend le temps de s'évader tout en restant en Alsace. Et si la fraîcheur est aussi au rendez-vous, on prend. Et cet été, pas besoin de partir jusqu'à Saint-Jacques-de-Compostelle pour vivre une expérience de découverte. En Alsace aussi, le patrimoine invite au voyage. Le festival Chemin d'Art Sacré revient pour sa 28e édition avec une proposition originale, faire dialoguer les églises alsaciennes et la création artistique contemporaine. Cette année, les artistes s'inspirent du thème « Être, vivre et transmettre », une invitation à réfléchir, à philosopher, à s'émerveiller et à redécouvrir des lieux chargés d'histoire sous un regard nouveau. De la fin juin à la mi-octobre, plusieurs expositions investissent des églises du Bas-Rhin et du Haut-Rhin, l'occasion de mêler balades, patrimoine et art contemporain dans des cadres absolument exceptionnels. Que vous soyez amateur d'art, curieux ou simplement en quête d'une sortie originale, laissez-vous surprendre par ce parcours artistique à travers toute l'Alsace.
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0: On adore quand elle chuchote à la fin. Cyndi Lauper, Time After Time, le temps qui passe et ça rime avec Ici Alsace. Pour ces vacances, on vous propose quelques jolies nouveautés. Exemple, les petits plaisirs de l'été. Tous les jours à 6h40 et 17h40, c'est vous qui nous racontez ce que vous adorez durant vos vacances. La sieste, les randos, la sieste, les apéros, la sieste, la baignade ou encore la sieste. Tout ça en musique avant les infos de 15h avec entre autres le dernier Céline Dion. Bonjour, pardon, merci, je rajoute bien. Bienvenue ici, ici Alsace, évidemment.
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1: Ici Alsace, lundi après-midi, 15h, place aux infos.
2: Les pompiers continuent de lutter contre l'incendie dans les Pyrénées-Orientales. Plus de 4600 hectares ont été parcourus par les flammes. 16 personnes sont légèrement blessées. L'Union européenne envoie 4 avions bombardiers d'eau. L'étape du Tour de France est perturbée avec l'interdiction du public sur les 44 derniers kilomètres avant l'arrivée aux Angles. Ailleurs en France, d'autres feux sont en cours, notamment dans la Drôme, la Haute-Loire et l'Hérault, où plusieurs personnes ont été interpellées hier, soupçonnées d'avoir volontairement provoqué plusieurs départ de feu. La tenue du procès en appel de Cédric Jubilard, jugé impossible en septembre par son avocat après les aveux de son client. Cédric Jubilard reconnaît 5 ans plus tard être à l'origine de la disparition de son épouse Delphine, dont le corps n'a jamais été retrouvé. Il est disposé à collaborer entièrement avec la justice, assure son avocat. En Ile-de-France, plus de 2 millions de personnes sont en attente d'un logement social. C'est la première fois que ce seuil symbolique est franchi. Le nombre de ménages demandeurs d'un logement social a augmenté de 5% en un an. La polémique ne faiblit pas après l'intervention directe de Donald Trump auprès de la FIFA pour faire annuler le carton.

0: de IF Education qui, lui, pour le moment, mais vu comme le peloton est en train de revenir, puisque eh bien les minutes sont en train, tout simplement, cet écart de se réduire. Il était et il est encore pour le moment maillot jaune virtuel, mais on voit un peloton en file indienne avec notamment, eh bien tout à l'heure, on a vu les équipiers et un équipier de Pogacar rouler pour réduire cet écart, alors que eh bien les hommes de tête se dirigent petit à petit vers le col de Tozès. Prochain point.
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2: Et c'est encore une météo très agréable qui s'annonce cet après-midi sur toute l'Alsace. Même si les températures remontent, l'air reste encore respirable. Des nuages plutôt légers sont attendus, mais rien qui ne viendra troubler l'ensoleillement avec un petit vent pour vous rafraîchir. Côté Mercure, on prévoit 28 degrés à Colmar, 30 à Célestat, 29 du côté de Strasbourg et à Mulhouse. Et puis il faudra grimper sur les crêtes ou au Champ du Feu pour avoir une vingtaine de degrés.
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0: Blinding Light, c'était The Weeknd avec ici Alsace. Très bon lundi à vous, une après-midi en musique avec les trois chansons françaises à la suite. Résiste de France Gall, La Merveille de Jean-Louis Aubert et de suite Jane Birkin et ex-fan des 60s. Juste avant, un nouveau point Tour de France en direct avec ici Alsace.
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0: Résiste France Galles avec ici Alsace et les coureurs résistent à tout ou presque sur le Tour de France. Ici, c'est la radio officielle de la Grande Boucle et il est grand temps de faire le point sur l'étape du jour.
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3: Le peloton dans la principale difficulté de cette troisième étape entre Granollers en Espagne et les Angles pour ce retour en France du peloton de la Grande Boucle, les Angles dans les Pyrénées orientales. Il reste 70 kilomètres, un petit peu plus, et pour le moment trois hommes en tête. Le Français Matteo Verchet qui est bien présent, même si il éprouve quelques difficultés par moment. Il est en compagnie d'un Espagnol, Garcia Pierna, et d'un Belge, Van Mekelen, les échappés qui ont réussi à prendre quelques longueurs d'avance sur un autre groupe intercalé avec également la deux Français, Baudin également Prodhomme, mais le peloton maillot jaune est à 2 minutes exactement. Sur la moto ici, Thomas Coignac, vous êtes en haut de ce col de Tozès.
4: Oui, exactement, et je peux vous dire que là, ça y est, on la retrouve, cette ambiance montagne sur le Tour de France, le premier véritable col classé en première catégorie, beaucoup de monde au sommet du col avec plusieurs rangées de spectateurs et la couleur du jour, les couleurs du jour, le sang et l'or, les couleurs du drapeau catalan. On en a vu beaucoup depuis le début de cette troisième et dernière étape en Catalogne. Le groupe d'échappés, ils étaient 18, a complètement explosé dès les premières pentes de ce col de Tozès. Après l'attaque de l'Espagnol Raúl García Pierna, Espagnol de la Movistar, qui courait pour une équipe française l'année dernière, l'équipe Arkea. Et puis au courage, Matteo Verchet et Vlad Van Mechelen, le Belge, sont revenus sur les pentes de ce col de Tozès.
3: Le peloton à 2 minutes de la tête de course, un écart qui grandit désormais après être passé sous les 2 minutes. Ce col de Tozès, 9 km à 6,5% de moyenne. Prochain point dans 30 minutes sur ici.
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0: C'est l'été, c'est les vacances, on prend le temps de s'évader tout en restant en Alsace. Et si la fraîcheur est aussi au rendez-vous, on prend. Et cet été, pas besoin de partir jusqu'à Saint-Jacques-de-Compostelle pour vivre une expérience de découverte. En Alsace aussi, le patrimoine invite au voyage. Le festival Chemin d'Art Sacré revient pour sa 28e édition avec une proposition originale, faire dialoguer les églises alsaciennes et la création artistique contemporaine. Cette année, les artistes s'inspirent du thème « Être, vivre » et transmettre, une invitation à réfléchir, à philosopher, à s'émerveiller et à redécouvrir des lieux chargés d'histoire sous un regard nouveau. De la fin juin à la mi-octobre, plusieurs expositions investissent des églises du Bas-Rhin et du Haut-Rhin, l'occasion de mêler balade, patrimoine et art contemporain dans des cadres absolument exceptionnels. Que vous soyez amateur d'art, curieux ou simplement en quête d'une sortie originale, laissez-vous surprendre par ce parcours artistique à travers toute l'Alsace.
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0: Ambiance Brésil, chaleur, soleil, vacances avec Gilberto Gil et Palco à l'instant. C'est bientôt l'heure du goûter. Bah oui, les infos de 16h arrivent. Et avant ça, on a du Julien Clerc, du Gauvin Serres et du Dizry aussi. You gotta be, très bon début de semaine à vous avec Ici Alsace.
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1: Belle après-midi, ici Alsace. On est lundi, 16h, les infos.
2: Les violences sexuelles enregistrées en France ont augmenté de 77% au mois de juin. C'est ce que révèlent les statistiques du ministère de l'Intérieur. Une hausse impressionnante qui s'explique, selon le ministère, par l'affaire Liana. D'une part, policiers et gendarmes ont accéléré la qualification de certaines infractions en attente. D'autre part, l'affaire Liana peut avoir encouragé certaines victimes à porter plainte, selon le ministère. Delphine Jubilard a bien été tuée par son mari lors d'une énième dispute conjugale. C'est ce qui ressort des aveux de Cédric Jubilard, écrit dans une lettre envoyée à son avocat Pierre Debuisson, qui précise que Cédric Jubilard est disposé à collaborer entièrement avec la justice, notamment pour retrouver le corps de Delphine Jubilard disparue en 2020. Quant au procès en appel prévu en septembre, sa tenue est impossible selon l'avocat. Plusieurs personnes interpellées dans l'Hérault, soupçonnées d'avoir volontairement déclenché plusieurs départs de feu dans le département, alors que les pompiers luttent en ce moment contre plusieurs incendies dans le sud de la France, dans la Drôme, mais aussi dans les Pyrénées-Orientales, où plus de 4600 hectares ont déjà brûlé. 16 personnes sont légèrement blessées. À l'Assemblée nationale, les députés socialistes ne voteront pas la motion de censure défendue par les écologistes et les insoumis, qui reprochent au gouvernement sa gestion des canicules et notamment d'avoir aggravé la vulnérabilité du pays en coupant des budgets. En Seine-et-Marne, un sous-traitant de la SNCF a été cambriolé ce week-end pour un préjudice estimé à 250 000 euros. Ça s'est passé à Montreux-Fautionne, dans les locaux de l'entreprise Sphéris. Les cambrioleurs ont volé des câbles, du matériel électronique ainsi que des véhicules.
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3: Avec le point sur cette troisième étape, longue de près de 196 kilomètres, il en reste 45 exactement. Dans 2 kilomètres, on entre en France après être parti de Granollers en Espagne à la mi-journée. Le peloton avec 6 hommes toujours en tête qui résistent face au retour du peloton. Parmi ces 6 échappés, il y a 3 Français. Baudin, il y a également Prodhomme et Matteo Vercher. Mais derrière, ça roule très fort, notamment avec les équipiers du

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1: Et c'est encore une météo très agréable qui s'annonce cet après-midi sur toute l'Alsace. Même si les températures remontent, l'air reste encore respirable. Des nuages plutôt légers sont attendus, mais rien qui ne viendra troubler l'ensoleillement avec un petit vent pour vous rafraîchir. Côté Mercure, on prévoit 28 degrés à Colmar, 30 à Célestat, 29 du côté de Strasbourg et à Mulhouse. Et puis il faudra grimper sur les crêtes ou au champ du feu pour avoir une vingtaine de degrés.
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0: Elle attend Jean-Jacques Goldman, elle attend sans doute la leçon d'Alsacien avec Ici Alsace. Eh ben ça y est, c'est l'heure. On est lundi et il est question de sport au niveau mondial. Salut Joe.
1: Salut Bissam, salut Du. Cet été, plein d'animations nous attendent pour passer un bon moment. Des événements comme la Foire au vin de Colmar, le Tour de France et aussi... la Coupe du Monde, eh oui. Et tiens, c'est ça qui va nous intéresser en Alsacien aujourd'hui. Comment dit-on pour la Coupe du Monde de la FIFA 2026? Ah ben pour la Coupe du Monde de foot, on dit Fußball Weltmeisterschaft. Ah oui, ça, au Scrabble, ça ramène des points. Fußball, c'est le foot. Weltmeisterschaft, la Coupe du Monde. Welt, hein, c'est le monde, donc on entend bien Weltmeisterschaft, la Coupe du Monde de foot. Allez les Weltmeister, les champions du monde. On va tous être derrière les Bleus. On suit aussi nos joueurs alsaciens. Les joueurs du Racing qui participent dans différentes équipes. Soirée sympa en perspective avec les matchs que certains suivent aussi en pleine nuit ou en pleine journée, hein, en fonction de l'horaire, à suivre en famille, entre amis, au resto, dans les clubs alsaciens aussi. On vous souhaite à toutes et à tous un schöne Fußball Weltmeisterschaft. Essayez de le répéter, schöne Fußball Weltmeisterschaft, une belle Coupe du Monde et allez les Bleus!
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0: Anastasia Amaudalov, ça fait du bien de ressortir ce souvenir de 99 avec Ici Alsace. 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

0: Laurent Voulzy et le soleil donne du soleil dans les oreilles et au-dessus de nos têtes avec Ici Alsace. Et c'est l'heure de partir sur le Tour de France. Ici Alsace, on vous fait vivre la course en direct.
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3: Ah, quoi de mieux que deux Français en tête de cette troisième étape du Tour de France au moment où la grande boucle revient sur notre territoire après deux jours et demi en Espagne. C'est la troisième étape entre Granollers et les Angles dans les Pyrénées orientales. On est à 30 km pile de l'arrivée et pour le moment, Nicolas Prodhomme est là, le Savoyard en tête avec à ses côtés. Alex Baudin est en tête, le Savoyard avec à ses côtés, eh bien, un autre compagnon d'échappée tout à l'heure qui est toujours présent, c'est Nicolas Prodhomme. Il compte 1 minute 13 d'avance sur le peloton maillot jaune emmené par l'équipe UAE de Tadej Pogacar. Il y a des poursuivants intercalés à une trentaine de secondes. Les hommes de tête, Thomas Coignac, vous qui êtes sur la moto ici, sont dans l'ascension du col du Calvaire, col de troisième catégorie. Deux questions à vous poser, Thomas. Fait-il toujours aussi chaud? Les hommes de tête sont-ils en train de bien s'entendre? Y a-t-il du monde sur la route aussi? Parce qu'on sait, sur les 40 derniers kilomètres, il ne doit pas y avoir de monde sur les bords de la route.
4: Alors, vous avez trois questions, finalement.
3: Oui, trois questions.
4: Je vous dis qu'il y a du monde sur la route, effectivement, que ce soit dans les villages. On est passé tout à l'heure à Ur, on vient de passer à Targasson, et là, il y a du monde, évidemment, devant les habitations. Et puis même dans ce col, parce qu'en fait, il y a des camping-cars, des gens qui étaient probablement arrivés hier, avant que la décision ne tombe, ou depuis plusieurs jours, eh bien, ils sont toujours là. Du côté de la chaleur, 30 degrés, alors qu'on est quand même à 1600 mètres d'altitude, hein, à Targasson. Donc c'est peut-être ça qui donne son nom au col, qui fait que c'est un calvaire de le monter, parce qu'il n'est pas si difficile, mais sous 30 degrés, c'est plus compliqué. Et puis les deux hommes de tête, Alex Baudin, Nicolas Prodhomme, qui s'entendent parfaitement bien, eux qui étaient encore coéquipiers chez l'équipe Décathlon à G2R l'an dernier.
3: Exactement. Prochain point sur votre radio ici, dans 30 minutes désormais.
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0: Avec la chaleur de l'été, vous avez besoin de fraîcheur. En Alsace, assurément, on a les bons spots. Exemple avec la cascade du Nidec près de Oberhasler. Une balade d'une petite demi-heure à l'ombre de la forêt qui vous mène sur une impressionnante chute d'eau de 25 mètres. L'accès et le parking sont gratuits. Pensez simplement à mettre de bonnes chaussures. Encore plus rapide à pied, la cascade du Hochwald. Facilement accessible en 10 minutes de marche depuis le parking. Là aussi, c'est gratuit. Idéal en famille pour profiter d'un coin ombragé et du bruit rafraîchissant de l'eau. Et si vous avez envie de prendre un peu plus de hauteur, cap sur le lac Blanc. Entre le lac, les sapins et les sentiers de rando, la température y est souvent bien plus agréable qu'en plaine. L'accès au site est libre et vous y allez à la cool ou en mode vraiment compète. Bel été ici, ici Alsace évidemment.
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0: Sia Gemelove, on vous donne de l'amour avec Ici Alsace et de l'humour aussi. Et on a tous commencé par baver étant bébé dans notre turbulette. Et heureusement, on n'a aucun souvenir de cette étape peu flatteuse de notre existence, enfin presque. Dans l'humour en tube, Fred Ballard a trouvé des spécimens rares d'adultes qui n'ont jamais grandi.
1: Ah mais moi attends, dès que j'ai commencé à marcher, j'ai refusé de mettre des couches. Ah non, pas caca dans les couches. Ah non, tu rigoles ou quoi? Pas de couches. Attends, ça te fait un cul comme ça, tu marches comme ça. Jennifer Lopez après 3 heures d'équitation. Non.
2: C'est vrai qu'on aurait pu s'en douter. Hein. Franck Dubosc n'est pas un véritable adulte. Tout petit déjà, dans le genre nourrisson poilant, il en tenait une couche.
1: J'avais trouvé la combine, vous savez ce que je faisais? Je faisais caca derrière mon coffre à jouer. Et puis je m'essuyais avec les rideaux de ma chambre en velours. C'était doux, c'était tout doux. Jusqu'au jour où ils m'ont supprimé le coffre à jouer. Pas grave, je suis allé faire caca derrière le canapé, dans le salon. Sauf que dans le salon, on n'avait pas de rideaux. C'était des stores à lamelles.
2: Voilà, bah maintenant on sait pourquoi Franck Dubosc avait des fesses rouges, hein, et on comprend mieux pourquoi il a passé son existence à faire le clown. Il est tombé dans la marmite du LOL très tôt, à même pas un an. 10 mois peut-être. D'ailleurs, on devrait continuer à compter en mois l'âge de certains adultes. Hein.
3: Et quand t'es tout petit, c'est les mois. Il a 24 mois. Ben, c'est 2 ans. Tu peux me ramener, moi, dire bonjour, j'ai 360 mois. Non, le menu enfant n'est pas disponible pour vous, monsieur. 360 mois, quand même. Je suis un grand enfant.
2: Eh ben, ça y est, on l'a trouvé, le secret de la jeunesse éternelle. Exit le Botox, on compte notre âge en mois. Et tout de suite, on retrouve une peau de bébé. Avec Adèle Fugazi, un bon fou rire pour se dérider la face et se galber la fesse. Ça vaut tous les bistouris.
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0: raison d'être. Le collectif Ensemble avec Ici Alsace. Bientôt 17h, bientôt les infos. Mais avant ça, de la détente pour vous avec Maxime Le Forestier en bas là-bas. Et de suite Charlotte Cardin, The Way We Touch. Bon lundi et bel été avec Ici Alsace.
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1: Vous écoutez Ici Alsace, il est 17h. Tout de suite, votre journal d'information avec Émilie Pou. Bonjour Émilie.
2: Bonjour Cécile, bonjour à tous. Le musée Lalique a répertorié toutes ses pertes après son cambriolage tôt dimanche matin. 27 pièces de joaillerie ont été volées, des pièces uniques de la collection Lalique, célèbre bijoutier et maître verrier du siècle dernier. Le butin est estimé à plus de 4,5 millions d'euros. La porte d'entrée et des vitrines ont été brisées par trois individus cagoulés et gantés qui avaient des marteaux et des masses. Le cambriolage n'a duré que quelques minutes. Le musée est fermé jusqu'à nouvel ordre. L'avocat de Cédric Jubilard a confirmé ses aveux tout à l'heure lors d'une conférence de presse. Il reconnaît avoir tué son épouse Delphine en 2020 à la suite d'une énième dispute et il se dit prêt à collaborer avec la justice et à indiquer où se trouve le corps. Un revirement dans la défense de cet homme qui jusque-là avait toujours clamé son innocence même lors de son procès. Son procès en appel doit d'ailleurs commencer dans 2 mois. Son nouvel avocat a demandé à ce qu'il soit repoussé au vu de ses aveux. L'incendie des Pyrénées-Orientales ralentit mais il n'est toujours pas fixé et il a déjà provoqué de gros dégâts. Une vingtaine de maisons et une trentaine de véhicules ont brûlé rien que sur la petite commune de Rodez, à l'ouest de Perpignan, sans parler des dégâts sur la nature évidemment. Cet incendie a déjà parcouru près de 4700 hectares. En Alsace, le risque est moindre. Nos deux départements, Bas-Rhin et Haut-Rhin, sont en jaune, mais les pompiers se tiennent prêts. On l'entendra dans le journal de 18h.
1: Et c'est dans ce contexte d'incendie que la troisième étape du Tour de France va arriver d'ici quelques minutes.
2: Dans les Pyrénées-Orientales, justement, aux Angles, vous vivrez, comme chaque jour, cette arrivée en direct sur Ici Alsace. Au Mondial de foot, la polémique n'en finit pas après le retrait du carton rouge à un joueur américain suite à un simple coup de fil de Donald Trump au président de la FIFA. Et alors que les États-Unis jouent contre la Belgique cette nuit, l'UEFA, l'instance européenne du football, exprime sa stupeur et son incompréhension. La France, de son côté, a du coup demandé le retrait du carton jaune de Michael Olise lors du match contre le Paraguay. Et puis on va faire un point météo dans un instant, mais pour le moment l'Alsace échappe à la canicule, même si les températures ne vont cesser de grimper jusqu'à ce week-end, avec notamment une vingtaine de degrés la nuit. Pour l'instant, c'est surtout l'ouest et le centre du pays qui sont touchés. 61 départements seront en vigilance orange canicule demain à partir de midi.
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2: Et pour l'instant, Cécile, c'est beau et chaud normalement.
1: Exactement, on a un beau soleil qui s'installe, quelques nuages quand même, mais ça ne viendra pas gâcher cette sensation de beau temps. On a un léger vent aussi qui apporte un peu de fraîcheur en

0: Phil Collins sur Ici Alsace, merci de nous faire confiance.
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0: J'espère que vous allez bien, que vous survivez à ce nouveau lundi. On vous accompagne sur la route du retour. Peut-être vous rentrez déjà du travail pour commencer à préparer le dîner de ce soir, pour vous motiver aussi pour le tunnel des enfants. En tout cas, moi j'ai la recette pour vous aider. J'ai testé pour vous qui arrive très vite sur Ici Alsace. Vous aurez également l'événement d'ici, votre agenda des sorties. Bien sûr, ce nouveau jeu de l'été, le jeu de l'intro, trois intros de musique. Vous m'appelez, vous tentez d'en deviner au moins deux. Et bien sûr, vous vivez l'arrivée du Tour de France en direct sur Ici Alsace, la radio officielle de La Grande Boucle. Mais avant, je vous passe une petite nouveauté musicale. C'est Amir sur Ici Alsace à l'imparfaite.
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0: Que d'amour sur Ici Alsace. Et l'amour est aussi au programme de votre prochaine chronique. Maxime Dillinger a testé pour vous la fabrication d'une bague. Eh oui, rien que ça. Et c'est en plein cœur de Strasbourg. On vous le fait découvrir dans quelques instants. Mais avant, un petit point sur votre inforoute, puisqu'on vient de nous signaler qu'un véhicule est en panne sur la M35 en direction de Paris, juste avant la sortie de Haute-Pierre. La remontée des bouchons se fait jusqu'à la sortie de Baguerzi. Alors si vous roulez sur ce secteur, grande prudence et adaptez votre vitesse. Et puis Ici Alsace, c'est aussi la radio officielle du Tour de France. On vous fait vivre l'arrivée de la grande boucle en direct d'ici 30 secondes à peine. On vous fait découvrir donc cette troisième étape qui est entre Granollers et Les Angles dans les Pyrénées orientales. 195,9 km à pédaler. C'est très précis. C'était la première étape de montagne en plus avec le col des Tauzes. Et puis c'est un col de première catégorie. 9,3 km avec une pente à 6,5% tout de même. Ici Alsace, donc la radio officielle du Tour de France. On vous fait vivre l'arrivée en direct d'ici quelques secondes, et ben depuis Les Angles dans les Pyrénées-Orientales.
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3: Au moment où le peloton maillot jaune entame la dernière difficulté de la journée, la montée vers Les Angles, 1 km 700 à 6,5% et les favoris sont là. L'explication comme hier avec notamment Isaac Del Toro, le Mexicain de 22 ans, vainqueur hier, Tadej Pogacar, son équipier, son leader dans l'équipe UAE qui a demandé à sa formation de rouler toute la journée est également là. 1,5 km encore après les 196 km entre Granollers et la station des Angles, ici dans les Pyrénées orientales. Et ils n'ont absolument pas laissé l'occasion aux échappés d'aller jouer la victoire. Il y a eu jusqu'à 18 membres dans l'échappée qui a mis du temps à se dessiner. Et longtemps, Alex Baudin, le Français, était en tête. Il a été repris, malheureusement pour lui, le Savoyard, à 10 km de l'arrivée. Et là, on voit notamment les équipiers également de Jonas Vingegaard qui sont présents. Thomas Coignac, vous êtes sur la ligne d'arrivée?
4: Oui, exactement,
3: Bruno. Avec les cadors qui vont s'expliquer une nouvelle fois. On l'a vu, Pogacar, Vingegaard et notamment Pogacar, personne ne veut laisser les échappés remporter la moindre victoire sur ce Tour de France. Hein.
4: Bah oui, on a été surpris, hein. On pensait que c'était une étape pour les échappés, on pensait que Jonas Vingegaard voulait s'alléger du poids de ce maillot jaune et puis finalement, eh bien, ça a été la déception pour les hommes de tête, notamment pour Alex Baudin. Mais on va pas s'en plaindre, Bruno, ça va nous donner, c'est en train de nous donner une nouvelle très belle explication entre les favoris, comme sur les

0: de la colline du stade olympique de Barcelone.
1: On a passé la flamme rouge et c'est exact. Del Toro qui mène la danse en file indienne. Derrière lui, Tadej Pogacar avec son casque jaune. Vingegaard juste derrière lui. Et Paul Sexas, le français de l'équipe Groupama CMA CGM qui est juste là également. On l'a vu remonter le peloton tout à l'heure. Ça va être une nouvelle fois une possibilité d'explication entre les favoris, alors qu'on voit quand même de part et d'autre derrière les barrières quelques spectateurs qui sont présents malgré l'interdiction. Ils étaient probablement présents dès hier ou avant-hier pour voir les coureurs arriver ici aux Angles à 1800 mètres d'altitude. Avec Pogacar toujours dans la roue d'Isaac Del Toro, comme hier lors de l'arrivée à Montjuïc sur les hauteurs de Barcelone. Finalement, Pogacar a laissé son jeune Mexicain l'emporter avec une extrême facilité. Pogacar, on va le voir si c'est lui qui accélère sur les derniers kilomètres, suivis par Vingegaard dans la roue. Ils sont là, les favoris, avec une dizaine d'hommes détachés désormais. Paul Sexas en quatrième position dans la roue de Jonas Vingegaard, le maillot jaune, qui possède 6 secondes d'avance sur Pogacar, et ça se durcit désormais avec l'attaque de Tadej Pogacar. Il y va désormais à 200 mètres de la ligne. Vingegaard ne peut pas suivre, Paul Sexas non plus. Il y va très facilement, le Slovène, pour aller probablement cueillir une nouvelle victoire sur ce Tour de France. Il a 5 mètres, 10 mètres d'avance. Il va lever les bras très facilement. Tadej Pogacar, première victoire sur ce Tour 2026. Lulu, le grandissime favori, à sa propre succession. Avec quoi, 3-4 secondes d'avance sur Vingegaard. Il y a de grandes chances au jeu des bonifications que le Danois conserve son maillot jaune. Mais on a vraiment la confirmation de ce que l'on attendait, ce que l'on a aperçu hier. Tout simplement, Tadej Pogacar est dans une forme excellente et est au-dessus du lot très facilement. Hier, il a laissé, et il le sentait, son jeune équipier mexicain Isaac Del Toro l'emporter. Et là, sur la troisième étape, il est en train de reprendre son souffle. Tadej Pogacar déjà en train de boire un coup, mais forcément un immense sourire sous le soleil rayonnant ici aux Angles. On l'a vu à 15 km de l'arrivée avaler un dernier gel, beaucoup s'asperger. Il a fait jusqu'à 38 degrés sur les routes du Tour aujourd'hui, que ce soit en Espagne ou en France. Il a même eu le temps de se retourner, Tadej Pogacar, pour finalement, juste après la petite bosse, saluer tranquillement et fêter cette victoire, une nouvelle dans le Tour. Il ne va probablement pas prendre les commandes. On va attendre quand même les réaction et aussi les écarts, mais très honnêtement, il fait une différence folle, Tadej Pogacar, alors que les Français ont roulé. On y a cru à un moment donné avec Alex Baudin en tête pendant un bon moment. Il a tenu une dizaine de kilomètres, mais finalement, eh bien, c'est assez compliqué une fois que le rouleau compresseur de l'équipe UAE se met en place. Tadej Pogacar, que l'on a sous les yeux là, et qui a apporté son accélération, mais vraiment assez impressionnante après le relais d'Isaac Del Toro à 200 mètres de la ligne. Et franchement, Vingegaard a pu suivre pendant 50 mètres à peu près. Sexas est derrière Vingegaard et il y a un petit écart. Et ensuite, il fait vraiment la différence très très facilement avec une vingtaine de mètres d'avance sur son principal concurrent. Vingegaard, le Danois, pour le maillot jaune. Thomas Coignac en fond de ligne, y a-t-il?
2: Oui, j'étais aux côtés de Paul Sexas.
1: Oui, le français, Paul Sexas, qui fait troisième
2: et qui dit c'est pas mal. Il était plutôt content de sa performance. Il m'en a manqué un petit peu pour accrocher les deux autres. Voilà les mots de Paul Sexas, qui était pas loin de pouvoir suivre les meilleurs, Tadej Pogacar sur son accélération notamment, et qui a terminé évidemment fatigué comme tous les autres. Il a mis du temps à reprendre son souffle, il a bu, on a dépassé très largement les 30 degrés toute la journée, et il est à sa place quelque part, Paul Sexas, vraiment pas très loin des meilleurs, et notamment de Tadej Pogacar.
1: La 22e victoire de Tadej Pogacar sur le Tour de France, bien lancé bien évidemment, pour aller chercher un cinquième sacre. Il remporte cette troisième étape du Tour de France, le champion du monde slovène, avec 2 secondes d'avance sur Vingegaard, qui va donc probablement garder le maillot jaune, le provisoire. Non, ils sont à égalité. Dans le même temps, effectivement, Pogacar et Vingegaard, il a pris 10 secondes de bonification. Tadej Pogacar et Vingegaard est dans le même temps. Mais c'est Tadej Pogacar qui va enfiler le maillot jaune ce soir ici aux Angles. Richard Carapaz est troisième de l'étape. Et puis, on en parlait il y a quelques instants, Paul Sexas également à 2 secondes, le Français quatrième de cette étape. Voilà pour les favoris qui se sont de nouveau expliqués. On n'a pas vu Evenepoel, hein. Il termine huitième alors qu'hier il était mieux placé. Et Isaac Del Toro, le vainqueur de l'étape d'hier, est neuvième devant Ayuso. Beaucoup de cadors de ce Tour de France présents. Les baroudeurs espérés, pourquoi pas, on pense au Français champion de France Romain Grégoire, espérer avec cette étape, pourquoi pas aller chercher quelque chose d'intéressant, au moins se montrer et pourquoi pas jouer la gagne. Mais encore une fois, quand Tadej Pogacar, le boss de ce peloton, décide de mettre en route, eh bien à un moment donné il avait même 5 équipiers avec lui qui roulaient en file indienne. Thomas Coignac, peut-être une réaction ou pas sur la ligne avec les coureurs qui arrivent et qui passent probablement devant vous, notamment peut-être d'autres Français.
2: Oui, exactement. Je me rapproche notamment d'Alex Baudin qui va prendre le maillot à poids ce soir. Alex Baudin, après avoir fait une grande partie de la journée en tête et qui a un grand sourire, félicité par Raúl García Pierna qui était dans l'échappée avec lui, l'Espagnol. Alex Baudin qui est en train de filer vers le protocole pour recevoir tout à l'heure son maillot de meilleur grimpeur, Bruno.
1: Avec Tadej Pogacar, le visage forcément radieux, il s'empare du maillot jaune dès la troisième étape de ce Tour de France là, et il l'avait probablement coché. On ne pensait pas à lui qui n'avait pas trop aimé la longueur du protocole, porter le maillot jaune si longtemps la saison dernière et toutes les obligations qui en découlent derrière. Et finalement, eh bien, on a vraiment l'impression qu'il ne souhaite pas le voir, ce maillot jaune, sur les épaules de son principal concurrent Jonas Vingegaard. Il lui chippe dès la troisième étape, alors que le Danois le porter depuis le contre-la-montre par équipe terminé à Montjuïc, à Barcelone samedi, et Tadej Pogacar est finalement de nouveau en tête de ce Tour de France avant la quatrième étape demain, qui amènera les principaux concurrents de ce peloton de Carcassonne à Foix. Cette fois-ci, elle sera 100% française cette étape, mais on le sent très frais, Tadej Pogacar, après cet effort brutal. Oui, il a roulé dans les roues de ses équipiers pendant 196 kilomètres quasiment, et on l'a vu débouler à 200 mètres de la ligne pour finalement venir cueillir sa victoire d'étape, la première sur ce Tour 2026, et endosser le maillot jaune après cette troisième étape qui se termine ici aux Angles, partie de Granollers en Espagne.
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5: Et l'été se raconte aussi en activité avec des objets du quotidien, avec votre chronique Dans ma valise de Perrine Clément qui arrive dans une petite dizaine de minutes. Ce sera à retrouver, voilà, pour revivre votre été, peut-être vous rappeler des petits souvenirs. On refait aussi un point sur l'infotrafic en Alsace. Nous vous rappelons qu'un véhicule est actuellement en panne sur la M35 en direction de Paris à hauteur de la sortie de Haute-Pierre. On a des bouchons jusqu'à la sortie de Baguerzé. Alors prudence si vous roulez dans le secteur. Et puis si vous êtes coincé dans les bouchons justement, eh bien ici Alsace vous accompagne en musique. Lola Young arrive très vite avec son titre Messi.
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5: Mais avant d'écouter de la musique, J'ai testé arrive pour vous. C'est votre chronique. Et Maxime Dillinger a testé pour vous, de fabriquer une bague. Et oui, rien que ça, en plein cœur de Strasbourg, c'est l'occasion plus de créer un cadeau plutôt unique.
6: Dis chérie, t'aurais pas vu ma bague ? Oui, la chevalière, à côté du lavabo ? Non, mais je te promets, je vais la retrouver.
7: Voilà le genre de situation qu'on déteste.
6: perdre un bijou. Alors pour vous éviter d'être distrait, je me suis dit que j'allais tester pour vous aujourd'hui la fabrication d'une bague. Comme ça, en comprenant pourquoi c'est précieux, peut-être qu'on y fera plus attention. Ben oui, parce que si ça coûte cher, c'est parce qu'il y a sûrement une bonne raison. Et c'est ce qu'on découvre avec la maison Trésor, rue du Dôme, à Strasbourg. Rue qui, historiquement, abrite depuis plusieurs siècles des joailliers, des orfèvres. Ah oui, je peux vous le dire, ça rigole pas avec la qualité ici. Hein. Et c'est Lola qui m'accueille. Elle est joaillière. Et pour mieux comprendre ce qu'elle fait, on va ouvrir le chapitre vocabulaire. Car joaillière, c'est trois métiers en un. D'une part, bijoutier, parce qu'il y a le travail du métal. Certisseur, pour la pose des pierres. Et gemmologue, pour connaître les pierres précieuses. Ah bah oui, c'est pratique, hein, imaginez. Waouh, trop belle la bague qu'il t'a offert, c'est quoi ? C'est du grès des Vosges. C'est pas mal, hein ?
7: Oh.
6: Allez, on passe à la première étape donc, à l'anneau. Et ça, tout simplement, eh bien, on part d'une plaque. Une plaque en or, en argent ou encore en platine. Et pour en faire une bague, eh bien, c'est pas moi déjà d'une dizaine d'étapes. Oui, faut laminer, faut emboîter, faut cuire, faut recuire. Bref, si le moindre geste n'est pas bien mesuré, eh bien, ça peut littéralement tout ruiner. Et mieux vaut rester zen, je vous le dis. Parce que vient ensuite le moment du certissage. Alors, en gros, c'est la pose des pierres, sauf que là, eh bien, c'est pas une histoire de Lego qu'on emboîte. Ah ben non, ça serait trop simple. Tout se joue au dixième de millimètre près. Je repense à ma grand-mère qui me demandait de lui passer son fil dans l'aiguille. C'était déjà un calvaire. Alors imaginez quand on parle de dixième de millimètre. L'angoisse. Alors que Lola, elle, eh ben, elle est d'une minutie impressionnante. Elle est imperturbable. Et une fois le certissage fini, on respire un bon coup. Car on n'a pas fini de retenir son souffle, je vous le dis. Hein, avec le polissage. C'est cette étape qui va donner de l'éclat, de la brillance. Et non, hein, c'est pas juste passer un coup de chiffon. Non, c'est encore une fois plein d'étapes avec plein d'outils différents. Et rien que cette étape-là, ça peut représenter pas moins de 40% du temps de travail en tout. Et pour réaliser une bague au complet, eh ben, ça peut littéralement prendre à plusieurs jours de travail. Ah oui, ajoutons à cela la rareté de la pierre. Très vite, on comprend pourquoi ça coûte si cher et pourquoi c'est si précieux. Alors la prochaine fois que vous retirez votre bague, pensez à celui ou celle qui, derrière, a passé des heures comme ça à créer de la magie. Pourquoi ? Pour vous faire plaisir, pas pour finir dans le tuyau d'évacuation. Et vous, tiens, c'est quand la dernière fois que vous avez égaré un truc qu'il fallait justement pas égarer ?
5: Eh ben, c'est un petit peu tous les jours que je perds des trucs. Maxime Dillinger, merci de tester pour nous des choses tout au long de l'été. C'est à retrouver en podcast sur ici.fr. On continue en musique avec Lola Young sur Ici Alsace.
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0: Cerise Alsace avec Messi. L'été se raconte aussi au travers d'objets, qu'ils soient du quotidien ou bien de simples souvenirs. Et Perrine Clément nous raconte leur histoire, les anecdotes autour d'eux. C'est dans ma valise tout de suite, Cerise Alsace.
1: Dans ma valise, il y a...
2: Wow, ah, c'est quoi cette odeur dans la tente?
1: Des chaussures de randonnée.
2: Alors, tu laisses ça dehors, ça éloignera les prédateurs.
3: L'été, on en profite pour se baigner ou pour marcher.
2: 1, 2, 3, en avant!
4: Marcher, ça représente un effort soutenu, ça dure des heures, on voit le chemin, on n'est pas en voiture.
5: 1 kilomètre à pied, ça use, ça use.
4: Et puis on vit de la façon dont l'homme est fait, quoi, il est bipède.
6: Par là, les gars.
4: C'est ça, il n'y a rien de plus simple que la marche à pied.
7: Le principal, c'est les godasses.
3: Et oui, bien se chausser, c'est la clé pour éviter les ampoules aux pieds, ou pire, se blesser.
8: Ça, c'est un cuir gras, il a été graissé lors de son tannage, donc c'est extrêmement résistant et mécaniquement suffisamment souple pour que le randonneur prenne du plaisir, et très résistant au niveau de l'humidité.
3: On commence déjà avec le choix de la pointure. Essayez vos futures chaussures de marche en fin de journée, quand vos pieds sont légèrement gonflés. Mais ce n'est pas tout.
9: Quand on part, il faut évidemment choisir des vêtements et des chaussures en particulier qui sont adaptées au terrain qu'on va parcourir.
3: Des chaussures basses, légères, souples feront l'affaire pour des balades en forêt ou sur des chemins de terre. Pour les chemins les plus escarpés, optez pour des chaussures montantes. Elles apportent un meilleur maintien de la cheville, mais elles sont aussi plus lourdes. Et vous, avez-vous des chaussures de randonnée?
10: Les chaussures de randonnée, celles-là, elles ont fait leur preuve. Quelques kilomètres au compteur.
11: Les bottes de moto, randonnée avec ça, c'est un peu lourd, mais oui, j'emmène des chaussures de randonnée, plutôt de marche que de randonnée. Tout ça pour une question de place aussi.
12: J'en ai depuis très longtemps, parce que je vais à la montagne souvent, donc elles montent un petit peu juste au-dessus de la cheville. Et puis il y a des petits lacets noirs et roux.
1: Dans ma valise.
12: On l'équipe en fait.
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0: Et profitez justement que la canicule ne soit pas encore de retour en Alsace pour aller randonner avec de nouvelles chaussures qui sentent bon.
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0: Et nouveau bon plan de sortie à Strasbourg aujourd'hui. Comme chaque année, la cathédrale change de robe et se pare de lumière et devient encore plus majestueuse de nuit. Oui, c'est poétique, mais c'est le retour des illuminations sur la façade de la cathédrale qui m'inspire. Tout au long du mois de juillet et en août aussi, le bâtiment s'illumine chaque soir à partir de 22h, 22h30 dans une atmosphère féerique qui mêle nature, art et lumière. Une belle manière de transformer ce joyau architectural en une toile artistique. Alors pour admirer ces illuminations sur la cathédrale de Strasbourg, rendez-vous tous les soirs en juillet de 22h30 à minuit, en août aussi de 22h jusqu'à minuit toujours. L'accès est libre, gratuit et ouvert à tous. Et en plus, cette année, ça permet de célébrer les 800 ans déjà de la fondation de l'œuvre Notre-Dame avec des activités exceptionnelles autour de ces illuminations.
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0: Et on approche tranquillement de 18h en écoutant Ici Alsace. Marine arrive rapidement avec son dernier titre, Escroc. Mais avant, et vous entendez déjà le début de l'introduction, j'adore ce titre, Sekin, Everybody's Changing.

0: Vous écoutez Ici Alsace, merci de nous faire confiance. C'était Marine avec Escroc.
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0: Et Laurent Weisskopf est un grand curieux. Il part à votre rencontre ces prochaines semaines pour savoir, vous, c'est quoi vos petits plaisirs de l'été, une soirée peut-être entre copains, une sortie en vélo, une petite randonnée. Et pour l'INSEP, c'est de la fraîcheur, les doigts de pied en éventail tout au long de l'été.
2: Ça change de notre boulot de dos. Bonjour, moi c'est Lindsay et mes petits plaisirs en été c'est aller me baigner, franchement hors de la grande ville. Comme quand j'étais à Lyon, j'allais à Nantua avec des lacs, dans les lacs quoi, pour se baigner et j'adore ça. Et avec une bonne graisse, ça passe très bien. Alors c'est la verdure, il y a moins de bitume, du coup c'est en pleine nature, du coup on change d'environnement quoi. Et ça fait plaisir puisque de rester chez soi, dans les quatre murs, en appartement, quoi. Donc, c'est ce qui change. J'aime trop, en fait, le rapport à la nature, être pieds nus dans le sable, j'aime bien. J'aime bien. Ça change de notre boulot de dos, quoi.
3: Parce que ça, c'est votre quotidien.
2: Oui, c'est le quotidien. Du coup, on est allé dans la nature, on change clairement des habitudes, quoi. Avec mes compagnons, avec des amis, s'ils sont disponibles, parce que c'est... En même temps, quand on dit nature, on fait des barbecues aussi. Hein.
3: Ah, voilà, oui, oui.
2: On fait des barbecues, bien sûr. On va pas le faire devant vide. De la grillade, des frites, non pas trop de frites, plus de la viande, ouais. Des chips, et après d'autres, de la salade.
3: Ouais. Et puis vous m'avez dit, vous terminez toujours avec la glace.
2: Ah non, mais ça c'est la cerise sur le gâteau, il faut toujours une glace quand même. Hein. Pistache, s'il vous plaît.
3: D'accord.
2: Pas de la vanille, de la pistache.
3: En pot ou en cornet?
2: En cornet. Parce que j'aime bien le croustillant du cornet.
0: Et oui, c'est gourmand toujours sur Ici Alsace. Moi, mon petit plaisir de l'été, par exemple, c'est une petite rando, un petit pique-nique sur les hauts au coucher du soleil. On n'a pas besoin d'aller bien loin pour trouver un spot tranquille. Il y en a plein en Alsace. Et pour randonner en musique, eh bien, vous pouvez aussi écouter Ici Alsace avec tout de suite un grand classique du rock. C'est U2 avec With or Without You.

ici Alsace et c'est parti pour votre nouveau jeu de l'été où on teste vos connaissances musicales. Je vous fais écouter trois intros de musique à la suite et vous devez au moins en trouver deux pour être dans la sélection et tenter de remporter vos places VIP pour entrer au village départ du Tour de France à Mulhouse le 18 juillet prochain. Allez, je vous fais écouter les trois extraits. Attention, ça va aller très vite.

Allez, si vous avez une petite idée, vous m'appelez au 03 88 25 15 15. C'est plutôt facile hein, ce soir. En plus, ce sont trois artistes qui seront aux Alpagas Bleus à Saverne la semaine prochaine. Je vous laisse un titre pour réfléchir. Tout de suite, c'est Poppy sur ICI Alsace.

0: C'était Poppy sur IC Alsace. Non, rien n'a changé. Et sur les routes alsaciennes, rien ne change. Des ralentissements habituels, si ce n'est du côté de l'A35 en direction de Strasbourg à hauteur de Hillkirch, où on nous signale un accident, ce qui vient provoquer la circulation. Alors si vous roulez dans le coin, faites attention. Allez, on enchaîne avec le jeu de l'intro.
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0: Allez, je vous le rappelle, le jeu de l'intro, c'est pour faire partie de la sélection et tenter de remporter 2 passes VIP pour le village départ du Tour de France à Mulhouse le 18 juillet prochain. Une expérience incroyable à ne pas manquer, surtout si vous êtes fan de cyclisme. Et pour jouer ce soir, nous avons déjà un auditeur. Bonjour Jérôme.
3: Bonsoir Cécile.
0: Comment ça va ce soir?
3: Ça va, comme le temps.
0: Ben voilà, c'est ça, ça fait plaisir. Il fait pas trop chaud et on a un beau soleil quand même.
3: Exactement.
0: Alors, vous êtes là pour jouer justement au jeu de l'intro ce soir. Et avant de donner vos réponses, justement, on réécoute les extraits tout de suite.

0: Bon alors Jérôme, j'espère que vous avez trouvé quand même au moins deux des artistes que vous venez d'entendre.
1: J'espère aussi.
0: Ah bah oui, alors dites-moi, oula, vous êtes où? Il y a plein de bruit derrière vous.
1: Ah bah je suis en voiture, je vais prendre la sortie dans, allez, 500 mètres.
0: Ah oui, vous rentrez du boulot du coup.
1: C'est ça.
0: Eh bah vous tentez votre chance du coup en roulant, en écoutant Easy Alsace et vous avez bien raison. Alors dites-nous justement vous, quelles sont vos idées pour ce jeu de l'intro?
1: Alors le premier c'est Stéphane Echer, Déjeuner en paix.
0: Très bien, parfois on a le titre en plus, bravo.
1: On essaye, deuxième c'est Louane.
0: Ouais, est-ce qu'on a le titre ou pas pour Louane?
1: Le titre, non, là, je suis désolé, c'est pas trop ce que j'écoute, mais je reconnais quand même.
0: Bon, Louane en plus que vous pourrez voir si vous le voyez sur la scène des Alpagas Bleus, à Saverne, si vous y allez.
1: Non, je vais pas y aller, c'est un peu loin.
0: Dommage. Et pour le petit troisième, est-ce que vous avez une idée pour faire la totale?
1: Ah oui, c'est Matmata.
0: Eh ben voilà. Mais c'est un tout juste. Bravo Jérôme, nickel.
1: Merci beaucoup.
0: Vous, vous êtes imbattable au Blind Stage Paris.
1: Imbattable, non, il y a quand même des gens qui sont meilleurs que moi.
0: Eh ben on fera un concours de blind test, il n'y a pas de souci, on verra entre vous et moi qui gagne.
1: Avec plaisir.
0: Merci beaucoup d'avoir joué avec nous Jérôme et rentrez bien à la maison, passez une bonne soirée.
1: Merci pareillement, au revoir.
0: Merci beaucoup Jérôme, au revoir. Et nous on continue en musique avec Michel Berger qui arrive très vite et la groupie du pianiste et puis on a aussi les infos locales qui seront là à 18h sur Ici Alsace.
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0: C'est Michel Berger sur Ici Alsace, la groupie du pianiste.
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0: Vous écoutez Ici Alsace, il est 18h. Et votre info en Alsace est avec Émilie Pou. Bonjour Émilie.
2: Bonjour.
0: On en sait un peu plus sur le cambriolage de ce week-end au musée Lalique.
2: De Wingen sur Moder, le parquet de Saverne a fait un point sur ce qui s'est passé et sur ce qui a été volé, Olivier Vogel.
3: Oui, c'est par une porte de secours, puis une porte coupe-feu qu'ils ont forcé, que trois individus masqués et porteurs de gants ont réussi à s'introduire dans le musée, filmé par la vidéosurveillance. Il était 5h25 et en quelques minutes seulement, le trio a brisé six vitrines à l'aide de masses et de marteaux pour s'emparer de 27 pièces de joaillerie avant de prendre la fuite. Ce n'est qu'une heure plus tard, à 6h20, en arrivant sur place, que la femme de ménage a découvert le cambriolage et a pu donner l'alerte. La société de surveillance en charge de la sécurité du site ne s'est manifestement rendu compte de rien, alors que toutes les alarmes ont bien fonctionné. Le préjudice est conséquent, plus de 4,5 millions d'euros. La conseillère régionale, Gabrielle Rosner-Bloch, présidente du musée, évoque des pièces unique faite de verre, d'or et de pierres précieuses entremêlées de manière très fine, impossible à fondre et très difficile à vendre. Et comme en écho au casse du Louvre, raconte la présidente, dans leur fuite, les malfaiteurs ont perdu un collier et deux autres bijoux. Ils ont été retrouvés dans les débris de verre des vitrines fracassées.
2: Merci Olivier Vogel. Le musée est fermé jusqu'à nouvel ordre. Le corps d'une femme de 39 ans a été découvert hier soir vers 21h à la Vansonneau au nord de Strasbourg. Elle semblait vivre dans sa voiture. C'est là qu'un riverain l'a découverte. Son corps ne présente pas de traces suspectes. 6 ans après la disparition de Delphine Jubilard, son mari, Cédric Jubilard, reconnaît sa culpabilité dans sa disparition. Son avocat, Pierre Dubuisson, a tenu tout à l'heure une conférence de presse. Il explique comment Cédric Jubilard est passé aux aveux.
4: Il y a quelques semaines, il m'a dit, écoutez maître, il faut que je vous dise la vérité, c'est moi. C'est moi qui suis à l'origine de la disparition de ma femme. L'explication qu'il donne est la suivante. Il s'agit d'un couple qui s'est dégradé inexorablement depuis plusieurs mois, avec des tensions de plus en plus fortes. Et c'est dans le cadre d'une énième dispute conjugale que les choses ont mal tourné et que celui-ci se retrouve donc à l'origine de la disparition de sa femme. Tétanisé, quand il a réalisé ce qu'il avait fait, il a tout de suite pensé à ses enfants. Il n'a pas voulu leur infliger cette vision de ce corps inanimé de leur mère et donc très rapidement, pour ne pas dire immédiatement, il a pris la décision de déplacer le corps de Delphine avec le véhicule et il a déplacé ce corps dans un endroit pour lequel il nous a donné quelques précisions mais pas beaucoup de détails. Il réserve toutes les informations, tous les détails à la justice. Il est disposé à collaborer entièrement et moi à ce stade je formule le vœu très vif qu'on puisse évidemment retrouver Delphine pour lui donner une sépulture.
2: L'avocat de Cédric Jubilard demande désormais le report du procès en appel qui devait commencer dans 2 mois.
0: L'incendie des Pyrénées-Orientales ralentit, mais il n'est toujours pas fixé.
2: Il a déjà parcouru près de 4700 hectares. En Alsace, nos pompiers se tiennent prêts puisque la végétation est très sèche après 2 canicules déjà. Et ils en appellent à la prudence des Alsaciens car 9 départs de feu sur 10 sont d'origine humaine. Il y a des gestes simples à faire et surtout à ne pas faire, explique Hervé Claudon, le référent feu de forêt pour les pompiers du Bas-Rhin.
5: Déjà pas de feu en forêt et dans les abords. Quand on dit pas de feu, c'est pas de cigarette, pas de barbecue, pas de bivouac, de feu de bivouac. On peut parler également de débroussaillement, même si le département du Bas-Rhin n'est pas encore soumis réglementairement au débroussaillement, ce qu'on appelle les obligations légales de débroussaillement. Eh ben,

0: du maillot jaune à égalité de temps avec Vingegaard. Au mondial de foot, la polémique n'en finit pas. Après le retrait du carton rouge à un joueur américain suite à un simple coup de fil de Donald Trump au président de la FIFA, et alors que les États-Unis jouent contre la Belgique la nuit prochaine, l'UEFA, l'instance européenne du football, exprime sa stupeur et son incompréhension. Et puis on va faire un point météo dans un instant, mais pour le moment l'Alsace échappe à la canicule, même si les températures ne vont cesser de grimper jusqu'à ce week-end, avec notamment une vingtaine de degrés la nuit. Pour l'instant, c'est surtout l'ouest et le centre du pays qui sont touchés. 61 départements seront en vigilance orange canicule demain à partir de midi.
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0: Cécile, vous nous confirmez, pour l'instant, c'est une météo d'été normale en Alsace.
2: C'est une météo qui est plutôt classique et qui fait du bien après cette période de canicule. On a un soleil qui s'impose, un ciel qui commence un petit peu à se voiler, quelques nuages et un petit vent qui apporte tout de même de la fraîcheur en cette fin de journée. Mais on a quand même des températures qui restent assez chaudes. 31 degrés en ce moment à Colmar, 30 à Ribeauville, à Strasbourg, 32 à Célestat. Et puis demain, on rebelote avec un ciel encore plus couvert en Alsace.
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2: Et justement, toute la musique que vous aimez, c'est sur Ici Alsace. Vous écoutez Gérard Blanc, une autre histoire.

0: C'était le dernier titre de Mylène Farmer. C'est à qui le tour sur ici Alsace. Et on continue à parler musique sur votre radio préférée, direction Saverne pour une nouvelle édition des Alpagas Bleus. Oui, on vous en parle beaucoup, mais c'est un événement dont ici Alsace est fier d'être partenaire. Et qui de mieux pour parler de ce festival que justement l'une des artistes qui sera sur scène jeudi prochain. Bonjour Anaïs Mbéa.
1: Bonjour Cécile.
0: Alors vous serez sur la scène des Alpagas Bleus, ce sera le 16 juillet pour vous. Alors pour les auditeurs, les auditrices qui ne vous connaîtraient pas encore, comment vous pourriez décrire votre musique ?
1: Je fais de la pop, de la musique assez introspective. J'aime bien me montrer vulnérable dans mes textes, mais en dansant quand même un peu.
0: Parce que vous êtes revenue sur dans l'un de vos EP justement sur la fragilité de votre génération, parce que vous avez seulement 23 ans, sur la surexposition, le fait du trop justement dans notre société actuelle. Ça doit être dur justement de retranscrire un peu toutes ces émotions en musique.
1: Je fais de la musique depuis que je suis toute petite. J'ai commencé au conservatoire à 6-7 ans avec le violon. Du coup, la musique, c'est très naturel pour moi et j'avoue que même écrire, c'est quelque chose que je fais très naturellement. Donc, je dirais pas que c'est dur. Je pense que c'est comme une seconde peau, quoi. Et je suis ravie de pouvoir le faire en concert aussi.
0: Alors du coup, j'imagine qu'il y a une belle tournée hein, qui s'annonce pour cet été, pour vous, en plus des Alpagas Bleus.
1: Ah oui, on a quelques festivals cet été, mais on vient de finir la tournée en salle, du coup, qui était en avril, et on prépare la suite, les prochains titres, pour relancer la prochaine tournée de salle.
0: Et justement, Anaïs Mbéa, vous le disiez, vous avez fini votre tournée en salle, là, ça va être la tournée des festivals tout au long de cet été. J'imagine qu'il y a une énergie qui est très différente entre ces deux genres de tournées.
1: Ah oui, complètement. En festival, on va chercher un public qui nous connaît.

0: n'est pas forcément. Donc c'est une autre approche, mais c'est toujours très agréable parce que les gens sont quand même assez curieux. Ils savent qu'ils vont voir des artistes qu'ils connaissent pas forcément. Donc c'est une autre façon de communiquer avec le public, mais c'est toujours très chouette.
1: Pour les personnes qui viendraient vous voir, qui ne vous connaissent pas, qui vous découvriront en Alpaga Bleu à Saverne, comment vous, en quelques mots, vous leur diriez de venir justement vous voir sur scène?
0: À me vendre.
1: C'est difficile, hein, des fois.
0: Ah oui, c'est difficile. Bah, je pense que je souris beaucoup parce que je suis très heureuse d'être là et que dans tous les cas, du coup, on va bien s'amuser parce que c'est communicatif la joie et j'ai très hâte de les rencontrer. Je suis sûre qu'ils vont être très chouettes.
1: Alors, les Alpagas Bleus 4e édition, c'est du 16 au 18 juillet à Saverne. On disait soprano Stéphane Escher et surtout Anaïs MVA que vous pourrez découvrir sur scène. Un événement dont ici Alsace est fière d'être partenaire. On retrouve toute la programmation en ligne sur festival-lesalpagasbleus.fr. Merci Anaïs MVA d'avoir été avec nous sur ici Alsace.
0: Merci à vous, Cécile.

0: Vacances, j'oublie tout sur Ici Alsace. Et clairement, je crois qu'on a tous envie de ça pour cet été. On fait le point aussi rapidement sur vos conditions de circulation en Alsace, puisqu'on nous signale pas mal de ralentissements sur la 35 en direction de Strasbourg à hauteur de la porte de Schirmeck. Eux, par contre, n'ont pas de bouchons sur les routes. Ce sont les coureurs du Tour de France. 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Elle vous fait vivre la grande boucle de l'intérieur ces trois prochaines semaines. Tous les jours, vous vivez l'arrivée des étapes en direct, en fin de journée. Vous suivez également toute l'actu du Tour avec un journal spécial pour connaître les teams à suivre, les coureurs qui font la différence, les petites anecdotes, notamment sur cette troisième étape aux Angles dans les Pyrénées orientales. Enfin bref, le journal de Tour de France arrive très vite, mais avant, vous écoutez Shakira avec Day Day, c'est l'hymne de la Coupe du Monde de football. 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

0: Shakira sur Ici Alsace et tout de suite, c'est Journal du Tour de France.
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2: Il est incontestablement le plus fort, Tadej Pogacar, vainqueur aux Angles de la troisième étape du Tour de France. 22e victoire sur la grande boucle pour l'ogre slovène. La 21e, c'était à Peyragudes, déjà dans les Pyrénées l'an dernier. Bruno Blanza, vous avez suivi cette troisième étape pour Ici. Racontez-nous ce final avec cette dernière montée dans la station des Angles.
3: C'est à 200 mètres de la ligne d'arrivée qu'il a vraiment fourni son effort. Pogacar, il était emmené par celui à qui il a laissé la victoire hier, hein, son équipier Del Toro, et c'était à ce moment-là vraiment qu'il décolle, qu'il part seul, hein, véritablement personne n'arrive à suivre derrière. Vingegaard est rapidement lâché, et puis il y a également Paul Sexas dans le coup. Il termine assez facilement, d'ailleurs c'est ça qui est impressionnant chez Pogacar, en regardant et en jetant un œil dans le rétroviseur, il termine avec 2 secondes d'avance sur Vingegaard, le trio Vingegaard avec Carapaz et avec Paul Sexas. Énorme, facile, c'est ça qui est dingue chez Pogacar, qui marque vraiment les esprits, plus qu'au classement, surtout mentalement, auprès de ses adversaires cet après-midi.
2: Et Tadej Pogacar qui fait coup double, hein, puisqu'il s'empare du maillot jaune de leader pour cette première étape avec une arrivée au sommet. On attendait de voir

0: où se situait Paul Sexas, eh bien le jeune Français termine quatrième dans le même temps que Vingegaard et Carapaz. Une bonne journée pour le Lyonnais.
1: C'était mieux qu'hier, pas eu de problème aujourd'hui. L'équipe a fait un très gros boulot pour me placer et pour me mettre dans les meilleures conditions. Et voilà, dans la montée, j'étais plutôt bien. Il m'en a manqué un peu pour accrocher les meilleurs. Voilà, quatrième, c'est déjà bien.
2: Ouais, justement, en termes de sensation, au niveau du feeling, vous êtes content quand
1: même? Ah, je suis content. C'est un bel effort pour bien commencer le tour. Là, maintenant, je me sens bien et je suis content de la journée.
0: Cette troisième étape est l'arrivée du Tour sur le territoire français, sans public sur les 40 derniers kilomètres. C'est aussi la belle journée à l'avant de la course de plusieurs coureurs français, Clément Braz-Afonso, Joris Delbove, son équipier Matteo Vercher, repris à 26 kilomètres de l'arrivée, Nicolas Prudhomme, équipier de Paul Sexas, et puis Alex Baudin, le dernier à rendre les armes dans cette échappée composée de 18 coureurs, le coureur d'Albertville, repris par le peloton, lui en toute fin d'étape. L'autre consolation, le maillot à pois, deux meilleurs grimpeurs pour Alex Baudin.
3: C'était pas l'objectif premier, le maillot à pois. C'était, je pense qu'il y avait moyen d'aller chercher le maillot jaune aujourd'hui, mais j'ai existé pendant un petit moment à l'avant. Après, voilà, ils m'ont repris, donc j'ai tout donné, j'ai essayé. Il y a quand même une petite récompense avec ce maillot à pois, donc je suis content. C'est super cool, hein, quand je repense à quand je regardais le tour quand j'étais petit, ce maillot, il faisait, c'était le deuxième maillot après le maillot jaune qui faisait vraiment rêver, donc je suis super content de l'avoir.
0: Et le coureur de 25 ans dispute son deuxième Tour de France. On fait le point sur les classements de cette troisième étape avec le top 5 de cette étape remportée par Tadej Pogacar devant Jonas Vingegaard, Richard Carapaz, Paul Sexas et Tobias Johannessen au classement général. Pogacar leader, mais les écarts sont faibles, hein, c'est le moins que l'on puisse dire, Bruno.
4: Jonas Vingegaard, ils sont exactement dans le même temps, c'est assez rare, mais du coup Pogacar, grâce à ses meilleures places sur les trois premières étapes et notamment hier également, enfile le maillot jaune. Il y a déjà un petit écart ensuite avec un trio, Evenepoel, Del Toro, Ayuso, qui se tiennent autour de 23-24 secondes. Et Paul Sexas, il faut le noter, sixième de ce classement général, le jeune Français de 19 ans de l'équipe Décathlon CMA-CGM qui a fait une belle montée aujourd'hui, on vient de l'entendre, pas trop de regrets pour lui, à 48 secondes. À noter également dans le top 10, même le top 8, un autre Français, Lenny Martinez de la Bahreïn, qui se retrouve à 1 minute 09.
0: Et maillot à pois, on l'a dit, sur les épaules du Français Alex Baudin, et puis le classement du maillot vert dominé par Tadej Pogacar, mais c'est Jonas Vingegaard demain qui portera ce maillot du classement par points. Demain, justement, la quatrième étape, direction le département de l'Aude, avec la traversée du pays Qatar, 192 kilomètres au programme entre Carcassonne et Foix en Ariège. De beaux paysages, promet le patron du Tour, Christian Prudhomme.
5: Ça va être une étape magnifique, ça va être une étape rude pour les coureurs, une étape faite pour les baroudeurs, les sprinteurs attendront encore un peu. Du département de l'Aude, donc de Carcassonne, patrimoine mondial de l'humanité avec sa célèbre cité, jusqu'à Foix et son magnifique château, en passant par des terrains variés, diverses ascensions, des routes qui rendent mal, comme on dit dans le jargon cycliste souvent, et puis une très belle ascension vers Montségur, qui est une ascension redoutable aussi pour les coureurs.
0: Une étape pour baroudeurs, donc demain, avec des températures caniculaire, ce sera à vivre sur votre radio ici à partir de 13h30.
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7: Alors si nous, en tant qu'humains, on commence à s'habituer aux fortes chaleurs, et ben c'est pas forcément le cas de nos compagnons à quatre pattes qui, eux, préfèrent peut-être rester affalés devant le Tour de France sur le canapé bien au frais plutôt que se brûler les patounes sur le bitume dehors. 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Rouvre ses portes pour cet été. Alors vous pouvez réserver directement en ligne sur le site de Dog Center et votre animal pourra faire aussi son petit tour à la piscine. Et oui, il a bien le droit avec ses fortes chaleurs.
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7: Eh oui, vous reconnaissez, là ça va danser sur Ici Alsace. Vous écoutez Earth, Wind & Fire, Boogie Wonderland.

0: Earth, Wind & Fire sur Ici Alsace, c'était Boogie Wonderland. Alors, vous avez peut-être toujours rêvé de savoir comment fonctionne une émission de télé, comment un tournage se passe, quels sont les secrets du ciné ou du petit écran. Eh bien, vous découvrez tout ça en écoutant Ici Alsace et Les Coulisses Télé, c'est avec Patrice Gascoin.
1: Aujourd'hui, direction le Finistère, dans la commune de Carré, pour y découvrir les backstage du Festival des Vieilles Charrues.
2: Au premier son, la prairie de Quérampuis est traversée par un même frisson. Le rap, comme l'électro, inonde les scènes des Vieilles Charrues, transportant le public dans une communion débridée.
1: Ce soir, la petite dernière de la TNT nous montre l'envers du décor d'un événement dont habituellement on ne voit que les artistes qui s'y produisent. Alors, des festivals l'été en France, c'est pas ce qui manque. Pourquoi celui-ci précisément, Rodolphe Guignard, directeur des contenus de Novo 19, nous explique pourquoi il a choisi de raconter celui-ci en particulier.
3: La promesse, c'est vraiment au cœur de l'événement. C'est-à-dire que nous, les grands événements populaires comme les Vieilles Charrues, le téléspectateur connaît de nom, mais c'est pas forcément ce qui se passe derrière. C'est-à-dire qu'on a toujours le côté pile. Ce qu'on souhaite, c'est montrer tout le côté face. C'est aussi mettre en avant un territoire. Donc, c'est dans un tout petit village de 7000 habitants, et puis tout d'un coup, pendant 3 jours, ça passe de 7000 à 300 000.
1: Un documentaire qui donne aussi la parole aux bénévoles, au nombre de 7000 pendant l'été, c'est grâce à eux qu'aujourd'hui, les Vieilles Charrues continuent d'exister. Un fonctionnement interne dont ne s'est toujours pas remis, semble-t-il, le directeur de la chaîne qui lui consacre une soirée spéciale.
3: Ce que je trouve dingue dans ce genre d'événement, c'est qu'il y a une espèce de magie qui se met en forme. C'est comme si on appuyait sur un bouton et tout d'un coup, en fait, tout est parfaitement huilé. Chacun des protagonistes sait exactement ce qu'il doit faire à tel moment, etc., etc. Donc c'est une organisation qui est millimétrée, hein. C'est un boulot de fou. Mais il y a un côté un peu dingue, un peu magique. C'est-à-dire que dès que les portes s'ouvrent du festival, tout marche. Moi, ce que je trouve dingue, c'est de se dire « Ah ouais, il se passe ça derrière ».
1: La petite nouvelle de la TNT qui fêtera ses 1 an à la rentrée prochaine et qui tente de se démarquer de la concurrence en proposant des documentaires originaux, comme c'est le cas encore ce soir. J'en ai profité d'ailleurs pour demander à son directeur ce qui faisait la patte des docus de Novo 19.
3: On est sur du ludique, du pédagogique très accessible. Nous, on prend vraiment le téléspectateur par la main sur des sujets très, très grand public. On laisse le téléspectateur se faire sa propre idée et sa propre opinion. Et en revanche, on a ce côté effectivement visuellement assez fort, puisqu'on est quand même sur le canal 19, un canal qui est assez éloigné, les gens ne nous connaissent pas encore. Donc du coup, il faut quand même qu'en termes de rythme et aussi visuellement, on soit quand même au rendez-vous.
1: Alors, serez-vous au rendez-vous ce soir au cœur de l'événement spécial Vieilles Charrues? C'est à 21h10 sur Novo 19.

0: spéciale c'était Niagara avec assez. On fait un point aussi sur vos conditions de circulation ce soir en Alsace avec des difficultés toujours pour entrer du côté de Haguenau via les routes nationales. Les ralentissements dus aux travaux qui sont en cours sur les axes périphériques de la ville. Sans surprise, ça bouchonne aussi du côté de Strasbourg sur l'A35 mais aussi pour rejoindre l'Allemagne via le pont de l'Europe en direction de Kehl.
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0: Et chaque jour ici à Alsace vous emmène à 20 minutes de chez vous. Aujourd'hui, je vous emmène du côté de Tann, charmant petit village à la frontière des Vosges. Vous pouvez profiter de la nature, randonner, mais aussi en savoir un peu plus sur l'histoire avec une petite balade pour rejoindre la Croix de Lorraine, symbole de la résistance alsacienne. Et puis, vous pouvez aussi prendre la voiture depuis Tann et rejoindre le parc de Wesserlin. C'est à moins de 20 minutes de route pour la 24e édition du Festival des Jardins Métissés. Alors, le parc de Wesserlin accueille justement cette 24e année le Festival des Jardins. Chaque année, c'est un thème différent. Et cette année, pour 2026, jusqu'à fin novembre, le parc accueille les Jardins d'Ulysse, une création originale qui est inspirée de la célèbre Odyssée.
3: Le 31e siècle. C'est parce qu'Ulysse avait terrassé le Cyclope et ainsi sauvé Télémaque, Thémis et Noumaïos que les dieux de l'Olympe imaginèrent cette terrible vengeance.
0: Alors non, nous n'allons pas dans le futur pour cette idée de sortie, mais bien en plein cœur de la mythologie grecque, au fil de 6 étapes immersives. Vous allez découvrir des jardins éphémères et des créations paysagères qui donnent vie aux grandes aventures de ce héros grec que tout le monde connaît au moins de nom. Vous allez pouvoir, par exemple, vous cacher dans le cheval de Troie, ou encore lever l'ancre d'île en île grâce au souffle d'Éole, le dieu du vent. Mais n'oubliez pas, surtout lors de votre voyage en mer, de résister aux doux chants des sirènes.
4: Ulysse, Ulysse, Ulysse, Ulysse, Ulysse, Ulysse, approche, Ulysse, Ulysse.
0: Et au bout de votre épopée, vous affronterez le terrible cyclope. Chaque jardin vous propose une expérience artistique, ludique et sensorielle à partager en famille ou entre amis. De nombreuses animations seront à prévoir tout au long de cet été pour faire vivre ce festival autrement. Il y aura plein d'exemples, par exemple des visites animées des jardins, des étapes théâtralisées, des sentiers pieds nus ou aussi des parcours sensoriels. C'est une manière pour les enfants de découvrir l'histoire de la mythologie grecque qui reste encore très mystérieuse, même de nos jours, mais aussi de vous immerger dans une histoire entre rêve et réalité. Pour découvrir la 24e édition du Festival des Jardins Métissés cette année sur le thème des Jardins d'Ulysse, on vous le rappelle, on vous donne rendez-vous au parc de Wesserlin. Le parcours est à découvrir jusqu'au 1er novembre. Vous avez donc tout l'été pour en profiter et y retourner en fonction des activités proposées. Pour ce qui est des tarifs, les billets sont compris entre 8 et 14 euros. C'est gratuit pour les enfants de moins de 4 ans. Et vous pouvez bien sûr réserver en avance en ligne sur le site du parc de Wesserlin. Et vous découvrirez en même temps l'ensemble de la programmation. Enfin, au-delà de ce festival, vous pourrez découvrir le parc de Wesserlin qui regorge de beauté. C'est aussi un écomusée qui retrace l'histoire du textile dans la vallée au cœur d'un écrin de verdure sur le massif vosgien, vous l'aurez compris. Des jardins qui sont en fait une ancienne manufacture textile. Pour terminer sur une petite anecdote sympa, qui sont classés jardins remarquables et sont uniques en France. Mais avant de filer, direction le parc de Wesserlin, vous pouvez écouter ici Alsace avec un petit peu de musique et le dernier titre de Benjamin Biolay. Vous écoutez Écran Total.

0: C'était Benjamin Biolay sur Ici Alsace avec Écran Total. À suivre également sur votre radio locale, Laurent Petit Guillaume pour vous accompagner avec l'émission 100% années 80. Vous l'aurez compris, on va sur plusieurs avec de grands classiques de 19 à 20h. Émilie Moisoyer arrive aussi avec Décibel. Et puis avant 19h, Florent Pagny sur Ici Alsace avec son titre Tue-moi. Bientôt toute l'info en France à ne pas manquer sur votre radio préférée. Merci de nous choisir tous les jours.
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0: C'était Florent Pagny, tue-moi sur Ici Alsace.
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0: Vous écoutez Ici Alsace, votre radio locale préférée, pour vous informer. Il est 19h. Et maintenant, votre info nationale.
2: Le sud de la France est en proie ce soir à plusieurs incendies, et notamment dans les Pyrénées-Orientales, où 4900 hectares sont partis en fumée. 800 pompiers sont actuellement mobilisés. Le feu n'est pas fixé et continue de progresser, dit Laurent Nunez, le ministre de l'Intérieur sur place. La commune de Vinçat est en cours d'évacuation. En tout, 10 000 personnes ont été évacuées à Ille-sur-Têt. Elles sont invitées à ne pas rentrer. Marek Keta, vous êtes sur place, la ville s'est vidé, mais quelques personnes ont choisi de rester.
3: Ce qui frappe en arrivant à Ille-sur-Têt, ce sont les rues désertes, les rideaux de fer baissés.
4: C'est un village fantôme, il n'y a plus personne, il y a tout le monde qui a déguerpi.
3: Cédric, qu'on croise dans la rue avec sa trottinette, a lui choisi de rester, même s'il a reçu ce SMS avec une alarme.
4: On a préféré rester, voir comment ça se passait. On m'a toujours dit de partir en masse, c'est souvent des problèmes, des bouchons et tout ça, du coup, dans l'attente de savoir qu'est-ce qu'il en est, et si vraiment on sera en sécurité ou pas, quoi.
3: Toujours là, malgré le choc de la fumée dans la ville.
4: Les fumées, c'était horrible. On se promenait dehors, on pouvait même pas respirer avec les masques et tout. Donc vraiment, heureusement que c'est beaucoup de maisons qu'il y a ici. Il n'y a pas excessivement de verdure dans le village en lui-même. Sinon, on aurait pu avoir beaucoup de casse.
3: Sa maison, Pedro, s'y sent bien. Il observe l'évolution de l'incendie depuis le pas de sa porte.
5: Moi, j'ai resté ici déjà. Je m'en vais pas. Non. Le problème, il est là-bas. Et ici, il a passé. Le problème, c'est la personne qui est handicapée, ou la personne qui a des problèmes respiratoires, la personne déjà à l'ancienne. Comment il va faire pour sortir de la maison?
3: Justement, on a vu les allers et retours de deux voitures du centre communal d'action sociale venues récupérer des personnes âgées à la salle de spectacle. Plusieurs habitations ont été touchées à Ille-sur-Têt, mais on n'a pas encore le détail.
2: Un reportage ici, Roussillon, dans la Drôme. L'incendie à Die n'est toujours pas maîtrisé et progresse toujours. Les flammes ont parcouru 500 hectares. En Haute-Loire, le feu qui a parcouru, lui, plus de 100 hectares n'est pas maîtrisé non plus, selon les pompiers. Et puis dans l'Hérault, deux personnes ont été interpellées, soupçonnées de départ de feu volontaire. Plusieurs communes annulent les feux d'artifice prévus d'ici le 14 juillet. Météo France alerte sur le risque très élevé de feux de forêt en Essonne, dans les Deux-Sèvres et dans le Vaucluse. Le tout alors que la canicule s'étend. 61 départements seront demain en vigilance orange. Déjà aujourd'hui, le thermomètre a frôlé les 41 degrés dans l'Hérault ou dans les Landes. Cédric Jubilard reconnaît sa responsabilité dans la disparition de son épouse, Delphine Jubilard. Coup de théâtre à 2 mois de son procès en appel. Le mari condamné à 30 ans de réclusion a écrit un courrier à ses avocats. Il explique qu'il donnera les détails de la nuit du drame ainsi que le lieu où se trouve le corps. Bonsoir Clémence Fuléda.
6: Bonsoir.
2: Après ces révélations, les avocats des parties civiles sont aussi assez remontés, Clémence.
6: Oui, l'avocat des frères et sœurs de Delphine Jubilard, maître Laurent Decon, s'agace. C'est encore Cédric Jubilard qui dicte le timing, dit-il.
7: Il arrive à un moment où il est dans une impasse, donc on ne peut pas exclure un calcul.
6: Maître Laurent Boguet, l'avocat des deux enfants du couple Jubilard, a lui aussi appris les aveux de Cédric Jubilard par voie de presse.
8: Dans la forme, l'annonce d'un changement de position prend les allures effectivement de feuilleton estival. On privilégie le recours à un organe de presse local et puis derrière, la justice doit patiemment attendre son tour. J'aurais pour ma part préféré une démarche un peu plus humble.
6: Maître Laurent Boguet qui n'a pas encore prévenu Louis, 11 ans et demi, et Elia, 7 ans. Mais il le dit, ses aveux sont tous sauf un chèque en blanc. Les avocats de Cédric Jubilard, Maître Pierre et Guy de Buisson, eux ont joué les chevaliers blancs en conférence de presse en début d'après-midi. On a obtenu ses aveux parce qu'on avait tissé un lien de confiance avec Cédric, parce qu'il avait besoin d'être rassuré. Ils espèrent le faire sortir de l'isolement et reporter le procès en appel prévu en septembre prochain. Procès qui pourrait être maintenu, rétorque l'avocat des frères et sœurs de Delphine.
2: Clémence Fuléda, ici, Occitanie. Il n'aura fallu que 3 étapes à Tadej Pogacar pour asseoir sa domination sur le Tour de France. 3e étape arrivée dans les Pyrénées-Orientales et remportée par le Slovène qui prend au

0: Del Toro. Ouais, c'est normal en fait. Je pense que ouais, ils sont forts et comme on a dit, pourquoi ils en laisseraient aux autres? Quand on est fort, autant en profiter si on est sur la bonne vague.
1: Voilà, la 22e victoire d'étape sur la grande boucle pour Pogacar, alors qu'on en est que seulement au début de son 7e Tour de France, déjà maillot jaune dès la 3e étape. Il s'est même permis de déclarer à l'arrivée, ce n'était pas forcément le plan au début de l'étape. Vous imaginez comment psychologiquement ses adversaires peuvent percevoir cette déclaration, parce que qu'est-ce que ça va être quand il aura décidé de l'emporter dès le petit déjeuner, Tadej Pogacar, il est au-dessus.
2: Merci Bruno Blanzin. Et la 4e étape, donc, pour voir si cette domination continue, ce sera demain. Départ Carcassonne vers Foix.
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5: Bonsoir à tous, on oublie l'actu du jour, les soucis du quotidien, les humeurs toxiques, on s'offre une parenthèse de légèreté, des souvenirs, des anecdotes, des bons tubes des années 80, et ça commence comme ça.

0: Diana Ross, c'était Chain Reaction.
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0: Ah, c'est vraiment la diva de la soul music, mais aussi l'artiste au record jamais égalé. Diana Ross est la seule artiste à avoir été numéro 1 en solo grâce à

0: Reaction en 85, mais aussi numéro 1 en duo grâce au tube Endless Love avec Lionel Richie, numéro 1 en trio pendant son groupe Les Supremes, et en collectif avec USA for Africa, We Are the World en 85. C'est dingue, non? Etienne Dao a le succès plus modeste, hein, mais des numéro 1, il en a connu beaucoup, notamment en 85, Tombé pour la France.
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0: passer, c'était Raph. Mais le titre idéal pour l'été, je suis sûr que vous trouverez des moments pour danser les pieds nus dans le sable, dans l'herbe fraîche, ou au bal du 14 juillet, c'est pour bientôt. Il n'y a qu'à danser, permis au duo Raft de se faire une place au soleil, dans le top 50, numéro 2 en 87. La suite de 100% années 80, dans un instant, on va continuer à danser. Tiens, c'est du disco. Patrice Russian, Forget Me Not, juste après ça.
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0: L'ambiance des années 80, ça continue sur votre radio Ici Alsace, juste après ces petites infos.
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2: Avec la chaleur de l'été, vous avez besoin de fraîcheur. En Alsace, assurément, on a les bons spots. Exemple avec la cascade du Nidec près de Oberhasler. Une balade d'une petite demi-heure à l'ombre de la forêt qui vous mène sur une impressionnante chute d'eau de 25 mètres. L'accès et le parking sont gratuits. Pensez simplement à mettre de bonnes chaussures. Encore plus rapide à pied, la cascade du Hohwald. Facilement accessible en 10 minutes de marche depuis le parking. Là aussi, c'est gratuit. Idéal en famille pour profiter d'un coin ombragé et du bruit rafraîchissant de l'eau. Et si vous avez envie de prendre un peu plus de hauteur, cap sur le lac Blanc. Entre le lac, les sapins et les sentiers de rando, la température y est souvent bien plus agréable qu'en plaine. L'accès au site est libre et vous y allez à la cool ou en mode vraiment compète. Bel été ici, ici Alsace évidemment.
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0: Michel Polnareff, c'était Tam Tam.
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0: Et pour la suite, j'ai choisi un titre qui, durant l'été 87, a fait danser la planète entière. Le 5 juillet 87, Samantha Fox et son nouveau titre, Nothing's Gonna Stop Me Now, entrent à la 44e place du top 50. Elle ne le quittera pas avant début septembre. Un titre calibré pour plaire grâce au trio des producteurs anglais faiseurs de tubes pour Kylie Minogue, Bananarama, Ori Castley, vous savez, Stock Aitken, Waterman. Et bien sûr, on n'oublie pas le clip et une sortie de piscine au ralenti légendaire. Samantha, c'est tout de suite.
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0: Jeanne Mas, c'était Sauvez-moi. Dans la longue liste des tubes de cette icône des années 80, n'oublions pas ce Sauvez-moi, qui fut un énorme succès et qui dénonçait les violences conjugales, un combat que Jeanne Mas continue à mener. Ce titre atteint la 3e place du top 50 en 86. Allez, bientôt 20h, dans un instant vous allez retrouver Émilie Mazoyer, les essentiels de Décibel. Mais avant cela, place à Dire Straits, Walk of Life, dans un instant.
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2: Bonsoir.
3: Tout va bien, bonsoir.
2: Pascal, très heureux d'être là. Et Benabar, bah nous aussi, on
4: j'espère
2: est content de vous
4: pas
2: avoir.
4: J'ai votre lancement parce que je suis rentré avec
3: Franck. Non.
2: Non, ça faisait vivant.
4: Voilà,
2: ça faisait
4: voilà.
2: Les invités arrivent pile au moment du début de l'émission, ça faisait direct.
4: Ouais, OK.
2: Voilà.
3: Enfin moi, j'avais pas vu venir, c'est comme elle a dit, c'était je trouvais ça drôle. Bah, le duo qu'on a pas vu venir, c'était bien.
2: J'ai pas vu venir votre duo parce que
3: vrai, ouais.
2: Tous les deux, chacun de votre côté, vous tracez votre route et vous avez une foultitude de tubes, on connaît par cœur. Exemple, le dîner de Benabar. Le dîner de Benabar. On s'en fout, on n'y va pas. On n'a qu'à se cacher sous les draps. On commandera des pizzas. Toi, la télé, moi. Et de Pascal Obispo, on connaît. Si j'existe.
4: Entre autres.
3: Oui, non, mais ça va.
4: Il y a une belle collection, Pascal.
3: Non, c'est pas la. Ah, ben voilà.
2: Pour me faire arrêter de chanter, hein.
3: C'est une chanson d'un mec très enthousiaste. Moi je suis enthousiaste.
4: Mais oui, tu l'as en ce moment.
3: Ouais. Ouais. C'est vrai.
4: Bah, moi aussi. Mais on est content de sortir ce titre.
2: Racontez-moi
4: votre
2: rencontre. Oui, ça s'entend que vous êtes en tout cas content d'être ensemble ici en studio, ça me fait plaisir. Mais racontez-moi votre rencontre à tous les deux.
3: La vraie ou la fausse? Non, la fausse.
4: La fausse.
2: Ah non. Ah non, attendez, c'est-à-dire, c'est quoi? Il y a plusieurs dans la vie et en studio.
4: On s'est rencontrés sur des plateaux de télé.
3: Oui, sur des plateaux de télé, puis après je l'ai rappelé pour une émission, pour un album pour le sida. Voilà.
4: Et puis les Restos du Cœur aussi.
3: On devait participer, on s'est vu au Restos du Cœur, et puis on a déconné souvent.
4: Ça soude les Restos du Cœur.
3: Et en fait.
4: Comme on passe 15 jours les uns sur les autres, ça crée des liens, quoi.
3: On s'est aperçu que malgré notre énorme différence,
2: d'âge.
3: Ouais,
2: d'âge. C'est beaucoup plus vieux, Pascal.
3: Ouais, beaucoup plus vieux. Oui, parce que lui, c'est un junior, lui, il commence à peine.
4: Putain, j'aimerais bien.
3: On s'est aperçu qu'on pouvait être complémentaires et pouvoir faire de bonnes choses ensemble. Et en fait, ça fait longtemps qu'on rigolait ensemble, qu'on pouvait bouffer ou se croiser, etc. Mais on n'a pas vraiment fait de musique, quelque chose de concret, nouveau, de festif, une forme de chanson dans un désespoir optimiste. En tout cas, une question, pour laquelle on n'a pas la réponse de toute façon.
4: Oui.
2: Reste-t-il du bonheur? Oui, vous avez pas choisi la question la plus simple.
4: Oui. Carrément. Bah, d'ailleurs, elle reste
3: suspendue.
4: Ouais, la question. Mais il en reste. Enfin, moi, je le pense vraiment. En tout cas, c'est à nous de le créer, le bonheur. Ouais.
2: Et il y a de la joie dans cette chanson, c'est sûr.
4: Exactement.
2: Je vous propose qu'on l'écoute et après, ils vont nous raconter comment ils l'ont fabriqué. Reste-t-il du bonheur? Le duo que non, je n'avais pas vu venir. Ouais. Benabar, Obispo, ici. C'est parti.

0: est-ce que vous avez trouvé la réponse à cette vaste question? Reste-t-il du bonheur? Benabar et Pascal Obispo sont avec nous ce soir en direct dans Décibel. Racontez-moi la genèse de cette chanson, messieurs. Qui a eu l'idée? Qui a donné le premier encart?
1: Pascal, qui fait un album que t'as fini d'ailleurs, tu continues.
2: J'ai presque fini.
1: Où il invite des copains sur des nouvelles chansons. Et il m'a proposé deux chansons. Moi, j'ai tout de suite choisi celle-là, j'ai tout de suite adoré le texte de Pierre-Dominique Burgot, qui est un super auteur. On le savait déjà, mais là, et puis ces images, là, un réfrigérateur. Moi, j'adore ces chansons-là, poétiques, avec des moments très triviaux, très terre à terre. Enfin, j'adore son coup de plume. Et on l'a enregistré le plus facilement du monde. On a été en studio chez Pascal, et puis voilà. Et puis on s'est aperçu assez vite qu'il se passait un truc avec cette chanson. Et donc nous voilà, parce que c'était pas du tout prédestiné à devenir un single.
2: On sait pas, en général. On
1: s'est pas posé de questions.
2: C'est pas notre spécialité. Moi, ça n'a jamais été ma spécialité. Je n'ai d'ailleurs jamais choisi aucun single des albums. En fait, l'album, c'est un album que je prépare depuis pas mal de mois.
0: Ah oui, on a parlé la dernière fois.
2: D'années,
0: oui.
2: C'est un album qui s'appelle Héritage, où je rends hommage à tous les artistes que j'aime qui souvent donc viennent partager des moments avec moi, mais des artistes dont j'admire la plume ou le talent de mélodiste. Voilà, pour moi, ce sont tous des auteurs-compositeurs extraordinaires. Et donc j'ai la chance qu'ils acceptent de venir partager un moment de bien-être dans mon studio. Et donc
0: et
2: Bruno, c'est le premier, mais je t'avais balancé déjà un nom la dernière fois.
0: Ouais.
2: Voilà, il se trouve que c'est vrai, il y a.
1: Oui, Bollinger.
2: Ah ben t'es là, regarde, ça commence bien. Ça commence bien, mais c'est vrai qu'il y a beaucoup d'artistes qui. Mais ça sera pour donc l'année prochaine. Mais Francis.
0: Oui, on avait parlé de Cabrel.
2: Francis qui est venu, Michel Jonas, Julien Clerc, Renaud aussi, Bruno. Il y en a d'autres, on ne peut pas
0: tous
2: les dévoiler.
0: C'est un chouette gang, quand même, j'aime bien.
2: Bah disons que oui, mais quand on rend hommage à la chanson française, comment dire, on a. C'est vraiment le but de cet album. Je tire le fil de fan. Héritage, c'est tout ce que j'ai pu comprendre, ne pas comprendre, tout ce que j'ai pu apprécier, tout ce qui m'a touché, tout ce que j'ai appris avec eux et même avec Bruno, même si il est beaucoup plus jeune que moi. Mais en fait, l'idée c'est vraiment de rendre hommage à la langue, la langue française. Moi, j'ai démarré avec de la pop, c'est-à-dire la pop musique, c'est le chanter rien. Mais
0: je peux tout chanter, je connais tout par cœur.
2: Non, mais chanter bien.
0: Plus que tout.
2: Oui, là, c'est ça. Donc la pop musique, c'est quoi? C'est chanter rien, mais le faire bien.
0: Oui.
2: Voilà. Et après, je me suis mis à
0: l'idée de plein de violons.
2: À aimer les lettres. Ouais. À aimer, je me dis, ah ben non, mais attends, je suis trop vieux pour chanter tulup tup tup. Alors, et puis j'ai écouté des mecs comme ça, de la nouvelle chanson française. Je dis, il faut que je fasse la chanson française. Il faut que j'arrête avec mes tulup tup tup. Et je me suis mis à aimer vraiment le texte, le verbe. Donc, j'ai beaucoup travaillé avec d'autres artistes. Et puis même Marceline Desbordes-Valmore, cette poétesse du 19e siècle, avec qui j'ai fait un album magnifique. Et donc, depuis, j'ai envie de travailler avec des auteurs et compositeurs. Et cet album, c'est vraiment, voilà, un album, on va dire, hommage à la chanson française. Et tous ceux qui veulent participer acceptent de venir partager un moment avec moi.
0: Mais alors, Benabar, vous auriez pu écrire un texte.
1: Oui, mais c'était pas du tout le truc de base, en fait. Ça s'est vraiment fait simplement, comme le disait Pascal. Et puis, je suis très heureux de pouvoir aussi rendre hommage aux auteurs qui sont souvent un peu malmenés dans ce métier, faut le dire.
0: Souvent, déjà, on parle pas d'eux.
1: Et on parle jamais d'eux.
0: Il y a pas beaucoup. Là, tout à l'heure, Pascal parlait de Julien Clerc, qui a toujours l'élégance, lui, de nommer tous les auteurs qui lui écrivent des textes pour ses albums et tout. Mais c'est pas le cas de tous les artistes. C'est vrai qu'il y a certains auteurs, ils n'ont même pas le droit de le dire.
1: Oui, exactement. Il y a ce truc-là. Voilà. Et puis revenir à quelque chose aussi. Alors, déjà, j'étais très, très flatté qu'on me demande comme interprète.
0: Oui, mais oui, c'est très chic.
1: Céline Dion, c'était pas mon cas avant.
0: Et vous avez appelé Céline, c'est ça le confort du studio?
1: Oui, Céline. Moi, j'exige qu'on m'appelle Céline.
0: Oui, je comprends. De toute façon. Je comprends. Voilà.
2: Bon, c'est vrai que je l'ai dirigé. Ouais. Je l'ai rendu Céline. Je l'ai rendu Céline comme ça. Moi, j'adore Céline Dion. Non, mais c'est vrai que, en fait, j'ai jamais vraiment aimé, on va dire, les gens qui étaient trop, trop techniques. L'aspérité, le défaut.
0: Ouais.
2: Je l'ai toujours exploité, si on peut parler de défaut, mais le défaut, c'est

0: que le caractère. Et le défaut, c'est le caractère. Et le caractère, c'est tout ce qu'on recherche. Et quand on fait un duo avec Bruno, je veux que ce soit lui. Ouais. Je veux pas le gommer. Donc, en fait, c'est bien lui, comme tous les autres chanteurs, les deux autres chanteurs avec qui j'ai travaillé, ou chanteuses. Et c'est ce qui est important. Voilà. On va pas tous chanter pareil. Donc, non, voilà. Oui. Donc là, il déconne. Mais voilà. Moi, je l'ai vu sur scène plusieurs fois. Et c'est un super interprète. Et surtout, c'est un mec sur scène, ça, il envoie. Bon, c'est vrai qu'il vieillit un peu, mais bon.
1: Écoute, on va pas vers le mieux. Qu'est-ce que tu veux que je te
0: dise? Je sais.
1: C'est notre dernier tour de piste, tous les deux.
0: Non, c'est horrible. À moi, oui, mais pas à toi.
1: Si, moi, je peux.
0: Mais tiens, Junior, arrête un peu.
1: Putain, j'ai 56 ans, arrête.
0: Ben, moi, j'ai 61 dans 3 mois. C'est fini.
1: Ça, c'est les conversations.
0: Place aux jeunes.
2: Moi, je vous fais signer au minimum pour 30 ans.
0: À nous deux, on a combien? 117 ans, c'est
1: vrai.
0: Bon, qu'est-ce qu'on disait? On l'a pas vu venir.
2: Non, mais ça, on l'a pas vu venir, c'est sûr. Reste-t-il du bonheur? N'empêche que j'aimerais savoir comment ça s'est passé, ce moment-là, où vous décidez, Pascal, d'attribuer cette chanson à Benabar. Pourquoi, d'après vous, elle lui va comme un gant?
0: Alors, en fait, dans tout cet album, c'est un hommage, donc, à la chanson française, aux auteurs-compositeurs, mais aussi à la musique d'un certain genre. C'est-à-dire, pour moi, la meilleure chanson française, on va regrouper, on va partir de fin 60 et début 80 aussi, mais c'est vraiment la chanson des années 70. Quand je me suis replongé dans...
2: C'est qui, c'est Berger?
0: Alors, Les Marquises, l'album de Brel, Marquises, oui. Ça c'est les années 70. Okay. On a toujours Brassens, mais on a Julien Clerc, on a Francis Cabrel, on a Delpech, on a Souchon. Et moi je fais une anthologie, comme tu sais, sur la chanson française dans mon application,
2: oui, les reprises.
0: Où je reprends. Ouais. Et c'est vrai que dans cet album, donc en fait, je travaille sur des ambiances différentes, mais dans le genre une espèce de années 70 2.0. Et cette chanson, je l'ai voulu. Alors bizarre, tu vas voir, tu veux, je te dise d'où elle vient. Elle vient d'un album. D'albums que j'écoutais, des Wings de Paul McCartney. On entend bien cette prédominance de basse comme ça, ouais. Espèce d'un truc un peu campagne, un peu terre. Oui, c'est ça. Donc c'est vraiment une chanson de terre. On a l'impression que voilà, moi je suis un petit-fils de paysan, de vigneron. C'est vraiment une chanson comme ça. J'avais envie de retrouver ce genre d'odeur. Et c'est vrai que Bruno, dans ses textes, dans sa lecture du quotidien et comment il l'exprime dans son écriture, on est vraiment là. On est près des gens. Moi, ce que je n'avais pas dans mes textes avant de travailler avec d'autres auteurs, j'avais pas ce truc-là. J'étais très très bien servi, évidemment, par Lionel Florence, mais c'était autre chose. Et là, c'est vrai que on est dans les détails, on est dans le réfrigérateur, et c'est vrai que je me dis tiens, ça c'est Bruno, ça. Mmh. Ça c'est Bruno, ça va le faire marrer. Voilà,
1: bon, bref. Et la première, écoute, parce qu'il y en avait deux au début, tu te souviens, il y avait deux possibilités. Ouais, ouais. Et on l'a fait, j'espère que ça se ressent dans le titre. On a fait ça aussi simplement, Pascal, comme moi, on a cette volonté, peut-être aussi avec la en l'occurrence.
2: Non, mais c'est décidément, vrai. C'est un thème.
1: Non, mais il y a peut-être un peu ça, parce qu'il y a le bon côté aussi de le fait d'avancer dans la vie, dans sa carrière, de pas se poser de mauvaises questions, surtout quand on enregistre. Il y a tout ce qui va autour d'un disque, d'une sortie d'album, la promo, les intérêts. Mais aussi le moment où on est autour d'une guitare ou d'un piano et puis on fait une chanson, quoi. Et ce moment-là, moi j'y tiens beaucoup, Pascal aussi. Et cette chanson a vraiment été faite comme ça, sans aucune ambition, sans compliqué, sans mettre des intermédiaires, des avocats, des tout ce que tu veux. Tu vois, parce que ça peut vite tourner dans des trucs comme ça aussi.
0: Le partage, c'est un partage de plaisir, simplement. Voilà. C'est comme ça.
2: C'est payé en caisse de bière.
0: Je sais que dans la vie.
1: Et oui, et puis moi, j'ai vraiment envie de travailler comme ça, globalement. Même pour les concerts, même pour les interviews, d'ailleurs. Sans fioritures inutiles qui prennent des fois une place inouïe.
0: Alors moi, c'est bizarre parce que c'est vrai que dans la vie, moi, je suis quelqu'un de très enthousiaste, etc. Moi, j'aime bien blaguer, tout ça. Et quand je suis en général, dans un studio, c'est vrai que d'enregistrement, je deviens tout à fait sérieux. Et en fait, avec Bruno, en fait, j'ai gardé cet enthousiasme encore, comme dans la vie ou comme quand je suis sur scène. Et c'est vraiment super agréable de bosser avec lui parce que on s'amuse et quand on n'a aucune pression. On est vraiment dans un partage sans aucune ambition, sans aucune recherche, et comme tu disais tout à l'heure, peut-être qu'on peut se retrouver à la radio et promotionner un single. Voilà. Et puis c'est sans ChatGPT, je précise.
2: Voilà. On sent pas la patte de l'intelligence artificielle, non. Tout ça est très naturel.
1: On a de la bêtise authentique.
0: Ah bah oui, c'est la bêtise authentique.
1: Oui, c'est ça.

0: personnalités respectives de mes invités sont effectivement très intéressantes. On parlait de l'album Héritage de Pascal Obispo, double album qui, sortira quand il sera prêt.
1: Bah c'est comme ça, il n'y a pas de...
0: On fait l'appel, on sait qu'il y a Appelle-moi Johnny, on sait qu'il y a Notre-Dame et la France, on sait qu'il y a le duo avec Benabar.
1: Ouais, aussi, comme sur son, il est aussi sur son album, c'est génial.
0: Et une chanson avec Francis Cabrel.
1: Entre autres, oh, il y a d'autres artistes, évidemment.
0: Oui, non, ça fait 4 là, c'est pas beaucoup pour un double album. Je sais
2: c'est une chanson de 20 minutes à chaque fois, attention.
1: Non, on peut presque rajouter un 0 au 4. Un double album.
0: Wow.
1: Écoute, il faut que je passe à autre chose. Moi, c'est fini, j'ai raccroché des gants.
0: Donc, Héritage, vous avez compris, gros projet de Rocky Balboa, Pascal Obispo, les gants.
1: Non, pas du tout. Bon, enfin, écoutez, c'est comme ça. On essaie de faire toujours de la bonne musique. Mais en fait, ce qui est bien avec l'âge, je trouve, c'est que on est beaucoup plus doué, c'est ça, beaucoup plus détendu dans l'approche de cet art. Qui n'est pas forcément un art mineur, mais on va dire même si c'est un art mineur, comme je dis toujours, c'est un art mineur à fonction majeure, puisque d'abord ça nous fait du bien, ça peut faire du bien aux gens aussi. Et c'est vrai que en vieillissant, moi j'avais déjà pas beaucoup d'angoisse, mais là c'est vraiment, je suis vraiment tellement heureux, tout est très cool et tous mes invités sont heureux de partager ce moment avec moi et je suis très heureux de partager avec Bruno parce que à force d'avoir fait d'autres conneries et des conneries, il vaut mieux à un moment donné s'arrêter dans un studio et faire de la musique ensemble, monsieur
2: Benabar. Exactement, faire de la musique et on partage tous les deux ce goût du un peu ce culte du divertissement qui est souvent traité par forcément du mépris mais bon avec un peu de distance.
0: Il y a des gens qui vivent leur musique de manière plus snob que vous.
2: Voilà,
0: c'est comme ça qu'on peut le dire.
2: Et qui sous-entend un petit peu que le divertissement, bon, c'est un peu bébête, un peu racoleur, et tous les deux on pense le contraire. Le divertissement, d'une part, on peut avoir des ambitions artistiques dans le divertissement, et puis ça peut apporter quelque chose en termes de poésie, et en plus divertir, cette notion-là de que les gens aillent un peu mieux pendant les 3 minutes où on chante, essayer d'aller vers ça, c'est quelque chose qu'on voulait tous les deux insuffler dans.
1: C'est vrai, c'est la fonction, c'est notre fonction majeure finalement pour notre art mineur.
0: Le Soleil des Absents, c'est le nom de votre prochain album, Benabar. Oui. On a une date de sortie ou pas?
2: Alors oui.
0: Ou alors c'est comme Pascal, ça sortira quand ça sera prêt.
2: Non, c'est à la rentrée en janvier. Je crois que c'est le 30 janvier. Mais enfin,
0: janvier 2026, en tout cas. Oui. Et y a des dates de concerts qui commencent à arriver, notamment le 29 avril prochain à Paris, à l'Olympia. Ça, c'est le concert de rentrée, c'est le début de la tournée.
2: C'est le début de la tournée. On ne sait pas où elle va nous mener, d'ailleurs. On va voir comment ça va se passer, mais ça fait 4 ans, je crois, que j'ai pas tourné, mais c'est la première fois depuis que j'ai commencé.
0: Vous arrêtez aussi longtemps?
2: Que je m'arrête aussi longtemps, ouais. Ça s'est fait comme ça, en fait. C'était pas du tout un choix ou un calcul. Mais bon, il y a eu plein de raisons, plus ou moins tristes. J'ai perdu un de mes plus vieux musiciens, Denis. Évidemment, ça a modifié plein de choses, surtout intimes, évidemment.
0: Ouais.
2: Et puis les choses se sont faites comme ça. L'album a été long à faire. Ça a été parfois un peu dur, mais en fait, curieusement, comme on était tous dans un moment très triste, parce que Denis, on a commencé ensemble dans les bistrots en 95, donc il était toujours avec moi sur scène.
0: Enfin, il jouait quoi comme instrument,
2: de
0: Denis?
2: De l'accordéon et du sax.
0: D'accord.
2: Il avait aussi composé pour moi, fait des arrangements.
0: Ah oui, donc c'était votre ami et votre binôme artistique.
2: Depuis le début.
0: Ouais,
2: d'accord. Et en fait, de partir sur cette tristesse nous a tous forcés à apporter du bonheur, justement. C'est pour ça que j'ai été très touché par la chanson de Pascal, parce qu'on, je me suis vraiment posé la question pendant 4 ans, reste-t-il du bonheur? Et comme on était tous là-dedans, en fait, ça a donné une patine à cet album, moi, qui me touche beaucoup, qui est assez joyeuse, avec cette volonté, le soleil derrière les nuages, quoi.
0: Mais c'est-à-dire, il faut que la joie revienne un petit peu avant de refaire des chansons, ou est-ce que c'est le fait de retourner à votre travail qui vous a rapporter de la joie?
2: Ouais, de la joie. Et surtout le fait de se dire, depuis le début, qu'il faut pas se laisser aller à un album triste. C'était presque trop facile. Puis c'est vrai, il suffit d'allumer la télé pour être déprimé quand même. C'est pas compliqué.
0: Oui, ça c'est en ce moment, oui, effectivement.
2: Voilà, l'envie comme ça d'apporter de la joie à la personne qui voudra bien écouter l'album. Donc ça, curieusement, cet album a été long parce que ça a été un voyage intime que j'avais jamais fait à ce point-là. Et donc je suis fou de joie de commencer à partir sur scène parce que ça aussi, c'est un peu ce qu'on n'arrête pas de se dire avec Pascal, le moment où on chante la chanson devant quelqu'un, quoi. C'est quand même le but du jeu, quoi.
0: Pascal, vous, vos chansons préférées, vous les écrivez quand vous êtes triste ou quand vous êtes heureux?
1: Je pense que c'est juste une question d'envie, c'est-à-dire que ça vient comme ça. Moi, j'accumule de l'énergie qui peut être de l'énergie positive, souvent négative. Ouais, j'ai tout négatif et puis ça vient. Il suffit simplement que je reçoive des textes. Voilà, c'est juste de l'énergie. Je sais pas, il y a pas gay ou pas gay. Non, quand j'ai été vraiment très très mal, non, je peux pas écrire. Non, on fait que des trucs vraiment pas vraiment pas cool. Non, moi en plus j'aime les chansons romantiques surtout. Bon voilà, quand je suis au piano, c'est toujours très féminin. J'ai envie de faire pleurer, mais je suis pas dans un mood triste en fait. Voilà, je suis dans un mood plutôt romantique d'un ami de la beauté qui voudrait que la beauté perdure. En tout cas, grâce aux mots, grâce aux mélodies, voilà, à l'effet que ça peut avoir sur les gens. Moi, je sais que ça en a sur moi. En fait, si je fais ça encore aujourd'hui, c'est parce que je sais que je suis toujours impacté par des chansons, par des phrases, par des mots, par des poèmes. Et cet impact me donne envie de faire la même chose pour d'autres personnes parce que je sais que ça existe. Je sais que je peux pleurer en écoutant une chanson. Donc, si je peux moi-même faire pleurer avec ma chanson, émouvoir ou peut-être faire rire, rire, c'est vrai que c'est avec Vito, j'ai fait rire.
2: Ah oui,
1: avec Vito, ouais. Et alors on s'est bien marré avec Mickaël. Bon, enfin voilà ma démarche.
0: Mel,
2: il faut se méfier de ces états d'âme.
0: Moi je vais la chanter la chanson. Mais
1: c'est toi, faut que je te parle. J'ai passé ma soirée à boire. Non mais c'est fou. Hein. Non mais je suis un héros dans les banlieues, moi je te le dis.
2: C'était marrant cette chanson.
1: Ah moi je sors. Hein. Moi tous les rappeurs, de toute façon je suis un héros pour tous les rappeurs.
0: Et
1: même génération montante, quand ils me voient c'est Vito, c'est tous ces respects.
0: C'est Vito.
1: Ah oui, c'est respect. Mais c'est quasiment comme si j'avais, tu sais, des grosses chaînes et tout. Des sourcils coupés, des flingues, etc.
2: Ah ouais, on avait parlé de tout. Moi c'est pour la série H. Ils connaissent pas mes chansons, mais ils connaissent H.
0: Donc il y a Benabar de H et Pascal Obispo qui fait Vito, qui sont les invités ce soir de Skyrock. On vous embrasse tous très fort et à bientôt messieurs.
2: À bientôt, merci.
1: C'est très court.
0: Il est 35.
1: Non mais la fin, je l'ai pas vu venir.
2: On nous chasse.
1: Ah ouais, non, mais c'est
2: d'habitude,
1: pas
2: les gens, ils restent beaucoup plus longtemps, mais nous, comme on a été chiants et cons.
1: Non, pas du tout.
0: Vous avez eu 5 minutes de rap parce que vous êtes mignons et que vous êtes deux.
1: Fini avec une fin positive. J'aimerais bien écouter ta chanson.
2: Ah oui.
0: Allez, Benabar. C'est parti.
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2: Alors, on peut passer une petite demi-heure ensemble, Didier Varro. Oui. C'est toujours un bonheur.
3: Merci de me recevoir.
2: Ah, mais alors, avec joie, parce que vous sortez donc jeudi prochain la chanson française, un peu, beaucoup, passionnément, aux éditions Le Robert. En fait, ils ont cette collection qui s'appelle un peu, beaucoup, passionnément, qui s'essaye de décliner dans plein de thèmes. Et vous, évidemment, votre thème, c'est la chanson française. Vous mettre du Sanson, c'est vous attendrir le cœur. Double dose.
3: Aïe, aïe, aïe, aïe, aïe, aïe.
2: Que journaliste, qu'animateur, mais aussi dans les maisons de disques, vous avez toujours travaillé autour de la musique, Didier Varro. Est-ce que vous aimez la chanson française ou est-ce que vous aimez, comme Véronique Sanson dans cette chanson, les musiciens?
3: C'est une bonne question parce que je crois quand même que j'aime avant tout la chanson française. Parce que la chanson française, c'est difficile à définir,
2: ah oui.
3: Mais c'est une musique et un texte. Alors les musiciens accompagnent, portent cette émotion, cette intention plumitive, mais c'est vrai que moi je suis en plus particulièrement touché par les auteurs. Donc ouais. Voilà, je pense que j'aime les musiciens parce que c'est eux qui sont au service de la chanson française, mais vraiment c'est le cœur de ma passion.
2: Alors au tout début du livre, moi j'aime toujours voir à qui les auteurs dédient leurs ouvrages. À mes parents adorés, à Antoine Nombrini, l'amour de ma vie, à Véronique Sanson, à qui je dois cet amour intact et passionné pour la chanson. C'est pas une pause, donc vous avez écrit sur elle, vous avez raconté beaucoup de choses sur elle, vous l'avez interviewée, vous l'avez filmée, vous êtes auteur de documentaires autour de Véronique Sanson. Je pense que votre aventure avec elle n'est pas terminée. À quel point elle est déterminante dans votre parcours qui finalement amène à ce livre, La chanson française?
3: J'ai voulu lui dédier ce livre, qu'elle ne lira pas, sûrement. Mais parce que c'était important pour moi de rappeler qu'il y a eu un avant et un après Véronique Sanson dans mon existence. Et probablement que l'homme que je suis, comme vous l'avez un peu décrit, c'est-à-dire à la fois à la radio, mais parfois derrière les artistes lorsque je travaillais en maison de disques ou programmateur de festival, mon parcours et mes choix éditoriaux, musicaux, n'auraient pas été les mêmes si en 72 l'album de Véronique Sanson n'était pas entré dans mes oreilles. Je pense que j'avais une culture musicale très radiophonique avant 1972, puisque j'écoutais enfant beaucoup la radio, je zappais d'une radio à une autre, mais je n'avais pas encore compris, saisi ce que pouvait être l'exigence artistique quand Véronique Sanson est arrivée. D'ailleurs, c'est marrant parce que je suis pas le seul. Hein. Oui. Françoise Hardy raconte toujours que le jour où cet album Amoureuse est arrivé, elle s'est dit, bon ben là, on est au chômage. Quoi. Les chanteuses des années 60, on est complètement dépassées. Voilà ce qu'il faut faire aujourd'hui pour à la fois faire une chanson populaire,
2: oui,
3: mais exigeante. Et voilà, à partir de là, c'est vrai que mes goûts musicaux se sont orientés vers ce qu'on a appelé la nouvelle chanson française et que les Alain Souchon, Laurent Voulzy, Yves Simon, William Scheller, Catherine Nara, enfin tous ceux qui ont construit cette belle autoroute dans les années 70 de la chanson française, on fait partie de ce que je suis aujourd'hui. Peut-être que sinon je serais resté avec Claude François, avec Sheila, Dalida.
2: Et
3: ce qui fait.
2: Et on aurait monté une revue des Claudettes. Allez savoir. Vous feriez Clo-Clo, moi je danserais derrière.
3: Mais en revanche, ce qui est intéressant, c'est que je ne renie pas ses premières amours.
2: Ah non.
3: Et que je les fais aimablement cohabiter avec évidemment ces artistes qui sont issus des années 70 et ceux qui sont aujourd'hui les artistes d'aujourd'hui, les Juliette Armanet, les Clara Luciani, les Eddy de Préto, les A.O. Oui. de Sagazan. Ce sont des filles spirituelles de Véronique Sanson pour moi, même si elles n'ont pas stylistiquement des choses très très communes.
2: Alors ce livre, ce beau livre qui sort donc aux éditions Le Robert, jeudi prochain, la chanson française un peu beaucoup passionnément, Didier Varro, part d'une idée. Ça fait des années qu'on vous demande de faire des bouquins sur la chanson française.
3: Oui, je confirme.
2: Années que vous dites, bah non, je sais pas, l'axe, etc. Et là, en fait, vous avez trouvé l'idée, la bonne idée, hein, je me permets de vous le dire parce que je trouve que c'est dément. Vous avez choisi 21 moments, pas pour nous raconter 21 anecdotes, parce que là, bah, ça serait une énième collection d'anecdotes. Non, 21 moments qui vont vous permettre de tirer à chaque fois un fil, un thème, et finalement de faire un tour complet de la chanson française de Charles Trenet à Booba. C'est quand même assez dingue. Et pour ce faire, vous avez eu un dialogue constant avec quelqu'un qui s'appelle Martin Soudan. Qui est-il ?
3: C'est un jeune auteur de cinéma. Et il a eu une importance phénoménale, comme vous le disiez, des livres sur la chanson française, on me l'a proposé, j'ai souvent dit non pour les raisons que vous avez exposées. Et là, j'ai d'abord, dans un premier temps, j'ai dit non parce que j'ai dit j'ai un peu un travail à plein temps.
2: Il n'a pas le temps.
3: À Radio France, oui. Et donc je peux pas. Et puis quand j'ai déroulé quand même cette idée en disant si un jour j'ai le temps, voilà comment je pourrais aborder le sujet, ils m'ont dit mais non, mais il faut le faire maintenant. Et j'ai dit bah alors trouvez-moi un partenaire pour travailler. Je n'ai jamais fait ça. C'est-à-dire j'ai toujours écrit mes livres. Donc là, c'est un travail de collaboration, c'est un ping-pong plumitif. Et ce qui m'a intéressé chez cette personne, ce jeune auteur de cinéma, c'est qu'il est aussi construit sur la consommation entre guillemets des séries de choses plutôt cinématographiques ou plutôt télévisuelles mais séquencées. Et donc il m'a vraiment aidé et porté à trouver la vraie dramaturgie à l'intérieur de ces 21 chapitres. Donc c'était important. Et puis en fait c'est vachement bien de travailler accompagné.
2: Ouais.
3: Moi j'adore ça. Ouais. Et donc c'était un petit rituel pendant plus de 6 mois de se retrouver, de s'enfermer, de fermer les portables. Et il m'écoutait et parfois il me relançait. Et puis après de toute cette matière première il en faisait un scénario qui était presque un scénario de série. Effectivement.
2: Alors, ouais, une série où même carrément, moi j'étais dans un film en lisant le premier chapitre qui se passe le 17 juillet 2004 à La Rochelle, au Francofolie. C'est les dernières franco de Jean-Louis Foulquier. Vous le vivez de l'intérieur, vous le racontez divinement. Samson est là, tiens, comme
3: tiens
2: c'est incroyable. Je ne vais pas dévoiler les anecdotes du livre parce que c'est pas le but du jeu. C'est pas un bouquin à anecdotes, mais c'est un bouquin dans lequel vous allez apprendre plein d'histoires géniales et notamment en coulisses, que s'est-il passé ce soir là pour faire des adieux à Jean-Louis Foulquier. Juste dire quand même que vous êtes gonflé parce que vous démarrez votre livre, votre déclaration d'amour à la chanson française avec une petite baffe que vous vous êtes prise parce qu'en fait vous étiez censé être le successeur de Jean-Louis Foulquier à la tête des Franco et en fait bah, ce soir-là...
3: J'ai compris que je ne le serais pas.
2: Vous avez compris que vous ne le seriez pas. Donc vous démarrez par un, j'allais pas dire un échec, mais une déconvenue.
3: Une déconvenue, ou ouais. Même peut-être un échec, en tout cas une énorme déception.
2: Déception, ouais.
3: Voilà. Et qu'il a fallu digérer, il m'a fallu du temps. Mais la vie professionnelle, c'est ça, hein, c'est pas, on n'est pas toujours au sommet de l'Everest. Hein, il y a des moments un peu compliqués. Et moi, Dieu sait que j'en ai eu, des moments compliqués. Il y a plein de gens qui disent « Ah bon, mais ça a toujours roulé pour toi ». Eh bien non. Et c'était aussi... peut-être l'occasion de commencer par quelque chose qui intimement signifiait beaucoup de choses pour moi, mais aussi qui, avec le recul, raconte autre chose que je n'avais pas perçu le soir où j'ai vécu tout ça, ou même dans les mois qui ont suivi. Et en fait, je me suis aperçu que ce soir-là se jouait la fin d'un monde. On était en train de tourner une page et que le monde de la chanson française ne serait plus jamais le même après le départ de Jean-Louis Foulquier.
2: Et vous nous dévoilez quelle était sa chanson préférée. Alors je vous propose qu'on l'écoute ensemble. C'est Henri Salvador.

0: est évoqué dans le beau livre que sort Didier Varro la semaine prochaine, jeudi prochain très exactement, la chanson française un peu, beaucoup, passionnément aux éditions Le Robert. Alors on le disait, mon cher Didier, 21 dates, 21 événements qui vont ensuite vous permettre de tirer le fil d'un thème, voire même parfois plusieurs thèmes dans le même chapitre, parce qu'en fait il y a énormément à dire sur la chanson française. Exemple, le 10 août 1963, Charles Trenet sort de prison.
1: C'est un

0: you very much, Monsieur Trenet.
1: Et c'est le prétexte, évidemment, à parler de la chanson française Sort du placard, la chanson homosexuelle qui est au départ par allusion, comme des jardins comme extraordinaires.
2: Ouais. Et encore, il y a des gens qui contestent cette version que Charles Trenet, qui était quand même un poète surréaliste, ouais. il prend une métaphore, une allégorie, puis derrière ça lui permet de d'ouvrir l'imaginaire avec des... Moi j'adore les chansons qui ont plusieurs lectures, quoi. Et donc le jardin est extraordinaire. Ça peut être le jardin des Tuileries où les garçons se draguaient allègrement dans les années 50, 60, 70, 80. Maintenant, je crois que c'est terminé. C'était des lieux de rencontre, les jardins publics, pour les homosexuels, parce que l'homosexualité était pénalisée, se vivait clandestinement, plutôt la nuit, et dans des endroits qui étaient à peu près tranquilles la nuit, quoi. Mais du coup, quand on écoute la chanson de Charles Trenet, et qu'on voit finalement une version presque Walt Disney de ces lieux clandestins, c'est génial, c'est réjouissant même.
1: Et donc vous parlez de Trenet et de sa sortie de prison le 1863.
2: Parce qu'il y a
1: donc,
2: des gens qui... Mais non, mais Charles Trenet n'a jamais fait de prison. Si, il a fait quelques mois de prison, puisqu'il avait été dénoncé par quelqu'un de son entourage, en disant que dans sa maison, près d'Aix en Provence, qui faisait des soirées coquines avec des jeunes garçons qui avaient tous entre 18 et 20 ans. À l'époque, la majorité sexuelle pour les homosexuels était à 21 ans.
1: Pas pour les hétéros.
2: Voilà, ouais. C'était 15 ans. Ouais. Et donc, c'est Robert Badinter, d'ailleurs, qui a mis fin à cette pénalisation de l'homosexualité. Et du coup, prison. Voilà, il était condamné. Et puis, il en est sorti à l'air libre, en pleine journée. Il n'a pas voulu sortir de manière clandestine. Et il n'a jamais fait son coming out après. Mais il a continué à brandir avec beaucoup d'humour et cette dose de surréalisme permanent en disant « je suis gay », mais G-A-I, pas G-A-I grec. Mais voilà, c'était une manière aussi de... C'est un homme d'une autre époque, mais qui a ouvert, mine de rien, une histoire de la chanson qui est sortie du placard progressivement entre la fin des années 50 et aujourd'hui, on a beaucoup d'artistes qui enfin revendiquent à ciel ouvert leur homosexualité, leur statut queer, comme on dit, et c'est tant mieux.
1: Bonsoir Marguerite. Et moi je préfère...

0: ce chapitre, je l'ai trouvé extrêmement réjouissant. On va pas se mentir, c'est pas le cas de tous, parce que la chanson française n'a pas forcément fait le chemin dont on rêvait.
1: Ouais.
0: Mais en ce qui concerne ça, l'acceptation, la revendication de qui on est, et dans la joie, alors parfois dans la douleur, dans des chansons d'Eddie de Préto par exemple, mais là dans la chanson de Marguerite, on se dit le monde, la société, la chanson, tout le monde est allé dans le bon sens.
1: Ouais, ouais, ça bouge avec le sourire.
0: Oui, hein.
1: Et même si, encore une fois, sur les réseaux sociaux, ces prises de position, parfois joyeuses et parfois un peu plus dramatiques, sont en réponse. Il y a beaucoup de harcèlement, de cyberharcèlement.
0: Et il y a de la haine.
1: Oshi en est une des victimes, mais Eddie de Préto, Bilal Hassani, enfin, tous ont vécu ça. Mais en même temps, il faut quand même se réjouir de cette poussée. Et aujourd'hui, il y a beaucoup de filles qui revendiquent leur queer attitude.
0: Oui, vous parlez d'Angèle, vous parlez de Pomme. Enfin, voilà, c'est un chapitre qui est très, très chouette et qui s'appelle donc joliment La chanson française sort du placard.
1: Oui, avec cette petite anecdote, pour le coup, que je vais délivrer.
0: Allez,
1: vous êtes
0: anecdote,
1: la première à parler du livre. On finit avec Marguerite, effectivement, qui va sur le plateau de C'est à vous. Vous pouvez la raconter, si
0: allez-y,
1: vous voulez.
0: Allez-y, allez-y.
1: Et Anne-Elisabeth Lemoine, qui la reçoit, qui lui dit, c'est quoi votre film culte, comédie musicale, puisque Marguerite disait qu'elle adorait les comédies musicales. Elle dit, c'est La La Land. Et Anne-Elisabeth, spontanément et joyeusement, dit, oui, à cause de Ryan.
0: Non,
1: à cause de...
0: Je sais plus comment elle s'appelle. Emma Stone. Trop mignon.
1: C'est trop mignon parce que ça raconte aussi assez bien à la fois la chanson de Marguerite, mais assez bien encore le petit travail falloir faire pour arriver à l'acceptation totale.
0: Ça me fait penser à la question de Michel Denisot à Catherine Lara dans Mon Zénith à moi. Qu'est-ce que vous regardez en premier chez un homme?
1: Sa femme.
0: Génial. Donc voilà, ça c'est le côté réjouissant. J'ai trouvé un autre chapitre extrêmement réjouissant. La date que vous avez retenue pour en parler, c'est novembre 1994, quand MC Solar reçoit un prix à la SACEM pour ses talents d'auteur.

0: 1994, c'est vos années.
1: Maison de disque, oui, je travaille chez Polydor, la direction artistique. On appelait ça la direction de la production à l'époque, voilà.
0: Et vous voyez débarquer les rappeurs.
1: Ouais, je vois débarquer MC Solar qui avait été signé avant que je n'arrive en 91 et qui avait sorti un seul 45 tours qui était Bouge de là, qui avait très bien fonctionné, mais qui avait eu une sorte de faux plat dans un deuxième temps. Donc la maison de disque
0: était, faire, hein.
1: On se disait qu'est-ce que ça va donner, est-ce que c'est une chanson ou un style musical qui pourra concerner le grand public. Donc MC Solar, lui, a eu droit à enregistrer un album, mais il y avait quand même beaucoup de questionnements autour de cette musique.
0: Ouais, mais vous racontez dans le livre qu'en fait l'idée c'était que MC Solar aille faire les mêmes plateaux télé, les mêmes événements, les mêmes interviews que les chanteurs, que Vanessa Paradis par exemple, prenons son exemple.
1: Exactement.
0: Et que
1: lui était OK.
0: Lui, il était OK pour
1: donc
0: jouer.
1: Donc ça, c'était déjà une première victoire. Et en fait, ça s'est extrêmement bien passé. C'est-à-dire que la cohabitation était joyeuse, oui. Et beaucoup d'artistes exprimaient aussi leur grande admiration pour la plume de MC Solar, que ce soit Cabrel, Michel Berger.
0: Je me souviens validé par
1: qui m'avait sollicité
0: chanson.
1: pour inviter MC Solar dans un show qui était entièrement consacré à l'album de duo entre France et Michel. Donc voilà, il était Juliette Gréco, Aznavour, tout le monde appeler Polydor pour essayer de rencontrer MC Solar, ce nouveau prodige de la plume. Et c'était génial.
0: 30 ans plus tard, le rap, on dit que c'est la nouvelle variété française, les plus gros vendeurs de disques, alors même si on ne vend plus vraiment de disques physiques, les plus gros streamers, en tout cas, sont les rappeurs, les retournées sont complètes, certains font le Stade de France, comme Booba. Ça vous inspire quoi, vous, l'amoureux de la chanson française?
1: Et pour moi, c'est une chanson. C'est un style de chanson et c'est réjouissant, ça a fait bouger les lignes, ça a donné aussi à toute une jeune génération qui aurait pu être tentée par écouter uniquement de la musique anglo-saxonne après l'arrivée des années 80, après la culture MTV, après la culture du clip avec l'explosion de Michael Jackson, Madonna, Prince et consorts. Donc tout d'un coup, il y a un rap français qui arrive, qui prend cette place-là un peu, et qui permet à des générations successives de s'éduquer à la langue française, d'aller voir un peu dans les dicots ce que signifie telle rime, et ça c'est génial. Mais ce que raconte aussi ce chapitre, c'est un peu comme pour finalement la chanson qui sort du placard, c'est que le combat n'est jamais gagné. Effectivement, en 94, quand Solar reçoit le prix Raoul Breton, qui est quand même un prix de la SACEM, très honorifique, et qui s'inscrit dans une lignée de grands auteurs comme Aznavour, Charles Trenet et autres, tout d'un coup, Pierre Delanoë, qui est le président d'honneur de la SACEM, lui, il n'est pas d'accord. Et il dit, le rap, c'est pas de la musique, c'est pas de la chanson. Donc, vous voyez, j'ai été un acteur de ce conflit dans cette institution de la SACEM, et je suis allé recevoir

0: déclaration.
1: Qu'est-ce que j'aime cette chanson.
0: Elle est sublime. Ouais, hein. Ouais.
1: 1974.
0: Oh, j'aime bien. Il connaît toutes les dates par cœur. Je suis sûre que même si je gratte un peu, Didier Varro vous dira le nom du studio où ça a été enregistré, l'ingénieur du son, ce genre de choses. Alors, ceci dit, je tiens à dire que dans cette chanson française, un peu beaucoup passionnément, on n'a pas comme ça un empilement de dates. Non.
1: C'est pas une encyclopédie.
0: C'est très raconté.
1: C'est pas une encyclopédie ni un dictionnaire. Pourtant, c'est chez Laurobert. Donc,
0: oui.
1: Voilà, c'est un peu étonnant. Non.
0: Vous nous racontez des histoires.
1: Oui,
0: quoi.
1: Voilà, mais c'est ce que j'ai toujours aimé faire.
0: Bah, ce
1: soir,
0: vous faites super bien.
1: À la radio, dans une programmation de festival, j'essaye de raconter une histoire. Quand j'étais en maison de disques, je disais aux artistes, il faut que ton album raconte une histoire. C'est important. Des gens qui n'ont pas d'univers ou qui n'ont pas d'histoire n'embarquent pas sur un one shot, mais pas sur la longueur.
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2: Son nom, Renaud Lémence.
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2: Renaud Lémence, chanteur, mais aussi comédien. Il fait de nombreuses apparitions dans les séries télévisées françaises. Mais sa véritable passion, c'est la chanson.

0: chanteur marseillais vient de sortir son premier album, Accoudé au bord du monde. Voilà que je suis. 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
2: Aujourd'hui, on s'offre une balade à Cap-Breton où histoire, nature et patrimoine se rejoignent, la maison de l'oralité. Notre guide, Véronique Gabaud, responsable du pôle culture de la ville de Cap-Breton.
3: Cette maison, en fait, c'est une des rares traces de l'époque du Moyen-Âge à Cap-Breton, avec la maison du Rey, la maison du Roi. On a voulu préserver ce bâtiment en 2013. La ville a choisi de dédier ce lieu à l'histoire de la ville. Et puis, il y a une autre spécificité à Cap-Breton, c'est que depuis 35 ans, on organise un festival du conte. Et puis, surtout, à Cap-Breton, il y a plein de légendes, certainement dues au fait que Cap-Breton soit un port et qu'il y a eu beaucoup d'histoires maritimes. À Cap-Breton, on aime parler. Et du coup, on a un pôle dédié aux arts de la parole et du récit. Et cette maison de l'oralité, on y propose des accueils en résidence d'artistes qui viennent à Cap-Breton pour créer des spectacles. Et on a aussi pas mal d'actions culturelles, de médiation, pour faire découvrir l'art du récit, l'art du conte à tout public.
2: Est-ce que quand on visite la maison de l'oralité, on a accès à des histoires, des contes?
3: On découvre l'histoire de Cap-Breton, mais au fil de la visite, il y a parfois des podcasts qu'on peut écouter, issus notamment de ces fameux projets de médiation. On a eu un projet avec des scolaires qui s'appelle Bestiaire du Gouffre. Donc c'est un bestiaire imaginaire autour de ce fabuleux canyon sous-marin. On a aussi un podcast sur la légende de la Tourelle. La Tourelle, c'est une tradition à Cap-Breton. On se retrouve le soir du 24 décembre autour d'un grand feu. Mais quelle est l'origine de cette tradition? Justement, on est allé à la rencontre des habitants. On a essayé de comprendre d'où ça venait et puis surtout comment ils la vivent. Donc, on peut écouter tous ces témoignages. Et au mois de mai, à la période du festival, on a toujours une exposition temporaire qui fait le lien avec le Festival du Conte. Et cette année, ça s'appellera Radio Estacade. Parce que ici, on aime bien les rumeurs dans la ville et les légendes, comme je le disais. Donc, on aura une installation qui nous raconte justement ce patrimoine maritime, la vie des pêcheurs, la vie des habitants et leur attachement au port. Mais c'est élargi aussi au patrimoine naturel et immatériel. Donc, immatériel, vous l'avez compris, c'est un peu l'oralité et les légendes. Et puis, naturel, bien sûr, on parle des traditions de Cap-Breton, de la forêt landaise, du gouffre. C'est un lieu, en fait, qui permet de comprendre

0: comprendre l'évolution de la ville, comment elle s'est construite et ce qui est important aussi pour ses habitants.
1: La maison de l'oralité est ouverte gratuitement toute l'année. 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
3: Anthony est un enfant de Galiria et au village, il a tous ses souvenirs.
4: J'ai grandi ici depuis mon enfance, j'ai toujours vécu ici, j'ai été à l'école à Galiria et j'ai essayé de m'investir associativement à Galiria, donc voilà. C'est pour cela qu'on a repris il y a maintenant 2 ans avec des amis à moi d'ici, des jeunes de Galiria, l'association du village qui se nomme l'Asso du Falazorminku. Donc c'est vrai qu'on met plutôt en avant tout ce qui est associatif pour Galiria, pour les jeunes, les futures générations et les plus anciens bien sûr. Donc on essaye de faire vivre Galiria au maximum en toute saison.
3: Et l'association propose plusieurs rendez-vous sur l'année.
4: Des balles, on fait 2 à 3 balles par saison en été. On fait également des concours de boules qu'on fait pareil en été. Et on a aussi également des concours de belotes ainsi que des concours de beach soccer.
3: Le but, réunir les gens et les générations.
4: C'est plus ou moins difficile dans certains points, mais bon, c'est vrai que quand on fait un bal, il va y avoir toute génération. Pareil pour des concours de boules, ceux qui aiment jouer aux boules. La belote, c'est vrai que ça rapproche vraiment pas mal de monde parce qu'on a beaucoup d'anciens qui jouent, on a appris avec eux. On joue tout le temps avec eux, que ce soit au bar, à la maison. Voilà, c'est vrai que ça rassemble vraiment beaucoup de monde et c'est très important. Il y a plus de locaux qui participent à ces événements qu'au tourisme, quoi, on peut le dire.
3: Parallèlement à son engagement associatif, Anthony est étudiant à Corté.
4: Je suis en 2e année de technique de commercialisation en BUT. Alors à côté de ça, je suis aussi impliqué pour les pompiers volontaires à Galiria. Donc je suis pompier volontaire, ça fait maintenant 1 an que je suis rentré. Donc c'est vrai que ça m'aide beaucoup, que ce soit pour le village, pour le lien avec les gens, parce que vis-à-vis de ma famille ou les gens du village, c'est très important pour moi. Donner ma passion, apporter de l'aide aux personnes qui sont en cas de danger, être là et présent pour les gens d'ici, ça me tient vraiment beaucoup, beaucoup à cœur.
3: Anthony ne quitterait pour rien au monde son village.
4: Alors ma vision sur le village, c'est que c'est un très bon village avec une très bonne mentalité. On essaye de le refaire vivre d'ailleurs, beaucoup plus qu'avant. Il faut continuer sur cette voie-là et on est bien parti pour mettre en avant Galiria.
3: Anthony Spinoz y fait partie de ces jeunes du village qui comptent pour l'avenir de Galiria.
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5: Bonjour Médéric Esquesserus.
6: Bonjour Philippe, bonjour à tous.
5: Notre linguiste marseillais, vous m'inquiétez, Médé, vous avez un drôle de regard inquisiteur ce matin. Alors.
6: Inquisiteur?
5: Ouais, un petit non. peu, oui.
6: Mais confesseur peut-être. Ah. Je vais commencer par une question. Êtes-vous capable de résister à la tentation? Est-ce que vous êtes capable de résister à, je sais pas moi, un bon aioli provençal?
5: Ah, c'est difficile.
6: L'aioli complet, hein.
5: Ouais.
6: Avec tous les légumes, la morue, et gras d'ail dans la sauce. Ah. Moi non, j'avoue. Est-ce que vous êtes capable de résister à une daube qui a mijoté pendant des heures et qui embaume la maison?
5: Ah, c'est compliqué.
6: À un morceau de gâteau des rois au frit confit bien pégueux.
5: Ouais.
6: Êtes-vous capable de résister?
5: Ça, je sais que non.
6: À un chichi fraîchi, tout chaud et bien sucré. Et voilà. Alors, je parle que des désirs gustatifs, du plaisir de la chair, car je pourrais aussi vous poser des questions sur les plaisirs de la chair et vous interroger sur votre capacité à résister à la tentation. Mais ce n'est pas mon rôle. Je ne suis ni confiseur, ni confesseur. En revanche, certains en entendent de belles. La semaine dernière, plusieurs temps forts religieux ont commencé, le ramadan pour les musulmans, mais aussi le carême pour les chrétiens. C'est dans ce cadre que l'on m'a envoyé un lien vers le podcast Carême dans la ville, réalisé par des dominicains, avec l'épisode du 22 février au titre forcément alléchant, Confession marseillaise. Et je n'ai pas résisté à la tentation, j'ai écouté. Et vous aussi, vous allez écouter. C'est le frère Clément Binachon, du couvent de Saint-Lazare à Marseille, qui parle. Et voilà cette drôle de confession marseillaise, avec l'accent, ou pas.
7: Confession marseillaise. Après avoir jeûné 40 jours et 40 nuits, Jésus eut faim. Matthieu, chapitre 1, verset 2. Marseille, il y a quelques années, dans un confessionnal. Bénissez-moi mon père parce que j'ai péché. Je dois vous confesser, mon père, que j'ai peur que d'avoir été infidèle. C'était la semaine passée. Je prenais mon café tranquille à mon poste habituel en terrasse au-dessus de la plage des Catalans. Et là, il y a une petite que le bon Dieu avait drôlement bien proportionné, qui a eu la mauvaise idée que d'aller piquer une tête là sous mes yeux. Eh bien, je vous cache pas que ce spectacle m'a un peu émotionné. Et c'est ça que je voudrais confesser. Vous me pardonnerez cet exemple pagnolesque, mais il me semble

0: Oh, elle est bien tempiée celle-là. Hein. Voir en mode chanson, hein. Il y a une petite, la belle de mai, coquin de sort, qu'elle me plaît. Ou il y a une petite au catalan, hein. Vous pouvez faire ça aussi. Et ça peut marcher dans plein de sens. Hein. Des filles qui parlent de mecs, des mecs qui parlent de mecs, des filles qui parlent de filles, chacun s'y retrouvera. Mm-hmm. Merci à Sophie pour l'envoi de ce podcast. Et le bonjour à toutes les femmes folles à la messe, comme le disait Rabelais. Bon carême à toutes et tous. Ramadan Mabrouk si c'est le cas. Et méfi à la tentation. Ouais. Espenché. Oui, pécho, c'est péché.
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1: Quel cocktail américain, c'est quoi?
2: C'est un cocktail grillé avec une sauce américaine, tomate, échalote, une...

0: cognac, du vin blanc, c'est un peu relevé.
1: Un déca,
2: pâté, jambon, c'est du canvrier, gruyère, chantal, rosier, jambon de pays.
3: Eh ben, tout ça, ça va aller dans la blanquette.
0: Bon appétit.
4: L'endroit est pittoresque. Voyage au centre d'un Paris méconnu. Il suffit de franchir une porte, rue du Faubourg Saint-Denis, toute proche de la cave épicerie Jules, se faufiler dans une longue arrière-cour et entrer dans un hangar d'un autre temps. À l'intérieur, un alambic à la Jules Verne. On pensait que fabriquer de l'alcool en plein Paris était proscrit depuis 1925. C'était sans compter sur la dextérité et l'obstination du Al Capone de Paname, Nicolas Jules.
5: J'ai voulu créer une distillerie à Paris. Parce que Paris, justement, c'était une sorte d'anti-terroir. On avait une terre vierge pour aller créer et tout l'écosystème d'influence, d'énergie créative qu'il y avait à Paris, de cette beauté comme ça qu'on pouvait exploiter. Alors c'est un très bel alambic Holstein qui vient du sud de l'Allemagne, près de la frontière suisse, et avec une partie qui est ce qu'on appelle un pot style, un petit alambic de peau qui donne quelque chose de généreux, de puissant. Et à droite, on a une colonne qui ressemble plutôt à un saxophone de distillation et qui peut prendre différentes tonalités en fonction des réglages qu'on lui soumet.
4: Nicolas Jules distille Mar de Bourgogne, Armagnac, gin et vodka. En 2024, il est approché par une bande d'amis de Montmartre. Ensemble, ils décident, en partant du mar des fameuses vignes de la Butte, d'élaborer un alcool qui titre à 25 degrés. La Montmartroise est née dans un flacon au joli design, en 70 centilitres 49 euros ou en mini 20 centilitres 22 euros. Entre finesse et puissance, on est séduit par les notes citronnées et de framboise de la liqueur. Au même titre que le Sacré-Cœur ou le Moulin Rouge, la Montmartroise devient le symbole de la Butte. Delphine Socha, présidente de l'entreprise.
6: À mon mari et moi, on s'est dit qu'il manquait quelque chose à Montmartre, un produit qui pouvait être l'identité du quartier. On vit au pied des vignes. Et ça faisait longtemps qu'on trouvait que c'était dommage qu'on jette le mar. Et puis on s'est dit qu'on pouvait en faire quelque chose de chouette, quelque chose de convivial. Et avec Nicolas, on a élaboré une recette, Nicolas et puis d'autres Montmartrois, une recette à partir de l'ADN des vignes.
4: Comment vous conseillez de boire la Montmartroise ?
6: Eh bien, vous pouvez la boire pure, avec de la glace ou avec du Schweppes pour en faire un spritz.
4: Que dire d'autre de la Montmartroise ? Rafraîchissante, peu sucrée, la puissance aromatique est là, c'est vraiment bon. Où trouver cette liqueur ? Sur la Butte Montmartre, bien sûr, et dans nos bistrots de Paris préférés.
5: Alors par exemple, il y a l'iconique Bar à Bulles, hein, le bar du Moulin Rouge à Montmartre. On a aussi le Nazir et le Saint-Jean qui sont vraiment des brasseries aussi pareil de Le Pic où on retrouve cette vibration montmartroise. Et puis on a aussi des fans absolus comme le Gersan ou Bacave qui sont où là, leur clientèle sont devenues des Montmartrois de cœur, hein, puisqu'ils ont vraiment. C'est des endroits où la Montmartroise est consommée vraiment de manière assez systématique, quoi.
4: Et la Montmartroise est en vente également dans les caves épicerie fine Jules, dont le navire amiral se trouve au 54 rue du Faubourg Saint-Denis, dans le 10e arrondissement. Et là, c'est le paradis des gourmands.
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8: Le bâtiment Rondouillard au toit de chaume de l'ancien Courtepaille à Cussy-les-Forges a pourtant bien failli disparaître. Ce restaurant grill, dont le néon rouge a éclairé pendant des années l'entrée de ce village de la Vallonnée, a accueilli pendant plusieurs décennies les vacanciers en voiture qui descendaient dans le sud ou rentraient chez eux par l'ancienne Nationale 6.
9: Rien d'avancé. Qu'est-ce qu'ils font devant aussi ? Et l'autre Thierry, il n'y a vraiment pas de quoi. Ah, ils sont en panne par-dessus le marché, c'était bien la peine de nous doubler tout à l'heure. Ah, si j'avais su, je serais jamais parti en vacances.
8: Le Courtepaille de Cussy-les-Forges a même une histoire particulière. Construit en 1964, c'était le deuxième établissement de la célèbre chaîne, devenu au fil du temps le plus ancien encore debout en France. Dans une archive de 2020, André Leroy, qui en a été le directeur pendant 30 ans, se souvient d'une salle de resto restée dans son jus.
10: Elle est d'origine avec ses rideaux verts, ses banquettes, tout est resté dans son jus comme elle a été faite en 64. C'est magnifique avec ses vieilles tables, ces vieilles chaises, ces briques.

0: cheminée qui n'est pas la même, les banquettes vertes, des lanternes, c'est vraiment joli.
1: Ce décor authentique a même vu défiler des vedettes des années 70 sur la route de leur tournée, comme Michel Thor ou Claude François. Puis le rideau est tombé en 2020. Le restaurant a fermé et le bâtiment est resté 5 ans à l'abandon. La belle histoire, c'est qu'il a été repris il y a un peu plus d'un an par Christopher Bertrand, un ancien serveur de la chaîne.
2: J'ai démarré chez Courtepaille, j'avais 16 ans. Je travaillais à Courtepaille d'Apoigny, donc en faisant des études pour exercer le métier de tailleur de pierre. Donc ouais, rien à voir du tout. Et je suis revenu chez Courtepaille à Cussy-les-Forges. Les choses, parfois, vous savez, vous avez des opportunités dans la vie, il y a des petits clins d'œil, des petites choses.
1: Sous son impulsion, Courtepaille est devenu Courtepatte, un magasin spécialisé pour animaux. Une nouvelle enseigne qui vient de fêter ses 1 an d'existence. Le lieu a changé d'activité, mais il n'a pas perdu son âme. La preuve, toutes les semaines, des automobilistes s'arrêtent encore. Pensant venir manger, ils grimpent le petit escalier jusqu'à la porte avant de réaliser que les grillades ont laissé place aux croquettes pour chiens.
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4: Nicolas Dangle, gérant de l'entreprise Rêve en Van basée à Nexon.
3: Les Limousins sont formidables. Stéphane Pigato.
4: Ma première formation qui a été un DUT génie civil à Aigleton, en fait, ça a été un peu le tremplin et ça m'a boosté et motivé pour continuer dans ce sens-là. C'était plutôt le BTP et notamment les travaux publics. L'envie d'aller sur le terrain, de faire du chantier, voilà, des projets de construction.
5: Les études se poursuivent, vous passez vos diplômes, ensuite les jobs arrivent, donc là dans le BTP toujours.
4: Dans le BTP tout de suite pendant 7 ans, 2 ans dans le Cantal et 5 ans sur la région bordelaise. Conducteur de travaux, donc c'est-à-dire que j'avais en gestion plusieurs équipes de travaux. Que ce soit de l'assainissement, du terrassement, des réseaux d'eau, des travaux routiers, gestion d'équipe on va dire. Entre 30 et 40 personnes, voilà, suivant le pic d'activité un peu de l'entreprise.
5: À cette époque-là, vous êtes plutôt heureux, bien dans votre boulot, bien dans votre vie, vous faites ce que vous aimez depuis tout petit.
4: Exactement, je fais ce que j'aime. Mais avec le temps, l'amplitude horaire devient importante, des chantiers de jour, des chantiers de nuit. Au bout d'un moment, il y a un semblant de ras-le-bol et l'envie de penser à autre chose et de prendre du temps peut-être pour soi.
5: Exactement. Vous prenez des sabbatiques et alors là, c'est voyage au bout du monde.
4: Tour du monde, ouais. L'envie, un billet aller pour le Pérou et puis on verra ce qui va se passer. Puis après, un passage en Asie et un grand stop en Océanie, notamment en Nouvelle-Zélande.
5: Et puis là, en Nouvelle-Zélande, vous trouvez du travail, vous restez un peu sur place pour visiter.
4: Pour visiter, du travail pour faire un peu d'argent, pour continuer le voyage et pour s'acheter un premier petit camion à aménager. Parce que voilà, la Nouvelle-Zélande, c'est un peu comme l'Australie, c'est deux pays qui sont connus un peu pour la van life.
5: Vous êtes avec votre compagne, c'est ça?
4: Exactement.
5: Ouais, et tous les deux, vous n'y connaissez rien en aménagement de van. Donc vous achetez ce petit camion en Nouvelle-Zélande pour faire le tour de l'île. Vous l'aménagez vous-même?
4: Ouais, on l'aménage nous-mêmes, c'est-à-dire que la journée, on bosse et le soir, dans l'exploitation, on garde quelques outils, quelques palettes. Et puis on bricole un bout de meuble, un bout de plan de travail pour faire un semblant de cuisine. Et puis voilà, c'est très sommaire, mais ça fait notre premier van aménagé, on va dire.
5: Donc là, vous faites le tour de la Nouvelle-Zélande, vous visitez, vous profitez. Et puis quand même, dans votre tête, vous vous dites, revenir en France, repartir sur les chantiers, j'ai plus envie, quoi.
4: Moins d'envie, enfin, surtout l'envie de changer et de faire autre chose. 3 mois sur la route avec notre petit camion. Allez, on va rentrer en Limousin et pourquoi pas lancer cette activité.
5: Et là, directement en rentrant, c'est-à-dire que vous savez avec votre compagne que vous allez rentrer en France et que c'est ça que vous allez faire?
4: L'idée, ouais, elle est concrète. Quand on atterrit en France, à l'été 2019, je sais que objectif début 2020, c'est de lancer une boîte d'aménagement de camions. Et janvier 2020, donc 6 mois après, création de l'entreprise Rêve en Van.
5: 3 mois après, c'est le Covid, c'est le confinement. Qu'est-ce qui se passe dans votre tête à ce moment-là? Vous réagissez comment?
4: À l'instant T, il y a forcément un moment de doute. Hein. Et puis en fait, avec le temps, confiné, donc création du site internet, se lancer sur les réseaux sociaux, aménager l'atelier.
5: Et c'est quoi de ce dont vous êtes le plus fier dans tout ce parcours?
4: J'avais un bon train de vie, j'avais un salaire correct, une voiture de fonction, etc. Enfin voilà, tout allait bien. Il y a des personnes qui n'y ont pas cru, qui m'ont dit non mais tu vas te planter. Aujourd'hui, de leur dire 6 ans après que je suis toujours là, je suis toujours en vie et que je m'éclate dans ce que je fais, je pense que c'est une petite fierté, ouais.
5: Voilà, mais le van, ce sera jusqu'au bout de votre vie?
4: Bon, on va essayer. Ouais. Après, peut-être que si on se revoit dans 10 ans, je serai sur autre chose. Mais en tout cas, pour l'instant, je vais y rester, ouais.
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6: Bonjour Serge Papagali.
7: Oh monsieur Thomas, que faites-vous là? Bah si en fait c'est votre boulot, vous êtes là.
6: Vous êtes là depuis
7: minuit, vous avez pas
6: quitté. Au moins ça.
7: Dauphinois, bien le bonjour également. Alors aujourd'hui, allons chez les Dolomoises et les Dolomois, dans la bonne ville donc de Dolomieu. Il doit y avoir des amoureux, parce que c'est la Saint-Valentin aujourd'hui.
6: Oui.
7: Les amoureux prennent tout le Dauphiné, on est tous amoureux. Ça tombe bien parce que ce soir, moi j'y joue justement à Dolomieu. Ben oui, donc moi j'y suis vraiment en chair et en os. Plus en chair qu'en os d'ailleurs, enfin c'est autre chose. Ben, Dolomieu, la commune natale de... Alors prenez des notes. Prenez des notes les gars. La commune natale de Déodat Grattet de Dolomieu.
6: Rien que ça.
7: Déjà un gars qui se prénomme Déodat... Chapeau bas. Je crois même que la Saint-Déodat n'existe pas, à mon avis. Bon, c'est vous dire, hein, moi. Mais bravo à ce géologue célèbre qui a découvert la Dolomie et laissé son nom au massif des Dolomites en Italie. Ben, je suis sûr que vous n'êtes même pas quatre à le savoir, ça. Ben, maintenant, vous serez des millions, parce que vous êtes des millions à nous écouter. Bon. C'est ça aussi, ici, Isère, le savoir à portée d'oreille, bien sûr. Je continue. La Dolomie est une roche sédimentaire carbonatée. Bon, d'accord, j'arrête. J'en vois deux qui roupillent, monsieur Thomas. Non, il rigole, ça va, bon. N'empêche, ça fait plaisir de savoir que le nom Dolomieu a un rapport avec les Dolomites dauphinoises, celle-là, bien sûr. Nous sommes bien sûr...
6: Quand même.
7: Ah ben oui, quand même. Nous sommes sur les terres froides iséroises. Les fameuses terres froides, vous savez, qui n'existent pas vraiment. En fait, puisque personne n'accepte de reconnaître qu'il habite bien dans cette terre pas chaude. Moi, j'y ai tourné beaucoup, mais là, la réponse est toujours « Non, mais les terres froides, non !»
6: C'est plus loin.
7: Ça commence plus loin. Après le ruisseau. Mais je m'en fiche. Moi, j'aime bien tous les Dauphinois, même celles et ceux qui sont au pôle Nord. Attention, j'ai pas dit le Groenland, hein, parce que, oh là là...
6: Oh là oui, attention.
7: Oh là là.
6: En ce moment...
7: Ouais. Laisse-nous tomber. Si Trump s'intéresse aux Dauphinés, on est foutus. Non. Pas d'iceberg à Dolomieu. Mais en revanche, dans le secteur de l'étang, un ruisseau qui s'appelle le Pissou. Ah bon, ça va, ouais, mais ça va prêter à rire, bien sûr, on va éviter
6: ah
7: de
6: bah
7: se
6: voilà.
7: Ne nous moquons pas. Le Pissou passe donc à côté de Dolomieu, et on y trouve, écoutez-moi bien, une espèce protégée, mais oui madame, mais oui monsieur, l'écrevisse à pattes blanches, qui peut donc aller où elle veut, puisqu'elle peut la montrer.
6: Eh ben oui.
7: Sa patte blanche. Elle a même plusieurs, quand elle peut aller où elle veut, en fait. Tout ça se passe en Dauphiné, et dans le Pissou, qui n'est pas un très, très grand comme ruisseau, hein. C'est juste, un petit Pissou.
6: Oh non, là mais là.
7: J'ai pas pu. Non, mais je me suis dit, je la fais pas, puis j'ai dit, si, il faut que je la casse, c'est un ruisseau.
6: Vous allez la garder pour ce soir, celle-là, Serge.
7: Un petit Pissou, mais ce soir, je vais peut-être le refaire. Tiens, pendant que j'y pense, en parenthèse, demain, 15 février, après notre départ, hein, aura lieu une vente au boudin dans les Halles. Aucun rapport avec notre venue, parce que c'est un pur hasard. C'est pour ça que j'ai bien précisé. Après notre départ, hein. Bon, j'embrasse tous les Dolomois et les Dolomois, même celles et ceux qui ne viendront pas nous voir ce soir. Moi, je suis comme ça, moi. Moi, j'embrasse tout le Dauphin. Finnois, tous les Dauphinois qui existent, parce que dans le coin, bien sûr, vous le savez, on n'est pas des quand même.
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8: Il y a des coins de chez vous, vous vous y baladeriez il y a 90 ans, vous les reconnaîtriez pas parce que la ville est en perpétuelle évolution. Et puis il faut dire que la Seconde Guerre mondiale, par chez nous, elle a un peu chamboulé certains de nos jolis coins. Eric, le gars que je vais vous présenter, il est à la fois amoureux du passé et du présent.
9: C'est toi ?
8: On a rendez-vous au Parvis, le bistrot de la rue du Maréchal Foch.
9: Ça va, Eric ?
10: Ça va, merci, et toi ?
9: Il y a de la vie, hein, aujourd'hui ?
10: Il y a de la vie, et oui, il fait beau, c'est magnifique, c'est une belle ville.
8: Le Parvis a installé des hôtes téléphériques sur le trottoir.
9: Ah.
8: On s'y installe pour boire un coup.
9: C'est bien, là. Ça devrait être pas mal.
8: On va pas y rester bien longtemps.
9: Bah, on va peut-être faire un petit tour à un moment, tu montres un coin ou deux. Non ?
10: Ouais, c'est ça, ouais, c'est ça. Ouais.
8: Ah, là, le serveur.
9: Si tu veux, toi ?
10: Un diabolomante, s'il vous plaît.
8: Et toi ?
9: Qu'est-ce que vous avez avec des bulles ?
10: Du champagne.
8: Ce sera une limonade, s'il vous plaît.
9: Légère, voilà.
8: Son truc à Eric, c'est l'histoire.
10: Ça m'a toujours un peu passionné. Alors, je me suis d'abord intéressé à ma généalogie, qui m'a ouvert l'esprit sur l'histoire en général et sur l'histoire locale, pour le coup, parce qu'on recherche un peu ses origines et donc sa propre histoire. Et je suis tombé sur une photo de Louviers ancienne. Je me suis dit, mince, ce serait pas mal de faire un parallèle entre la nouvelle et l'ancien lieu.
8: Ah bah, v'là nos verres.
9: Merci, Mathieu.
10: Merci à vous.
8: Voilà ce qu'il fait, Eric. Il trouve de vieilles photos de Louviers, il les refait avec le point de vue d'aujourd'hui. Puis il les poste et les commente sur Insta et Facebook, ce qui lui permet
10: de se rattacher à l'histoire, se dire que mince, il y avait ça là il n'y a pas longtemps, et le fait de me remettre dans les mêmes conditions, dans le même plan de vue, ça me donne un peu cette impression de toucher du doigt ce qui a été créé, ce qui a été fait, et ce qui malheureusement est beaucoup détruit, ou ce qui a changé, forcément.
8: Mathieu vient nous rendre la monnaie.
11: Merci Mathieu.
8: Donc Eric refait aujourd'hui des photos prises hier.
10: Voilà, s'il faut, je ramène un escabeau parce que une photo a été prise, par exemple, au premier étage d'un bâtiment qui n'existe plus. Eh ben, je reviens avec mon escabeau parce que j'aime bien vraiment me remettre exactement dans les mêmes conditions. C'est mon petit kiff à moi, hein, bien sûr, mais pour le coup, j'ai commencé à le partager et puis fil en aiguille, je crois que ça a plu aux gens.
12: Tu ne te contentes pas d'exposer des photos comme ça, tu expliques, tu racontes des histoires autour de ça.
10: Alors effectivement, j'explique et je raconte des

0: histoires, mais je ne suis pas historien, je le dis, hein, je prends ce qui a déjà été fait par des historiens et je source en fait mes données comme ça.
1: Allez. Allons faire un petit tour.
0: Donc là, on arrive dans une rue, la rue du Matré, qui est une rue très très très connue et très ancienne de Louviers, au carrefour en fait de la rue du Marché aux Œufs et la rue du Matré. Et à cet endroit-là, il y avait un vieux manoir qui datait du XVIe siècle environ.
2: Il y avait un manoir ici.
0: Un manoir, oui. Ça a été édifié par les archevêques de Rouen, si je ne dis pas de bêtises.
2: À la place du restaurant japonais.
0: C'est ça, c'est empiété sur le restaurant et un peu sur la rue.
2: Alors là, quand tu fais la photo avant, après, il faut avoir de l'imagination pour arriver à faire connecter les deux photos. Quoi. Tu l'as faite cette photo-là ?
0: Oui, oui, je l'ai faite.
1: Changement de décor.
0: On est cette fois sur la place du Parvis, là où on était tout à l'heure, avec un autre restaurant qui était très connu aussi, l'hôtel du Mouton d'Argent, dans lequel Victor Hugo est venu passer une nuit.
1: Donc là, sur la place du Marché, c'était couvert ici. Là.
0: Exactement, il y avait une halle en fait, mais qui était deux fois plus petite que celle qui est actuellement. Là aussi, c'était un très très bel endroit, très apprécié de tous les commerçants, puisqu'ils avaient l'obligation de venir faire leur étal chaque samedi matin.
1: Pour voir les photos d'Eric, vous tapez Louviers avant-après sur Insta ou Facebook.
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4: La chanson que je ferais, ça serait pour rendre heureux ma famille. Et ça dirait que je t'aime, j'aimerais pas que vous vous séparez ou que ce soit dommage que vous êtes plus là pour nous faire des câlins, des bisous et voilà.
5: Moi, si je devrais choisir une chanson pour ma mère, ça serait « Elle a les yeux revolvers ».

0: moi, ça serait une chanson qui s'appelle Ensemble, qu'on a créée avec un animateur où ça parle de l'amitié.
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1: Printemps 1907, le midi viticole se soulève. À l'origine de la révolte des vieux. Surproduction, concurrence de l'Algérie, vin frelaté, coupé ou chaptalisé, prix qui s'effondre, les vignerons n'en peuvent plus. C'est dans l'Aude que le mouvement se structure, dans le village d'Argelières, sous Marcelin Albert est viticulteur et cavetier. Avec des vignerons du Minervois, il crée le comité de défense viticole qui organise la toute première manifestation.
2: Hey, au vin artificiel, vive le vin naturel.
1: Le 11 mars 1907, ils sont 87 derrière lui. Quelques jours plus tard, les voilà 300 à Salelles d'Aude. Le comité décide alors de faire un meeting chaque semaine dans une commune différente. Marcelin Albert est un orateur qui galvanise la foule. Ils sont 600 à manifester à Bise-Minervois le 31 mars, 1000 à Ouveillon le 7 avril, 5000 à Coursan le 14 avril, puis 10 000 à Capestan, 25 000 à Lézignan, 80 000 à Narbonne où le maire Ernest Féroul s'engage à son tour, 150 000 à Béziers où ont lieu de nombreux incidents, 180 000 à Perpignan, 200 000 à Carcassonne, 250 000 à Nîmes le 2 juin et dit-on entre 600 et 800 000 manifestants à Montpellier le 9 juin 1907. Aux côtés des vignerons, commerçants, ouvriers, employés, on estime qu'un languedocien sur deux était sur la comédie ce jour-là. Une marée humaine. L'évêque de Montpellier fait même ouvrir les portes de la cathédrale et des églises pour que les gens y trouvent refuge. Malgré la démission de près de 400 maires, des débats houleux à l'Assemblée nationale, l'État fait la sourde oreille. Face à la menace d'insurrection, Clémenceau, président du Conseil, envoie l'armée à Narbonne. Bilan, 6 morts et 33 blessés. Mais le soir du 20 juin, les soldats du 17e régiment d'infanterie se mutinent et refusent de tirer sur les manifestants sous les acclamations des Biterrois. Clémenceau n'a alors plus le choix. Il accepte de rencontrer Marcelin Albert et lui promet de porter une loi anti-fraude en échange du retour au calme. Mais le tigre, malin, glisse au leader de la contestation un billet de 100 francs pour prendre le train pour rentrer dans le sud. Et s'empresse de le raconter à la presse. Cette obole humiliante qu'Albert a eu la maladresse d'accepter lui vaudra d'être conspué par les siens, accusé de s'être laissé acheter. La loi protégeant le vin naturel contre les vins trafiqués est adoptée, les viticulteurs sont exonérés d'impôts sur les 3 années passées, les émeutiers sont amnistiés. Quant à celui qui avait rassemblé tout un peuple qui voulait vivre du travail de sa terre, Marcelin Albert, héros déchu, il s'exilera pour plusieurs années en Algérie.
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3: C'est l'heure de vous écouter, le rendez-vous des authentiques azuréens. Et aujourd'hui, c'est un jeune garçon de 19 ans de Beaulieu-sur-Mer. 5 mois après un gros accident duquel il est sorti amputé d'un bras, il a repris la compétition de son sport de prédilection, c'est-à-dire la voile. Il compte pas s'arrêter là. Il s'appelle Nathan et son histoire, il l'a raconté à Alias et Gaoula. Il se décrit d'abord en 3 mots. Écoutez.
4: Résilient, têtu, je suis très têtu. Je dirais que je suis drôle. J'espère que je suis drôle en tout cas. Je me dis que j'aurais pu y passer. J'aurais pu être tétraplégique, paraplégique. Et finalement, en fait, un bras, c'est pas grand-chose.

0: je décide de sauter sous un train en rentrant chez moi après les cours. Donc pour le cyclisme capital était engagé toute la soirée. Moi j'ai eu de la beaucoup de chance finalement. Je suis pas passé loin d'y passer, mais j'ai eu de la chance. Les deux images que j'ai, c'est le train qui m'est boué avec ses phares avant de me percuter, et ensuite moi sous le train, parce que du coup le train s'est arrêté une fois que j'étais dessous, en train de crier de douleur et avec les secours qui essayaient de me sortir de là. C'est les images que j'ai. Après, je sais pas si elles sont réelles, mais en tout cas c'est les images que j'ai depuis le début.
1: Vous étiez passionné de sport avant cet accident et ça décuplé, j'ai l'impression, tous les cas, cette envie de faire quelque chose de ce sport.
0: Cette passion de la voile, c'est ce qui m'a permis de me relever en fait après mon accident. En fait, je me suis dit que si j'ai eu la chance de rester en vie, et que si j'étais en vie ce soir-là, c'était pour une raison. Donc il fallait que j'en fasse quelque chose, quoi, et je me suis tourné vers la voile, et c'était ce que j'aimais, quoi. De vivre des choses difficiles, forcément, ça renforce le mental. En tout cas, j'essaye juste d'être le mieux possible, quoi. Et je sais pas si je suis mature, mais en tout cas, moi, je suis content de ce que je suis aujourd'hui, de ce que j'ai fait après cet accident.
1: Alors justement, est-ce qu'on se sent pas un peu porte-drapeau? Il y a un message, vous, derrière ce parcours qui est le vôtre, ce côté, oui, j'ai perdu un bras, j'ai que 19 ans, mais je suis plein d'envie et je vais pas m'arrêter.
0: Pour tous ceux qui ont des doutes, à qui on a dit que c'était impossible leur projet, voilà, qui ont eu des moments difficiles dans leur vie, à montrer que c'est possible, que la vie, elle est belle, elle est courte et qu'on doit réaliser nos rêves et on a le droit de réaliser nos rêves et on est pas trop jeune, pas trop vieux, en fait, on est qui on est. Et aujourd'hui, si j'ai un regret, c'est pas de plus avoir de bras, ou j'aimerais revenir comme avant, pas du tout. Moi aujourd'hui, mon regret, c'est d'avoir fait du mal aux gens qui m'entourent, que ce soit mes proches ou pas d'ailleurs, ceux qui étaient présents en gare ce jour-là, que j'ai peut-être traumatisé, le cheminot notamment, je pense. Si je devais avoir un regret, en tout cas, c'est celui-là. J'ai envoyé une lettre pour m'excuser, pour lui dire que j'allais bien, parce que c'est vrai qu'après, ils n'ont pas de retour, ils ne savent pas si je suis vivant ou pas. Enfin, il n'a rien demandé, il a son travail comme tous les jours et il percute un gamin de 15 ans, donc ouais.
1: Qu'est-ce que ça a changé dans votre vie ce soir de 2022, Nathan?
0: Maintenant, j'ai goût à la vie, quoi. J'aime vivre et je suis content d'être là. Et je profite de chaque instant parce que je sais que tout peut s'arrêter du jour au lendemain. On peut avoir des moments difficiles dans notre vie. Enfin, la solution, elle n'est pas de partir. La solution, justement, elle est de se relever et juste croyez en vous, quoi. Personne ne le fera à votre place. Moi, on m'a beaucoup dit que c'est impossible ce que je faisais, même après mon accident d'aller au championnat de France. Mais en fait, juste, j'ai cru en moi, j'ai préféré écouter personne et j'ai bien fait. La vie, elle est belle et vous êtes plus capable que ce que vous pensez.
1: Le prochain gros objectif pour vous, Nathan, c'est lequel?
0: Là, à court terme, ça serait la qualification de la course, qui je vais faire sûrement en mai-juin. On doit partir en solitaire pendant 10 jours autour de la Méditerranée. Je dirais qu'à moyen terme, ça serait la course. Du coup, la Mini Transat 2027, ce serait mon objectif à moyen terme. L'objectif ultime, ce serait de faire le Vendée Globe. J'en rêve depuis que j'ai 6 ans, donc un jour, j'y serai.
2: Et Nathan Mesiano qui donne rendez-vous ce soir pour une vente aux enchères caritative pour l'aider à financer l'achat de son bateau qui va permettre de participer à cette compétition. Rendez-vous à 18h au casino de Beaulieu-sur-Mer.
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4: Victor Hugo est venu à Reims à plusieurs reprises et notamment lors du sacre de Charles X le 29 mai 1825. Charles X qui a succédé à son frère Louis XVIII quelques mois plus tôt en octobre 1824. Depuis 10 ans en fait, les Bourbons retrouvaient le trône après la chute de Napoléon et l'entrée dans la période dite de la Restauration. Louis XVIII n'avait pas souhaité renouer avec la tradition du sacre. La Révolution restait présente dans les esprits puis sa santé fragile rendait une longue cérémonie difficile pour lui. Charles X, lui, choisit l'option inverse. Le souverain entend affirmer la légitimité monarchique par un retour aux rites ancestraux. La cathédrale Notre-Dame de Reims accueille la cérémonie et c'est une véritable parade en ville. Un cortège royal avec bannières, soldats, les dignitaires du royaume et les membres de la famille royale qui composent donc cette procession spectaculaire. Parmi les invités figure un jeune écrivain de 23 ans, Victor Hugo. Et il est invité officiellement à cet événement car il ne cache pas son penchant royaliste. Mais il n'est pas dupe, hein. S'il est convié au sacre royal, c'est pour en écrire tout le bien qu'il en pense. Le roi a demandé si j'étais ici. Je suis effrayé de ce qu'ils attendent de moi, précise-t-il à sa femme Adèle dans une lettre. Il en profite tout de même pour faire un peu de tourisme. Et comme tout écrivain qui se respecte, il observe et prend des notes. Il passe notamment rue de Venise et tombe sur une jeune femme dans une cour de la rue Folpen. C'est une gitane qui danse. Il poursuit sa balade dans le quartier Saint-Remy et s'arrête devant la basilique pour en faire la découverte. Il croise un petit homme d'une trentaine d'années. Il est bossu. C'est en fait le sonneur de cloche de la basilique. Tout cela inspire Victor Hugo pour l'écriture des personnages principaux de son roman Notre-Dame de Paris, publié en 1831. Le bossu sera Quasimodo et la gitane devient bohémienne sous le nom d'Esmeralda. Les héros de Notre-Dame de Paris, imaginés à Reims, C'est l'un des trésors de Champagne-Ardenne.
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1: Bonjour, je suis Jules Serrano, nimoise. Ma passion, du coup, c'est le flamenco et j'ai la grande chance d'en faire un métier passion. Le flamenco, c'est un art de vivre, c'est vraiment tout ce qui nous permet de vivre au quotidien. On respire flamenco, on se lève flamenco. C'est vraiment toute une ambiance qui nous suit dans nos journées. Je me lève, j'écoute du flamenco, je me couche avec du flamenco en tête, une mélodie de pas que je me dis, attends, je pourrais faire ça, ça ferait bien. Et du coup, le lendemain, on se réveille, on a toujours cette mélodie, en pantoufle, on fait ça. Et encore plus quand on est avec Tata à table, c'est vraiment tout le temps ça. Entre deux plats, on fait des palmes, c'est tout le temps. Patata, du coup, Christine Serrano, une danseuse emblématique de Nîmes. J'ai commencé les cours avec elle, quand j'avais 4-5 ans. On m'a mis au cours avec Tata, comme dans la marmite. Et au fur et à mesure, ça grandit, la passion. Au début, on est là parce que c'est Tata. Et après, ça nous plaît de plus en plus. Et c'est pour ça que je suis partie à l'étranger faire des études à la base, où j'ai pris des cours de danse en même temps là-bas. Et après, j'y suis partie réellement un an et demi à Séville, juste pour prendre des cours de danse.
2: Le flamenco, c'est une discipline qui est très traditionnelle, qui a ses codes, mais j'imagine que chaque danseuse se l'approprie. Mmh. Qu'est-ce qui se passe en vous quand vous dansez? Qu'est-ce qui s'exprime dans votre corps?
1: C'est vrai que la danse, j'ai l'impression en tout cas d'être le seul moment où je suis vraiment moi, où il n'y a pas de filtre, il n'y a pas de masque, et j'ai le droit d'être vulnérable, moi et mes émotions. Parce que le flamenco, c'est surtout ça, c'est surtout transmettre des émotions. Et c'est vrai que la société d'aujourd'hui, elle nous empêche un petit peu de vraiment les vivre à cœur ouvert. Et la danse, ça permet ça. Le flamenco, en tout cas, il nous permet vraiment de libérer qui on est vraiment, sans avoir à se cacher. Voilà, la danse, ça me rapporte de la joie de vivre et aussi cet espace de j'ai le droit d'être triste et j'ai le droit d'être en colère. Cet art, il mérite d'être connu au fin fond de toutes les planètes.
3: Olé!
1: Olé!
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4: Je vous emmène dans un salon de thé andouillé qui a ouvert ses portes il y a quelques mois. C'était l'été dernier. Ça s'appelle Au coin de la tasse, un lieu tenu par Marie-Annick Vicard Coapé. Et comme dans tout bon salon de thé, on peut aussi boire du café. Ça tombe bien, Marie-Annick m'en offre un. Bon, merci pour le petit café, Marie-Annick.
5: De rien, avec plaisir.
4: Oui, parce que vous aussi, vous buvez un café. Oui. Vous ne buvez pas de thé, alors?
5: Je bois les deux.
4: Quand on vend les deux, c'est bien de connaître les deux.
5: Exactement.
4: Pourquoi vous avez créé ce lieu?
5: Parce que j'avais envie d'ouvrir un salon thé depuis des années. Pour moi, la commune d'Andouillé, ça a été une opportunité. Je suis arrivée sur la commune il y a 2 ans. Et je voulais monter un lieu différent, qui me ressemble, et dans lequel on pouvait accueillir des ateliers, où ce soit aussi un lieu de rencontre intergénérationnelle.
4: Mais vous aviez déjà tenu un commerce avant?
5: J'ai été libraire pendant 10 ans.
4: Je propose qu'on se lève, Marie-Annick. Comme ça, on va pouvoir aller faire le tour de ce salon de thé. Bon, c'est pas si grand que ça, mais il y a quand même plusieurs pièces. Là, on est dans la pièce principale. C'est là où vous proposez le thé, les cafés, il y a quelques gâteaux. C'est vous qui avez fait la décoration de ce lieu, parce que c'est très très joli.
5: Merci beaucoup. Oui, c'est moi. Donc toutes les tables et les chaises ont été chinées dans les différentes recycleries Emmaüs de la Mayenne. Le buffet qui me sert à présenter les cafés, je l'ai acheté chez une dame sur Andouillé aussi. Donc le meuble 100% local.
4: Il y a aussi un coin librairie. Et puis nous entrons dans l'autre pièce de ce salon de thé, où je continue à parler de décoration avec Marie-Annick. Je vois qu'il y a des photos d'Andouillé, de vieilles cartes postales. Je ne sais pas si on voit d'ailleurs votre commerce sur ces cartes postales.
5: Alors, on voit le bâtiment, effectivement, sur toutes les cartes postales, puisque fin 19e, début 20e, le bâtiment accueillait donc un hôtel, le Lion d'Or. qui ensuite est devenue dans les années 50-60 La Poste, avant d'être le cabinet notarial dans les années 90 et donc depuis la fin de l'été, un salon de thé.
4: Et c'est dans cette petite salle du salon de thé que sont régulièrement proposés des ateliers, alors ça peut être des ateliers d'écriture, de dessin. Je retourne ensuite dans la salle principale où sur le comptoir j'observe de très très beaux gâteaux.
5: Je travaille avec la boulangerie d'Andouillé qui est la tendresse, qui me prépare cakes et tartes. Et moi de mon côté je fais le cheesecake et je fais des scones. Donc des scones c'est des petits pains anglais.
4: Bah moi je vous prendrais bien un petit bout de gâteau alors avant de partir. C'est cheesecake, vous faites le cheesecake?
5: Moi je fais le cheesecake, oui, je sers ça.
4: Marie-Annick, avant que vous alliez me préparer l'assiette avec du cheesecake, je vois quand même qu'il y a un nain au niveau de la caisse de votre salon de thé.
5: Oui, c'est un nain que m'a offert une amie pour l'inauguration et j'ai trouvé qu'il avait toute sa place dans la décoration du salon de thé.
4: Mais je pensais que c'était un endroit où, vous savez, comme le petit cochon, on peut mettre sa pièce, mais non, vous n'avez pas prévu ça.
5: Si, mais c'est pas le nain.
4: Ah, c'est pas dans le nain. Ah oui, c'est à côté, on peut mettre une petite pièce.
5: Exactement.
4: Mais attendez, c'est quoi ça?
5: Ça, c'est un personnage des films Ghibli, Voyage de Chihiro.
4: Ça fait du bruit?
5: Oui, tout à fait.
4: Mais c'est trop génial. Il fait un petit rototo à la fin.
5: Exactement, c'est parce qu'il a bien digéré le pourboire.
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6: Je suis sûr qu'il vous arrive dans la vie de ne pas être en forme et même d'être carrément chafouin, sans raison précise. Et là, ma grand-mère vous aurait dit, je sais pas ce que j'ai, mais je baquiro et comme nombre. Ça veut dire, je suis tellement de mauvaise humeur que je me disputerais avec mon reflet. J'ai pas toujours tout expliqué non plus, hein, c'est vrai. Hein, et puis c'est pas le jour, je vous préviens, je suis pas d'humeur. Et puis ça m'énerve et je sais pas ce que j'ai, de toute façon tout m'énerve. Ah, y a jamais rien qui va. Vous voyez? C'est ça. Et pour illustrer mon propos, là, vous êtes dans un estaminet, tranquille, en famille, et la serveuse n'est pas des plus aimables. Ça arrive. Et avant de partir, vous entendez le patron lui dire « Tu vas faire chier les clients en force de faire un nez comme une bottine !» Ne paniquez pas, Wikizef est là pour vous aider. Le sens profond de cette phrase est évident, c'est la forme qui est troublante. Parce qu'une bottine, c'est fait pour aller sur les pieds. Et quelquefois, des précautions olfactives vous empêchent de les approcher de votre nez. Alors, comment est-ce possible ?
3: Traduction.
6: Eh bien, prenons notre serveuse, ce joli estaminet des Flandres, vous voyez, avec des assiettes pendues aux poutres et des fleurs de houblon qui pendoulent. Imaginez à cette serveuse son visage que si elle sourit, elle serait plus jolie. Sourire de mai, rendez-moi ma jeunesse, comme on dit. Ensuite, vous prenez une bottine à bourron, comme au temps où la mode était de mettre des Rangers de GI. Vous pliez la bottine, ça fait quoi? Des fronces. Bah, faites pareil avec votre nez. Voyez, ça fait des fronces et vous avez un nez comme une bottine. Et on dirait que vous faites la gueule. Enfin, moi, je dis ça. Je dis rien. D'ailleurs, j'arrête.
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